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1: Ah, faudra attendre la Saint-Paul pour savoir qui sera le cognon.
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1: Cognon, à rapprocher de quignon, désigne un morceau de pain. Dans le temps, à la messe, on partageait un pain béni qui était offert à tour de rôle par une famille de la paroisse. Celle qui venait d'offrir le pain allait emporter un morceau, le cognon, à celle dont ce serait le tour le dimanche suivant. À Mentoussalon et dans les villages voisins, les vignerons n'ont pas choisi Saint-Vincent comme patron, mais Saint-Paul, célébré le 25 janvier. Eh oui, l'hiver, les gens de la terre ont un peu moins de travail, les jours sont courts et on peut faire la fête. À Mentou, le cognon, c'est celui qui succède au bâtonnier. Dans les années 2000, la fête de Saint-Paul a failli disparaître. Et il a fallu toute la ténacité de Paul Gilbert, qui avait fondé la confrérie en 1950, pour lui redonner de la vigueur. Traditionnellement, Paul Gilbert entonnait la chanson de Mentou à la fin du repas. En 2007, il nous a exprimé sa joie de voir revivre la Saint-Paul. A entonné la chanson, mais il l'a jamais terminée, vu qu'il est passé de vie à trépas en chantant le refrain. Voici les paroles de cette chanson, qui se chante sur l'air de la Charibiaude, dont les paroles sont de Jean-Baptiste Magnon. Et qu'on chante encore à la Saint-Paul.
2: En Berrichon dans le texte.
1: Dans notre pays, sans fait de manière, on poste notre vie ben honnêtement. 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Que ça soit chez Pierre, ou ben chez Paul, ou Bourdin ou ben d'en bas, chez le curé ou chez le maître d'école, en vrais amis, trinquons les gars. C'est comme une tous une autre bonne terre, chant heureux tout en travaillant. J'en ai des filles, qu'à son genre, t'es fière. Du beurre, du blé, des gavaillants, et poum des cravères et du bon vin blanc. Si vous passez par Mentou, venez donc me voir, je vous la chanterai.
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3: 6h20, c'est votre rendez-vous les gens d'ici. Tous les jours, nous mettons en lumière une personnalité qui fait briller notre région. Elle se confie au micro de Romain Bruno sur votre radio locale ici Paris-Île-de-France. Et aujourd'hui, retrouvons Romain en Seine-et-Marne avec son invité dans une garderie pas comme les autres, hein, n'est-ce pas Romain ?
4: Oui, je suis dans une garderie très spéciale, car elle n'est pas pour les enfants, non, mais pour les animaux et surtout pour les chiens. Et j'ai Fanny. Bonjour Fanny.
5: Bonjour Romain, ici c'est chez Duck Decker, c'est la garderie pour chiens que j'ai créée et ouvert il y a un an à Ceris.
4: Alors pour celles et ceux qui ne connaissaient pas et qui n'ont pas entendu l'interview d'il y a un an, on rappelle ce qu'est Duck Decker.
5: Duck Decker, c'est une garderie pour chiens à la journée. Vous pouvez y laisser votre chien pendant que vous travaillez ou si vous avez un déplacement. Mais c'est aussi une boutique avec des friandises et des accessoires, des dog wash en libre service pour laver son chien et un espace bien-être pour prendre soin de lui avec des professionnels du monde animalier qui se relaient chaque mois pour prendre soin de votre toutou.
4: Est venue d'où cette idée de créer comme ça ce petit endroit magique pour les chiens?
5: Cette idée, elle m'est venue il y a 6 ans lors d'un voyage à New York. Je suis passée devant une garderie canine et là, je me suis dit, c'est le paradis pour chiens, pour mon chien, Snow, parce que je cherchais une solution de garde à l'époque. Je n'en trouvais pas et en tombant devant cette garderie, je me suis dit, c'est le lieu où je veux l'emmener.
4: Qui vient ici exactement ?
5: Je vais avoir la clientèle locale qui souhaite laisser son chien pendant qu'il travaille. Ils n'ont pas forcément le temps de s'en occuper. Mais j'ai aussi une clientèle qui va à Disneyland Paris, qui n'a pas la possibilité de laisser son chien dans la chambre d'hôtel et qui veut offrir une journée magique à son chien. Donc ils choisissent Duck Decker. Parce que Disneyland Paris, c'est juste à côté, à 5 minutes.
4: C'est quoi la journée type d'un chien ici ?
5: Une fois qu'on a déposé son chien, il va être accueilli, on va jouer avec lui, lui proposer des activités, que ce soit de l'agilité d'intérieur ou de la stimulation mentale. C'est parfait pour l'enrichissement personnel. Et ensuite, on va les emmener se promener puisque les chiens ont besoin d'aller explorer et de renifler. Et on a plein d'espaces verts autour de nous.
4: Vous avez un super métier, Fanny.
5: Ah, je l'adore, mon métier.
4: Il y a combien de chiens d'inscrits ?
5: Alors, je peux vous donner ce chiffre-là. En un an d'ouverture, j'ai accueilli plus de 250 chiens au sein de ma garderie, avec des chiens venus à la fois du territoire, Val d'Europe, où je suis implantée, mais aussi depuis l'étranger. Le chien le plus loin, il vient d'Australie. Et il y a 3 jours, il venait du Panama, les toutous. Donc, on arrive à me trouver partout dans le monde.
4: Et d'ailleurs, si on veut prendre rendez-vous, si on veut laisser tranquillement et sereinement notre chien...
5: Oui, je suis située au 7 boulevard Michael Faraday à Ceris. 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
4: Merci Fanny, voilà, c'était un petit rendez-vous au paradis des chiens.
3: Et c'était très mignon. Merci Romain Bruno et merci à votre invitée Fanny, jeune entrepreneuse et créatrice de Dog Taker en Seine-et-Marne. Une interview à retrouver en intégralité, même en vidéo, hein, avec tous les petits chiens sur notre page Instagram et sur notre

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1: Circuit court aujourd'hui au cœur du village de Roiffieux où l'on va se régaler avec Noémie Marron de l'atelier du Père Marron.
2: Nous sommes donc dans un vieux bâtiment qui date d'après une pierre gravée sur la façade de 1612. C'était en fait l'ancien entrepôt du boulanger du village puisque mon papa est natif de Roiffieux. Donc ici nous sommes un atelier de transformation de fruits. Notre objectif c'est de décliner le fruit sous plusieurs formes. Donc, on a commencé avec la confiture, on fait maintenant des pâtes de fruits et on aimerait faire à terme encore plus de déclinaisons. Ça peut être de la compote, des coulis, des sorbets, enfin voilà. Avec un cahier des charges extrêmement exigeant et qui ne bougera pas, qui correspond en fait tout simplement à nos valeurs. Que des fruits français qu'on va chercher en direct chez les producteurs, des variétés dites dans le monde du fruit on dit premium, donc ça veut dire très qualitative, très gustative, et le tout très peu cuit et peu sucré. L'idée c'est à chaque fois à travers nos produits d'avoir l'impression de manger le fruit cru. C'est un substitut en fait lorsque le fruit n'est pas de saison.
1: Et ici on est confiturier de père en fille, Christian le papa et Noémie sa fille, associés dans cette belle aventure gourmande depuis 2024 dans l'atelier du Père Marron, mais depuis toujours à la maison pour régaler les épicurieux avec une vingtaine de parfums de confitures extra.
2: Donc la gamme Corse, ce sont la clémentine de Corse, le pommelot de Corse et le citron Corse, une confiture d'ailleurs très rare à trouver. Une gamme réunionnaise avec l'ananas Victoria et la mangue José. Et ensuite, on a les classiques et en plus original, on va dire, mais extra local. On va avoir tout ce qui est poire, qui est vraiment une belle découverte parce que c'est un fruit extrêmement classique, mais rarement transformé. La pêche de vigne, les fruits sauvages, donc mûre, myrtille ainsi que cynorhodon. Et j'y tiens, c'est très important, on ne fait pas de crème de marron, on fait de la confiture de châtaigne. La différence, elle est majeure à notre sens. On fait des choses très haut de gamme, mais on veut quand même rester sur de l'abordable. Nous, on va vraiment être sur de la retranscription du fruit. Ce qui fait qu'on n'aura jamais d'assemblage de plusieurs fruits ou d'épices. Et dans la crème de marron ou confiture de châtaigne, nous, on va se différencier parce qu'on ne met pas de vanille, on met moins de sucre. Ce qui fait que ça fait beaucoup plus châtaigne à tartiner. En fait, nous, notre principe, c'est de se dire, quand un fruit est excellemment bon, il se suffit à lui-même et il n'a pas besoin de rajout, d'exhausteur de goût, que sais-je, pour être savoureux.
1: Et alors, avec ce même savoir-faire, Noémie et Christian confectionnent également des pâtes de fruits savoureuses.
2: Alors, les pâtes de fruits, c'est vrai que ça a été un grand enjeu, puisqu'en fait, ce qui se faisait sur le marché, attention, je ne mets pas tout le monde dans le même sac, mais on était quand même sur des produits extrêmement sucrés qui n'avaient de fruits que le nom dans pâtes de fruits. Et donc là, c'était un vrai challenge parce qu'il fallait que la texture suive. Donc ça nous a mis vraiment des mois et des mois pour trouver le juste équilibre. Mais on est extrêmement fiers de ce produit-là. On voit qu'il a beaucoup de succès parce qu'effectivement, on fait une pâte de fruits, plus de 50% de fruits, avec cette espèce de trompe-l'œil qui fait qu'on a l'impression de manger le fruit. Et certains, d'ailleurs, clients pensaient que c'était un fruit confit tellement qu'il ressemblait à la clémentine, par exemple.
1: Donc vous l'avez compris, dans l'atelier du Père Marron, on fait vraiment tout artisanal et le plus souvent possible donc en circuit court.
2: On essaye vraiment toujours d'être extrêmement local. Après, il s'avère qu'on est dans une région très limitrophe avec la Drôme et l'Isère, donc des fois il est plus local d'aller en Drôme et l'Isère que dans le sud de l'Ardèche par exemple. On travaille avec une bonne vingtaine de producteurs et aussi des cueilleurs. Les cueilleurs, c'est quand vous voulez, où vous voulez, il n'y a aucun problème. On est vraiment à la recherche de ce savoir-faire. Donc on le fait pour la mûre sauvage et le cynorhodon. On a la chance d'être dans une région où il y en a plein. Il n'y a pas de mal à les trouver, par contre, un peu plus de mal à les cueillir.
1: Donc l'appel est lancé, si ça vous intéresse, rapprochez-vous de Noémie et de l'atelier du Père Marron à Roiffieux. Vous retrouvez leurs confitures et pâtes de fruits dans certaines épiceries fines, chez certains restaurateurs également, notamment les maisons Marcon, ou directement ici à l'atelier boutique à Roiffieux, où Noémie se fera un grand plaisir de vous faire déguster ses douceurs.
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3: Bonjour, c'est Christophe Mouton, donc le spécialiste à Brandade sur Nîmes. Je voulais parler d'une petite passion que j'ai, qui me tient à cœur depuis ma plus tendre enfance sur nos côtes languedociennes, c'est la pêche à mer. Voilà, je suis un passionné de pêche à mer, de toutes les pêches.
4: Alors contrairement à votre métier, puisque vous pratiquez et vous fabriquez la brandade qui est à la base de morue, on n'en trouve pas en Méditerranée, donc vous ne pêchez pas de la morue.
3: Non, mon grand malheur il est là quoi, donc j'ai essayé essayé avec les carpes du jardin de la Fontaine, ça n'a pas fonctionné parce qu'elles devenaient roses et c'était pas terrible quoi pour notre brandade. Et donc je me suis rabattu sur le poisson de Méditerranée, bien sûr. Mais je vais y venir, aller pêcher mes morues bientôt en Norvège, dans les pays froids.
4: C'est prévu.
3: Ah, c'est la finalité.
4: Ok. Alors, une pêche en Méditerranée, ça se fait comment? Sur le bateau?
3: Y a beaucoup de pratiques, quoi. Hein. Alors, bon, c'est pas une pêche statique, comme on peut le voir, avec sa canne à pêche, son bob et en attente, quoi. Hein. Y a différentes pêches. En plus, on a les poissons actuellement qui sont en train de changer. On a des nouvelles espèces qui sont en train de regagner le rivage.
4: Et le pêcheur est de plus en plus malin. Et on vous a offert un beau cadeau il n'y a pas longtemps. Racontez-nous.
3: Il était au courant, Olivier. Ouais, effectivement. Mon cadeau de Noël, j'ai eu la chance de trouver au pied du sapin un drone. Donc, dès que je parle de cet appareil, tout le monde rigole. On me dit, mais qu'est-ce que tu fais avec un drone?
4: Un drone de pêche.
3: C'est vraiment un drone de pêche. Elles m'ont fait venir ça des États-Unis. C'est un drone qui peut tomber à la mer et qui se relève automatiquement. Et qui est surtout étanche, quoi, à tous les embruns, à toutes les conditions un peu dures. C'est vrai qu'à ces périodes un peu d'hiver, j'aime bien aller affronter les éléments avec mes grandes cannes. Et donc, j'utilise ce drone pour pouvoir aller déposer mes appâts où je le souhaite, parce que il y a énormément de vent, il y a énormément de vagues. Donc, il faut braver quand la mer est déchaînée. Et maintenant, j'ai plus la force pour jeter très loin et je n'arrive pas à atteindre le poisson. Et avec ce drone, ça me permet de pouvoir positionner mes appâts où je le souhaite.
4: Qu'est-ce que vous mettez comme appât?
3: Ah ben là, en ce moment, c'est le bibi, c'est le couteau, c'est la coque rouge. Voilà, là, c'est,
4: donc il y a une petite pince sur le drone.
3: C'est exactement ça. Il y a la pince, ça prend l'appât et ça va le déposer où je le souhaite. Alors les gens, quand ils me voient faire ça, ils me disent, mais c'est pas possible, mais qu'est-ce que c'est cette pêche? C'est vraiment pour passer un moment et d'être au cœur de la nature. Moi, c'est ce qui me ressource.
0: 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Wikizef, petit guide à l'usage des étrangers du sud du péage d'Arras en vacances dans notre belle région.
5: Dimanche matin, levé avant le soleil, vers 9h, vous descendez prendre un café que vous pensez amplement mérité. 8 heures de sommeil, franchement, on mérite une pause café. Et devant la cafetière, votre cousin regarde attentivement le café couler. Ça s'appelle une sentinelle de cafetière. Et là, il se retourne et dit « Bon, t'es déjà debout? Il fait corps noir, t'as qu'est ta lit ou quoi ?» Ne paniquez pas, Wikizef est là pour vous aider. Taquetali. C'est une réflexion semi-désagréable, parce qu'il y a plusieurs niveaux de réflexion désagréable. Ça dépend de l'heure qu'il est, du temps qu'il fait. Admettons, il fait 27 degrés à l'ombre, et ben c'est l'heure de « fais pas chier ». Ou alors, il y a 3 grammes à quart. Et ben c'est pas la peine de se demander pourquoi il est désagréable d'un seul coup, c'est parce qu'il n'y a plus de canette.
0: Exemple.
5: Vous avez la réflexion désagréable qui serait « t'es déjà debout ? Ah, retourne te coucher, c'est pas le jour à me faire quiller du côté de la cafetière, hein ?» La réflexion pas désagréable, t'es déjà debout. Oh bah alors, j'ai fait du café pour un régiment de soldats, t'inquiète, assis-toi, je te ramène un jatte. Réflexion semi-désagréable, bah t'inquiète, t'as lié ou quoi? Petite phrase qui présuppose que pour que vous parvinciez à vous lever tôt, il faille forcément que vous fûtes tombé du lit. Vu que vous n'êtes pas totalement du Nord, que forcément tout ce qui est au sud du péage d'Arras possède un degré de fainéantise qui augmente au fur et à mesure qu'on s'approche de la Côte d'Azur. Ou là-bas, pour se lever tôt, bah faut pas qu'ils quittent leur lit, hein, mais qu'ils descendent en rappel. Allez, au revoir, hein, et un baisse à ma reine.
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1: Et aujourd'hui, dans les histoires insolites, on va découvrir le parcours d'une femme exceptionnelle du forêt, une historienne résistante, pionnière, Marguerite Gonon. Bonjour Jessica Vial.
2: Bonjour.
1: De l'Office du Tourisme Forêt Est. Qui était-elle, cette Marguerite Gonon?
2: Alors, Marguerite Gonon, c'est vraiment une figure incontournable du forêt. Elle naît en 1914 à Saint-Étienne, d'un père, Joanny, issu d'une famille de chapeliers de Chazelles-sur-Lyon, et d'une mère, Marguerite, de famille de Meunier à Poncin. Elle grandit dans cette commune, une enfance plutôt simple, mais qui annonçait ses futurs intérêts.
1: Oui, car elle ne va pas rester très longtemps dans l'ombre des moulins.
2: Non, pas du tout. Elle devient institutrice à Artin, et là, elle rencontre le comte de Neubourg, qui l'encourage dans sa passion pour l'histoire médiévale. Elle entre alors à la Diana, la grande société historique du forêt, et rejoint l'équipe des chartes du forêt. Un travail titanesque qui a consisté à lire, traduire et publier plus d'un millier de textes datant d'avant 1300.
1: Ce qui frappe surtout, c'est qu'elle ne s'est pas contentée de fouiller les archives. Elle a aussi pris part à l'histoire qui était en train de s'écrire.
2: Exactement. Quand son frère est tué en 1940, elle entre dans la résistance. Elle organise une filière d'évasion pour des officiers de la France libre. Et en 1943, elle devient même l'une des responsables de l'armée secrète du secteur de Feur. Une femme vraiment de courage.
1: Et après la guerre, elle poursuit sa carrière d'érudite et devient même la première femme à être nommée au sein du CNRS.
2: En effet, elle devient donc docteur en lettres, ingénieure dans cette institution. Elle passe même un doctorat au sujet de la vie familiale en forêt au XIVe siècle et sera récompensée par le Grand Prix Gobert de l'Académie française.
1: Ouais, c'est une résistante, une historienne, une pionnière. On n'en a pas beaucoup parlé de cette Marguerite Gonon.
2: Non, c'est vrai. Elle meurt en 1996 à Feur et elle nous laisse en fait une connaissance immense de l'histoire et de la langue du forêt. Marguerite Gonon, c'est un peu la mémoire vive de notre territoire.
1: Merci beaucoup Jessica Vial. À bientôt.
2: À bientôt.
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3: Chaque année, près de 800 000 personnes montent sur un bateau à Strasbourg, soit plus de la population entière de Marseille qui ferait la queue pour voir la petite France. Aujourd'hui, je teste pour vous les coulisses de Batorama. On est bien évidemment à Strasbourg, embarcadère du Palais Rohan. Et il est tôt, il est très tôt. Hein. La ville s'éveille tout doucement et je monte à bord d'une navette Batorama avec Dylan et les capitaines. Autour de nous, l'île est particulièrement silencieuse et on entend juste les clapotis de l'eau contre la coque. Pendant que les premiers touristes dorment encore, eh bien, l'équipage lui prépare déjà la journée. J'ai comme l'impression que je vais prendre part au spectacle que je vois défiler tous les jours devant les fenêtres des studios d'Ici Alsace. Et une fois à bord de la navette, direction le port du Rhin, dans les locaux techniques de Batorama. Avant même qu'un touriste monte à bord, les bateaux passent par une vérification technique complète. Et Dylan m'explique que chaque navette est contrôlée quotidiennement. Hein, les niveaux, la sécurité, les systèmes électroniques. Normal, on peut transporter jusqu'à 135 passagers par bateau. En fait, Batorama appartient au port autonome de Strasbourg. C'est le deuxième port fluvial français. Et à l'origine, les visites servaient surtout à montrer la puissance industrielle du port aux investisseurs. C'était pas vraiment pour les touristes. Aujourd'hui, la visite dure environ 1h10. Et on traverse la petite France, la Neustadt et le quartier européen. Et selon le capitaine, la difficulté principale, c'est de réussir à anticiper d'une part le courant, mais aussi les écluses et les autres embarcations. Hein, dans un espace, il faut le dire, relativement petit. Et ça prend pas mal d'entraînement pour réussir à passer un aussi long bateau sous les ponts de Strasbourg. Et moi, je me fais trimballer et je dois avouer que depuis l'avant du bateau, la ville est encore plus belle. On voit les rues et les façades des bâtiments complètement autrement. J'ai adoré ça. Aujourd'hui, la flotte compte une dizaine de bateaux. Parce que oui, il y a du monde. Et pour gérer l'afflux des visiteurs, j'ai rencontré Lucie. Lucie, elle est agent de quai. Et elle m'explique que ce sont plusieurs centaines de personnes par heure qui montent et descendent des navettes en haute saison. Et le timing est super précis. Parce qu'un bateau part environ toutes les 30 minutes. Alors moi, pour montrer ma bonne volonté, j'ai tenté d'aider à amarrer le bateau. C'était une mauvaise idée. J'ai tiré la corde, mais dans le mauvais sens. Bref, le bateau ne bougeait absolument pas. Mais ça a eu le mérite quand même de lancer un fou rire général. Bon, le capitaine m'a même dit que ça arrivait aussi aux marins. Bon, je me dis qu'à travers ça, je viens d'être officiellement adopté par la marine alsacienne. Youhou ! En tout cas, je réalise que derrière l'image romantique des bateaux qui défilent tranquillement le long de l'île, se cache surtout une organisation quasi aéronautique. Car finalement, Strasbourg, vu d'en haut, c'est sûr, c'est beau. Mais vu d'en bas, depuis l'eau, c'est encore plus beau.
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2: Je vous emmène dans les locaux d'un transporteur mayennais, ceux de Brégé, entreprise de plus de 1000 collaborateurs. Il y a 12 agences en France, une présence également en Espagne et au Portugal. Le siège est à Saint-Berthevin, où il y a les bureaux, des entrepôts et aussi un garage, un atelier de réparation et d'entretien des véhicules. Je démarre la visite avec Sébastien Bluteau, c'est le chef d'atelier, dans une partie de ce garage que je trouve un peu trop calme.
3: Oui, en effet, là on se situe dans le magasin, donc le magasin des pièces détachées dans lesquelles on va retrouver les composants nécessaires soit pour la carrosserie, soit pour les entretiens des véhicules.
2: Bon, moi je veux entendre du bruit et voir du monde. Je pense qu'il faut s'avancer par là.
3: Oui, en effet, en allant par ici, je pense qu'on va trouver plus d'activité.
2: Voilà, on rentre dans l'atelier où il y a plein de pneus. Alors des pneus de camions, évidemment. Là, on est sur du format, du volume XXL.
3: Ouais, tout à fait. Donc là, on va retrouver les pneus à la fois pour les remorques et pour les tracteurs, les véhicules moteurs. On travaille tous nos pneumatiques ici en local, sauf bien sûr les véhicules qui crèvent sur la route pour lesquels on fait des dépannages à l'extérieur.
2: Vous êtes combien à travailler dans cet atelier en tout, Sébastien ?
3: Les pneumatiques, c'est deux personnes. Et si on élargit à l'ensemble de l'atelier des activités de l'atelier, on est en tout 20 personnes. On va inclure dans ces 20 personnes toute la partie aussi administrative qui fait le planning et qui contribue aussi à piloter les activités, qu'elles soient ici en interne ou qu'elles soient en externe.
2: Et justement, on se rapproche de vos mécaniciens. Oh là là, il y a de l'étincelle là devant nous.
3: Ouais, donc là on est sur des opérations de carrosserie. Donc ils vont consister à remettre et maintenir en état les remorques pour que les opérations de chargement puissent se faire en sécurité pour le conducteur et puissent se faire de façon efficace au moment des passages chez les clients.
2: Alors au sein de l'entreprise, un camion va faire jusqu'à 800 000 km. Pendant notre conversation avec Sébastien, nous sommes interrompus par un gros bruit.
3: Donc là, on est sur le démontage de roues sur un véhicule moteur, donc justement pour pouvoir effectuer les opérations sur les pneumatiques.
2: Alors, il y a environ 350 véhicules moteurs, donc les cabines. Pour le nombre de remorques, c'est le double. Alors, il y a des diesels, une partie qui roule au gaz, une nouvelle génération de véhicules électriques. Dans l'atelier, je rejoins Steven, c'est l'un des salariés mécaniciens chez Brégé. Il est en train d'intervenir sur l'un des poids lourds.
4: Mon collègue est en train de démonter la face avant parce qu'il a tapé un sanglier.
2: C'est pas votre collègue qui a tapé, c'est le camion,
4: non,
2: le poids lourd.
4: Oui, oui. Quand même, on fait aussi des entretiens. On va basculer pour voir s'il n'y a pas une fuite. On va faire un peu de tout ça, un peu de préventif.
2: Et vous, apparemment, vous êtes le chef d'équipe, Steven, vous confirmez ?
4: Oui, je gère deux gars avec moi. On est soit de matin, soit d'après-midi. Le garage, il est ouvert de 5h30 à 21h.
2: Et donc là, aujourd'hui, vous êtes de l'équipe du matin, ce qui veut dire que vous êtes réveillé à quelle heure ? Hyper tôt ?
4: Eh bien, à 4h30, on est debout pour être là à 5h30.
2: Qu'est-ce qui vous plaît dans votre métier ?
4: On aime bien travailler sur la mécanique, on aime bien avoir un peu les mains sales, un peu toucher à tout.
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5: À la base, le chemin de Saint-Jacques, c'est vrai que ça, c'est plus ou moins spiritueux, quand même. Il ne faut pas se leurrer.
6: Spirituel, parce que spirituel.
5: Oui, spirituel. Pardon. Excusez-moi, spirituel. Spirituel, excusez-moi. Vous n'avez pas enregistré, c'est bon.
7: Virginie et vous.
8: Virginie, on vous attend à 13h ce dimanche, Ville-la-Plaisance, dans le centre-ville de Lodève. Signé Bruno et Lily. Le couple héberge des marcheurs du chemin de Saint-Jacques-de-Compostelle. Et ce dimanche, ils ont invité une trentaine d'hébergeurs héroltais à une journée de rencontre. Avec Théo, le technicien du son, on arrive pendant l'apéro. Dans la cour de leur maison vite, les tables hautes ont été installées. Tout le monde se parle avec le sourire, un verre ou un toast à la main. Quand je suis partie faire ce reportage, je pensais aborder l'hébergement des marcheurs. Pourquoi on héberge ? Comment ? Mais très vite, un autre sujet s'est imposé. La marche. car s'ils sont devenus hébergeurs, c'est parce qu'ils ont été hébergés et que cette rencontre a changé quelque chose en eux pour toujours. Exemple avec Miguel, qui accueille les gens sur l'UNAS depuis 2016.
5: J'étais marcheur avant d'être hébergeur. Je fais les deux parce que je continue de marcher. C'est un manque qu'on a dans le cœur que à un moment donné, on se dit, je disais, ça me manque, c'est un besoin qu'il nous faut combler.
8: C'est-à-dire que tous les ans, vous partez pour marcher?
5: Oui, moi, tous les ans, je fais un chemin ou l'autre, tu vois. Cette année, j'ai fait le chemin de Saint-Guyen. J'ai fait une partie du chemin de Saint-Guyen. Et bon, l'an dernier, il y a deux ans, j'ai fait le Camino Primitivo en Espagne. Aussi, qui était magnifique, qui est très beau.
8: Qu'est-ce qui fait qu'à un moment donné, vous vous dites, Miguel, je vais accueillir des gens?
5: Grâce à une pèlerine. Et qui avait eu un souci et qui était tombée. Et je n'avais pas encore le gîte ouvert. Et que grâce à elle, par rapport à ce qu'elle a vécu, ce qu'elle était tombée, tout ça, elle est sortie d'une séparation, d'une maladie. Et je l'ai accueillie, on l'a accueillie ce jour-là. Et donc, ça fait que le déclenchement de pouvoir entamer le gîte.
0: Il n'y a pas de hasard, en fait.
8: Albine, marcheuse et accompagnatrice sur le chemin.
0: Le chemin vient nous chercher et ne nous lâche pas, en fait. Et donc après, même après avoir cheminé, il va encore créer des choses pour nous. Et...
8: C'est vous dites, c'est le chemin qui vient nous chercher.
0: Vraiment.
8: C'est-à-dire que quand on a l'idée, parce que moi, ça m'a déjà traversé l'esprit, de me dire, tiens, je vais faire un bout du chemin de Saint-Jacques de Compostelle. Pour vous, ce n'est pas moi qui décide, c'est le chemin qui vient m'appeler.
0: Totalement.
8: Ça, c'est hyper religieux et mystique, votre truc.
0: Pas du tout, non.
5: Non, pas spécialement. Vraiment... Non, pas spécialement pour moi. Comme on dit, chacun trouve midi à sa porte.
8: Oui,
0: c'est la foi. Et la foi n'est pas forcément religieuse.
8: Mmh. Si après tu deviens toi-même hébergeur, c'est parce que tu n'as pas envie de quitter ce truc-là, tu as envie de continuer.
5: C'est un peu ça, c'est-à-dire retracer la convivialité, tout l'accueil que j'ai eu.
8: Alors voilà. Ça veut dire que vous transformez votre maison à ce moment-là? Comment ça
5: pas
8: se passe?
5: Pas spécialement. Mais oui, mais moi j'ai la chance que je suis dans une villa et que j'ai le rez-de-chaussée à disposition.
8: Ben, et là, est-ce que c'est payant ou pas?
0: Oui, mais alors oui. C'est
8: dérisoire.
5: Oui, c'est-à-dire on fait des sommes en s'adaptant aux pèlerins.
0: De toute façon, c'est ça le chemin. C'est vraiment l'idée, je pense, comme tu le disais tout à l'heure, c'est de rendre ce qu'on a reçu, de continuer en fait le chemin d'une autre façon.
8: Miguel me dit qu'il y a une grande différence entre randonner et marcher. Quand je lui demande laquelle, il me répond « il faut le vivre pour le comprendre ».
5: C'est ça.
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6: L'auteur du livre que je vous présente aujourd'hui dans Toujours à la page les a tous interrogés. Ce père de famille qui, après avoir tué femme et enfant, s'inquiète du sort de sa chienne. Ce japonais cannibale interpellé au bois de Boulogne ou encore ce membre de la Société de protection des oiseaux soupçonné d'être un tueur en série. Jacques Poinaz fut commissaire de police, chef adjoint de la brigade criminelle de la police judiciaire de Paris, également chef de l'unité de coordination de lutte antiterroriste. Cet Ardéchois de naissance témoigne de sa carrière dans Le temps des aveux, Le réfrigérateur du japonais cannibale et autres récits de la brigade criminelle. Un livre paru chez Mareuil Éditions. Le retour sur 13 des enquêtes les plus marquantes de sa carrière avec, en ligne de mire, à une époque où l'ADN n'était pas encore la reine des preuves, l'obtention des sacro-saints aveux. Des aveux qui viennent ou non, et qui dissimule parfois une partie de la réalité, qui laisse aussi souvent l'enquêteur avec un sentiment de frustration. Jacques Poinaz.
7: Oui, de la frustration, parce que les aveux ne sont pas toujours totalement sincères, ou complets, ou indiscutables. Il y a souvent une fragilité de l'aveu, puisque lorsque les aveux, on se projette déjà dans le procès et la preuve devant les assises pour les homicides. Mais ces histoires, c'est aussi ce basculement de la personne qui avoue, et souvent, même si le policier avant tout est content d'avoir résolu une affaire, parce qu'une affaire criminelle est toujours un poids pour les policiers, mais il y a également parfois un peu de, sinon de pitié, du moins de tristesse de voir un homme qui parfois avait une vie jusque-là normale et qui bascule dans le monde de la prison pour une longue peine.
6: Mais quelle perception vous avez de ça quand vous êtes face à quelqu'un qui n'est pas un criminel aguerri et qui bascule pour des raisons qui paraissent en fait futiles, si on y pense bien?
7: Alors, je crois que ça reste un mystère de l'homme, un mystère de l'humanité. Comment comprendre que quelqu'un qui a jusque-là eu une vie parfaitement banale, d'un seul coup, pour des raisons difficiles à imaginer, passe à des actes terribles?
6: On voit la grande diversité des affaires que vous avez traitées. C'est d'autant plus agréable à lire qu'effectivement, on ne sait jamais où vous allez nous emmener à chacune des histoires. Comment vous avez fait la sélection ?
7: J'ai pris celles qui sont restées dans ma mémoire, je dirais, qui m'ont laissé un sentiment, soit de satisfaction, soit d'échec, ou comme celles qui se passent en Ardèche, où je reviens pratiquement dans mon village natal pour enquêter sur une affaire d'explosifs dans la communauté de l'ex-tueur de l'Ardèche, Pierre Conti. Et souvent aussi parce que ce sont des affaires qui ont quelque chose de particulier, parfois de presque burlesque, parfois de troublant, comme ces adolescents qui, pour donner un alibi à leur ami, inventent un stratagème un peu diabolique. J'ai essayé de montrer que la réalité est souvent plus surprenante que la fiction même.
6: Et c'est sans doute ce qui est le plus fascinant dans chacune des histoires que nous confie Jacques Poinas. Et ce qui est captivant, c'est ce récit au plus proche du travail de l'enquête et les impressions, les réflexions que partage l'auteur avec nous au fil de chacune. Alors si vous êtes fan de faits divers, jetez-vous sur Le Temps des aveux de Jacques Poinas, paru aux éditions Mareuil.
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9: Bonjour Serge Papagali.
10: Ah monsieur Thomas, bonjour, et cher Dauphinois, cher Dauphinois, bonjour également bien sûr.
9: On est samedi pour le Dauphiné Tour, aujourd'hui où est-ce qu'on part ?
10: Ah vous allez voir, hommage au Grésivaudan, en Grésivaudan et aux Chalassiennes et Chalassiens au pied de la montagne de Bramfarine. Donc, je suis désolé mais c'est le vrai nom de la montagne, pas de ma faute. Hein. Donc on est où ? Oh,
9: au Chalard ?
10: Au Chalard, bravo, ça farine Bram, au Chalard c'est pas... La Brame Farine. Elle en a marre d'être broyée, je sais pas quoi. Bref, une précision, en dauphinois, un chalas, ça se prononce sala, en fait, sala. Ce qui veut dire faire un chemin dans la neige. J'ai appris ça, dis donc, ah oui. D'où le nom du chela, qui est un lieu de passage pour aller à l'étranger.
9: Ah.
10: À Chambéry, par exemple.
9: L'étranger Chambéry.
10: Ah ouais, carrément. Ouais, donc, toi, les autres étrangers, quoi. Bon. Les Chela, porte du Grésivaudan. Je précise également que les Chela n'est pas le village de naissance de la fameuse chanteuse Aquette, bien évidemment.
9: Oh,
10: oh bah attends.
9: J'avais dit.
10: Bien sûr, bah, tu peux, ouais. On confond souvent le Chela et la. Chela qui n'a bien évidemment rien à voir. Le Chela n'est pas le mari de la Chela. Enfin, en gros,
9: non,
10: quoi. Voilà, ça veut dire. Chela qui, depuis, a coupé ses couettes d'ailleurs et a été retendue entièrement. Alors que les habitants du Chela, eux, sont détendus. On va dire ça. Et ils n'ont pas de couettes, bien évidemment. Entre Mortel de Maille et Pontcharra, le Chela est ici chez lui. Alors, c'est dur à dire ça. Le Chela est ici chez lui. Allez-y, bien
9: le
10: sûr.
9: Le Chela est ici chez lui.
10: Oui, mais vous êtes un jeune professionnel de talent, plein d'avenir. Bref, c'est normal. Chela ou chez ici, comme vous voulez. Ça n'empêchera pas le manoir de la Tour de prendre garde au village. C'est peut-être de là que vient l'expression la Tour. Prends garde au toit, pas à toi, au toit, car les toits coûtent cher, j'ai lu ça quelque part, à entretenir, surtout dans un château du 16e siècle qui est au Chela. Alors vous allez penser, le Papagali, il a picolé de la chartreuse parce qu'il part un peu dans tous les sens, mais même pas, hein, vous confirmez.
9: Non, je suis témoin.
10: Voilà, je ne bois jamais en studio.
9: Jamais.
10: Voilà, toujours
9: en dehors.
10: Dans les toilettes. Une autre précision, si au Chela vous entendez parler de la Rolande, il ne s'agit pas de la péripatéticienne du coin, péripatéticienne, c'est dur à dire. En dauphinant de la pute, de la péripatéticienne du coin, non. Mais d'un espace naturel sensible. C'est vrai, c'est un peu comme ça. La péripatéticienne du coin s'appelle Josiane, ce que vous m'avez dit, mon cher Thomas.
9: Oh, bah oui,
10: m'a dit, vous la connaissez très bien, donc voilà. Alors, la Rolande, en fait, un espace naturel. Mais qu'est-ce qu'un espace naturel sensible ? J'ai l'impression que la planète entière, actuellement, est un espace naturel plutôt sensible.
9: C'est vrai.
10: J'ai l'impression,
9: c'est,
10: voilà.
9: C'est vrai.
10: N'empêche que dans la Rolande du Chela, vit, écoutez-moi bien, la Rainette arboricole.
9: Oh.
10: Ça vous embouche un coin, comme dit l'autre. Ben, c'est son dernier îlot isérois en dehors de l'île Crémieux. Alors, si certains d'entre vous s'en moquent, ben, ils ont bien tort. Je vais vous dire pourquoi. Les Rainettes valent parfois bien mieux que les petites reines et les roitelets de cette terre. Protégeons-les, elles, surtout. Les autres, on s'en tape. Alors, tous ensemble, ce que je veux dire, allez,
9: on n'est pas des quand même.
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11: Nous sommes à Brun, près de Nantes. Voici Johan, c'est un passionné qui a beaucoup donné, jusqu'à en être limite dégoûté. Il a su se recentrer sans jamais perdre l'essentiel, l'envie de transmettre. Parce que s'engager pour les autres, c'est dans son ADN.
12: Pas un déclic, mais plutôt un sens de la responsabilité. Dans le sens où, pour moi, si on veut continuer à vivre le sport, il faut que des gens expérimentés, des gens qui ont vu des choses, prennent le relais de gens qui l'ont déjà fait et puis qui veulent le faire après à suivre.
11: Comment votre engagement a évolué au fil des années, Johan ?
12: Au début, beaucoup d'idées, beaucoup d'énergie forcément. Après, j'ai aussi mon métier qui m'a pris de plus en plus d'énergie. Donc du coup, je pense que c'est l'attitude des gens qui tout doucement, alors surtout avec le Covid, où là il y a vraiment eu un fossé qui s'est creusé ou en termes de comportement où les gens... C'est ce que je disais à la fin, c'est que j'avais plus de négatifs que de positifs. Même si le positif était très beau, était très bien, et j'arrivais pas à passer le truc, quoi.
11: Vous avez fait une sorte de burn-out associatif. Qu'est-ce qui s'est passé dans votre tête à ce moment-là?
12: Les demandes des gens. Les demandes des gens qui comprennent pas que c'est pas notre travail, déjà. C'est quelque chose qu'on fait en plus de notre travail, qu'il y a des choses qui nous demandent qui prennent beaucoup de temps. Qu'il n'y a pas d'effort de leur part parce que nous on a donné l'information par mail, par SMS, sur notre site internet, mais les gens n'ont pas envie de chercher, ils se laissent porter. Alors même si on est plusieurs dans le bureau et c'est vrai que bon, on n'a pas tous le même rôle, mais on a quand même essayé de répondre à beaucoup de demandes. Il y a un moment où une boîte à mail, c'est pas une personne. Et ça fait trop. Je pense que les gens se laissent trop porter, ne s'engagent pas assez. On va dire au moins une journée à deux journées dans l'année bénévolement auprès de l'association pour les aider, peu importe la mission. Tenir un bar, ça peut être aider les gens tout simplement.
11: Qu'est-ce que vous avez envie de peut-être faire passer comme message pour encourager les gens à s'engager, à donner un coup de main, même quelques minutes de leur temps chaque semaine?
12: Je vais être un peu dur. Je vais dire lâchez vos smartphones et puis vos écrans et puis allez plutôt passer 2-3 heures avec une association.
11: Qu'est-ce que vous gardez de positif de cette expérience?
12: J'ai énormément de positif. J'ai quand même, on a renoué avec le niveau national. Donc ça, moi j'en suis très content. On a des jeunes qui ont été en championnat de France. Donc ça faisait des années qu'on n'avait pas réussi à ça. Il y en a même certains qui ont fait des podiums. Mais voilà. Après, le positif, c'est vraiment la réussite, moi, de mes adhérents. C'est ça qui me plaît. J'ai vu les enfants tout petits, à 5 ans, 4 ans. Et aujourd'hui, je les vois à 16, 18 ans, passer leur ceinture noire avec moi. Je serai prêt à continuer à former les gens parce que bon, avec 44 ans de judo dans les pattes, forcément, on a des choses à dire. On a encore des choses à apprendre aussi, hein.
11: Qu'est-ce qui vous rend fier, Johan, aujourd'hui?
12: Pour moi, c'est tous ces jeunes. C'est tous ces jeunes qui ont compris ce qu'était le judo et qui ont été au bout de la démarche. Et je pense qu'ils vont continuer à aller au bout de la démarche.
11: Johan, un parcours sincère et une passion intacte pour accompagner les jeunes à grandir sur le tatami, comme dans la vie.
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13: Tous les jeudis, vous partagez avec nous un lieu de Provence. Et ce matin, vous allez nous faire découvrir une source.
14: Eh ben non.
13: Ah bon?
14: Non.
13: Mais qu'est-ce que vous m'avez écrit alors?
14: C'est faux ce que vous... Sur le coup, je voulais, puis après je me suis dit non, une source, ça se dit pas.
13: Vous faites un peu comme vous voulez.
14: Exactement. Non, ça se dit pas une source. Alors c'est pas moi qui le dis, c'est l'île des Bellons dans le château de ma mère. Voilà. Mais je vais quand même vous parler de source à travers ces gens de Manon. Oui. Hier, vous vous rappelez, je vous ai parlé d'expression patin couffin.
13: Oui.
14: Hein, qu'on emploie dans le sens de etc. Et j'ai mentionné l'expression et le con de Manon. Et pour n'offenser personne, j'ai dit ne le prenez pas pour vous les Manon, c'est juste une expression. Et j'ai ajouté on vous aime d'amour. Ok. Problème, c'est qu'à peine ma chronique finie, ma chérie m'a demandé c'est qui cette Manon que tu aimes d'amour? C'est vrai. Alors je lui ai dit mais personne, c'est une expression. Et elle m'a dit mais pourquoi tu me dis que tu l'aimes d'amour? J'ai dit mais non, mais t'as pas la ref, c'est Pagnol, c'est Manon des Sources, c'est Hugolin. Hein. Vous savez, Manon, je t'aime d'amour. Oui. Mais en fait, c'est non, Eric.
13: Manon, je t'aime d'amour. Je t'aime, Manon.
14: Voilà, on est d'accord. Voilà. Mais désolé, on va quitter la poésie bucolique et romantique de Manon des Sources et les collines pour que je vous explique cette expression, le conte de Manon. Alors pour tout vous dire, on ne sait pas trop d'où elle vient, elle ne semble pas typiquement provençale, en tout cas on la connaît dans le sud-ouest, jusqu'à chez Francis Cabrel, même si elle est très attachée à la Provence, notamment à travers l'œuvre de Pagnol, bien sûr. Comme je vous l'ai dit, on l'emploie pour exprimer là aussi une suite que l'on n'énumérera pas, comme vous dire, etc. Exemple dans un roman de Jean-Paul Delfino, et tout le con de Manon et tout le tremblement. Ou encore chez Maurice Gouirand, il regrettait la prospérité de Marseille, mais aussi le respect de la religion, de la morale, de la discipline, du patin couffin, et du comte de Manon. Oui, le comte de Manon, c'est l'équivalent de Patin Couffin et Tutti Quanti. Autre subtilité décrite par Rivo Nora dans son dictionnaire des parlers régionaux, l'expression serait utilisée pour couper court aux exigences de son interlocuteur. Exemple, et le comte de Manon, non, pendant que tu es, leur dire, allez, c'est bon, hein, arrête-toi, tu m'as gonflé. Dans la lignée des fâcheux de, fan de chichoulo, fan de pute, ou même, autre expression avec d'autres prénoms, je suis désolé, la putain d'Adèle ou la putain de la Caroline, c'est, on va avoir des problèmes.
13: Je pense, oui.
14: Cette interjection est aussi utilisée pour marquer la surprise. En voici un exemple sous la plume de Maurice Gouiran, cette fois dans le théorème de Langambi, le con de Manon, mais c'est mon riri. Et on la trouve aussi chez Gilles Del Papas, sous la variante la con de Manon. Selon Robert Bouvier, dans le Parler Marseillais, l'expression exprime aussi le dépit ou l'irritation, hein, et il donnait cet exemple, le con de Manon, ça a encore foiré. On trouve aussi des variantes avec le con de Madon, et on vous aime aussi d'amour, les Madons. Non, je vais rien dire, parce que je vais avoir des problèmes avec Magaté. Magaté, c'est toi que j'aime d'amour. En tout cas, tous les auteurs s'accordent à dire que Manon est sûrement là juste pour la rime, sans aucun lien avec une quelconque Manon qui aurait existé.
13: Ben bien sûr.
14: Et je vous le confirme parce que j'ai vérifié toutes mes sources.
13: Parfait. Un petit bonjour à votre gâté qui nous écoute ce matin.
15: Il avait Manon des sources.
13: Oui, non, mais c'est pardon.
15: Il avait bien Manon des sources.
14: Non, j'ai vérifié mes sources. Maintenant, je ne sais pas s'il l'a vérifié.
13: Oui, non, mais bien sûr. Bien sûr. Mais vous me prenez.
14: On vérifie. On vérifie.
13: C'est possible, ça.
14: C'est comme ça.
13: Non, mais si vous voulez, je vous laisse.
14: Mais non, t'as pas d'amour, Eric.
13: Bon, donc un petit bonjour à votre gâté. Oui. Je le confirme. Mais Eric est sage comme une image.
14: Mais exactement.
13: Enfin, chérie, je t'aime.

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4: Salut à toutes, salut à tous et bienvenue dans Décibel. Ravie de vous retrouver en direct jusqu'à 21h pour faire ensemble un tour joyeux et complet de l'actualité musicale. L'anniversaire du jour est celui de la chanteuse anglaise Adele. Le coup de cœur, la découverte, c'est Metro Verlaine, un groupe de rock français que vous allez aimer. Le Blind Test de ce soir s'intéresse aux chansons qui vous ont fait vibrer il y a tout pile 30 ans. Oui, Blind Test spécial 1996. C'est-à-dire que ça nous fera plaisir, mais ça nous mettra quand même un bon coup de pelle, ces chansons qui ont 30 ans. 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À gagner ce soir, ça fait drôlement plaisir, le nouveau roman de Éric Emmanuel Schmitt, Après Dieu, il y a Papa. C'est un bouquin magnifique qui raconte l'histoire d'amour entre le père et le fils Mozart. Bah oui, tout le monde connaît Wolfgang Amadeus, mais Léopold, le papa, eh ben, il n'y est pas pour rien dans l'histoire de Mozart. Alors c'est ce livre qui est à gagner ce soir au Blind Test. Éric Emmanuel Schmitt qui sera d'ailleurs bientôt notre invité pour les chansons préférées le samedi dans Décibel. Voilà, vous avez le programme. Un petit coup de Laurent Voulzy aussi, c'est prévu puisque il vient de sortir son autobiographie. Je file retrouver mon invité maintenant. C'est Kid Sophie. Mais bonsoir, bel enfant.
5: Hello.
4: Hello. Alors, je t'appelais Line à l'époque de Hyphen. J'adore ce pseudo Kid Sophie, ce nom de scène qui n'est pas tout nouveau, contrairement à tes chansons solo là qui viennent de sortir. Kid Sophie, ça arrive quand
5: Ça arrive avec Hyphen, en fait.
4: Ouais, hein.
5: On a toujours écrit tous les trois, mais moi, j'aimais bien écrire tard le soir. Et je pense que je suis arrivée à un moment où j'écrivais des choses qui étaient très intimes et reliées un peu à un journal intime, j'imagine.
4: Ouais.
5: Et ça prenait du sens que ça passe par ma voix. J'ai mis beaucoup de temps, du coup, à ce que ça prenne forme, parce que j'ai commencé à écrire peut-être en 2022.
4: Ah ouais. Oui, quand même. Et nous sommes 4 ans plus tard, voilà. En 2026. Alors juste pour se rappeler, Hyphen, si vous les aviez vus en concert, eh bien Kid Sophie, elle était sur la scène derrière une basse.

0: Je le disais, c'est pas rien, hein. iPhone, c'est quand même 3 albums, énormément de concerts, des victoires, de la musique, des choses comme ça. C'était entre 2015 et 2023. Mmh. C'est ton groupe d'ado qui est devenu le groupe du début de ta carrière, en fait.
1: Bah, c'est la fondation de ma vie, hein. Je pense que je peux le dire. J'ai rencontré Santa et Adam à 15 ans dans la cour de récré. J'étais une ado très timide. Un peu loner.
0: Et t'étais déjà musicienne?
1: Oui, je faisais de la basse. J'ai commencé à 14 ans et j'ai rencontré Santa dans la cour de récré. Du coup, il cherchait une bassiste. J'ai fait une audition et tout.
0: Oh,
1: et j'ai
0: été prise. Sérieux? Ouais. Mais c'est en faisant les choses sérieusement qu'on arrive à faire des grandes choses.
1: Parce que c'était sérieux tout de suite. Je crois que quand je suis rentrée dans le groupe, on s'est dit « Ok, par contre, on fait ça de notre vie. » On avait cette ambition de jeunesse aussi, je pense, et de liberté où on se mettait pas trop de limites. Et je pense que ça m'a beaucoup aidée avoir confiance en moi.
0: Oui, tu parles de timidité. C'est vrai que vu les scènes que vous avez faites avec iPhone, hein, des plus petites, des débuts aux plus grandes, enfin vous avez joué dans des zéniths, vous avez joué vraiment dans des lieux énormes. Ça t'a guéri ta timidité ou juste t'as appris à bosser avec?
1: Je pense que j'ai appris à bosser avec. Mais après, je trouve qu'il y a cette chose formidable dans la scène et je pense que c'est pour ça que je m'y retrouve. J'ai l'impression de me dépasser aussi, ou à partir du moment où on met le pied sur la scène, il y a quelque chose qui se passe, ou je sais pas si c'est une sorte de dissociation, parce que je pense être quand même présente, mais il y a quelque chose assez d'inouï qui arrive, et là j'ai confiance en moi, ce qui m'arrive rarement.
0: Et quand tu fabriques de la musique, quand t'es en studio, quand t'es derrière des machines ou derrière des instruments, j'imagine que tu bosses aussi sur des ordi, enfin voilà, quand t'as cet environnement-là, est-ce que là aussi tu es timide, ou bien est-ce que ta timidité est réservée aux humains
1: Justement, elle est réservée aux humains. Ah. Et moi, j'aime bien bosser, pas vraiment dans des grands studios, j'adore travailler chez moi. Je suis un peu une geek, j'aime bien faire de la prod toute seule, c'est quelque chose qui m'apaise énormément. Et c'est vrai que ça devient plus compliqué quand il faut parler.
0: Alors, cette carrière à toi, solo, Kid Sophie, elle commence, tu le disais, quand t'es encore avec iPhone. Tu commences à te dire qu'il y a des choses qui arrivent, mais qui sont pas pour le groupe, qui sont pour toi. C'est un peu le même process que Santa nous a raconté.
1: Exactement, ça
0: aussi,
1: m'a justement, ça m'a donné envie, en fait, quand je l'ai vu faire, et que je voyais qu'elle se sentait très bien par rapport à ça.
0: Ouais.
1: Je me suis dit, mais pourquoi pas, parce que je suis dans ce processus et je voyais qu'il y avait quelque chose qui se passait en elle, qui lui faisait du bien. Et je me suis dit, ok, ça me tente aussi.
0: Et en plus, ça fait du bien à celles et ceux qui écoutent. Kid Sophie, pour le moment, a sorti deux chansons, une des deux qui s'appelle Love Again.

0: Mais tu chantes comme un petit oiseau. On le savait pas. Non mais c'est fou ça. Toi tu le sais depuis quand que t'as cette voix?
1: Bah franchement c'est, j'ai toujours été très gênée avec ma voix. Et ça, enfin ma voix en général, je pense le fait de m'exprimer et le fait d'accepter de chanter, ça m'allait très bien de faire des chœurs.
0: Ouais.
1: Avant. Et je pense que c'est vrai quand je suis rentrée dans un processus où j'ai commencé à écrire, c'était différent qu'avec iPhone parce que je commençais avec une mélodie de voix, ce que je faisais jamais. Et en fait, en commençant par une mélodie de voix, ce que je faisais, c'est que je commençais à chanter en yaourt.
0: Ouais.
1: Et il y a des thèmes qui s'abordent. Je pense que tout passe principalement par l'émotion. Et à partir de là, je me suis dit, ah, bah, ma voix, elle sort, en fait. C'est étrange. Qu'est-ce qui se passe? J'imagine que c'est en grandissant, en ayant plus confiance en moi. Et bah, en fait, je la découvre un peu en même temps que je sors mes morceaux.
0: Ouais.
1: Donc, c'est un peu ça.
0: T'as commencé les concerts aussi.
1: Oui.
0: Comment ça se passe?
1: C'était, en fait, bon, c'est trop chouette. C'est que la première fois que j'ai joué sur scène, j'étais en tournée avec Santa, parce que je jouais avec elle aussi sur scène. On avait joué au Lézard Festival, qui est un festival queer lesbien. Et Santa, pendant les balances, elle m'a dit, bon, c'est un peu ton festival. Fais ton morceau, s'il te plaît. Et moi, au début, je fais, mais non, t'es folle et tout, je vais jamais faire ça, j'ai trop peur.
0: Si, laisse sortir l'arc-en-ciel qui est dans toi.
1: Et elle m'a un peu poussée. Et du coup, pendant son set, j'ai joué un de mes morceaux, bah, qui est pas sorti encore d'ailleurs.
0: Ouais.
1: Et je me suis dit, c'est un peu kiffant quand même. Et grande chance, je me suis fait reprogrammer au Lézard Festival en tant que Kid Sophie l'année d'après.
0: Donc, c'est que t'as laissé quand même un bon souvenir. Voilà.
1: Ouais, et le concert s'est trop bien passé. J'ai pu faire un remix de Tattoo qui était super d'ailleurs.
0: Bravo.
1: Donc, trop chouette.
0: Bravo. Voilà une histoire qui est au tout début, mais d'une artiste conçue.

0: fille de Kim Wilde et Charlotte Gainsbourg. Mais non, mais pardon, mais j'adore. Closer to You, Kid Sophie. Ben voilà, c'est lancé, c'est parti cette histoire. Ouais. Donc t'as déjà sorti deux chansons, on écoutera la deuxième tout à l'heure, qui s'appelle Love Again. Il y a des concerts, je vais vous donner les dates si vous voulez aller applaudir Kid Sophie, les amis.
1: Oui, venez.
0: Mais oui, le 13 juin à Périgueux, au Sans Réserve.
1: C'est la pierre de la Pride en plus, ça va être fun.
0: Ah, ça c'est bon ça. Le mois de juin au festival Cabourg, mon amour. Et festival Les Nuits Guitares à Beaulieu-sur-Mer, ça c'est au mois de juillet. On reviendra tout à l'heure sur la nouvelle chanson Love Again. Là maintenant j'aimerais que tu me parles d'une autre partie de ton travail. Mm-hmm. Après iPhone, il y a donc cet album solo de Santa qui est devenu un énorme succès.
1: Oui, c'est fou.
0: Tournée dingue, Bercy, enfin bon, tous les plateaux télé, toutes les radios, c'est vraiment un gros truc. Et j'aimerais savoir, tiens, par exemple, sur Popcorn Salé, qui est une des premières chansons que les gens ont découvert, quel était ton job ? Allez, viens !

0: réalisatrice artistique et arrangeuse, qu'est-ce que ça veut dire?
1: Ça veut dire pas mal de choses. Après, on travaille toutes les deux avec Santa, donc c'est vraiment une co-réalisation. Santa, c'est une super productrice aussi. Et je pense que le fait qu'on se connaisse depuis qu'on est 15 ans, enfin, on se comprend énormément au niveau des juste textures de son et des visions, j'imagine. Et c'est arrivé assez simplement. Il y avait Santa avait déjà fait son EP et elle bloquait un peu sur des

0: titre et elle m'a dit tu veux pas essayer quelque chose. Et je me suis dit ok, parce que bah c'est ma meilleure amie, je l'aime, et puis j'aimais bien les morceaux, et je sais que j'ai commencé par travailler sur Où va le temps qui s'en va.
1: Ouais.
0: Et j'ai pris son projet Ableton, parce qu'on travaille sur Ableton, c'est un logiciel pour faire de la musique. Et j'ai commencé à m'amuser dessus, en fait, à mettre ce que moi je ressentais par rapport à ce qu'elle avait écrit, par exemple. Et ça me faisait penser à quoi, à quelle texture de son. C'est quelque chose qui me plaît de faire des textures. Je pense que c'est un des seuls moments où j'ai pas de syndrome de l'impostrice, où je sais que je sais le faire.
1: Ouais. Oui, donc ça veut dire ajouter, par exemple, des instruments,
0: c'est
1: des
0: ça, choses. Ça peut être des synthés, ça peut être plein de choses. Ça peut être aussi écrire des guitares, écrire des lignes de basse. Et en fait, on voulait vraiment que la voix soit le sujet principal, parce qu'elle a quand même une voix qui est incroyable. Et tout ça, c'était un peu un jeu qui était assez drôle pour moi, parce qu'en plus, j'avais plein de références que j'avais pas, parce que je connais pas très bien la musique française. Et je pense que c'était un peu le fun qu'on avait en écrivant cet album. Bah, c'était que ça soit un peu hybride, en fait. Ouais. Et je crois que ça nous plaisait à toutes les deux, et on a pris beaucoup, beaucoup de fun à le faire, et je suis trop, trop fière, je suis trop fière d'elle. C'est trop bien.
1: Voilà, et il y a évidemment ce tube imparable. Alors, avec pour le coup énormément de clins d'œil à la variété française et spécialement à Céline Dion.
0: Oui, absolument. Voilà. Mais pour moi, dans ma tête, c'était les Talking Heads un peu.
1: C'est ça, voilà. Et ben, c'est exactement là que je voulais t'emmener. C'est que je suis sûre qu'il y a de ça aussi. C'est qu'on dit, OK, on fait une chanson Céline Dion. Alors en plus, c'était rigolo, parce que je crois que c'est le même studio, la même console.
0: Ah oui, elle voulait absolument le même micro. Donc on a trouvé le bon micro dans le bon studio, et avec des personnes incroyables en plus. Enfin, c'était génial de faire ça. Super expérience.
1: Et toi, quand elle te dit qu'elle veut faire une chanson, donc Céline Dion, étant donné que Céline Dion n'est pas dans tes références musicales.
0: Ah, quand même, Céline. Quand même.
1: On la connaît, mais je veux dire, en tout cas, c'est pas ton inspiration.
0: Oui.
1: Comment tu tords ça pour...
0: Bah, je dis, bah, ok. En fait, je crois que j'aime bien suivre aussi des personnes qui ont une vision et les accompagner là-dedans et essayer. J'adore les Legos, tu vois. Enfin, je sais pas, genre suivre des instructions et essayer de trouver des chemins.
1: Tu veux pas monter une commode Ikea? Parce que moi, j'en ai une dans un carton puné. C'est ça ton kiff?
0: Un peu.
1: Mais on va t'amuser, ta gamme. Ok, ouais, donc suivre comme ça,
0: d'avoir un peu des directives, mais genre de rester très dans une énergie créative en fait là-dedans, et trouver des solutions ou des biais parfois de transformer quelque chose. Où je sais que Santa, il y a eu des moments où elle était contente parce que j'ai bougé des morceaux où elle pensait pas que ça allait être comme ça, et ça lui créait une surprise aussi qui était superbe, et on repartait de ça et on finissait ça ensemble, et c'est vraiment des moments que je chéris, et j'ai hâte qu'on fasse la suite aussi.
1: Oui, et puis c'est la preuve éclatante aussi que finalement des carrières solo, ça veut pas dire laisser tomber les copains.
0: Jamais de la vie,
1: parce qu'en fait vous êtes restés très groupés iPhone autour du projet de Santa.
0: Regarde, même juste sur mon projet, la personne qui enregistre mes voix, c'est Santa, c'est elle qui me coach, elle m'aide à finir mes paroles. Quand je lui fais toujours écouter mes morceaux et les sortir, elle me dit mais il manque un pont, ou genre t'as pas fait ça. Et Adam, il m'aide à faire les visuels. Enfin, on reste en fait, on reste ensemble parce qu'on s'aime, et je pense qu'on se comprend artistiquement aussi.
1: Et puis c'est beau de pouvoir se réjouir aussi du succès des autres quand on a partagé. Alors certes, le succès que vous avez connu avec iPhone, mais aussi les galères qui étaient affiliées à ça.
0: Bien sûr.
1: Parce que vous étiez super jeune et vous étiez lancé sur les routes tout seul, sans chaperon. J'ai bien essayé, moi, de m'incruster de temps en temps pour les surveiller, mais il y avait rien à faire. Non, mais c'est quand même particulier ce que vous avez vécu.
0: Oui,
1: tous
0: je
1: les
0: pense
1: trois.
0: On a eu beaucoup de chance de vivre à une époque où c'était aussi plus simple d'être un groupe. Il y avait encore des subventions. Je pense qu'il y avait plein de choses qui se passaient où c'était possible. C'était plus simple, en tout cas, je trouve. Il y avait quand même un réseau de nouvelles scènes qui était chouette. On croisait les mêmes personnes. Il y avait des salles dans lesquelles on pouvait jouer plus facilement. Et surtout, en tout cas, de découvrir ça en sortant du lycée, de pouvoir gagner nos vies, en fait, même comme ça, c'était une chance inouïe, je trouve.
1: Et ils sont donc encore ensemble aujourd'hui, avec la dernière fois qu'on vous a vu sur la scène des Victoires de la Musique. Du coup, c'était pour la victoire de Santa. Et ça, c'était chouette. On va écouter Recommence-moi pour se souvenir de cet excellent moment. Embrasser Santa aussi, toujours. Et puis ensuite, on découvrira une autre chanson à toi, Kid Sophie, qui s'appelle Love Again.
2: Oui.

0: tournée de Santa qui vient de s'achever après 500 000 billets vendus, 50 zéniths, 25 festivals, etc. Ça, c'est la folie. Vous pourrez le voir au cinéma, ce concert, le 4 juin prochain. Et alors, c'est très facile pour réserver vos places. Il faut écrire sur un moteur de recherche Santa au cinéma. J'aime bien quand c'est simple, comme ça. Ça me va très bien. Santa au cinéma, donc le 4 juin. Toi, c'est une tournée voilà, que tu as suivie sur toutes les dates, aussi en tant que directrice musicale.
1: Oui.
0: Ça aussi, c'est encore un job essentiel.
1: Après, je le faisais déjà sur iPhone. En fait, j'aime bien écrire les shows. J'aime bien écrire ce qui se passe entre les morceaux. Et l'album de Santa, par exemple, dure 40 minutes, mais on jouait 1h40. Donc, qu'est-ce qu'on fait de tout ça? Et comment on rend le moment le plus cool pour les gens qui vont voir le concert, en fait? Et Santa, bien sûr, faisait partie du processus aussi. Mais c'est quelqu'un qui adore un peu Disney, ce genre de trucs. Et il fallait trouver des sons qui faisaient peur, mais pas trop, parce qu'il y a plein d'enfants en fait aussi qui vont voir le concert. Enfin, c'était vraiment monter un spectacle, c'était une super expérience, j'ai adoré le faire.
0: En fait, c'est ce qui est la différence entre le concert et le spectacle.
1: Ouais, c'est ça.
0: Ça, j'en ai parlé souvent avec Julien Doré aussi, qui fait hyper attention à ça. C'est ok, bien sûr, il y a les chansons, etc., mais l'artiste, il reste sur scène pendant tout le concert, et donc il faut qu'il se passe des choses, et des choses que même nous, le public, on réalise pas. Des sons, des choses, mais voilà, il faut que quelqu'un
1: le fasse. Même moi, sur scène, je suis à gauche sur mon praticable, et en fait, je passais mon temps parfois à redécouvrir des choses, parce que Santa, elle volait de partout, il y avait du feu à ma gauche, à ma droite, j'étais waouh, je dois être concentrée sur ma guitare.
0: Mais en tout cas, bravo, parce que ce job de réalisatrice artiste, d'arrangeuse ou de directrice musicale de la tournée, ça dit aussi beaucoup de choses de ta personnalité, c'est-à-dire que tu sais être dans l'ombre et te réjouir que le fruit de ton travail voilà soit apprécié par tout le monde, et c'est pas tout le monde qui est comme ça.
1: Oui, mais je sais pas, moi j'aime bien aussi me faire discrète et c'est nouveau de vouloir monter mon projet et d'être seule sur scène aussi, c'est très différent, mais je sais que j'aime bien les deux. Et c'est quelque chose que je veux garder dans ma vie parce que je crois que c'est mon équilibre.
0: Et elle sait faire les deux. Kid Sophie, vous avez entendu Closer to You. Vous allez découvrir Love Again. À tout de suite.
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0: Et l'actu de ce mardi 5 mai, c'est l'anniversaire d'Adèle, la découverte de Métro Verlaine, un vrai coup de cœur. Un blind test autour des chansons qui ont marqué l'année 1996. Et puis la biographie de Laurent Voulzy. Vous avez le programme, on est ensemble jusqu'à 21h. Et je file retrouver mon invité, Kid Sophie. On a entendu, cher Kid Sophie, tout à l'heure, ta chanson Close to You.

0: Comme j'ai des rêves de personnes âgées, étant âgée, j'ai dit tout à l'heure la fille de Kim Wilde et Charlotte Gainsbourg, mais t'as peut-être d'autres références un peu plus dans ta génération.
1: Bah, pas forcément. En fait, j'ai eu de la chance de grandir aussi avec des parents qui écoutaient beaucoup de musique, donc ouais. Je suis tombée très rapidement dans Tears for Fears, ce genre de choses.
0: Oui.
1: Qui est une énorme référence d'ailleurs pour ce morceau. Parce que j'adore les pianos avec plein de réverb.
0: Ouais, ça c'est
1: beau. Ouais, je pense qu'il y a ça. Il y a aussi beaucoup de Kate Bush. Je pense que sur le couplet, il y a du M83.
0: Oui.
1: Enfin, il y a plein de trucs. De toute façon, j'écoute beaucoup de musique depuis longtemps et j'ai plein de tiroirs. En fait, je vois un peu ça. J'adore mélanger en fait plein de choses. Ça part d'une émotion et après, comment j'ai envie de l'habiller. Et ça me dit, ah, ça me fait penser à ce morceau. Et je m'amuse avec ça.
0: Je vois que tu t'amuses parce qu'elle nous le dit. Alors, vous ne la voyez pas car c'est de la radio et pas de la télé. Mais je vous décris Kit Sophie a non seulement la bouche qui sourit, mais les yeux qui sourient aussi en nous parlant de ça. Et ça, c'est, je pense que c'est très très bon signe. On entend des chœurs là sur Closer to You. Tu fais tes propres chœurs aussi?
1: Oui, mais il y a un peu Santa en fond sur ce morceau.
0: On l'entend un peu à la fin, il me semblait bien. Je me demandais, comme ça. Ouais, elle avait un peu l'oreille. Bon, en tout cas, il faut aller voir Kit Sophie en concert à Périgueux, sans réserve, le 13 juin, au festival Cabourg, Mon Amour, et au festival Les Nuits Guitares de Beaulieu-sur-Mer au mois de juillet, début juillet. Comment ça se présente sur scène? T'es toute seule, toute seule?
1: Ouais, je suis toute seule. C'est très nouveau pour moi. Je pense que j'essaie un peu de découvrir déjà ce que j'aime faire et enfin de m'amuser. Ce que j'ai compris, c'est que j'aimais bien le faire parce que ça me faisait peur. Je savais pas. Le premier concert que j'ai fait, je me suis vraiment posé la question de est-ce que ça va me plaire ?
0: Est-ce que je vais aimer chanter seule ?
1: Être en lead, devoir parler aux gens.
0: Eh oui, c'est
1: entre
0: vrai.
1: Les morceaux.
0: Ah mais oui.
1: Parce que moi, je le faisais pas sur iPhone. J'avais pas envie. Hein.
0: Tu t'es entraînée.
1: Ça me faisait peur.
0: Bonsoir Cabourg.
1: Santa, elle m'a coachée. Elle m'avait écrit des trucs au début. Ouais. Elle me dit, tu dis ça si tu bloques et tout. Et en fait, c'est assez naturel et en fait, je me sens bien. Et ça m'amuse et j'ai trop hâte là de remonter sur scène parce que les concerts qui se sont passés, y avait une énergie qui était vraiment folle et ça m'a fait du bien. Et je pense que ce projet, je le fais pour me faire du bien aussi essentiellement.
0: Est-ce qu'il sera intégralement en anglais ou est-ce qu'il y a du français qui te vient aussi?
1: Il y a un titre qui est en français qui est arrivé tout seul dans la nuit, un soir, qui s'appelle « Mes nuits ».
0: Mais c'est vrai, ça, c'est pas une légende.
1: Non,
0: alors, il y a des chansons vraiment qui viennent toutes seules.
1: Ça m'a hyper surprise. Je m'en souviens, j'étais rentrée et j'étais dans mon. J'ai un endroit où je travaille dans ma chambre, quoi. Et j'avais mis une petite lumière orange.
0: Ouais.
1: Je me rappelle vraiment bien. Et j'ai pris ma guitare électrique qui était complètement désaccordée et j'ai commencé à chanter avec. Je pense que j'étais un peu triste. Et il y a ça qui est sorti. Je me suis dit, waouh, je suis en train de chanter en français, c'est trop bizarre. Mais je l'ai enregistré sur mon dictaphone et je l'ai pas réécouté parce que ça me faisait peur. Et après, je l'ai réécouté, je me suis dit, ah, mais je crois que c'est pas mal. Et ça a été un peu une lutte interne de me dire, hey, qu'est-ce que je fais de ce morceau? Mais en même temps, je trouvais ça beau.
0: Ouais.
1: Et je l'ai fini. Et je suis trop fière et je vais le sortir le 22 mai.
0: Oh,
1: donc, trop bien.
0: Eh ben, on l'écoutera dans décibels.
1: J'espère.
0: Bah oui, faites-moi confiance. On va rester sur ce dossier Kit Sophie et on va le suivre de près. Love Again, la chanson qu'on va écouter maintenant. Qu'est-ce que tu peux nous en dire? Pourquoi est-ce que cette chanson-là, par exemple, quand elle est venue, tu t'es dit, mais oui, clairement, ça, c'est ma chanson. Je peux pas l'imaginer chantée par quelqu'un d'autre, même si j'ai du mal. Tu avais peut-être du mal à l'époque à t'imaginer en tant que chanteuse au milieu d'une scène. C'était encore plus dur d'imaginer que quelqu'un d'autre la chantait.
1: Oui, je pense que c'était des choses que je vivais. Enfin, là, c'était plutôt dans un délire de rupture amoureuse, on va dire.
0: Ça fait des très bonnes chansons.
1: Oui, exactement.
0: Beaucoup plus que les mariages.
1: Je dis maintenant.
0: Oui.
1: Mais je pense que j'étais un peu coincée dans un état où j'arrivais plus à ressentir des choses parce que j'avais trop peur de me réouvrir, parce que j'avais peur d'avoir mal, je pense. Et j'étais complètement fermée à tout. Et c'était pas un moment où j'étais très bien, mais j'ai écrit ce morceau et je me suis dit que j'analysais mes émotions et que j'étais, qu'est-ce qui se passe avec mes émotions, justement. Et c'est comme ça que ce morceau est sorti. Et depuis que je l'ai sorti là, ça va beaucoup mieux, d'ailleurs. Donc c'est chouette.
0: Alors ça, c'est une très bonne nouvelle et on te souhaite encore plein d'histoires d'amour, quand même un peu foireuses pour faire des bonnes chansons, mais pas trop pour briser ton petit cœur, ça marche?
1: Oui.
0: Allez, Love Again, Kit Sophie, c'est un projet, vous l'avez compris, à suivre de très près. Prochaine étape, le 22 mai, la chanson en français, Mes Nuits.
1: C'est ça.
0: Bon, on s'en reparlera d'ici là. Et merci d'être venue nous voir.
1: Merci à toi, vraiment.
0: Bonne route, Kit Sophie, et dans Décibels, Love Again.

0: Sophie, vous l'aviez découverte dans iPhone. Elle était bassiste. Ensuite, elle a travaillé sur l'album solo et la tournée de Santa, elle aussi, issue de iPhone. Et la voici donc désormais en solo, Kid Sophie, Love Again, que vous venez d'écouter. Le prochain concert de Kid Sophie, ça sera le 27 mai au Darius Club de Lons-le-Saunier.
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0: Alors, il ne les fait pas, mais Laurent Voulzy a quand même 77 ans. Il était temps de raconter sa vie. Il a sorti ses mémoires, écrites en collaboration avec Isor Le Faou. C'est un bon choix. Elle connaît bien le dossier Voulzy, puisque c'est sa compagne. Donc forcément, ça fait sens. Il parle de son enfance, pleine de rêves, mais aussi de blessures. Il parle de sa rencontre avec Alain Souchon, qui allait changer leur vie, pour le coup, à tous les deux. Que ce soit les doutes ou les moments de grâce. Le cancer aussi qu'il a frappé en 2014, il n'en avait pas parlé à l'époque, Laurent Voulzy. Il s'est fait soigner en Angleterre. Il avait peur qu'en fait, les journalistes en France se mêlent un petit peu trop de sa vie, et notamment de sa santé. Donc, il a préféré être discret. Il raconte tout ça donc dans cette autobiographie, ses mémoires qui viennent de sortir aux éditions du Cherche Midi. Et ses mémoires s'appellent « Caché derrière ». Clin d'œil au titre de son troisième album. Il s'appelait « Caché derrière ». Et dessus, il y a cette chanson, oh là là, merveilleuse. « Le rêve du pêcheur ». Il faut lire Laurent Voulzy. Faites-moi confiance, le bouquin est incroyable.

0: derrière le troisième album de Laurent Voulzy, sorti en 1992. Énorme succès, victoire de la musique, etc., etc. Et alors, il va prendre l'avion, Laurent Voulzy, pour aller jusqu'à New York au mois de juillet. Tous les ans, à Central Park, il y a des grands concerts gratuits tout l'été. Ça s'appelle la Summer Stage. Et il y a un jour de l'été qui est consacré aux artistes français. Ça s'appelle le Bastille Day. Bon, alors ça tombe pas le 14 juillet, là, ça tombe le 12 juillet cette année. Et donc, grand concert gratuit en plein air dans Central Park. Et les artistes qui cette année vont représenter la France, donc auprès du public new-yorkais, c'est Black M, Star 80, qui ont été rebaptisés pour l'occasion Legends of the 80s. C'est quand même David et Jonathan, hein, mais bon, tu peux leur parler anglais si tu veux. Laurent Voulzy, donc qu'on vient d'entendre, et Michel Polnareff, voilà, qui avait dit oh, je fais mes adieux, total, tu l'appelles à New York, il vient évidemment. Ça va être un très beau moment. 12 juillet, gratuit, à Central Park, le Bastille Day. Bravo pour cette organisation sans faille au Consulat Général de France à New York.
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0: Allez, on va faire un petit bond dans le temps. 30 ans en arrière, 1996. Oh, que de tubes cette année-là. C'est le thème de notre blind test ce soir. On joue avec Claire. Bonsoir Claire.
2: Bonsoir Émilie.
0: Comment ça va?
2: Ça va, très bien. Et vous?
0: Ça va super, merci beaucoup Claire. On joue également avec Elisabeth. Elisabeth, ah, c'est une habituée du blind test, notre Elisabeth.
2: Oui.
0: Elle aime ça, la fièvre du jeu.
2: Oh, tu peux pas savoir. Et des chansons et des jeux en général.
0: Mais oui, mais je comprends.
2: La culture générale. Hein.
0: Ben oui. Alors moi aussi, mais quand même plus la musique, hein, parce que si on fait un quiz sur les capitales européennes, à un moment, je vais perdre.
2: Ah ben moi, il y a de tout. Hein. Sur ici, Belfort-Montbéliard, il faut qu'on ait une culture générale. Voilà.
0: Ben c'est formidable. Eh ben on sert à ça aussi, nous, le service public, puisqu'en ce moment, il y a des incultes qui se demandent à quoi on sert. Eh ben on sert à ça. Enfin.
2: Oui.
0: Et à s'amuser aussi, à donner de la bonne humeur, créer du lien. Être heureux ensemble, quoi, hein, ça pourrait être un beau...
2: passer quelques minutes avec vous pour... Moi, c'est une bouffée d'oxygène, tiens, Émilie, j'ai dit pis.
0: Oh,
2: tu vas me dire, tu es contente, non, mais je... Moi, ça me fait du bien, tu le sais. J'ai besoin de parler, de jouer, de... Voilà, c'est comme ça, de la
0: être
2: musique, danser.
0: Heureux ensemble, c'est quand même pas compliqué,
2: oui.
0: Ça pourrait être un très beau projet de société. En tout cas, je sais que c'est le projet de cette radio et je suis bien fière d'y participer. Alors Claire, oui. Elisabeth, commençons par les cadeaux, parce qu'ici, on fait les choses dans cet ordre-là. D'abord, je vous gâte et après, on joue. J'ai la joie de vous offrir un livre que j'ai adoré, le nouveau roman d'Éric Emmanuel Schmitt. Celui qui fait les cuisines? Non, celui qui est traduit dans 48 langues, joué partout dans le monde, ses pièces de théâtre, ses romans, etc. Il est formidable, Éric Emmanuel Schmitt. Juste après Dieu, il y a papa, c'est le nom de ce roman. Et en fait, c'est l'histoire de Mozart et de son père. Ouais, Mozart et son père, comment leur relation a évolué entre le moment où Mozart est tout petit, plein de promesses, mais qu'il faut évidemment l'encourager, au moment où Mozart est une star. Est-ce qu'il va être loyal ou est-ce qu'il va un petit peu abandonner son père? C'est merveilleusement bien écrit, donc Éric Emmanuel Schmitt. Et c'est le cadeau de ce soir, donc je suis ravie de vous en offrir
2: un beau cadeau.
0: À chacune un exemplaire. Claire, Elisabeth, c'est déjà gagné.
2: Merci, moi j'adore la lecture et je lis beaucoup. Lionel Richie. Hein,
0: ah, la bio
2: que j'ai reçue.
0: Alors, ça te plaît ou pas?
2: Ah oui, tout à fait. Oui, très bien. Et je découvre plein de choses, effectivement. Oh, c'est impressionnant.
0: Il est formidable. Ouais, les mémoires de Lionel Richie, les amis, vous savez pas quoi lire cet été...
2: C'est tout, bien avant.
0: Ouais.
2: Hein.
0: Si vous savez pas quoi lire cet été sur la plage, il faut que vous lisiez ce bouquin, parce que la vie de Lionel Richie, c'est juste incroyable.
2: Bah, c'est enrichi. Très riche.
0: Ben voilà. Allez, on repart en 96, mesdames. Donc, Claire, Elisabeth, en 96, plein de tubes. J'en ai choisi trois. Il va falloir retrouver le plus rapidement possible le nom des interprètes de ces chansons. Certains ne sont plus exactement au goût du jour. D'autres sont encore dans l'actualité musicale. C'était pourtant il y a 30 ans. Alors, on y va. Claire, Elisabeth, je vais vous proposer un premier tube de l'année 96. Et avant de me proposer votre réponse, avant de me dire qui, selon vous, chante la chanson, il faudra bien me donner votre prénom. Mmh. D'accord?
2: Oui. D'accord.
0: Alors, on y
3: d'accord.
0: va. Claire, Elisabeth, premier tube de l'année 96. Dites-moi, qui chantait ça?
3: Partir un jour.
4: Alors, Elisabeth, Claire,
0: oui.

0: chorégraphie. Si, c'est vrai. Bras gauche, bras droite. Et le pied, et le dos, et la tête. Un truc comme ça, non?
1: Génial. Et le biopic, enfin, je dis, qui a été joué, était drôlement bien.
0: Ah, la série?
1: Oui.
0: La série ou le téléfilm qui est passé sur TF1? Parce qu'il y avait une série sur Amazon.
1: Attention. Ah oui. Téléfilm. Oui, j'ai aimé. Bien joué.
0: La série d'Amazon, moi, j'ai lâché. Ça m'a. Je sais pas, j'ai trouvé que c'était pas terrible. Mais j'ai pas vu le téléfilm de TF1. Donc peut-être qu'il faut que je le regarde.
1: Téléfilm très intéressant. Voilà. Okay. Très bien réalisé. Très bien fait, joué.
0: J'irai jeter un œil. Elisabeth et Claire, avec toutes les deux, les To Be Free, je vois qu'elles sont au point sur les boys band des années 90. Voyons si. Elles sont au point sur les correspondants anglais.
1: Oui, Elisabeth, Claire, les Spice Girls.
0: Ouais.

0: les Spice Girls, ça c'était super bien. Et on peut encore espérer une reformation. Hein. Elles s'étaient reformées exceptionnellement pour les Jeux Olympiques de Londres. Il faut dire, cette cérémonie d'ouverture des JO de Londres, il y a quand même la reine d'Angleterre qui a joué dans un bout de James Bond. C'était fou.
1: Ce oui, truc-là. Effectivement. Alors, sauté en parachute.
0: Hein. Ben, c'était fou. Et donc, les Spice Girls, elles sont pas fâchées et tout le monde va bien. Et donc, pourquoi pas? Moi, je pense qu'on est prêt à une petite tournée mondiale des Spice Girls. Ça pourrait être pas mal. En tout cas, j'ai
1: donc le point est pour Claire. Hein, je me suis trompée. Hein, j'ai bien dit les L5. Attention.
0: C'est pas grave,
1: Elisabeth.
0: Mais c'est
1: clair. Hein.
0: Mais on adore les L5 et toutes les femmes de ta vie.
1: Oui. Mais que j'ai vu, hein, tu le sais.
0: Je le sais. Donc ça fait un point pour Elisabeth, un point pour Claire. Tout le monde a gagné de toute façon, mais on se fait une dernière chanson de cette année-là. Il n'y avait pas que des boys band et des girls band. Il y avait aussi des artistes solo, évidemment, dont celui-ci qui sera bientôt notre invité.
1: Ah ben, Elisabeth,
2: Claire,
1: Pascal Obispo.
0: Oui.

0: Il va sortir le 22 mai son album Héritage, enfin la partie 2 de son album Héritage. La partie 1 sortira à la rentrée. Et il sera l'invité de Décibel le 25 mai prochain pour vous raconter tout ça. Pascal Obispo qui avait marqué l'année 96 avec Lucie. Eh bien, Elisabeth et Claire, je suis très très satisfaite. Vous avez très bien bossé. Vraiment. Si j'étais votre patronne, je vous filerais une augmentation, un bureau, vraiment tout ce que vous voulez. Une voiture de fonction, tiens, avec les tickets essence. Parce que sinon, en ce moment, juste la voiture de fonction, ça ne sert à rien. Il faut l'essence qui va avec.
1: Le prix du carburant à l'heure actuelle qui a flambé, c'est impensable. Je dirais anormal, hein, entendons-nous. Hein. Un peu écœurant, je dirais.
0: Je suis d'accord.
1: Même plus.
0: Je suis d'accord. Alors, courage d'ailleurs à celles et ceux qui sont des grands rouleurs et qui se demandent comment ils vont faire. Nous, en tout cas, ce qu'on va faire, c'est qu'on va chanter très fort en oubliant nos problèmes pendant 4 minutes. Si ça vous va, ça me va aussi. Et faire un tour justement en 96, hein, où il y a 30 ans. En vous remerciant, Elisabeth et Claire, d'être venues jouer avec nous. Merci. Merci beaucoup.
1: Merci, Marie.
0: N'oubliez
1: merci
0: pas Elisabeth. Aussi ici.fr, notre site sur lequel, évidemment, il y a tout un dossier sur le prix du carburant en ce moment, et puis pour savoir où il est moins cher aussi, le carburant, on a de petites cartes interactives, vous allez pouvoir trouver tout ça. Et là, en l'occurrence, en 96, on se posait pas ces questions-là, on se demandait juste, oh là là, mais qui est ce groupe américain génial qui chante Killing Me Softly? La réponse, ça n'a pas changé, 30 ans après, c'est toujours les Fugees. Strong.

0: C'est trop drôle, hein. L'effet des chansons, l'effet Madeleine de Proust. Je viens de me rappeler du nom du garçon qui m'avait embrassé sur cette chanson à une boum en 1996. Olivier Abrunosa, si tu écoutes cette émission, voilà, j'ai pensé à toi et j'avais passé un bon moment à l'époque. C'est fou, c'est fou. Ah, c'est trop beau la musique.
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0: Allez, il est temps de passer à la chanson anniversaire du jour. Et c'est pas n'importe qui l'anniversaire du jour. Mesdames et messieurs, c'est la vraie reine d'Angleterre. J'ai nommé Adèle. Elle a 38 ans aujourd'hui. Et il faut bien se rendre compte, Adèle a déjà vendu plus de 120 millions de disques. Elle a chanté partout dans le monde. Elle a reçu 16 Grammy Awards. C'est des victoires de la musique, sauf que ton concurrent, c'est Beyoncé. Donc elle en a quand même chopé 16. Elle a fait une résidence à Las Vegas. À l'été 2024 aussi, une série de concerts à Munich. Et puis après, elle avait dit pause musicale, je veux me lancer dans le cinéma. C'est chose faite. Elle va être dans le prochain film de Tom Ford, Cry to Heaven. Ça va être un film historique, en costume, tourné en Italie. Donc l'histoire, c'est des chanteurs d'opéra et des castrats. Voilà. En Italie au XVIIIe siècle. Adèle donc fait partie du casting. 38 ans aujourd'hui. Un paquet de tubes, c'est sûr. J'ai eu du mal à choisir au début. Et puis après, je me suis dit, bah non, pour finir l'émission, on peut pas mettre un truc trop triste. Et quand même, Adèle, c'est la reine des chansons tristes. J'en ai trouvé une vraiment chouette, bien rythmée, qui devrait vous faire chanter, danser et voir taper du pied. Elle s'appelle Rolling in the Deep. Adèle, bon anniversaire!

0: Il y a 15 ans, elle chantait cette chanson-là, Adèle, et franchement, toujours un bonheur de réécouter Rolling in the Deep. Bon anniversaire, madame! Adèle a 38 ans aujourd'hui. Et vous? J'espère que vous avez passé une bonne soirée. Merci à l'équipe de Décibel qui était avec moi ce soir. Iris Guitoni, Elorie Roussillon, Elodie Biancamaria, Alexandra Sackberg et Franck Moilier. Ne ratez pas Décibel demain. C'est le retour de Skip the Use, groupe de rock français. Ça chante bien, ça crie fort. On adore.
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3: Bonjour la France, j'espère que tu vas bien. La France, c'est mardi, deuxième jour de compétition. Comment ça va Éric Bastien?
4: Bonjour Valérie, bonjour à tous, ça va super bien, on est en forme, on est prêt.
3: Alors, je vous rappelle que le prix, les prix pour cette semaine, vous allez tous vous affronter. Je rappelle aussi également qu'hier, c'est ma candidate qui a gagné.
4: Commencez pas.
3: Votre radio ici vous offre un séjour pour 4 personnes à Foura. Alors...
4: Oula.
3: Et oui, parce que vous connaissez tous évidemment Fort Boyard. Évidemment.
4: Bien sûr.
3: Bah, c'est mon château. C'est tout simple, c'est mon château. J'ai participé 6 fois. J'ai l'impression d'être la reine du château.
4: Que vous connaissez bien.
3: Oh là là, comment vous dire. Alors, mais malheureusement, aujourd'hui, la mer a fragilisé un peu le fort. Et le fort est menacé. Donc, pour éviter que le fort s'effondre, il y a plein de travaux de protection qui doivent être engagés. Et un appel aux dons est lancé sur fondation-patrimoine.org pour préserver ce petit trésor qu'on adore.
4: Ah, évidemment.
3: Et donc, du coup, c'était l'occasion pour votre radio ici de faire jouer les candidats et de leur faire gagner le séjour pour 4 à Foura. Vous allez dormir 2 nuits au camping 3 étoiles de Cadoret. Vous allez surtout faire une croisière autour de Fort Boyard.
4: C'est impressionnant, hein.
3: Et c'est très très beau avec la compagnie Interil. Et puis comme on vous aime profondément, on vous invite pour tous les 4 au restaurant le 31 à Foura. C'est un moment incroyable que vous allez vivre et puis surtout peut-être que vous apercevrez le père Fouras dans la citadelle perdu de Fort Boyard. Voilà, et donc si vous ne gagnez pas ce premier prix, qu'est-ce qu'on gagne mon petit Eric?
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3: Évidemment.
4: Oh.
3: Ah, c'est reparti.
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4: Voilà,
3: donc si vous ne gagnez pas le séjour à Foura,
4: et sa cafetière,
3: vous gagnez quand même la cafetière, les 32 dosettes ici verts en verre.
4: Alors, vous les aimez, mes énigmes?
3: Oh, c'est magnifique.
4: Bah, rendez-vous demain, alors.
3: On accueille tout de suite nos candidats du jour, Hélène et Thomas.
4: Ah, je le fais bien, je trouve.
3: Comment ça va, les amis?
4: Bonjour.
5: Ça va?
3: Bien. Alors, on est en forme?
5: Oui.
3: Bon, super, bravo Hélène. Alors Hélène, tu joues avec ici Béarn de Bigorre, tu habites à Pau.
5: C'est ça.
3: Je me suis toujours demandé comment s'appellent les habitants de Pau.
5: Eh bien les Palois et les Paloises.
3: Les Palois, j'aurais préféré les Paupiètes, mais bon, on peut pas tout faire. Hein. Alors, tu es mariée à Jérôme, tu as 3 enfants, Théo, Jules et Roméo.
5: C'est ça.
3: Oh là là là, mon Dieu. Le petit dernier, il est petit, il a 3 ans, dis donc.
5: Eh oui, c'est un petit chou encore.
3: Oh là là. Et toi, eh bien, tu travailles dans une compagnie d'assurance et dans l'immobilier à ton compte, c'est ça?
5: C'est ça, je fais les deux.
3: Petit ton, t'es très active, toi, quand même.
5: Je suis partout.
3: Ah ben voilà, tu as ça plus 3 enfants, dis donc, la patate, Hélène. Parce que ça fait, ça fait 10 ans que tu as ces 2 jobs.
5: Ouais, ça fait 10 ans maintenant, ouais.
3: Et alors du coup, ça veut dire que tu fais visiter des biens à la vente, à la location? Comment ça se passe ton job
5: Plutôt la vente, parce que la location, la vente, c'est très très bien.
3: Ah bah c'est super. Et donc du coup, te voilà, et la compagnie d'assurance, et la vente. Bon bah je trouve que tu es parfaite, voilà, tu es une femme active, c'est magnifique. Alors, il paraît que tu bricoles un peu.
5: Oui, enfin, c'est mon mari qui bricole et moi je fais le manœuvre.
3: Ah, tu passes les outils. Voilà.
4: Tiens le marteau, tiens le tournevis.
3: Bah, en même temps, j'ai envie de te dire, tu sais, comme sont les hommes, incapables de trouver un outil. Donc, heureusement que tu es là, c'est ça, on peut le dire, non?
5: C'est ça, il faut porter, il faut tout porter, quoi, à disposition.
3: Ben voilà, exactement.
6: On se fait mal, surtout, nous, les hommes, avec les outils.
3: Ouais, bien sûr. Alors, moi, mon mec, à chaque fois qu'il bricole, il fait c'est où? Et tu dois savoir, moi, ce qu'il cherche. Ouais. Hein,
6: moi,
3: donc,
6: je fais aïe. Voilà. Ouais, voilà.
3: Bon, alors, ma petite bricoleuse, ma petite double emploi, on va tout de suite marquer le premier point, parce que on va tout de suite montrer qui on est. Et tiens, je te mets Elvis.
6: Ah, c'est quelle danse, Valérie, en plus.
3: Oh là là, Elvis Presley. Alors, Elvis Presley, je vais t'affirmer un truc et tu vas me dire si c'est vrai ou faux. Elvis Presley n'a jamais écrit une seule de ses chansons. Vrai ou faux? Top chrono, 5 secondes.
5: Aucune de ses chansons?
3: Aucune.
5: Vite.
3: Eh ben, t'as raison, c'est vrai. Et oui, il a jamais écrit ses chansons. Il n'était pas compositeur, il était interprète. Et voilà, et surtout, il avait un déhanché de dingue. Voilà, premier point pour Hélène.
6: Allez, on va faire connaissance avec Thomas. On va pas se presseler, hein. On va prendre le temps. Ah oui, sinon ça commence très fort.
3: Et Laurie, ça faisait un mois qu'elle n'était pas venue nous voir. Elle a toujours sa tête, elle me regarde.
6: On est toujours dans l'humour, évidemment. Bon, Thomas, avec ici Loire-Océan. Comment ça va, Thomas? Bonjour.
7: Bonjour à tous.
6: Bonjour Thomas. Où est-ce que tu habites?
7: Le Champ Saint-Père en Vendée.
6: Le Champ Saint-Père en Vendée, c'est près de Noailles ou je me trompe?
7: Oui, c'est un petit lieu-dit à côté.
6: Un petit lieu-dit, ok. Il y a combien d'habitants, l'endroit où tu habites? Il y a du monde, c'est un village, ville, je ne connais pas.
7: Quarantaine.
6: Ah, 40 personnes. Ah ouais, mais tout le monde se connaît là. C'est tout petit, 40.
7: Oui.
6: Ah ouais?
3: Oui.
6: Ah mais c'est une grande famille. Non mais limite, 40, c'est... Voilà quoi. Ça, c'est marrant. Ah ben, quoi.
7: On fait les repas du village, tout le monde se... Ça fait l'occasion de se retrouver. Quoi.
6: Ah c'est sympa comme tout. Tu vis en concubinage, tu vis avec qui d'ailleurs, Thomas?
7: Avec ma femme, Coralie.
6: Coralie, vous avez des enfants?
7: Oui, deux enfants, une fille et un gars.
6: Ils sont aussi dans le village, font partie des 40, Margot et Johan?
7: Voilà, c'est ça.
6: D'accord. Toute une petite famille aussi du côté de Noailles avec alors toi t'as des chiens, alors c'est des chiens de chasse il me semble, hein.
7: Oui, c'est ça, des teckels.
6: Ok.
7: Teckels à poil.
6: Tu chasses toi?
7: Oui, ça fait plusieurs années. Oui.
6: Ah oui, t'es un chasseur.
3: Mais qu'est-ce qu'on chasse avec le teckel? C'est des terriers, non?
7: Pas spécialement. En fait, ça dépend selon comment on les formate à leur jeunesse. Moi, je les fais travailler sur l'odeur de sanglier et puis après, voilà, ils font leur vie, quoi, ils chassent.
6: Et voilà, ils retrouvent le sanglier.
7: C'est une autre compagnie à part entière. Hein. Tous les soirs, ils sont...
6: Bah oui, pas de soucis. Ils s'appellent Océane ou Océan, Alpha et Amaro. Et toi, on t'appelle Tom Tom parce qu'on en parlera tout à l'heure, tu fais du foot, comme dans Olive et Tom d'ailleurs.
8: Olive et Tom,
6: Thomas, sois le bienvenu, on va tenter de marquer un premier point avec une question cuisine. On entend la musique de la cuisine au beurre et Claire Morier, qui jouait l'actrice d'ailleurs dans la cuisine au beurre, nous a quittés hier. Pense à elle, sa famille. Le céleri est négatif en calories. Voilà ce que j'affirme, Thomas. Le céleri, c'est totalement négatif en calories. Est-ce que c'est vrai? Est-ce que c'est faux? 5 secondes pour y réfléchir. C'est parti.
7: Non, c'est faux.
6: Tu dis que c'est faux? Tu as raison, le céleri est très pauvre en calories, environ 15 calories pour 100 grammes, mais il n'existe pas d'aliments à calories négatives. Tu penses bien que sinon, ça fait longtemps qu'on en aurait mangé. Bravo, c'est un premier point, Thomas, bienvenue.
3: Allez, Hélène un point, Thomas un point, et là, eh bien, on va partir. Back to the past, 1985, c'est un canari, bé. Allez, Indochine, vous écoutez ici.

0: Canaribé. Et c'est Indochine à 12h15 sur votre radio. 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
0: Canaribé, oui.
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1: Nous sommes avec Hélène et Thomas qui ont un point chacun. Hélène qui joue avec ici Béarn de Bigorre, qui habite à Pau. Alors, il paraît qu'on vient d'acheter un petit robot qui tend sa pelouse.
3: Oui.
1: Ma belle-mère en a un.
3: Ça marche bien.
1: Oui, ça marche bien. Comment tu l'as appelé? Parce que ma belle-mère l'a appelé Roger. Tu l'as appelé...
3: On l'a appelé Kiwi.
1: Voilà. Alors, il rentre tout seul dans sa maison et tout. C'est un petit.
3: Ouais, des fois, il se bloque un peu, donc il faut revoir un peu le réglage là, mais sinon, c'est pas mal.
1: Ah, c'est pas mal. Bah oui, t'as plus besoin de tondre la pelouse, t'as Kiwi. Alors, il paraît que tu adores cuisiner.
3: Oui.
1: Ma petite top chef. Alors, qu'est-ce que tu cuisines le mieux? C'est quoi tes plats signatures?
3: Lasagne, tiramisu. Les
1: rôtis. Paraît que les enfants ils réclament les pizzas maison et les pâtes carbonara.
3: Ah oui, oui, pizza maison, pâtes carbo. En fait, on fait tout maison ici. Oh. Pas du tout de tout près.
1: Ah bah oui, mais t'as raison, c'est meilleur. J'ai envie de te dire si tu as la possibilité de le faire, vu que t'es pas très occupée avec tes deux boulots et tes trois gosses. Totalement le temps de tout faire. Hélène, superwoman. Alors.
0: Bah, qu'elle n'hésite pas à nous envoyer les lasagnes dans le papier alu. À la radio, on reçoit tout.
1: Oui, c'est vrai. Mais tu vas arrêter de demander des choses à mes candidats.
0: Je reçois plein de trucs à manger ces derniers jours. Très bon.
1: Occupe-toi de tes candidats. Alors, il paraît que tous les matins, on a un petit rituel comme dans la chanson. La chanson.
3: Oui.
4: J'allume des bouches.
1: Alors, on allume des bougies, alors tous les matins. Alors, explique-moi un petit peu pourquoi.
3: Pourquoi? Parce que moi, je pense qu'on a tous dans notre vie quelqu'un qui nous protège.
1: Oui.
3: Voilà, et c'est l'intention qui fait d'allumer la bougie et de dire ce dont on a besoin, qui fait que ça finit par se réaliser.
1: Eh ben oui, voilà. La spiritualité, le matin, il n'y a que ça de vrai. Je suis d'accord avec toi.
3: Voilà.
1: Moi, je parle à mes parents tous les matins. Alors, c'est bien, c'est un bon démarrage de journée, rapport à toutes tes activités. Bien, alors on va tout de suite marquer un deuxième point, ma chérie, parce qu'il y a un moment donné, tu vois, on va continuer sur notre lancée. Tiens, je te mets un petit extrait des Bronzés.
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1: Bon alors, ça c'est Michel Blanc qui est coincé sur le tire-fesse.
0: Elle est trop molle la neige.
1: Elle est trop molle. Alors, écoute bien cette question, ça parle des Bronzés fondus qui... Tu as vu le film, bien évidemment.
3: Oui.
1: Ah, voilà. Alors, la moitié des scènes extérieures des Bronzés fondus qui ont été tournées en studio à Paris avec des trucages. Est-ce que c'est vrai ou faux? Top chrono, 5 secondes.
3: Je vais dire...

0: Vrai.
1: Mais non, pas du tout. Toutes les scènes extérieures des Bronzés sont tournées à Val d'Isère. Et d'ailleurs, c'est grâce aux Bronzés font du ski que Val d'Isère est devenu archi populaire. Tout, absolument tout, est tourné là-bas. Il y a juste une ou deux scènes d'intérieur qui sont au studio à Paris, mais la neige dehors, c'est bien réel. Bon, bah, pas de points, ma chérie.
2: Et Molière pour Josiane Balasco, hier, d'ailleurs, de la
1: Exactement.
2: Comédienne. Thomas est avec nous, il habite à côté de Noailles, en Vendée. Il vit avec Coralie, avec ses deux enfants, dans un petit village de 40 personnes. Qu'est-ce que tu fais comme métier? Je t'ai pas demandé, Thomas, qu'est-ce que tu fais dans la vie?
3: Je suis conducteur d'engin.
2: D'accord, c'est quoi comme engin? Tu conduis quoi?
3: Des pelleteuses.
2: Pelleteuse. Ok. Tracteur un petit peu aussi?
3: Ouais, tracteur agricole, oui, ça arrive.
2: Ouais.
3: J'ai un petit jardin, un potager, que je m'en occupe.
2: Ah oui, oui, bah, parlons justement de ton potager, parce que il paraît que tu as quand même un potager qui est suffisamment grand et que tu jardines pas mal. Qu'est-ce que tu plantes en ce moment?
3: Ben là, de ce temps, pas grand-chose, parce que j'ai eu un petit souci de roue il y a quelques temps.
2: Ah, d'accord.
3: Je me suis retrouvé plâtré pendant un mois, et puis là, je suis juste déplâtré de la semaine dernière.
2: Ok, tu vas reprendre tout doucement. Ben oui, parce qu'il y a des nouvelles. Oui, j'ai bien compris, parce que tes haricots t'attendent, là, pour les mettre prochainement dans ta serre. Et ben oui, exactement. Oula!
1: Oula,
2: coupe ta pelleteuse, là, je sais pas ce que c'est le prix qui est à côté. Thomas fait de la moto, effectivement, et c'est vrai que cet accident, c'était il y a quelques semaines. Si on oublie l'accident, t'es quand même, et on l'a compris, un fan d'activités à sensation, et la moto en particulier.
3: Oui.
2: Ah oui.
3: Ben, j'ai commencé à conduire ma première mobylette, j'avais peut-être 11 ans.
2: Ah ouais, c'est très jeune, c'est très jeune. Bon, ouais. Écoute, essaye de faire quand même un petit peu attention. Bah oui. Allez, on va jouer avec toi et te permettre de t'offrir peut-être un point supplémentaire. Écoute cet extrait. On se met dans l'ambiance très ancienne de l'Antiquité. Je t'emmène dans l'Antiquité, Thomas, ça vaut un point. Les bacchanales étaient des séances de révision collective pour des examens. Je répète la question. Dans l'Antiquité, les bacchanales étaient des séances de révision collective pour des examens. Est-ce que c'est vrai ou faux? Top chrono, 5 secondes.
3: Faux.
2: Eh ben, t'as raison, dans l'Antiquité, les bacchanales, c'était des fêtes religieuses en l'honneur du dieu Bacchus, appelé Dionysos. Chez les Grecs, on célébrait notamment le vin, la musique ou encore l'ivresse. Nous, on est en toute humilité, mais on est en parfaite égalité avec Hélène, puisqu'on a 2 points.
1: Non, mais Hélène n'a qu'un point.
2: Donc, on est totalement en tête.
1: Voilà.
2: Merci.
1: Allez, là, tout de suite. Ah bah, ça va bien faire plaisir à Hélène, parce qu'elle l'adore. On va écouter sur ici, encore un soir, Céline Dion. On vous écoute ici, on vous aime. À tout de suite.

0: Céline Dion avec Encore un soir et 16 concerts qui arrivent à Paris encore en septembre. Ça, c'est pour les fans. Hein.
1: Ah, bah, ah oui, oui, oui, les fans.
0: Encore un soir.
1: Encore un soir.
0: 16 soirs de concerts.
1: Jingle.
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1: Ça t'a fait plaisir, Hélène, d'écouter Céline Dion, parce que je crois que c'est avec elle que tu veux déjeuner.
3: Ouais, ça serait pas mal.
0: Oula.
1: Eh oui.
0: Ça, c'est la nouvelle chanson.
1: Alors, est-ce que tu l'as déjà vu en concert? Parce que là, je vois que t'as tenté de prendre des places pour le concert à Paris, mais t'as pas réussi.
3: Non, j'en ai pas eu, mais je l'avais vu à Bordeaux il y a quelques années.
1: Ouais.
3: Il y a bien 5-6 ans. Hein. Mais là, non, c'était la catastrophe pour prendre des places.
1: Ah bah, oui. Mais bon, fallait attendre, fallait se mettre en ligne et attendre d'être tiré au sort, c'est ça?
3: Mais oui, mais même en attendant, il s'est rien passé, quoi. Enfin, oh. On a attendu, et on n'a jamais été pris.
1: Oh là là là là là là, c'est tellement triste. Mais bon, tu.
3: C'est comme ça.
1: C'est pas très grave. Pourtant, il paraît que t'es têtu. Alors, t'aurais dû te. Hein?
3: Oui, mais têtu, mais au bout d'un moment. oui.
1: Ah oui, je sais pas, on a dit que t'étais têtu. Alors, peut-être que
3: oui,
1: t'aurais pu t'en têter.
3: Quand je veux quelque chose. J'essaye de l'avoir.
1: Et voilà. Bon, bah là, c'est raté.
0: Ouais, pas eu.
1: Est-ce que t'avais mis ton porte-bonheur? Il paraît que t'as un porte-bonheur.
3: Mon porte-bonheur.
1: Ton collier que t'as eu là pour tes.
3: Oui. Oui, oui, ben oui, il l'est toujours ce collier, mais il porte chance, mais pas pour ça.
1: Eh, pas pour ça. C'est quoi ce collier? Il est comment? C'est quoi?
3: C'est un collier en or avec un petit cœur, enfin un gros cœur même. Au bout, quoi. Et c'est mon mari qui me l'avait offert pour mes 30 ans.
1: Oh là là.
3: Depuis, ben, je le quitte pas.
1: Oh là là là là là là, l'amour, toujours l'amour. Bien, alors, écoute, là, tu fais des karaokés des fois, tu chantes?
3: Ah oui, là, j'étais à Bilbao ce week-end pour un enterrement de vie de jeune fille et on a fait un super karaoké. C'est incroyable.
1: Très bien. Alors écoute bien, il va y avoir deux chansons qui s'enchaînent. On est parti sur les années 90, il y a deux artistes qui s'enchaînent. Et t'essayes de me retrouver les deux pour marquer deux points. Attention, écoute bien, c'est parti.
3: Ok.

0: Allez, qui c'est qui a chanté? Qui sont les chanteurs? Top chrono.
1: Stéphane Echer et Tina Arena.
0: Oui, c'est eux. Tina Arena, allez plus haut. Et notre ami Stéphane Echer. Combien de temps si on
2: alors
0: face à face? Ça fait 3 points pour Hélène.
2: Bon alors Hélène qui est têtue, mais moi j'ai Thomas qui est râleur.
3: Ah. Si on est chouchon, il est super l'oignon.
2: On est chouchon, mon Thomas.
4: Un petit peu beaucoup, ouais.
2: Mais ça se caractérise comment, ce côté chonchon? C'est dès le lever du jour, dès que tu mets le pied par terre?
4: Non, non, c'est en fait le symbole, c'est si je mets le café à côté de la cafetière le matin, c'est mauvais signe pour la journée.
0: Ça va. Ah là là là là là.
2: Ah oui, non, là, la cafetière. Et là, d'un coup, ça part toute la journée, on est en chonchon toute la journée, quoi.
4: En général, oui. Là, ouais, c'est pour. Ouais.
0: On râle.
2: Et qu'est-ce qu'elle dit, Coralie, dans tout ça? Hein? Un pauvre.
4: Elle me laisse tranquille, en fait.
2: Ah bon? Bah, c'est sympa.
4: Faire le jardin, m'occuper, me défouler, parce que j'ai besoin de me défouler.
2: Oui, voilà. Tu vas couper du bois. T'es un peu notre Charlie Ingalls, toi. Tu fais la petite maison dans la prairie, à la maison, dans ton village. Ben oui, un peu de ça. T'as un grand chapeau et une chemise à carreaux. Ben oui.
0: Allez.
2: Ouais, ça m'étonne pas.
4: Non, non, pas encore.
2: Ça viendra. Voici ton quiz.

0: On vient d'écouter deux artistes dans les années 90. Top chrono, 10 secondes. De qui s'agit-il? Qui as-tu reconnu?
1: Axel Red, oui.
0: Deuxième?
2: Et deuxième, je ne sais pas.
0: Alors, s'il n'y a rien de bon dans tout ça, malheureusement, Thomas, écoute la première. C'était Princesse Erika avec Faut que je travaille. Et c'était suivi de ce tube.
3: Quelqu'un de bien.
0: Eh ben, il n'y aura pas de point, Thomas.
3: Alors, t'es demain. Ben allez, oui, ça demain. Veut dire 3 points pour Hélène.

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2: 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Allez, on reprend tout de suite la compétition. Alors, Hélène à 3, Thomas à 2.
3: C'est très bien.
2: Alors Hélène, on va parler de la rencontre avec ton mari. Une fille. Ah là là, Hélène.
3: Elle est avec Nicolas ?
2: Non, elle n'est pas avec Nicolas.
3: Je sais pas.
2: Pas du tout. Son mari s'appelle Jérôme. Alors, la première fois qu'elle a rencontré son chéri... Bah, elle avait 17 ans parce que t'étais copine avec la sœur de ton chéri, c'est ça ?
4: C'est ça, j'étais oui, sa copine au lycée et je l'ai rencontrée comme ça, j'étais invitée chez les parents de ma copine.
2: Et alors ?
4: Et bien alors, elle en avait marre parce qu'elle avait plein de frères et à chaque fois qu'elle invitait une copine, elle se prenait un frère. Et quand moi j'ai été invitée, ben j'ai aussi craqué sur un de ses frères.
2: Et voilà, ben voilà. Et du coup, bon, il était un petit peu plus âgé que toi, mais enfin bon, il avait 25 ans, oui. Ça fait pas de mal. Et mais c'est que 2 ans plus tard que vous vous êtes mis ensemble.
4: Oui. On a attendu un peu et ça s'est fait plus tard.
2: Bon, évidemment, ta copine a fait la gueule, mais bon, ça fait quand même 20 ans que vous êtes ensemble.
4: C'est ça.
2: Bon, allez, c'est ça. T'es toujours copine avec ta belle-sœur quand même ?
4: Oui, toujours.
2: Après, elle n'a plus jamais ramené de copine. Elle voulait pas qu'on prenne ben son non. frère. Bon, vous êtes ensemble depuis 20 ans, mariés depuis 8 ans. Ça fera 8 ans en octobre. Oui. C'est le noce de coquelicot.
4: Oh, parfait.
2: Eh ben oui, c'est mignon le coquelicot. Voilà.
4: Oui, c'est mignon.
2: Mais oui, voilà. Bon, écoute, on va essayer. Tu es en tête de 1 point. On va essayer de garder cette avance. On va essayer de marquer 3 points de plus avec cette question à choix multiples. Je vais te poser la question. Je vais te proposer des réponses. Et à mon top chrono, tu auras 10 secondes pour me donner ton choix. Alors, écoute bien la question. Qui donc a inventé Internet ?
3: Ouf.
2: Alors ça c'est pour les anciens, ça c'est les modems.
3: Oh là là, c'est le Minitel ça.
2: Ah bah non, c'est les modems. Et voilà, c'est quand on avait des messageries caramel. Alors qui a inventé Internet ? Bill Gates, Steve Jobs, Tim Berners-Lee ou Éric Bastien.
3: Oui, oui.
2: Allez, qui a inventé Internet ? Bill Gates, Steve Jobs, Tim Berners-Lee. Éric Bastien, top chrono, 10 secondes.
4: J'irais Tim Berners-Lee.
2: Tadam, tadam, tadam. Et c'est une bonne réponse. Oui, Tim Berners-Lee, c'est un scientifique. Il a créé en 1989 le World Wide Web près de Genève, d'où les 3 W à chaque fois, pour faciliter le partage d'informations. Et sans lui, bon, il y avait un peu d'Internet, mais sans lui, il n'y aurait pas eu de site, pas de clic. Et surtout pas de vidéo de petit chat. Voilà, tu as 3 points de plus, ça te fait 6.
3: J'aurais bien voulu, moi, inventer Internet. Je serais milliardaire, vous rendez compte.
2: Oh là là là.
3: Ah oui, bah forcément, le gars qui a inventé, là, le gars, là, la belle vie. Bon, notre ami Thomas. 2 points, Thomas, on n'a pas encore joué le quiz à 3 points, donc on va voir comment ça va se passer. Je rappelle que t'habites à Noailles, c'est en Vendée, dans un petit village. Vous êtes 40 avec Coralie, ta femme, et tes 2 enfants. Alors parlons un petit peu de cette rencontre avec Coralie, parce que c'est un tout petit village. Et du coup, tu l'as rencontrée dans ton village ?
5: Non, du tout. À l'époque, je travaillais sur le secteur de Luçon.
3: D'accord.
5: Donc, ville pas loin. Donc, non, on s'est connus comme ça, voilà. Par hasard, on va dire un peu avec des copains, quoi.
3: Ouais.
5: Grâce à des copains.
3: Bah, tu rentrais des 24 heures karting, donc j'imagine c'est un événement autour du karting, et tu as été avec des amis, elle était là-bas, si j'ai bien compris.
5: Retour, oui. Ouais. Retour des 24 heures, oui.
3: Et donc, c'est là que les regards se sont croisés, nanana, quoi.
5: Voilà, exactement.
3: Et elle t'a accompagné à la fin de la soirée chez toi.
5: Voilà. Et puis, ben, maintenant, ça fait 22 ans qu'on est ensemble.
3: Eh ben, c'est chouette parce que t'as tout juste 40 ans, donc voilà, vous êtes rencontrés, vous aviez 17, 18 ans, 19 ans, c'était, début de l'âge adulte. Bon, dis-moi, tu as un côté un peu magique, un peu Harry Potter, toi. Il paraît que t'es presque sorcier. Raconte-moi ça.
5: Oui, j'arrive à trouver des canalisations d'eau dans le sol.
3: Mais avec les fameuses baguettes en cuivre, là, qu'on utilise?
5: Oui.
3: Donc on cherche de l'eau, donc tu repères, toi, les conduites d'eau, les puits et toutes les sources.
5: Mais avant de les casser avec les engins, ça peut rendre service.
3: Ben oui, mais c'est quand même un talon d'être, c'est ce qu'on appelle un sourcier, quoi. Bon, est-ce que tu pourras en parler avec Renaud? Oui, on va écouter Renaud parce que c'est l'artiste avec qui tu aimerais déjeuner.
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3: Renaud, fan, depuis longtemps?
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5: Oui.
3: Ouais, quelle est ta chanson préférée de Renaud?
5: J'en ai plusieurs. Il y a Les Tétons, il y a Morgane, il y a Lola. Enfin.
3: Ouais, c'est un bon choix, ça, déjà. Qu'est-ce que vous feriez à manger si tu déjeunais avec lui? Parce que je me suis laissé dire que t'étais fort en grillade.
5: Ouais, ça va. Je me défends pas trop mal.
3: Donc tu ferais une petite grillade, un petit barbecue, une petite plancha, un petit truc comme ça, quoi?
5: Ouais, exactement.
3: Ok. Allez, Thomas, nous allons jouer à présent pour t'offrir 3 points. Écoute cet extrait. Ouais. Vous vous souvenez, ça? Générique d'affaires conclues, ça existe toujours en plus, hein, l'émission. En Allemagne, qu'a découvert un homme après avoir acheté un coffre-fort d'occasion pour seulement 15 euros? Il achète un coffre-fort 15 euros en Allemagne. Qu'est-ce qu'il trouve dedans? Une tête humaine, un boa, un lingot d'or ou la salopette mythique de déco de Valérie D'Amido? 10 secondes. Qu'y avait-il dans ce coffre? Une tête humaine, un boa.
5: Un lingot d'or et la salopette à Valérie.
3: La salopette à Valérie. Bon, tu nous as dit lingot d'or, on va rester sur le lingot d'or. Ah, t'aurais bien voulu la salopette mythique de déco. Bon, elle va revenir. C'est le lingot d'or, oui, exact. Un acheteur, donc en Allemagne, il a découvert ce lingot d'or, 250 grammes. Alors, ça vaut 33 000 euros. Voilà, ce qu'il a trouvé. Mais alors, attends, c'est qu'il a prévenu les autorités pour le rendre.
2: Bah, il est obligé.
3: Pourquoi il est obligé?
2: Bah, parce que c'est du vol. Voilà, c'est tout. Toi, évidemment, tu l'aurais gardé.
3: Bah, évidemment.
2: Et ben, pas moi. Allez, ça fait 6 pour Hélène, 5 pour Thomas. Et là, tout de suite. Kababouchi, aïe aïe. Alors ça, hein, 1980, les Santiago, le 501, Kate Bush, Kababouche, Babouchka, à tout de suite mes petits canards.

0: coup parce qu'elle casse tout dans cette chanson. Ça fait deux fois que tout est cassé. Vous n'entendez pas les bruits. Qu'est-ce qui se passe? Quel est le souci de Kate Bush dans ce babouchka?
1: Eh bien, je ne sais pas.
0: Personne ne s'est posé la question ce qu'elle casse pendant la chanson. Personne. C'est un vrai sujet.
1: Jingle, je t'en supplie, Alloré. Merci.
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1: Nous sommes au taquet avec Hélène qui a 6, Thomas qui a 5, Hélène qui habite à Pau, Hélène qui a 2 travails, Hélène qui a 3 enfants, qui cuisine, qui... Oh mon Dieu, mon Dieu, mon Dieu. Bon, alors, mon petit chaton, ah là là là là, ça m'a fait bien rire, il paraît que t'es un petit peu notre Pierre Richard de la semaine, il t'arrive toujours des aventures incroyables. Alors, il paraît qu'une fois tu vas vendre une maison et puis t'y vas avec un diagnostiqueur. Et puis, il paraît que la maison, elle était vide. Sauf que tu tombes sur un monsieur et une dame. Hein. La dame, elle part en courant. Et puis, le monsieur discute un peu. Et puis, on se rend compte de quoi avec ce monsieur?
3: On se rend compte que c'était sa maîtresse. En fait, c'était le fils du propriétaire qui n'avait rien à faire là. Et qui était venu avec sa maîtresse, enfant qui n'avait personne.
1: Se faire un petit 5 à 7. Voilà. Voilà. Du coup, quand même, parce que tu t'as quand même dit, mais parce qu'il a montré des photos de lui avec sa femme, et toi, t'as quand même dit, mais dis-donc, elle a changé votre femme quand même, hein.
3: Je veux dire, ben, elle a vachement changé.
1: Ben oui, il n'était pas trop gêné quand même.
3: Mmh. Et il m'a expliqué après que c'était pas sa femme.
1: Bah oui, bah. Il était un peu obligé là quand même. Ah, mais c'est bien, j'aime bien les gens comme ça qui croient que les maisons sont vides et qui vont faire des 5 à 7. Alors, mais c'est pas tout, parce que tu as quand même, il t'arrive des aventures incroyables. Tu vas donc visiter encore une maison et tu dis au client, bah écoutez, garez-vous sur le parking de Truffaut, il y a de la place. Ouais, et qu'est-ce qui s'est passé?
3: Eh bien, quand on est revenu après la visite, ils avaient fermé le parking. Et pour toute la nuit, du coup, ils n'ont pas pu récupérer leur voiture avant le lendemain matin.
0: C'est dommage.
1: C'est donc toi qui les as ramenés gentiment, en fait.
3: Ouais, ils étaient pas très contents quand même. Là, mais bon.
1: Maintenant, tu te renseignes quand tu dis aux gens de se garer sur les parkings, tu te renseignes avant.
3: Ouais, mais non, je leur dis pas de se garer sur les parkings comme ça.
1: Bah oui, Truffaut, ça ferme. À un moment donné, c'est sûr que bon, voilà. Et on va partir sur une dernière anecdote avant de jouer. Hein. Et donc, toujours, hein, lors d'une visite, il y avait quand même des clients qui étaient obsédés par la pression de l'eau de la douche. Genre, comment ça fonctionne? J'ai pas envie d'être douché avec un petit filet d'eau. Et du coup, t'as même pas eu le temps de dire au gars, faites attention que le gars, il était déjà dans la douche. Qu'est-ce qui s'est passé?
3: Eh oui, mais en fait, là, dans cette maison, il y avait tellement de pression que la pomme de douche, elle s'est emballée et il n'arrivait pas à la récupérer, donc il est complètement trempé. Moi, j'ai dû monter dans le bac pour essayer d'attraper le pommeau et j'étais trempée aussi. Enfin bref, c'était la catastrophe.
0: On s'ennuie pas.
1: Hein. Non, mais c'est bien, j'adore. Mais comme ça, ils étaient contents de voir qu'ils avaient de la pression ou pas, hein? Non, mais parce que là...
3: Oui,
1: pour...
3: mais là, ils n'ont mis qu'un avis, c'est
1: ça. Ils ont acheté la maison ou pas?
3: Même pas.
1: Oh là là. Alors voilà. Alors il y a une maison avec de la pression et même pas ils. Oh là. Bon, allez. Allez, on va jouer. On va marquer 5 points de plus. Je sens que tu vas cartonner. Alors.
0: Moi, ça cartonne autant que pour vendre la maison.
1: Toujours ce côté désagréable de la personne. Ouais. Alors, écoute bien. Je te mets une petite chanson. Mon roi, le roi du monde, Johnny Hallyday.
0: C'est pas la plus connue celle-là. Hein.
1: Non, mais ça parle de la paix. Et nous, on va parler de la paix, ma petite Hélène. Écoute bien, quel animal symbolise la paix? Quel animal symbolise la paix? Top chrono, 10 secondes.
3: La colombe, peut-être.
1: Bah, il était temps quand même, la colombe. Voilà, dans la Bible, la colombe, ça symbolise l'Esprit Saint. Bon, ça apparaît vraiment comme signe de la paix, hein, parce qu'après le déluge avec Noé, il y a une colombe qui est descendue du ciel, comme ça, là, hop là. Et puis c'est surtout Picasso qui l'a popularisé définitivement avec la célèbre colombe de la paix. Te voilà. Je peux finir?
0: Non, mais je chante du.
1: Oui, mais tu peux me laisser dire qu'elle a 11 points, merci beaucoup.
0: Non, dès qu'on ne peut pas parler de vos points, je vous interromps avec plaisir.
1: Ben non, on avait dit qu'on ne vous
0: 11 points, c'est pas possible.
1: Voilà, on a dit que vous ne coupiez plus la parole.
0: Ah si, parce que vous marquez trop de points, c'est pas possible. Allez. Dès que vous parlez de points, voilà. Thomas.
4: Oui.
0: Thomas, je pense qu'il est resté sur le Minitel ou l'Internet ou le truc de tout à l'heure. Tu nous entends bien, Thomas, hein? Ça va aller?
4: Oui, je vous entends.
0: Je le sens pas, Valérie. Thomas, je... Oui, non, mais reste bien avec nous, concentré, Thomas. Oui, oui, on est là. Hein. Alors, Thomas, tu es près de Noailles, on l'a dit, t'habites en Vendée, pour l'instant, t'as 5 points. Alors, il t'est arrivé un petit truc au niveau des fleurs. Un jour, tu travaillais sur la charpente d'une jardinerie. Il y avait plein de fleurs et de plantes non vendues. C'est des chrysanthèmes, d'ailleurs, on aime bien, hein, les chrysanthèmes. Du coup, on t'a proposé d'en prendre un petit peu.
5: Oui, un petit peu.
0: Ouais. Ok, donc t'as fait quoi de ce joli bouquet?
5: Ben, j'ai voulu le ramener pour ma compagne et j'ai pas eu l'intelligence de le laisser sur le pare-brise pendant peut-être 7 heures de route ou 8 heures.
0: D'accord, sur le pare-brise du camion, de la pelleteuse, enfin de ton véhicule?
5: Non, du camion.
0: Donc, quand t'es arrivé chez toi?
5: Le bouquet était tout fané.
1: Ah oui. Bah oui, c'est-à-dire en plein soleil sur le pare-brise.
0: Les roses étaient mortes. Ta femme a fait la tête. Il paraît que Coralie, t'es pas contente. Hein.
5: Bah, pas vraiment. J'ai cru que j'allais prendre le bouquet en pleine tête, mais.
0: En parlant de tête, tiens, le coup de boule de Zidane. Vous souvenez ? Ça, c'était lors de la finale de la Coupe du Monde 2006.
1: Bah oui, mais le monsieur, il avait dit des choses horribles.
0: Ah, Materazzi, je crois, c'est ça. Hein. Alors, Thomas, toi, t'étais chez un oncle agriculteur et pour l'occasion, qu'est-ce que vous avez fait pour encourager l'équipe de France?
5: Eh ben, en fait, mon oncle avait des oies blanches.
0: Ouais.
5: Et avec le produit qu'on se sert à vacciner les vaches, en fait, pour les identifier une fois qu'elles sont vaccinées, on leur met comme un rouge à lèvres sur la tête. Ou,
0: voilà. Tu les as maquillées, en gros. Tu as maquillé les oies.
5: En fait, on a peint les oies côté France et côté Italie.
0: Ok, j'ai compris. Bon, elles devaient être très belles. Ça ressemblait plus à rien, a priori.
5: Oui. Après, quelques après, il a plu et...
0: J'imagine, bien sûr.
1: Pauvre petite bête.
0: Allez, jouons pour tenter de marquer 5 points. Question cash, il n'y aura pas de proposition, donc sois attentif et tente de répondre, je te le souhaite. Par quel acronyme désigne-t-on le type de voiture haute sur roue proche d'un 4x4? Top chrono, 10 secondes. Un acronyme qui désigne...
5: SUV.
0: Tu m'as dit un SUV. Le type de voiture haute sur roue proche d'un 4x4. Sport Utility Vehicle. Oui, c'est un SUV, type de voiture surélevée entre la berline et le 4x4. Bravo, c'est 5 points de plus, c'est bien.
1: Alors,
0: Thomas.
1: 10 pour Thomas, 11 pour Hélène. Et là, tout de suite, vous écoutez ici et vous vous dites, mon Dieu, mais qu'allons-nous faire? Eh bien, je vais vous emmener en Corse. Oui, parce que figurez-vous que Francis Cabrel et Affiletta ont repris Petite Marie, mais en Corse. Et ça, c'est magnifique. Corso, Mezzo, à tout de suite, vous écoutez ici.

0: Cara Mariuccia, qui est Petite Marie en Corse, à Filetta et Francis Cabrel, avec un concert avec votre radio ici prévu au Vélodrome de Marseille. Ce sera le 23 mai. 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
1: Ici, nous sommes avec Hélène qui a 11 points, Thomas qui a 10 points. Donc, vous savez tous que vous allez devoir vous battre à main nue dans l'octogone du kiff pour gagner avec le bingo, hein, ma petite Hélène chérie.
3: Ouais, je suis prête.
1: T'es prête? C'est bien, ça c'est magnifique, j'aime entendre ça. Pour t'encourager, je vais quand même te mettre un petit Dalida.

0: parole avec, avec notre ami Alain Delon. Mmh. Alors, tu chantes ça en karaoké aussi?
1: Oui.
0: Mmh. Eh ben, c'est bien.
1: J'aime bien.
0: Alors, écoute bien, c'est simple. Je vais te donner le thème de mon petit bingo. Tu auras 10 secondes à mon top chrono pour me donner un maximum de policiers, détectives, donc les policiers ou les détectives qui sont célèbres, que ce soit au cinéma, dans la littérature ou même dans la vraie vie, parce qu'on a quand même eu des grands policiers dont on connaît les biographies. Donc, un max de policiers, détectives, célèbres, cinéma, littérature ou vraie vie. Attention, top chrono, 10 secondes.
1: Sherlock Holmes, Hercule Poirot, Arsène Lupin, Columbo, Monk, Descartes, Maigret, Bourrel.
0: Eh ben, t'en as 8, Bourrel, les 5 dernières minutes.
1: Bah, y avait...
0: Oh, bah, il y avait Derrick, il y avait l'inspecteur Harry, il y avait Benoît Blanc, Miss Marple, Adèle Blanc-Sec, Jessica Fletcher. Tu m'en as donné 8, c'est magnifique.
2: Ah oui, ça nous met un bon petit coup de pression, ça, dis donc. Thomas.
3: Oui, un sacré coup là.
2: Ah bah oui quand même là, parce que ok, t'es pas mal, t'es à 10, elle a 11, mais là sur notre bingo, elle a marqué 8 points. Alors pour encaisser les 10 points et être avec nous vendredi, avoir une petite chance, faut que tu marques 9 points. Est-ce que tu te sens capable de... Ah, c'est une réponse par seconde quoi, 9 points sur 10 secondes.
0: Écoutez,
2: c'est compliqué.
0: Allez-y, bon, bah, encouragez-le et allons-y.
2: Bon bah allons-y, alors pour l'encourager, on a du ACDC si vous voulez. Ah bah voilà.
0: Meilleur concert de ma vie au Stade de France.
2: Bien sûr. Ouh. Meilleur public, Valérie Gabilo, évidemment.
0: Non, Thomas. Moi j'étais backstage.
2: Ah, t'étais backstage?
0: Parce que je les interviewais.
2: Mais toi t'es une star en fait.
0: Mais non, j'étais journaliste mon chat.
2: Oui, bah enfin, t'es quand même une star.
0: Alors.
2: ACDC, dis donc Thomas, j'ai tout donné là. J'ai tout donné avec ACDC.
0: Allez, c'est parti.
2: Allez, donc on y va. 10 secondes pour citer un maximum de bandits, de brigands, de méchants célèbres, que ce soit dans le cinéma, la littérature ou bien, Valérie l'a dit, dans le réel. Top chrono, 10 secondes, les bandits, les brigands.
3: Mesrine,
2: alors ça Al Capone, Mesrine, eh oui, les Raptou, Bonnie and Clyde, la bande à Bono, le Dalton, Dark Vador, le Joker ou encore Moriarty dans Sherlock Holmes. Bon, il n'y en a que deux. Tu as compris, Thomas, que malheureusement, ça ne suffira pas.
0: Bien, tu as compris, ma petite Hélène, que c'est toi qu'on retrouvera vendredi pour
2: Bravo.
0: Tenter de partir pour 4 personnes à Foura. Donc, ça sera
1: Super,
0: magnifique.
1: Merci beaucoup.
0: Voilà, tu iras au camping 3 étoiles le Cadoré. Tu dîneras au restaurant le 31 à Foura. Et puis, peut-être que tu apercevras le père Fouras, parce que nous irons autour de Fort Boyard.
2: J'ai une aînée.
0: Voilà, la compagnie Interil vous fera faire une petite croisière. Et ça, c'est bien. Et si vous ne gagnez pas ça, cher ami, vous gagnez évidemment.
2: La machine Malongo, bien sûr, 32 dosettes, 6 verres en verre, éco-responsable, ça vient de Nice.
0: Bravo Hélène, bravo Thomas. Je remercie Céline à la réalisation et Laurie à la technique. Maître Coupez au savoir et Laura au standard. La petite personne Eric Bastien
2: embrasse.
0: Avec ses vannes.
2: Merci Valérie.
0: Je vous embrasse tous un par un, je vous aime fortement et puis à demain. Il est 5h, Paris s'éveille et Yoann Guérin arrive.
2: Il est très en forme, Yoann Guérin, il vous accompagne jusqu'à 6h du matin, donc c'est dans les prochaines minutes. On vient quand nous, Valérie?
0: Oh bah nous, on revient à midi, mon chat.
2: Ah bah on va se faire une petite chasse quand même avant, hein.
0: Évidemment.
2: À tout à l'heure.

0: T'aimes bien Lily, Philippe Châtel pour vous souhaiter la bienvenue.
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0: Bonjour, excellent réveil, heureux de vous retrouver en ce mardi. On espère que vous allez bien, que vous avez passé une bonne nuit. L'équipe d'Elefto est au rendez-vous. Emeline, Saveria, Mélodie, Iki et Cyril Ardot. Bonjour Cyril.
3: Bonjour Johan, bonjour la France.
0: Le smoking et le nœud papillon vous vont très bien Cyril.
3: Et oui, c'est le début ce soir du 79e Festival de Cannes, cérémonie présidée par la comédienne Eye Haidara, qu'on adore. Vous vous souvenez, c'est celle qui jouait le bras droit de Jean-Pierre Bacri dans Le Sens de la Fête.
0: Ah mais oui,
3: elle est incroyable.
0: Mythique. Ah oh, oui, c'est vrai que c'est un vrai bonheur. On va mettre des paillettes ce matin dans le journal de 5h. Tiens, si vous avez aussi prévu de déménager, prêtez bien l'oreille. Valère Correa vous présente une aide insoupçonnée de la CAF. Explication dans 5 minutes, mais avant vous avez choisi ici les 5h. 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
0: Mardi 12 mai, excellent réveil, soyez les bienvenus, il est 5h. À la une vingtaine de cas contacts français de l'antivirus surveillés de très près.
3: Et à cela s'ajoute une patiente testée positive, actuellement en réanimation dans un état stable. Tous ces cas contacts sont placés en quarantaine renforcée en milieu hospitalier. C'est ce qu'a indiqué hier le Premier ministre Sébastien Lecornu. Des mesures très strictes, Anne-Laure Danier, décidées pour casser les chaînes de transmission.
4: Les cas contacts à haut risque n'ont pas développé de symptômes, d'après Sébastien Lecornu. Il s'agit des 8 Français qui ont pris un avion en présence de la croisiériste néerlandaise le 25 avril. Elle est morte juste après. Ils ont été placés à l'isolement à l'hôpital il y a une semaine. Mais il reste 14 Français, eux aussi cas contact de cette croisiériste, qui ont eu pour simple consigne de s'auto-isoler. Ils doivent maintenant être transférés en milieu hospitalier. Tous les cas contacts doivent être placés en quarantaine stricte. C'est évidemment le cas des 5 Français qui étaient sur le navire et qui ont été rapatriés. Ils sont à l'isolement pendant au moins 15 jours à l'hôpital Bichat à Paris, où la patiente malade est en réanimation. Son état est stable, d'après le Premier ministre. Les personnes frappées par cette souche du virus, l'antivirus des Andes, qui peut se transmettre d'homme à homme, souffre souvent de complications pulmonaires et cardiaques. Et il n'existe pas de traitement contre ce virus. Pour l'instant, les 4 autres passagers du navire ne sont pas positifs.
3: Anne-Laure Danier. Et hier, le Premier ministre Sébastien Lecornu a indiqué que 2 réunions interministérielles sur l'antivirus auront lieu chaque jour. Concernant le MV Ondus, bateau de croisière où le foyer a été détecté, les opérations d'évacuation débutées dimanche sont désormais terminées. Le navire a pris la direction pour les Pays-Bas où il a son port d'attache. Le prêt flash carburant élargi au secteur du bâtiment dans les prochains jours, c'est ce qu'a indiqué hier le ministre de l'économie. Dans un contexte de flambée des prix de l'essence, cette mesure s'adressait jusqu'à présent aux agriculteurs, pêcheurs et transporteurs routiers. Elle permet d'emprunter de 5 à 50 000 euros à un taux de 3,8% sans exiger de garantie.
0: Il avait pour projet de commettre un attentat à Paris.
3: Un homme interpellé en fin de semaine dernière est présenté à la justice, on l'a appris hier soir. Âgé de 27 ans, il a été mis en examen et incarcéré. Il en envisager Aurélien Thirard de s'en prendre à plusieurs cibles.
5: Oui, soit au plus célèbre des musées parisiens, le Louvre, soit des membres de la communauté juive, sans que l'on sache pour l'heure à quelle cible de la communauté juive parisienne il comptait s'en prendre, ni à quel moment et comment. Il projetait en tout cas une action violente selon le parquet national antiterroriste qui indique que l'enquête a démarré il y a moins d'une semaine. Les policiers ont infiltré une discussion sur les réseaux sociaux. Les enquêteurs ont vite eu la conviction que cet homme âgé de 27 ans projetait également de s'exiler dans les rang de l'organisation terroriste État islamique en Syrie ou au Mozambique, soit un exil vers une terre d'islam, une hijra. Après sa garde à vue, un juge d'instruction a décidé qu'il y avait suffisamment d'éléments pour le poursuivre. Une information judiciaire pour association de malfaiteurs terroristes en vue de crimes contre les personnes est ouverte à son encontre. Il est désormais sous les verrous.
3: Explication d'Aurélien Tirard sur votre radio ici. 7 mois après le suicide de sa fille de 9 ans à Sarreguemines en Moselle, la maman de Sarah se dit sur Ici Lorraine attristée et soulagée après l'enquête administrative du rectorat qui pointe des faits graves de harcèlement scolaire. Elle dit attendre que des gens soient punis, notamment les maîtresses qui n'ont pas fait leur travail selon elle. À peine le tiers des salariés, la moitié des magasins repris. Sans surprise, c'est une société hongkongaise qui rachète partiellement l'enseigne de décoration Bouchara. L'offre a été retenue par le tribunal de commerce de Paris. 12 offres au total avaient été déposées. La carte des magasins qui vont fermer est à retrouver sur ici.fr.
0: C'est parti pour 10 jours de paillettes, de stars, de cinéma à Cannes.
3: Le 79e festival de Cannes débute ce soir. 22 films en compétition pour la Palme d'Or. La cérémonie d'ouverture commence, elle, à 19h et elle est présentée par la comédienne Eye Haidara qui a joué dans Le Sens de la Fête ou dans Monsieur le Maire. Encore surprise et heureuse d'avoir été choisie par le délégué général du festival.
2: J'ai trouvé ça fou, mais je lui ai dit oui. Bah oui, bien sûr, c'est oui. On dit oui à ça parce que faut pas réfléchir. Voilà, faut l'attraper. Et ça s'est concrétisé assez rapidement. C'était complètement fou, surprenant, inattendu, mais voilà, très excitant dans le challenge à venir et très joyeux. Ce que je peux vous dire, c'est que ça va me ressembler. Voilà, que j'essaye d'être au plus sincère de ce que je suis et ma passion pour le cinéma sera mon moteur.
3: Et au cours de cette cérémonie, une palme d'or d'honneur sera notamment remise au réalisateur néo-zélandais Peter Jackson, réalisateur notamment des films Le Seigneur des Anneaux. En foot, l'attaquant du Paris Saint-Germain et Ballon d'Or, Ousmane Dembélé, sacré pour la deuxième fois consécutive meilleur joueur de Ligue 1 lors de la cérémonie des trophées UNFP. La Lyonnaise Melky Dumornay est élue meilleure joueuse de Première Ligue. Le coach de Lens, Pierre Sage, a lui été désigné meilleur entraîneur de Ligue 1. 5h05 sur votre radio locale ici, c'est un temps calme et surtout plus frais.
0: Oui, on l'a ressenti ce matin en venant à la radio. Alors à signaler quelques brouillards au lever du jour de l'intérieur de la Normandie à l'ouest du bassin parisien et dans le Limousin. Pour ce deuxième jour des Saintes Glaces, la tradition est respectée avec quelques gelées, c'est vrai, possible au lever du jour au nord de la Seine. Si le soleil brille du Languedoc à la Provence et la Corse toute la journée au prix d'un vent fort, surtout en Corse, le ciel est plus variable ailleurs, voire parfois nuageux avec quelques averses possibles. Le matin de l'Auvergne-Rhône-Alpes à la frontière allemande. Cet après-midi sur le Massif central et près des Ardennes. En revanche, le ciel lui va bien se dégager de la Franche-Comté au Rhône-Alpes cet après-midi. Côté Mercure, de la fraîcheur, c'est vrai, à Reims 3 degrés, à Lille 4, à Paris et Nantes 5 en ce moment, à Strasbourg nous avons 6, à Quimper, Cherbourg et Orléans 7 degrés, à Limoges 8, à Bordeaux 10, tout comme à Grenoble, 12 à Toulouse et à Nîmes, 16 à Marseille. Pour les maximales, elles affichent entre 12 et 18 degrés sur la moitié nord, entre 18 et 21 dans le sud avec des pointes jusqu'à 26 dans le sud-est.
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0: 5h07, très bon début de journée avec votre radio ici. Toujours là, fidèle pour vous accompagner lors du petit déjeuner. On prend le temps de vous raconter ce qui va marquer votre journée. Et on vous accompagne aussi en musique, ça fait du bien pour aller jusqu'au travail avec Rose Laurence et son titre Africa.

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2: Bon, Cyril, le luxe vient de faire un bond de 66 millions d'années en arrière. Hier, lundi 11 mai, un objet unique a affolé les enchères. Le tout premier sac à main au monde en cuir. Oui, mais en cuir de T-Rex cloné. Non mais c'est fou, c'est pas de la science-fiction, c'est bien réel. Des chercheurs ont extrait en fait des fragments de protéines d'un fossile pour que l'IA reconstitue son collagène. Résultat, une peau bleu-vert cultivée en laboratoire sans qu'aucun animal n'ait été abattu. Donc, la pièce était estimée à 450 000 euros et sa particularité, c'est qu'elle est surtout en fait une vitrine pour le cuir de demain. Beaucoup plus écologique, moins chimique et sans cruauté. Donc, on ne peut pas encore recréer Jurassic Park, mais on peut désormais porter son prédateur préféré au bras. Est-ce que vous laisseriez tenter par un objet, quel qu'il soit, avec une peau comme ça de T-Rex?
3: Bah, pas à ce prix-là, en tout cas.
2: Ça, je suis d'accord avec vous.
3: Non, c'est cocasse quand même.
2: Non, mais c'est surprenant. Ouais, non, mais c'est vrai.
3: Mais
2: c'est...
3: après, bon, si ça permet de ne pas tuer d'animaux, de sans cruauté animale, comme vous le dites si bien, pourquoi pas?
2: Ben, pourquoi pas? Eh ben, allez, tiens, nous, retour en 2026, 12 mai, il est bien 5h11. On va parler des saintes glaces dans un instant avec vous, Cyril.
3: Oui, garantie, pareil, sans cruauté animale, puisqu'on parle tomates, courgettes et encore melon. Les saintes glaces, c'est en ce moment, ça finit demain. Et à partir de demain, du coup, on peut planter tous les fruits et légumes de l'été.
2: Et ça va nous ravir. Pour la musique du réveil, elle aussi, elle nous ravit. Le dernier Taylor Swift est déjà sur votre radio. Ici, on l'écoute avant 5h30, mais avant, par ici, les économies.
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2: Bonjour Valère Coréard.
4: Bonjour Yoann.
2: Chaque jour avec vous, un bon plan pour notre pouvoir d'achat. Aujourd'hui, vous vouliez nous parler déménagement.
4: Oui, pour vous parler d'une aide que je ne connaissais pas et que j'ai découverte sur le site Merci pour l'info. Sous certaines conditions, la CAF peut vous aider à financer votre déménagement. Ça s'appelle la prime déménagement. Alors, pour bénéficier de cette prime, il faut remplir 3 conditions dans les 6 mois qui suivent votre déménagement. Avoir au moins 3 enfants à charge, nés ou à naître. Avoir déménagé entre le premier jour du mois civil qui suit la fin de votre 3e mois de grossesse et le dernier jour du mois précédent, le 2e anniversaire de votre dernier enfant. Vous avez rien compris, c'est pas grave, il y a un site internet, je vais tout vous dire. Avoir droit à l'APL, ça c'est l'aide personnalisée au logement, ou à l'ALF, l'allocation logement à caractère familial, pour votre nouveau logement.
2: Et si on coche toutes ces cases, on peut espérer une aide de combien?
4: Alors ça dépend de vos dépenses réelles pour le déménagement, mais ça peut aller jusqu'à 1147,58 €, puis un peu plus de 95 € par enfant en plus. Alors pour faire votre demande, vous devez télécharger le formulaire, le compléter, le signer et l'envoyer à votre CAF dans les 6 mois qui suivent votre déménagement avec les documents suivants, donc la facture payée de votre déménageur ou les documents justificatifs de frais, location de véhicule, facture d'essence, tout ça, si vous avez fait votre déménagement vous-même. De toute façon, tout est sur le site de la CAF, caf.fr, et puis au-delà de cette prime, il y a des astuces pour faire des économies quand on déménage. Si vous avez quelques bons plans à partager, pensez à m'écrire par ici leséconomies@radiofrance.com.
2: Merci Valère, et on vous met évidemment tous les liens pratiques sur ici.fr, page par ici les économies.
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2: 5h14, Cyril, les jardiniers sont dans les starting blocks pour planter les fruits et légumes de l'été.
3: Mais beaucoup attendent la fin des saintes glaces après-demain, le 14 mai, date à laquelle le gel n'est plus censé être craint. On peut donc planter sans inquiétude tomates, courgettes ou encore melons. Une croyance tenace, mais pas totalement avérée, comme vous l'avez constaté dans une jardinerie de la Fouillouse, près de Saint-Étienne, Nicolas Gorgeau.
10: Pour l'instant, il n'y a que les feuilles qui dépassent des pots, pas encore de tomates, en attendant d'être plantées aux côtés.
11: Melon et pastèque, cornichons et...
12: Pour gourmands, carottes,
13: tomates, courges.
10: Les jardiniers plantent à partir du 14 mai, date à laquelle le gel n'est plus censé tomber. Alain, Noélie et Erwan respectent la tradition.
14: Il y a des choses que c'est interdit de mettre. Les tomates, c'est pour les mettre avant les saintes glaces, de toute façon.
15: Héritage de consignes de la part de mon grand-père.

0: qui nous disait il faut rien planter avant le 15 mai.
1: C'est une habitude qu'on a maintenant d'attendre cette période-là.
2: Mais depuis quelques années, les habitudes changent parce que les chutes de gel ont diminué de presque un tiers entre 1990 et 2020.
3: C'est le réchauffement climatique, tout simplement.
2: Aude en a fait l'expérience.
3: Moi, je suis entourée d'agriculteurs et de gens autour de moi du terroir. On a des choses qui ne poussent plus et qui risquent de ne plus revenir comme avant, quoi. C'est assez flagrant.
2: 10 ans en arrière, il y avait donc plus de clients à la période des Saintes Glaces. Mais la tradition reste tenace, assure Romain Musard, le directeur du magasin botanique à La Fouillouse.
4: On entend parler, nous, depuis 15 jours, les gens viennent en repérage, regarder les tomates, etc. Ils disent non, j'attends que les Saintes Glaces soient passées pour pouvoir planter. Donc ça reste un repère où finalement, ce week-end-là donne le go pour les plantations au potager, les plantes annuelles qui craignent un peu.
2: Pour la jardinerie, les 3 semaines à venir sont les plus importantes de l'année.
5: Le reportage de Nicolas Georgeot, ici Saint-Étienne-Loire, et selon une étude de Météo France portant sur 130 stations en plaine entre 1981 et 2020, pendant 40 ans donc, 2 années sur 3, la dernière période de froid de l'année a eu lieu après les Saintes Glaces.
6: Bon, en tout cas, c'est vrai qu'en ce moment, il fait un petit peu frais ce matin.
5: Oui, mais il ne gèle pas non plus.
6: Oui, c'est vrai. Mais on se rapproche dans certaines communes du zéro. Bon, ce soir, en tout cas, pour vous réchauffer, il y a France 3 qui vous propose la saison 6 de la série Alexandra L, médecin légiste à l'Institut médico-légal de Bordeaux. Alexandra, alias Julie Depardieu, se distingue par son engagement sans faille envers la vérité et la justice. La suite de l'histoire, c'est Patrice Gascoigne qui vous la raconte dans les coulisses télé, mais avant 5h17, on file sur la route, ça vous va ?
5: Oui.
6: Avec Gérald de Palmas. Très bon réveil.

0: Gérald Palmas sur la route. On parlait des seins de glace. On vient de recevoir un message sur la page Facebook. Ici, Rémi le boulanger, qui est dans le département de la Somme à Tène, a dit « Les seins de glace ont frappé moins 0 degré 5 ce matin. » C'est frisqué. Mais on est là pour se réchauffer l'atmosphère.
1: Il faut attendre pour planter.
0: Exactement. Il faut attendre la fin des seins de glace. L'éphéméride de ce 12 mai, on souhaite un bon anniversaire à Rami Malek, 45 ans, excellent dans le rôle de Freddie Mercury dans Bohemian Rhapsody, le film. Et puis, pensez aussi ce matin pour Michel Fugain, 84 ans. Véritablement, c'est la fête pour Michel Fugain.
1: J'ai pas reçu mon carton d'invitation, par contre.
0: Vous inquiétez pas, il va arriver très rapidement.
1: Arrive, okay.
0: Tiens, c'est la journée internationale des infirmières. On sait que vous êtes nombreuses à nous écouter parce que vous démarrez la journée toujours très tôt. On pense fort à vous et on salue votre travail ce matin.
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0: Retrouvons Patrice Gascoin avec ses coulisses télé. Aujourd'hui, Patrice, vous avez rencontré la comédienne Julie Depardieu parce que France 3 propose un inédit de sa série Alexandra L.
3: Votre héroïne de France 3 peut être appelée à tout moment, même quand, au début de l'épisode de ce soir, elle fait une partie de mini-golf.
4: Ouais, Antoine ? Où ça ? Ok, d'accord. Bah, ils ont repêché encore. J'y vais.
5: Ok.
3: Et voilà Alexandra L, notre médecin légiste préféré, qui va devoir aller s'occuper du corps de Marie, une jeune funambule de 20 ans dont la peau brune est étrangement marquée par de nombreuses cicatrices. Avec son complice Antoine, elle va essayer de comprendre cette mort soudaine. C'est déjà la 16e aventure inédite de cette héroïne, incarnée par Julie Depardieu, une comédienne tout aussi haute en couleur que son personnage. D'ailleurs, vous savez comment elle s'occupe sur le plateau de tournage lorsqu'il y a une pause entre deux scènes? Je lui ai passé un coup de téléphone. Eh bien, Julie Depardieu, elle fait comme vous. Elle écoute la radio.
4: J'adore. Vous savez, je fais des quiz. Toute la journée, je fais des quiz. Donc, la radio, j'ai de quoi faire. Il faut que je devine qui joue, en quelle année, quel orchestre, quel interprète. Donc, j'en suis pas arrivée à 100% de bonnes réponses. Hein, mais je fais ça. Et c'est très Alexandra L de chercher qui joue et quand et comment. Mais la musique me passionne. Donc, Alexandra L est passionnée aussi. Elle essaye de résoudre des enquêtes. De qui joue si bien ce Vivaldi? Après, je cherche. Et des fois, je trouve. Pas tout le temps.
3: Finalement, on a l'impression que vous ressemblez de plus en plus à votre héroïne. Alexandra L et Julie Depardieu, c'est pareil, non?
4: J'aimerais bien, mais j'en fais moins qu'elle, puisqu'elle, elle se fait jamais gauler, parce que c'est une héroïne de télévision. Mais moi, j'adore comment elle dit oui, mais elle le fait pas. Mais ça, c'est un peu... tous les acteurs, ils font ça aussi. T'écoutes vachement le metteur en scène, tu fais ok, ouais. Et puis, tu le fais ou pas, hein. De toute façon, des fois, tu sais même pas ce que tu fais. C'est ça qui est bien. C'est que c'est un métier où des fois, tu as l'impression de l'avoir fait, mais tu l'as pas fait. Et tu dis, ah, excuse-moi, mais peut-être que tu ne devais pas le faire. Mais si tu mets un peu de bonne volonté, ou au moins, tu essayes de dire, ah oui, d'accord. Au final, tu fais ce que tu veux et tu fais ce que tu peux. C'est comme la vie, quoi. Les acteurs qui savent tout ce qu'ils font, moi, j'aimerais bien le connaître. Ça n'existe pas. Y a plein de choses que tu contrôles pas du tout. Peut-être, avec l'intelligence artificielle, on le fera, mais là... Moi, j'aime bien l'idée que ça soit... Tu contrôles pas tout.
3: Le lâcher-prise de Julie Depardieu, définitivement Alexandra L. Enquête inédite ce soir sur France 3 et coulisses télé inédites de retour dès demain, même heure, même endroit.
0: Merci Patrice Gascoin, 5h24. Si je vous parle du calendrier de Cologne, ça ne vous dit peut-être rien.
1: Non.
0: Il s'agit en fait d'un trésor découvert dans le département de l'Ain. Une table en bronze qui serait là pour fixer en fait les dates des fêtes religieuses au 2e siècle. Stéphane Bern revient sur cette découverte dans 3 minutes. Mais on va en place à une déesse. C'est Taylor Swift sur votre radio ici.

0: Europe Light, le dernier Taylor Swift, évidemment, sur votre radio ici, 5h28. Un peu d'histoire avant l'actu, Stéphane Bern, ce matin, on voyage au temps où un vigneron de l'Ain a réveillé les Gaulois avec le fameux calendrier de Coligny.
1: Un champ ravagé par le phylloxéra et soudain, sous la terre, un calendrier vieux de 2000 ans. Mauvaise récolte, mais bonne pioche. Novembre 1897, à Coligny, c'est dans l'Ain. Au lieu dit Verpoix, Alphonse Roux arrache des pieds de vigne malades. Le phylloxéra a frappé. Et pas qu'un peu. La terre est retournée, les racines cèdent, et sous la bêche apparaissent des morceaux de bronze. 149 fragments dispersés, gravés de lettres latines. Un puzzle antique sans photo sur la boîte.
2: On va le retrouver éparpillé par petits bouts, façon puzzle.
1: Roux n'imagine pas qu'il vient de tomber sur le plus long texte gaulois jamais retrouvé, le calendrier de Coligny.
3: Il a vu le calendrier avec la date d'aujourd'hui et ça lui a fait comme un électrochoc. Il dit qu'il est né en 1067.
4: Un dingo !
1: Les fragments partent à Lyon. Paul Dissard, conservateur des musées de Lyon, passe des semaines à assembler le puzzle. Un travail de patience digne d'un long dimanche pluvieux. Et la surprise, ce ne sont pas un, mais deux objets. D'abord, une grande statue gallo-romaine, près d'un mètre 70. Un dieu nu, bien coiffé, façon publicité pour un club de fitness. Programme spécial abdo. Le bras droit levé, il tenait sans doute une lance. Certains y voient Mars. D'autres pensent à Lugue, dieu au long bras, lié à Lugue d'Unum, l'actuel Lyon. À côté, une grande table de bronze, un calendrier. Sympa, mais pas vraiment le format de poche pour glisser dans la toge. De ce calendrier, il en manque presque la moitié, mais cela reste un document exceptionnel. Le système est complexe. Un calendrier lunisolaire organisé sur 5 ans, avec des jours favorables et d'autres moins. Les Gaulois ne comptaient pas les jours au hasard. Au fond, on cherche toujours la même chose. Savoir quel jour on est, et surtout, combien il nous en reste avant les vacances.
0: Merci Stéphane Bern. C'est le moment de saisir votre téléphone. 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Nous sommes le mardi 12 mai. Dans l'info du jour, on parle de l'antivirus qui inquiète. On sera en Indre-et-Loire, à Marais, petite commune d'où viennent deux des cinq Français rapatriés. Rendez-vous dans moins de deux minutes. Mais avant 5h30, toute l'actualité en France et dans le monde, c'est le 90 secondes avec vous Cyril Lardo.
5: Un projet d'attentat déjoué à Paris. Un homme de 27 ans suspecté d'avoir voulu s'en prendre au musée du Louvre ou à des membres de la communauté juive. Il a été interpellé en fin de semaine dernière, on l'a appris hier, et il a été placé en détention provisoire. Une proposition de loi devant les députés pour que les victimes de violences sexuelles et de violences conjugales soient tenues au courant lorsque leur agresseur sort de prison. Texte soutenu par les associations de victimes. La proposition de loi renforçant l'accès aux soins palliatif définitivement adopté hier après un vote du Sénat. En revanche, l'autre partie de la réforme de la fin de vie sur le droit à l'aide à mourir, vidée de sa substance, un article central a été rejeté. L'examen se poursuit jusqu'à mercredi. Le gouvernement pourrait décider de donner le dernier mot aux députés. À peine la moitié des magasins Bouchara repris, un tiers des salariés conservés. Le tribunal de commerce de Paris choisit sans surprise l'offre de reprise partielle d'une société hongkongaise. La liste des magasins qui vont fermer est à retrouver sur ici.fr. Début du Festival de Cannes ce soir, 79e édition, mais l'heure n'est pas vraiment à la célébration. Selon 600 professionnels du cinéma, qui dénonce dans une tribune l'emprise grandissante de l'extrême droite sur le cinéma par l'intermédiaire du milliardaire Vincent Bolloré. Parmi les signataires, Swann Arlo, Juliette Binoche ou encore Adèle Haenel. Et puis Charo, un coureur de jupons, banger, génial et miskine, le ou la pauvre. Le petit Robert veut rester jeune et dévoile la liste des mots qui font leur entrée dans le dictionnaire en vente à partir de demain.
0: Cinq Français, dont un couple de Tourangeau à l'isolement jusqu'à nouvel ordre à l'hôpital Bichat à Paris.
5: Ils étaient à bord du MV Ondus, touché par l'antivirus en plein milieu de l'Atlantique. Une Française a été testée positive hier matin, son état s'est dégradé. Pour le couple de Tourangeau, Julia et Roland, les nouvelles sont rassurantes. Et leur état de santé, Virginie Vandeville, occupe les esprits des habitants de leur commune, Marais, au nord de Tours.
6: Chaque jour, Davy observe ce petit portail blanc clos de ses voisins.
7: C'est un peu un problème.
4: improbable de savoir que c'est nos voisins d'en face qui font partie de cette croisière dont tout le monde parle.
6: Voilà 30 ans que le couple séjourne régulièrement à Marais, un couple très apprécié selon Sandrine.
7: Ah bah ils sont très gentils, oui. Toujours là pour les autres quand il y a besoin. J'espère pour eux que tout va bien se passer puis que voilà, ils auront pas de soucis de santé étant donné que ça reste quand même quelque chose d'assez grave apparemment.
6: Les dernières nouvelles des deux sexagénaires sont rassurantes, ils n'ont aucun symptôme, de quoi rassurer Marie-Laure qui attend leur retour.
8: Ils rentrent chez eux parce qu'ils doivent en avoir marre d'être confinés dans leur cabine, puis maintenant confinés dans un hôpital. Faut pas polémiquer non plus, hein. Pas de bise de retrouvailles, non, ça c'est sûr. Par contre, on leur portera de la nourriture parce qu'ils vont pas rester 40 jours enfermés sans manger.
6: Mais un confinement à Marais paraît pour l'instant compromis depuis la détection d'un cas positif parmi les Français de retour, selon le maire Philippe Capon.
9: Si jamais cette possibilité était ouverte, il faudrait qu'on ait toutes les garanties sanitaires par écrit et les garanties administratives et par écrit. Après, moi j'ai ma population qui est très inquiète. Je voudrais pas qu'il y ait une psychose qui s'installe sur notre petite commune de 503 habitants.
6: L'élu appelle l'État à la mise en place d'un principe de précaution clair, histoire de ne pas revivre un scénario type Covid.
5: Un reportage de Virginie Vandeville, ici Touraine, et au total c'est donc une vingtaine de Français cas contact identifiés de l'antivirus. Ils sont placés en isolement renforcé à l'hôpital. Le Premier ministre Sébastien Lecornu prévoit deux réunions de coordination interministérielle chaque jour à Matignon. Toutes les informations liées à ce virus sont à retrouver sur ici.fr. Un coup d'œil sur le ciel à 5h35 et c'est globalement du frais aujourd'hui.
0: Ouais, c'est vrai, signaler quelques brouillards au lever du jour de l'intérieur de la Normandie à l'ouest du bassin parisien et dans le Limousin, avec quelques gelées possibles aussi au lever du jour au nord de la Seine. Si le soleil brille du Languedoc à la Provence et à la Corse toute la journée avec un vent fort, surtout en Corse, le ciel est beaucoup plus variable ailleurs, voire parfois nuageux avec quelques averses encore possibles, notamment ce matin de l'Auvergne-Rhône-Alpes à la frontière allemande. Et ça, cet après-midi sur le Massif central et près des Ardennes. Les températures, 4 degrés en ce moment à Lille, à Paris et Nantes 5, à Strasbourg 6, à Quimper, Cherbourg et Orléans 7, nous avons à Bordeaux et Grenoble 10, 12 à Toulouse, 16 à Marseille. Vos messages aussi sur la page Facebook ici, 4 degrés 3 relevés à Nancy par Pascal, 6 degrés 3 c'est en Corrèze. On salue Marie-Pierre, 6 degrés à Mulhouse, merci Stéphane. 11 à Limoges, c'est une info de Lionel. On a dans le sud 14 degrés au Luc-en-Provence, merci Chantal. Et puis dans les Alpes-Maritimes, à la Trinité 17, en ce moment, nous dit Sabine. Pour les maximales, entre 12 et 18 sur la moitié nord, 18 à 21 dans le sud et des pointes jusqu'à 26 degrés dans le sud-est.
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0: Bon réveil, un plaisir de vous accompagner au saut du lit à l'heure du petit-déj. Ici, dès 5h, c'est bonheur et croissant au beurre. On est comme ça, on espère que vous êtes en forme. On démarre la journée avec Mylène Farmer, histoire de vous faire plaisir avec Désenchanté. Bon mardi, 5h36.

0: Mylène Farmer et Désenchantée, 5h40. Bon début de journée.
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0: Info, musique, bonne humeur et un rappel dans votre rendez-vous, c'est pas vrai. Attention aux fake news avec Cyril, l'éclipse solaire du 12 août prochain. Il y a une rumeur qui circule.
3: Oui, une folle rumeur qui agite les réseaux sociaux. Il paraît que notre planète Terre va perdre sa gravité. Et Aude, c'est totalement faux évidemment. Hein.
0: Ben oui, on va y revenir dans un instant. Ben oui, Aude arrive, on la retrouve dans quelques petites minutes. Pour la musique du réveil, c'est avec Teddy Swims. Control arrive dans 5 minutes, mais avant nous, on accueille Christian qui est en Corrèze, à Palisse. Bonjour Christian.
4: Bonjour à vous tous.
0: Soyez le bienvenu, mon cher Christian. Comment ça va ce matin?
4: Vous enlevez tout ce qui ne va pas, c'est la pleine forme.
0: Ah, ben ça fait plaisir à entendre. Dites-nous, est-ce que les sunglasses vous jouent des tours ou pas ce matin?
4: Nous, non, parce que ça a été couvert, on a eu de la pluie, quelques petits orages, alors donc ça va.
0: Bon, bah ça c'est.
4: Mais j'ai entendu votre météo qui avait du gel, je me rappelle pas.
0: Notamment dans la Somme, dans le département de la Somme. Ça c'est vrai. On a eu un petit message sur la page Facebook. Christian, je découvre que vous aimez le sport. Vous le suivez à la télé, c'est ça?
4: Ben oui, parce que je ne peux plus en faire. Bon, donc...
0: Qu'est-ce que vous aimez comme sport, Christian?
4: À peu près tous les sports, sauf tout ce qui est ski.
0: D'accord. Alors, Christian, moi je vais vous tester ce matin. Qu'est-ce qui débute? Quelle grande compétition débute le 18 mai prochain, là, dans une semaine, en France?
4: En France, là il y a le Tour d'Italie pour l'instant. Ouais. En France, qu'est-ce qu'il y a?
0: Une petite balle jaune.
3: Une raquette.
4: Roland-Garros.
0: Exactement, oui. Roland-Garros. Oui, ce sera à partir de la semaine prochaine, du 18 mai au 7 juin. Christian, nous, on vous offre ce matin la Radio Collector ici, dernière génération, qui arrivera bientôt chez vous. Comme ça, vous pourrez aussi suivre sur votre radio ici les matchs de vos équipes préférées. Christian, vous souhaite une très, très bonne journée. À bientôt et merci de votre fidélité.
4: J'ai communiqué les noms des Saintes Glaces, parce qu'en fin de compte, on dit 3, mais il y en a 4.
0: Ah, bah alors dites-nous.
4: Eh bien, il y a en premier, c'est Saint-Mamère.
0: Ouais.
4: Et en deuxième, c'est Achille.
0: Ouais.
4: En troisième, c'est Pancras.
0: Uh-huh.
4: Et après, il y en a un qui est décalé de plusieurs jours, c'est Boniface.
0: Eh ben Boniface, comme ça on les a tous. Merci beaucoup Christian pour ce petit coup de météo, coup d'œil à la météo ce matin et à cette histoire. Merci, à bientôt.
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0: C'est pas vrai, le rendez-vous anti-arnaque et Aude Razo, c'est donc une rumeur, on l'évoquait, qui nous agite en ce moment, dont on entend beaucoup parler, parce que notre planète Terre devrait perdre sa gravité le 12 août prochain, et c'est totalement faux.
6: Oui, ça fait plusieurs mois que cette fausse info circule et je vais être honnête, au début je me suis dit, j'ai quand même pas parlé de ça à l'antenne, c'est complètement farfelu, personne n'y croit de toute façon. Eh bien je me suis trompée, cette histoire continue de tourner, je la vois même de plus en plus. Que disent ces internautes? Accrochez-vous, que le 12 août prochain à 16h33 très précisément, la gravité, pouf, va disparaître sur toute la planète Terre pendant 7 secondes. Scénario apocalyptique. Certains nous mettent carrément des vidéos. On voit les gens, les objets s'envoler dans les airs sur plusieurs dizaines de mètres avec une petite musique dramatique. This is the end. Et après les 7 secondes, patatras, tout ce petit monde s'écrase par terre. Là où c'est encore plus fou, c'est qu'en dessous, en commentaire, des internautes apparemment effrayés discutent ensemble de comment faire pour ne pas mourir, oui, le 12 août prochain.
0: Mais Aude, les spécialistes sont formels, ce scénario est impossible. Mais d'où ça sort cette théorie?
6: J'ai creusé, j'ai cherché, je suis tombée sur tout un tas de postes franchement complotistes. Paraît-il que la NASA se prépare à ça depuis des années, qu'un rapport top secret a fuité et que c'est comme ça qu'on le sait. Bon, la NASA a démenti déjà. Et puis surtout, les scientifiques rappellent l'évidence. La gravité ne peut pas disparaître comme ça, d'un claquement de doigts. Elle vient de la masse de la Terre. Donc pour que ça arrive, il faudrait que la Terre disparaisse complètement. Et puis pourquoi le 12 août ? Parce que c'est le jour de l'éclipse solaire. Et là aussi, raté, une éclipse non plus ne fait pas disparaître la gravité.
0: Merci beaucoup Aude Razo pour ce rendez-vous à C'est pas vrai. 5h46, voici Teddy Swims.

0: C'est Swims et Lose Control. Dans un instant, on parle du Festival de Cannes qui démarre aujourd'hui. Tout ce qu'il faut savoir, c'est avec la revue de référence, le magazine Les Cahiers du Cinéma. Très bon début de journée, c'est l'équipe d'ici matin qui nous rejoint en studio à 5h48. Tour d'horizon de l'actualité près de chez vous. Bonjour.
1: Bonjour le club des Lefto et bonjour à vous qui dans 12 minutes maintenant allez nous rejoindre. Bonjour Thomas Coignac.
2: Bonjour Nicolas Bedin, bonjour tout le monde.
1: Alors Thomas, dans l'actualité de ce mardi justement.
2: Des nouvelles des deux Tourangeaux qui étaient sur ce bateau touché par un foyer d'antavirus qui ont été rapatriés, qui sont désormais en quarantaine à l'hôpital à Paris. C'est le maire de Marais, petite commune du Nord Touraine qui a donné de leurs nouvelles parce qu'ils habitent là-bas une partie de l'année.
3: Ils n'ont aucun signe manifeste de la maladie, donc ils n'ont rien. Ils sont vraiment en bonne santé et puis très posés, très sereins, dans un bon état d'esprit. Ils sont confinés à Bichat, ils ont des examens, ils ont des tests. Donc voilà, ils subissent les contraintes sanitaires qui sont les leurs aujourd'hui. Ils les acceptent de toute façon sans équivoque aucune.
2: Le maire qui demande aussi plus de clarté à l'État qui s'interroge aussi puisque ces deux Tourangeaux souhaitent se confiner ensuite dans sa commune de 500 habitants. On ne peut pas gérer une crise potentielle de ce niveau au fil de l'eau. C'est ce que dit le maire de la commune, Philippe Capon. Vous retrouvez tout ça sur le site et l'application ICI Touraine.
1: On regarde un petit peu ce qui se passe dans le ciel pour ce matin et cette journée. Quelques passages nuageux vont alterner avec quelques éclaircies. Voilà pour le programme du matin. On n'est pas d'ailleurs à l'abri de quelques averses impossibles sur l'est du département et puis ensuite dans la journée. Le ciel va s'améliorer et les périodes ensoleillées seront de plus en plus fréquentes. Les températures maximales, ça remonte un peu, 16 à 18 degrés cet après-midi.
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0: 5h49, la une de la presse.
5: Et ce matin, on vous emmène dans les coulisses du Festival de Cannes 2026 avec la revue de référence Les Cahiers du Cinéma.
0: Ouais, et on est avec son rédacteur en chef. Bonjour Marco Suzal.
6: Bonjour.
0: Merci d'être avec nous ce matin. La cérémonie d'ouverture du Festival de Cannes a lieu ce soir. À quoi est-ce qu'on peut s'attendre ?
6: La cérémonie d'ouverture n'est pas forcément le moment qu'on attend avec le plus d'impatience et d'anxiété, mais surtout il y a le film qui est important, le film qui est choisi en ouverture, et cette année c'est La Vénus électrique de Pierre Salvadori, qui est une comédie que j'ai eu la chance de voir déjà et qui est un très bon niveau. Et voilà, c'est plutôt un très bon film d'ouverture.
0: Ouais, parmi les films justement en compétition, lesquels ont le plus de chances de remporter la Palme d'Or ?
6: Alors c'est toujours difficile d'évaluer les choses, et puis cette année particulièrement, parce qu'il y a assez peu de grands cinéastes reconnus, habitués au festival. Il y a beaucoup de premiers films ou de seconds films, et de cinéastes qui sont en compétition pour la première fois. Mais je dirais que parmi ceux qu'on attend le plus et qui sont a priori de potentiels candidats pour une Palme d'Or, il y a bien sûr Almodovar, qui n'a jamais eu la Palme d'Or, et qui est là pour Autofiction. Excellent film, un des rares que j'ai déjà eu la chance de voir avant l'ouverture du festival. Et puis il y a le film de Hamaguchi, le réalisateur de Drive My Car, qui est aussi un film très attendu. Parmi des films, le film de James Gray aussi, qui a été pris en compétition au dernier moment et qui est aussi un film qu'on attend avec impatience. Voilà, ça c'est trois grands noms dont on peut attendre beaucoup et éventuellement une Palme d'Or.
0: Et Marcos, le Festival de Cannes a quel impact sur les films qui sont sélectionnés ?
6: Ah, c'est un impact immense. Et c'est pour ça d'ailleurs que certains, notamment parmi les Américains ou les grands studios américains, refusent d'aller à Cannes parce que c'est un peu quitte au double. C'est-à-dire que si le film est bien reçu, c'est une vitrine extraordinaire. Et si le film reçoit un mauvais accueil, c'est au contraire un coup fatal, ou en tout cas très dangereux porté au film. Donc c'est une sorte d'exposition extrême. C'est l'endroit, je pense, où les films sont les plus analysés, vus, passés à la moulinette. Mmh. Et la réaction, l'accueil cannois a un impact immense sur les films, sur l'avenir des films.
0: Ouais, et ça permet aussi de faire rayonner mondialement la France.
6: Oui, d'abord parce que le Festival de Cannes est le festival le plus connu au monde. Et aussi, alors particulièrement cette année, une des caractéristiques de la sélection de cette année, c'est qu'il y a beaucoup de films français. Il y a 5 films français en compétition. Et en plus de ces 5 films français, il y a 3 films de cinéastes étrangers venus filmer en France. Le film d'Algar Faradi, le film de Laszlo Nemes sur Jean Moulin, et aussi le film de Ryusuke Hamaguchi, Soudain, donc cinéaste japonais qui filme en France. Donc il y a une présence de la France aussi à travers les films, est particulièrement importante cette année.
0: Marco Suzal, en tout cas, merci pour cet éclairage ce matin. Bon festival de Cannes, parce que c'est un marathon qui débute pour vous. On vous lit dans les cahiers du cinéma Revue qui a fêté cette année ses 75 ans. 5h53, autre événement qui lui est attendu samedi, la finale de l'Eurovision. Et toute cette semaine, on vous fait revivre les grands moments de cette compétition. Ce matin, on s'arrête sur l'année 91. Pourquoi ? Les fans, en tout cas, s'en souviennent. Que s'est-il passé ? Terrible ex aequo en défaveur de la France. On vous dit tout dans 3 minutes, mais avant, rien que pour toi, c'est François Fellman. Très beau début de journée.

0: que pour soi, François Fellman, 5h56, 70 ans d'Eurovision, ces concours qui ont marqué la France. Votre chronique inédite cette semaine à l'occasion de l'anniversaire de la compétition. La finale, c'est samedi à Vienne, en Autriche. Et Flavien Groyer nous fait revivre ce matin l'édition 1991.
1: Dans les coulisses de l'Eurovision à Rome, Léon Zitrone est furieux. Le commentateur du concours ne digère pas la défaite de la France. La victoire vient de lui échapper d'un tout petit cheveu. En 1991, la France veut sortir de la variété traditionnelle. Elle compte sur Amina, jeune artiste encore peu connue du grand public, Fabien Randanne, journaliste à 20 minutes et spécialiste de l'Eurovision.
2: Une artiste issue de la world music avec des compositions qui vont emprunter à différentes cultures. C'est le cas de sa chanson à l'Eurovision.
1: La chanteuse interprète, c'est le dernier qui a parlé qui a raison, inspiré par le contexte de l'époque, la guerre du Golfe.
3: C'est le dernier qui a parlé, qui a raison.
2: Amina, sur scène, elle est pieds nus, elle a le foulard autour du cou. Elle incarne et elle interprète cette chanson avec des gestes de main. Il y a quelque chose de très élégant.
1: Le moment des résultats est venu. La Suédoise Carola grimpe à 146 points et semble en passe de l'emporter. Amina est légèrement distancée. Mais le vote du dernier jury vient tout bouleverser. Il ne donne aucun point à la Suède et 12 à la France, qui se retrouve à égalité parfaite avec la chanteuse suédoise. Gros moment de flottement dans la salle. Léon Zitrone n'en revient pas. Il pense même que Carola et Amina vont être déclarées gagnantes ex aequo, jusqu'à la prise de parole des juges qui douchent les espoirs français.
2: Il fallait prendre en compte le nombre de 12 points reçus. Donc là, il y avait égalité encore. Mais c'est au niveau des 10 points que les choses ont été différentes, puisque la Suédoise avait reçu davantage de 10 points des jurys.
1: La Suédoise Carola est déclarée victorieuse, la France deuxième.
2: Si le règlement actuel était appliqué, il aurait tourné en faveur de la France, puisque la France a reçu des points de davantage de pays que la Suède.
3: Le génie bat comme un violon sans partition.
0: Merci à Flavien Groyer.
4: Tiens, est-ce gagner,
0: que... bah oui, mais on va croiser les doigts. Est-ce que l'équipe d'ici matin est talentueuse au chant? En tout cas, pour vous réveiller, c'est la meilleure. On vous la conseille, la preuve. On vous souhaite un très très bon mardi.
5: Merci. Le club des Lefto, rendez-vous demain. Je ne sais pas si on est très talentueux en termes de chant, mais on est, je l'espère, talentueux pour vous réveiller et surtout pour vous informer. Bonjour Thomas Coignac.
6: Bonjour Nicolas Bedin. Bonjour à toutes et à tous.
5: Alors ça, du talent, vous n'en manquez pas évidemment. Notre réalisateur Thomas non plus. D'ailleurs, il y a également Mathilde qui réalise cette émission côté images pour ici Centre Val de Loire. Bref, on est reparti. C'est jusqu'à 9h qu'on se réveille. Bienvenue.
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5: Merci de nous avoir choisi pour démarrer votre journée. Il est 6h, voici votre journal. Info avec vous, Thomas Coignac.
6: Et c'est un village tranquille de 500 habitants, Marais, tout au nord de l'Indre-et-Loire, pas loin de Beaumont-Louetot ou de Château-Renaud, se retrouve maintenant plongé tout entier dans le feuilleton Antavirus. Parce que c'est là que réside une partie de l'année ce couple de Tourangeaux, rapatriés depuis ce navire devenu foyer du virus au milieu de l'Atlantique. Ils n'ont pas de symptômes, ne sont pas malades. Ils sont à l'isolement à l'hôpital Bichat à Paris. Et tout le village pense à eux, Virginie Vandeville.
8: Chaque jour, Davy observe ce petit portail blanc clos de ses voisins.
9: C'est un peu improbable de savoir que c'est nos voisins d'en face qui font partie de cette croisière dont tout le monde parle.
8: Voilà 30 ans que le couple séjourne régulièrement à Marais. Un couple très apprécié, selon Sandrine.
10: Ah bah ils sont très gentils, oui. Toujours là pour les autres quand il y a besoin. J'espère pour eux que tout va bien se passer, puis que voilà, ils n'auront pas de soucis de santé, étant donné que ça reste quand même quelque chose d'assez grave apparemment.
8: Les dernières nouvelles des deux sexagénaires sont rassurantes. Ils n'ont aucun symptôme. De quoi rassurer Marie-Laure qui attend leur retour.
11: Ils rentrent chez eux parce qu'ils doivent en avoir marre d'être confinés dans leur cabine, puis maintenant confinés dans un hôpital. Faut pas polémiquer non plus. Hein. Pas de bise de retrouvailles, non, ça c'est sûr. Non. Par contre, on leur portera de la nourriture parce qu'ils vont pas rester 40 jours enfermés sans manger.
8: Mais un confinement à Marais paraît pour l'instant compromis depuis la détection d'un cas positif parmi les Français de retour, selon le maire Philippe Capon.
4: Si jamais cette possibilité était ouverte, il faudrait qu'on ait toutes les garanties sanitaires par écrit et les garanties administratives et par écrit. Après, moi, j'ai ma population qui est très inquiète. Je ne voudrais pas qu'il y ait une psychose qui s'installe sur notre petite commune de 503 habitants.
8: L'élu appelle l'État à la mise en place d'un principe de précaution clair, histoire de ne pas revivre un scénario type Covid.
6: Et justement, il n'y a rien à craindre. Le risque est faible, ce n'est pas un autre Covid. Déclaration hier du patron de l'OMS, l'Organisation mondiale de la santé. On l'a dit, l'état de santé des deux Tourangeaux est stable. En revanche, une autre Française rapatriée est en réanimation. Pour les 22 cas contacts, les règles ont été durcies. Ils doivent désormais subir une quarantaine renforcée en milieu hospitalier et non plus chez eux.
5: Un arbitre de foot frappé violemment au visage.
6: Ça s'est passé le week-end dernier en 11e division, la départementale 3. L'agresseur est un joueur du Racing Lariche qui jouait ce jour-là sur la pelouse de Beaumont-en-Veyron. La commission de discipline du district de l'Indre-et-Loire se réunira demain. Toutes les infos sur le site d'ici Touraine. EDF devant le tribunal de Tours aujourd'hui. 4 ans et demi après l'accident d'un ouvrier sur la centrale nucléaire de Chinon, l'homme avait fait une chute de 8 mètres de haut dans une cuve parce que la rambarde avait lâché. Gravement blessé au bassin, il était passé tout près d'être paraplégique. Des vies qui se terminent sur une route à peine dépassé les 18 ans. Les accidents mortels se multiplient ces derniers temps chez les jeunes. 4 morts au volant dans la Marne il y a 2 semaines, 5 en Ardèche début mai. La Fondation Vinci publie les résultats de son 16e baromètre de la conduite responsable, enquête réalisée par Ipsos BVA. Et Lou Bourdi, les jeunes de 16 à 24 ans sont pointés du doigt pour leur comportement à risque.
12: Ethan a 24 ans et à 24 ans, il a déjà connu 5 accidents de la route. Certains dans lesquels il dit ne pas être fautif et puis d'autres, oui, comme cette fois où il s'est endormi sur l'autoroute.
13: Je me suis endormi comme ça, la tête sur le volant et après je me suis réveillé au bout de 20 secondes.
12: Ou encore cette fois, pas plus tard qu'il y a 2 jours, quand il regardait son GPS.
13: Je suis en train de regarder Waze. Après, je passe 5 minutes après, il y a une biche qui a commencé à traverser. Je l'ai fauché à 50 km/h.
12: Et trouver d'autres jeune au comportement similaire, ce n'est pas très difficile. Gabriel a 20 ans.
14: Moi, ça m'arrive de conduire alors que malheureusement j'ai bu plus que 2 verres ou j'ai fumé des substances illicites, donc ça nous arrive.
12: Alcool, somnolence, téléphone, voici les principaux comportements à risque où les jeunes sont surreprésentés, mais ce n'est pas tout. Bernadette Moreau est déléguée générale de la Fondation Vinci Autoroute.
15: Un autre exemple qui est particulièrement inquiétant, ils sont 16%, soit 8 points de plus que la moyenne des Français à ne pas mettre leur ceinture de sécurité, en tout cas pas tout le temps.
12: Et puis une nouvelle donnée a été ajoutée cette année dans le baromètre, le protoxyde d'azote. 4% des jeunes disent avoir déjà conduit après en avoir consommé, contre 1% des conducteurs en général.
6: Les précisions de Lou Bourdi pour ici Touraine.
5: Nouveau record pour la foire de Tours.
6: 390 000 entrées, annonce l'organisateur. C'est du jamais vu sur une foire de 10 jours. On avait dépassé les 400 000 l'an dernier, mais avec un jour de plus. Battu aussi le record d'entrées sur une seule journée, 71 000 enregistrés le vendredi 8 mai. Bouchara restera ouvert à Tours. Le magasin de la rue Nationale fait partie de ceux qui vont être conservés par le nouveau propriétaire. La marque, connue pour son linge de lit et ses textiles de maison, a été rachetée par une société hongkongaise qui conserve 25 magasins sur 52. Celui de Blois, en revanche, ferme ses portes. Et puis faire une bonne action et agrémenter un peu votre balcon ou votre jardin. Je vous parle aujourd'hui des Jardins du Cœur à Avoine. Porte ouverte cet après-midi entre 14h et 19h. Pour quelques euros, vous repartez avec des plants de légumes ou de fleurs. Les Jardins du Cœur, c'est un chantier d'insertion. Ça emploie des personnes en difficulté pour trouver un travail. Et ça permet en même temps de donner au Resto du Cœur. C'est ce qu'explique Emmanuel Cadou, encadrant technique et pédagogique sur place.
16: Tout ce qui est légumes, nous, on va le planter pour notre production. Toute la production de légumes qu'on fait, c'est-à-dire que ça représente entre 4 et 8 tonnes par an, selon les années, toute la production va au Resto du Cœur. En particulier aux 3 centres locaux, Avoine, Bourgueil et Chinon. Et si on a une grosse production à un moment, ça part à Tours pour être distribué sur les centres de distribution alimentaire des Restos du Cœur. Tout ce qui est fleurs, etc., on va le donner à des associations. On travaille avec des écoles, avec des collèges, on travaille avec des centres sociaux. Donc voilà, on a toujours l'occasion de donner le surplus de plants. C'est une belle réussite, c'est vrai qu'on partait d'assez loin. C'est un jardin qui vivotait un petit peu et puis ce qui s'est développé d'année en année. On est parti, on n'avait pas une serre, on n'avait rien du tout. Aujourd'hui, on a 4 serres. Voilà, on avance.
6: Et vous entendrez tout à l'heure à 6h30 des travailleurs de ce chantier et puis des gens très heureux d'avoir des fleurs et des légumes à petit prix.
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6: Bon, on continue un petit peu avec toutes les variations du ciel aujourd'hui,
5: oui,
6: Nicolas,
5: à peu
6: toutes
5: près
6: les nuances.
5: Ça. Vous avez droit à tout aujourd'hui, ah, c'est ouais. Ça. À Chinon, par exemple, ce matin, il fait 7 degrés, le ciel est nuageux, nous dit Emmanuel sur notre page Facebook ici. Touraine, à Amboise, 8 degrés déjà, chez Régis qui entend déjà les oiseaux chanter. 5 degrés seulement à Onzain dans le Loir-et-Cher, chez Bernadette, vous l'avez dit, Thomas, pas mal de passages nuageux. En alternance ce matin avec quelques éclaircies et quelques averses même possibles, notamment sur l'est du département. Ensuite, eh bien, le ciel va s'améliorer, les périodes ensoleillées seront de plus en plus fréquentes et pour les pluies, eh ben, on dit au revoir et à plus tard. Les températures maximales pour aujourd'hui comprises entre 16 et 18 degrés, 16 à Tours, 17 à Amboise, comptez 18 à Chinon et Loches cet après-midi.
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5: Merci de nous avoir choisis pour démarrer votre journée. Il est 6h08. Voici Daniel Balavoine avec ce titre, Le Chanteur. Bon réveil. Bienvenue et bon mardi.

0: terre. Et puis, vous allez peut-être retrouver surtout des repères, des idées, et des idées que vous pourrez suggérer à votre professionnel de santé s'il a du mal à poser le diagnostic. Allez, d'ici là, portez-vous bien.
1: Merci beaucoup, docteur Kirzek. Et tous vos conseils santé, on les retrouve sur notre application ICI et sur le site ICI.fr. 6h14, restez avec nous. Vous savez jouer au poker, Thomas ?
2: Oui.
1: Oui ?
2: Mal. Bon. J'ai peur de me faire plumer, mais...
1: Bah écoutez, là on a un champion qui arrive dans un instant, dans les gens d'ici. C'est Ludovic qu'on part rencontrer.
3: Le jour

0: pour le mieux sur nos autoroutes, mais aussi sur notre réseau secondaire. Aucune difficulté à vous signaler. Toutefois, si vous êtes vous sur la route et que vous constatez le moindre incident, n'hésitez pas. 02 47 38 10 20. La route, c'est avec vous qu'on l'a fait.
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0: Les gens d'ici, chaque jour, ce sont des rencontres avec des Tourangeaux comme vous et moi, des Tourangeaux inspirants qui partagent leur vie, leur passion. Et aujourd'hui, Victoire Jacquet, vous êtes allé à la rencontre de Ludovic. Il est gendarme dans la vie et il adore le poker. Mais attention, le poker très loin des idées reçues.
3: Ça arrive une fois de temps en temps d'avoir une cale flush, mais comme c'est associatif, forcément... Le gain n'est pas le même.
4: Oui, c'est sûr.
3: On est content d'en avoir une, ça c'est sûr.
4: Mais qu'est-ce qu'on gagne du coup, des applaudissements de la table?
3: Offrir un verre et puis voilà, ça s'arrête là, mais non.
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3: Que Ludovic Janot, enfin tout le monde m'appelle Ludo, c'est plus simple. 48 ans, président depuis l'été dernier du Tour Poker Club à Chambry-les-Tours. Je suis gendarme.
2: Oubliez les lumières tamisées, les lunettes de soleil et les tapis. Pour bluffer, Ludovic joue au poker, mais...
3: On ne joue pas d'argent, donc c'est pour ça que c'est en association et qu'on joue juste aux cartes entre copains, copines.
2: Et finalement, l'idée plaît, il y a une bonne centaine d'adhérents qui osent venir car l'argent n'est plus une contrainte.
3: C'est assez hétéroclite au niveau des joueurs. On a des bons joueurs qui jouent dans les casinos, autre chose, donc la démarche n'est pas la même.
2: Du coup, ça, c'est vrai que ça met au cœur du jeu d'autres valeurs. Plus celle de la stratégie, de la chance, des stats et de se réunir que de s'enrichir ou d'enrichir une addiction.
3: Complètement ça. C'est vraiment histoire de travailler son jeu, de développer sa manière de jouer, d'affronter différents cas. C'est une question de chance, comme vous l'avez dit, mais aussi de probabilité.
2: Vous avez appris quand et comment le poker ?
3: J'ai appris à moins d'une dizaine d'années, comme ça, entre copains, et puis un peu avant Covid, le Tour Poker Club. On est le plus gros club associatif d'Indre-et-Loire. Il y a vraiment de tout. Ça commence forcément à partir de 18 ans. Donc le plus jeune chez nous doit avoir 20 ans, 21 ans. Donc ça va de l'étudiant au retraité. Alors, c'est pas un club non plus ni de bridge ni de belote, hein, mais c'est un peu cet esprit. Ça fait cette image. Il y a pas de gangsters. Enfin, je ne crois pas. Comme je dis, il y a pas d'attrait d'argent. Déjà, ça change la donne. Beaucoup de plus en plus de femmes d'ailleurs, de tout âge.
2: Un bel événement va rassembler tout ce beau monde. Le Spring Poker, c'est ce week-end.
3: Et oui, du 14 au 17 mai, nous organisons un grand tournoi donc associatif de poker à Champs-sur-Choisir. C'est la 9e édition de ce qu'on appelle le Spring Poker Festival. Dans la région centre et voire même à côté, on doit être l'un des seuls clubs à organiser un tournoi de cette taille, puisque c'est sur 4 jours. Les gens viennent de toute la France.
2: 4 jours pour se rassembler et jouer sans avoir les jetons. De tout perdre.
0: Ben voilà, effectivement. Très beau jeu de mots. Merci beaucoup, Victoire Jacquet. Le Spring Poker Festival, ça se passe donc ce week-end, tout ce week-end, à Champs-sur-Choisy. 6h22, voici Benabar avec ce titre. Et c'est une nouveauté, quoi qu'on dise.
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0: c'est le nouveau titre de Benabar. Vous l'avez découvert en écoutant ici Touraine, votre radio, 6h25. C'était Quoi qu'on dise. Restez avec nous dans un instant. Votre horoscope, vous allez tout savoir sur votre journée avec Catherine Viguier.
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0: Bon réveil, 6h26 comme chaque jour. On regarde ce qui se passe dans les étoiles avec vous, Catherine Viguier. Une question, Catherine, aujourd'hui. La raison ou le rêve, alors?
6: Notre imaginaire est très concerné. Bélier, les possibilités de soigner votre corps, votre âme, avec la récompense d'une belle complicité. Taureau, votre nature enjouée et pétillante, eh bien, elle séduit. Voici une journée sentimentale réussie. Gémeaux, vous allez vite, ou vous voulez que ça aille vite, mais les autres ne suivent peut-être pas. Cancer, c'est le moment de prévoir des voyages, de rêver et de voir d'autres gens. Lion, période de transition avant votre période anniversaire, ressourcez-vous. Vierge, aujourd'hui et demain, vous allez voir qui vous voulez pour aimer ou pour vous expliquer. Balance, vous pourrez surprendre par votre décision. Vous aurez su dire oui ou non. Scorpion, belle journée, meilleure que les précédentes, vraiment. Il y aura de la féerie. Sagittaire, vos supporters sont là, présents, ils ne vous lâchent pas. Et vous adorez ça. Capricorne, un déplacement, enrichir vos connaissances ou parler de tout et de rien vous fait du bien. Verseau, la période est aux remises en question et aujourd'hui, c'est côté finance que vous vous interrogez. Poisson, une belle journée, une journée qui vous met en valeur, alors sans en faire trop, eh bien savourez. Et pour nous tous, on s'illumine, soit à défaut de l'être par quelqu'un d'autre.
0: Merci Catherine, horoscope à retrouver sur ici.fr.
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0: Voyage dans le temps à travers notre histoire tourangelle, un certain 12 mai 2019. Ce jour-là, c'était l'ouverture des guinguettes de Tours avec des chiffres qui font tourner les têtes.
7: La guinguette, c'est 250 000 visiteurs sur 4 mois et demi. Pour les servir, 40 employés sont aux manettes. Il faut au moins ça pour servir les 900 kilos de cacahuètes distribuées. 130 tables, 300 chaises sont à déplier et replier chaque jour. La boisson va aussi couler à flot. 17 brasseurs, 16 vignerons et 7 producteurs locaux participent à cette grande fête de l'été.
0: Les guinguettes de Tours-sur-Loire qui ont déjà ouvert d'ailleurs, et c'est un événement ici Touraine. Bon anniversaire à Michel Fugain.
8: C'est la fête.
0: Il a 84 ans aujourd'hui, Michel Fugain. On lui doit aussi les Sud-Américaines. Bref, du soleil dans la radio, soyez les bienvenus. Il est 6h29, bon réveil.
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0: Merci de nous avoir choisis pour démarrer votre journée. On est très heureux d'être avec vous ce matin aussi, donc désormais maintenant devant votre poste de télévision, avec vous jusqu'à 9h. Bonjour à toute l'équipe. Qui va vous réveiller ce matin? Pour l'info, c'est vous, Thomas Coignac. Bonjour Thomas.
9: Bonjour Nicolas Bedin, bonjour à toutes et à tous.
0: Il y a un autre Thomas qui réalise cette émission, je le salue également. Mathilde est en régie pour les images sur ICI Centre-Val-de-Loire et c'est Floriane ce matin qui vous accueillera au 02 47 38 10 20 parce qu'encore une fois, nous allons jouer ensemble et vous allez gagner plein de cadeaux. Pour l'heure, l'info avec vous, Thomas Coignac.
9: Ils sont en bonne santé, ils n'ont aucun signe manifeste de la maladie. Nouvelle rassurante donnée par le maire de Marais au sujet du couple de Tourangeau rapatrié du bateau de croisière devenu foyer d'antavirus. L'antavirus, c'est l'actualité du jour. On en parle avec vous, Cyril Ardo-Redon, dans le tour de l'actualité en France et dans le monde. C'est le 90 secondes.
0: Une
10: Une quarantaine renforcée en milieu hospitalier pour tous les cas contacts de l'antivirus en France, annonce hier soir du Premier ministre. Sébastien Lecornu indique également que deux réunions interministérielles sur le virus sont prévues chaque jour. Une passagère du bateau MV Ondus est actuellement en réanimation dans un état stable. Un homme de 27 ans mis en examen et placé en détention provisoire. Il est soupçonné d'avoir projeté un attentat contre le Louvre à Paris ou contre des membres de la communauté juive. Il a été interpellé en fin de semaine dernière, on l'a appris hier. À Nice, 2 morts et 6 blessés, dont 3 grièvement dans une fusillade hier en plein après-midi, dans le quartier des Moulins, connu pour le trafic de drogue. Le ou les assaillants sont en fuite. Les 2 personnes décédées, âgées de 38 et 57 ans, n'avaient pas de lien avec le trafic de stupéfiants, selon le parquet. Un coup de pouce pour le secteur du bâtiment, après les agriculteurs, pêcheurs et transporteurs routiers. Le prêt flash carburant va être élargi au BTP dans les prochains jours, selon le ministre de l'économie. Il permet d'emprunter jusqu'à 50 000 euros à un taux de 3,8% sans exiger de garantie. 7 patrons sur 10 de très petites et moyennes entreprises estiment ne pas être suffisamment accompagnés pour leur transition écologique, selon un sondage Opinionway que vous révèle ici. Le coût et la complexité réglementaire sont les principaux freins à la mise en place des actions écologiques. Et puis début ce soir du 79e Festival de Cannes, le plus grand rendez-vous au monde lié au cinéma. 22 films sont en compétition et espèrent décrocher la Palme d'Or.
9: Il risque une très très lourde sanction, ce joueur de football du Racing Larriche, âgé de 36 ans, qui a violemment frappé un arbitre. C'était samedi, pendant un match de départemental 3. Il venait de recevoir un carton rouge. L'arbitre va porter plainte. Il s'est vu prescrire 5 jours d'arrêt de travail. Vous entendrez le président du club de Larriche tout à l'heure dans le journal de 7h. Et puis 60 centimes, le plan de légumes ou de fleurs pris imbattable entre 14h et 19h aujourd'hui à Avoine, au Jardin du Cœur. Et en plus, c'est pour la bonne cause, puisque les Jardins du Cœur, comme leur nom l'indique un peu, travaillent avec les Restos du Cœur. Ils font bosser des personnes qui ont du mal à trouver du travail et ils fournissent aux restos des fruits et légumes pour la distribution. Là, ils les vendent au grand public et ça marche plutôt bien, Salomé Martin.
11: Une dizaine de personnes font la queue à la petite caisse installée pour l'occasion, tenue par des bénévoles des restos.
12: 4,50, ce qui nous fait 19,50.
13: 19,50.
11: Patricia, habitante de Valère, repart avec une cagette bien chargée.
13: J'ai du basilic, du coriandre, 3-4 tomates. Après, j'ai pris au niveau des fleurs, 1, 2, 3, 4, 5, 6. On va dire pour 21 pots, là, j'en ai eu pour 23 euros. Et des poussières.
11: En commerce, vous en auriez eu pour...
13: Beaucoup plus cher. En fleurs, la Suzanne aux yeux noirs. Certes, les pieds sont petits, mais là, ils sont à 2 euros dans le commerce. Donc en floraison, ils sont à l'heure d'aujourd'hui à 19,90 au lieu de 25.
11: Patricia est elle-même bénéficiaire des restos, alors ça lui tient à cœur de participer comme elle peut à la solidarité de l'association.
13: C'est de la réinsertion par rapport aux gens qui interviennent, qui font toutes les plantations.
11: Soutenir les salariés, des personnes souvent en difficulté qui, grâce à ce dispositif, se rapproche de l'emploi.
14: Vous voulez du lamouillot aussi ou pas ?
15: Comment ?
14: Vous voulez du lamouillot aussi ?
11: C'est le cas d'Amélie, 28 ans, qui travaille au Jardin du Cœur depuis 3 mois.
14: Je suis émue, je suis contente d'être ici. Ça me rend heureuse de voir autant de gens qui viennent acheter, de voir nos petits plants qu'on poussait et puis de pouvoir les vendre aux gens, c'est super. C'est la première année que je fais ça, mais apparemment c'est une année assez intense et on a beaucoup de gens qui viennent.
11: L'argent des ventes permettra de racheter des graines pour les prochaines plantations et d'investir dans du matériel. Et ça aussi, ça compte pour Chantal, habitante de Chine.
16: Quelque part, ça leur fait un apport financier très important. D'une part, la bonne action et les prix sont très corrects.
11: Les plants non vendus pendant les portes ouvertes sont ensuite mis en terre dans les Jardins du Cœur, entre 4 et 8 tonnes de légumes qui sont ensuite redistribués chaque année dans les centres locaux des Restos du Cœur.
9: Et ces portes ouvertes, si ça vous intéresse, ça se passe donc de 14h à 19h aujourd'hui à Avoine, au 32 rue Gustave Eiffel précisément. Côté météo, Nicolas, c'est un temps qu'on qualifierait de mitigé.
0: Exactement, c'est ça, très mitigé pour aujourd'hui. Les températures ce matin chez Irène à Château-Renaud, il fait 8 degrés, il en fait 9 sur les hauteurs d'Amboise, nous dit Jean-Claude. Et puis notre ami Falou est à Saint-Cyr-sur-Loire. Elle nous envoie une jolie photo de la fourmi géante dans le parc de la Pérodière avec seulement 6 petits degrés ce matin. Vous continuez à faire la météo avec nous, bien sûr, on vous attend et vous pouvez nous envoyer vos photos, évidemment, sur notre page Facebook, ici Touraine. Vous l'avez dit, Thomas, c'est un temps très mitigé, ce qui veut dire dire que ce matin, on s'attend à pas mal de passages nuageux en alternance avec quelques éclaircies. Ensuite, des averses seront quand même possibles d'ailleurs hein, sur l'est du département dans la matinée. Ça va s'améliorer, mais il faut attendre peut-être la mi-journée avec un ciel qui fera un peu plus de petite part un peu plus importante au soleil. Les nuages sont toujours là quand même dans l'après-midi et les températures devraient remonter un petit peu. 16 à 18 degrés au meilleur de la journée, 16 à Tours, 17 à Amboise, 18 à Chinon, 18 degrés également dans le Lochois dans l'après-midi. 6h35, un coup d'œil sur vos conditions de circulation ce matin. Et ça roule bien sur nos grands axes, la 10, la 28, la 85. Aucune difficulté non plus pour rentrer dans la métropole. Ça roule très bien sur la départementale 140, l'avenue Jacques Duclos par exemple. Ça roule également très bien du côté d'Amboise, d'Azel-Rideau, de Chinon, de Château-Renaud ou encore de Loches. Mais si vous êtes sur la route et que vous constatez un incident, n'hésitez pas, vous faites passer l'info, un seul numéro, 02 47 38 10 20, c'est le même numéro également pour nous envoyer un message instantané, un petit vocal sur notre WhatsApp, ça tombe directement ici dans le studio, ici Touraine, 6h36.
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0: C'est parti pour une toute nouvelle journée en musique, évidemment, avec la chanteuse norvégienne, je vais y arriver, Lynn Marlin, voici Sitting Down Here.

0: Marvin avec ce titre Sitting Down Here. Bon réveil, il est déjà 7h20. C'est ici matin jusqu'à 9h.
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0: En fait, les Achilles, aujourd'hui, vous restez avec nous à suivre les conseils de notre vétérinaire. On va s'intéresser aux balades qui peuvent parfois virer malheureusement au cauchemar avec votre chien à cause des cyanobactéries. Mais quel est l'effet de ces cyanobactéries sur les organismes de nos animaux de compagnie? Réponse dans un instant. Et avant tout ça, du sport, votre journal des sports, Thomas Coignac.
3: Et à peine une saison d'existence que l'Union Foot de Touraine commence à se faire des ennemis. La Berrichonne de Châteauroux accuse le président de l'UFT, Basile Riboud, d'avoir tenu des propos blessants, humiliants et même d'avoir souhaité la mort du club pendant le match de samedi dernier. Victoire 1-0 des Tourangeaux chez la réserve de Châteauroux en National 3. Basile Riboud s'en est excusé.
4: C'est un emportement que je regrette, qui reflète en rien mon état d'esprit ni le respect profond que je porte à ce club de la Berrichonne qui m'a vu grandir et que je suis depuis de nombreuses années, comme je le disais. Donc je lui ai présenté mes excuses ainsi qu'à l'ensemble des salariés, des éducateurs, des joueurs, des bénévoles et des dirigeants et puis évidemment des supporters de la Berry. Excuses acceptées, comme il dit si bien, le sujet est clos et les uns les autres se concentrent sur leur fin de championnat excitante et palpitante.
3: Et c'était peut-être pas une bonne idée de se fâcher avec Châteauroux, parce que pour monter en National 2, l'Union Foot de Touraine doit battre Vertoux samedi et espérer dans le même temps un bon résultat de Châteauroux contre le leader, le Poiré Survie. Un nouveau trophée sur la cheminée d'Ousmane Dembélé, Ballon d'Or, vainqueur de la Ligue des Champions l'an dernier, qualifié aussi pour la finale du 30 mai. Il a été élu hier meilleur joueur de Ligue 1 pour la deuxième année consécutive. La cérémonie s'est tenue hier soir.
5: Je passe des années exceptionnelles au Paris Saint-Germain, que ce soit en dehors du terrain ou sur le terrain, et ça me donne de la force à continuer. Il y a 3-4 joueurs qui pouvaient gagner ce trophée-là. Il y a eu énormément de bons joueurs cette saison en Ligue 1. Mais voilà, les joueurs ont voté pour moi et ça me fait plaisir. Donc c'est tout bonus, quoi.
3: Et on retiendra aussi de la soirée le trophée décerné à Pierre Sage, meilleur entraîneur de la saison pour son travail à Lens, deuxième du championnat.
0: Le Tour Métropole Basket tourné vers les playoffs de National 1.
3: En quart de finale aller, les Tourangeaux reçoivent Mulhouse. C'est vendredi, le TMB qui a ouvert sa billetterie hier pour le match aller à Montconseil. Et puis bonne nouvelle pour le Tour Volleyball. Un de ses meilleurs joueurs sera toujours là l'an prochain, Yaou Siakavogo, le réceptionneur attaquant, prolonge d'une saison. Il avait terriblement manqué pendant les playoffs. Il était absent à cause d'une blessure.
0: Il est 6h42, vous restez avec nous, avec notre vétérinaire. Dans un instant, on part en balade, en promenade avec notre chien, juste après ça.
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0: Il est quasiment 7h moins le quart, les beaux jours sont de retour, ça c'est la bonne nouvelle évidemment. Et qui dit beaux jours dit forcément balade aussi avec nos animaux de compagnie, notamment nos chiens. Et du coup, lorsque l'on promène son chien, quoi de plus naturel que le laisser se désaltérer et pourquoi pas faire un petit plongeon dans une mare, dans un étang. Sauf que tout ça n'est pas sans risque. Docteur Pierre Fabin, il y a, et ça existe, des cyanobactéries. Et c'est une urgence vétérinaire. absolue. Expliquez-nous, docteur.
12: Et c'est malheureusement un véritable fléau estival qui cause des drames chaque année. Les cyanobactéries, qu'on appelle souvent à tort les algues bleues, sont en réalité des micro-organismes qui prolifèrent dans les eaux douces, stagnantes et peu profondes dès que la température va monter un petit peu. Le drame, c'est que ces bactéries libèrent des toxines extrêmement puissantes dans l'eau. Ces toxines attaquent le système nerveux ou détruisent le foie de votre chien en un temps record. Pour un chien, avaler quelques gorgées d'une eau contaminée peut être fatal en l'espace de quelques dizaines de minutes seulement. C'est une urgence vitale absolue.
0: C'est effrayant, docteur. Mais on fait comment pour repérer toutes ces zones qui peuvent être en fait un peu dangereuses?
12: Dans la majorité des cas, l'eau va prendre un aspect soupe de pois. Vous allez observer une petite pellicule verdâtre, bleutée, ou une mousse visqueuse qui flotte sur les bords, avec parfois une forte odeur de vase. Mais attention, c'est là qu'est le piège. L'eau peut parfois paraître relativement claire alors que des toxines sont actives. Votre chien peut s'intoxiquer très rapidement de trois manières. En buvant directement dans la mare, en mâchonnant un bâton que vous lui avez jeté dans l'eau, ou tout simplement en marchant dans la boue contaminée et en se léchant méticuleusement les pattes une fois de retour dans le coffre de la voiture.
0: Bon, si le mal est fait, docteur, qu'on a un doute après une baignade ou que le chien commence à se sentir mal, quels sont les premiers symptômes et comment est-ce qu'on doit réagir alors?
12: En général, les premiers signes sont fulgurants. Ça commence généralement par des vomissements, une salivation très abondante et des diarrhées. Très vite, des troubles neurologiques apparaissent. Le chien titube, perd l'équilibre, tremble de tout son corps, semble désorienté, puis convulse. Si vous observez cela, c'est une course contre la montre. Si vous sortez tout juste votre chien d'une eau suspecte, la première urgence, c'est de le rincer abondamment à l'eau claire pour l'empêcher de se lécher le pelage. Ensuite, portez-le pour éviter qu'il ne s'épuise et foncez chez le vétérinaire le plus proche en prévenant de votre arrivée.
0: Merci beaucoup, docteur Pierre Fabin. Et tous ces conseils, on les retrouve sur ici.fr. Vous restez avec nous dans un instant. Dans un instant, eh ben, vous savez quoi? Les trois plus d'ici matin, les trois informations essentielles à votre journée. Et voici Julien Clerc, Lily voulait aller danser. Bon réveil!

0: la retenez pas, franchement, si vraiment elle veut aller danser, il faut la laisser y aller, franchement. C'était Julien Clerc à l'instant, il est déjà 7h10, on prend la direction du PC Mobilité Fil Bleu avec Nassim avec nous. Bonjour Nassim.
1: Bonjour.
0: Comment ça se passe Nassim, côté bus, côté tram, là tout de suite, en temps réel dans la métropole?
1: Tout va bien sur l'ensemble du réseau bus et tram. La circulation est fluide ce matin. Il n'y a pas de nouvelle déviation qui débute aujourd'hui. Et pour information, en raison de difficultés opérationnelles, plusieurs courses sont annulées sur les lignes 3 et 4. Donc pour plus d'informations, rendez-vous sur les réseaux sociaux ou sur le site internet filbleu.fr.
0: Merci beaucoup Nassim et belle journée au PC Mobilité Fil Bleu. Sur les routes, pour le moment, c'est aussi très fluide. Aucun problème à signaler, aucun incident sur les autoroutes, mais aussi sur le réseau secondaire. La route, c'est toujours avec vous, bien sûr. 02 47 38 10 20.
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0: Merci de nous avoir choisis pour démarrer votre journée. Les 3 plus d'ici matin, ce sont les 3 informations qui sont essentielles à votre journée et essentielles même à votre bien-être, j'allais dire, parce que tout au long de cette semaine, votre radio ici Touraine vous offre 500 euros de vacances chez notre partenaire Azureva. 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On n'oublie pas, ce week-end, le samedi, la grande vente Emmaüs à Chinon. Alors, pour l'occasion, forcément, parce que ça se prépare une grande vente Emmaüs, sachez que la communauté Emmaüs de Chinon est fermée vendredi. Il n'y aura pas de dépôt des dons possibles. Ça reprendra uniquement mardi prochain, mardi 19 mai, à 14h. La communauté Emmaüs de Chinon, qui organise cette grande vente, s'est située au Petit Saint-Lazare, 46 route de Saumur, à Chinon. N'hésitez pas à y aller, parce que qui dit vente Emmaüs, généralement, dit de bonnes affaires et surtout, en plus, une action généreuse. Et ça, c'est très important. Et puis ce week-end, on vous propose également, durant tout le week-end, une belle animation, et on en reparlera tout à l'heure du côté du château de Langeais, une belle animation intitulée « Les journées Anne de Bretagne ». Oui, alors c'est une plongée véritablement dans l'univers celtique, parce que oui, la Touraine a aussi des liens avec la Bretagne quand même. Les journées Anne de Bretagne, ça se passe du côté du château de Langeais, et durant 3 jours, avec notamment l'occasion, bien sûr, d'écouter de la musique bretonne, mais aussi de déguster des spécialités bretonnes.
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0: L'humour en tube, c'est dans un instant avec Fred Ballard, Gad Elmaleh et l'humoriste Roman Fraissinet. C'est à suivre pour la musique. Là, tout de suite, voici Laurent Voulzy avec sa Rock Collection. Il est déjà 7h05. Bon réveil, bon mardi.

0: Un voyage musical, évidemment, avec Laurent Voulzy pour ce titre, la Rock Collection. Vous restez avec nous, déjà 6h58, dans deux minutes, l'info. Maintenant, votre journal avec Thomas Coignac et avant tout ça, votre dose d'humour quotidienne. C'est l'humour en tube, c'est avec Fred Ballard et c'est juste après ça.
1: La 39e fête au fromage et de la gastronomie revient les 16 et 17 mai à Neuilly-Pompière. Au programme, concours de fromage et de charcuterie, coup de cœur viticole, animation de rue, concerts, brocantes, fêtes foraines, trail, course de vélo, intronisation à la commanderie des fromages de Sainte-Maure de Touraine. Et toujours de nombreux exposants locaux et de toute la France.
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0: 6h58, on va se poser une question ce matin dans l'humour en tube. Comment savoir si on commence à sombrer dans la folie? Pour tenter d'y répondre, Fred Ballard, vous avez convoqué ce matin Gad Elmaleh et Roman Frayssinet.
3: Est-ce que vous aussi, par exemple, quand vous allez à la station-service pour mettre de l'essence, vous voulez absolument arrondir le montant sur la pompe?
4: Alors, clairement, ceux qui répondent oui à cette question de Gad Elmaleh ont de fortes chances d'être atteints d'une petite névrose. Et comme on fait tout ça, bon bah, plus on est de faux, plus on rit. Et il y a d'autres réflexes bizarres qui doivent nous inquiéter.
3: L'autre jour, je suis dans l'avion pour arriver à Montréal. Il y a un mec assis à côté de moi, il se mouche et après il regarde. Pourquoi? Pourquoi il regarde? Pourquoi il analyse? Il y en a trop, il va en remettre. Comment ça se passe?
4: Oui, ça aussi, ça dénote une petite déviance, hein, cet attrait irrépressible pour les fluides visqueux et verdâtres qui sortent de notre corps. C'est comme jouer avec sa crotte de nez. Quand on est petit, ça passe. Une fois adulte, faut s'inquiéter.
5: Ça, c'est un signe que t'es devenu un adulte, quand t'as peur d'être fou. Les enfants, ils se posent pas la question. Des fois, tu te retournes vers les enfants, ils sont là... Oh là, ça va pas faire des longues études, tout ça. C'est quand tu grandis, tu croises des spécimens d'humains différents et tu dis « Oh là là là là, moi je me situe où ?» Moi j'ai trouvé une technique, je vous la donne. Je garde autour de moi des gens un peu plus faux que moi. Il y a des gens, plus tu parles avec eux, plus tu te dis « Ouah, moi ça va !»
4: Voilà, ça c'est la technique Roman Frayssinet qui fonctionne très très bien. Et comme en ce moment, il y a pas mal de timbrés qui dirigent le monde, il y a de quoi se rassurer hein, sur sa propre santé mentale. Et il y a surtout de quoi bien se marrer avec ou sans camisole.
0: Merci Fred Ballard. 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
0: Allez, debout la Touraine, c'est reparti, il est 7h, bon début de journée. Et à 7h, l'info avec vous, Thomas Coignac.
6: Et record battu pour la foire de Tours, 390 000 visiteurs entre le 1er et le 10 mai. C'est la première fois qu'il y a autant de monde sur 10 jours pour aller voir les vendeurs de meubles, de déco, le village gastronomique et bien sûr, la soirée Ici Touraine, c'était samedi. La foire plus jamais premier événement de notre département et malgré le chant qui sonne un peu faux, les commerçants sont contents, Boris Compin.
7: Oui, le lendemain de la fermeture, les exposants démontent et remballent ou jettent, ils comptent aussi. Et pour Vianney du bar Corse, l'objectif commercial est atteint.
8: On a un seuil de rentabilité à quasiment 10 000 euros hors taxe. Là, ça a été fait, ouais. Moi, ça mobilise 3 personnes pendant 10 jours. Je suis une petite entreprise, donc c'est quand même une grosse organisation. Mais ça vaut le coup, je reviendrai l'année prochaine sans problème.
7: Sur les 110 exposants du village gastronomique, 109 étaient déjà présents l'an dernier. Une fidélité qui prouve que la foire de Tours est une bonne opération pour eux. Christophe Bouquet vient de Paris depuis 20 ans avec sa femme pour vendre du vin. Un investissement de 6 300 euros, encore rentabilisé cette année, même si le village gastronomique a fermé tous les soirs à minuit.
9: La fermeture à minuit, alors moi je trouve ça plutôt bien. Moi.
7: Alors que le public était parfois accueilli jusqu'à 1h du matin lors des éditions précédentes.
9: Les derniers clients avant les fermetures sont pas forcément les meilleurs. C'est pas le mec qui va se dire « bon, je vais voir pour faire un cadeau ». Non. Il va boire le cadeau.
7: Et même s'il n'y a pas eu d'incident grave, l'ébriété de certains clients a encore été un problème par moment. En 4 nuits et 2 après-midi de contrôle, les gendarmes ont verbalisé 80 conducteurs en état d'ivresse. L'un d'entre eux roulait avec 2,20 g d'alcool dans le sang, alors qu'il avait le permis depuis 2 semaines.
6: Et on reçoit tout à l'heure à 7h45 l'organisateur Géraud Lagnès, directeur général de Tours Événements, qui sera notre invité à 7h45.
0: Ils viennent de passer leur deuxième nuit à l'hôpital Bichat.
6: C'est deux Tourangeaux rapatriés depuis le MV Ondius, ce bateau touché par l'antavirus au milieu de l'Atlantique. Ils vont bien. Nouvelle rassurante donnée par Philippe Capon, le maire de Marais, commune du Nord-Touraine où le couple réside une partie de l'année.
10: Ils n'ont aucun signe manifeste de la maladie. donc ils ont rien, ils sont vraiment en bonne santé, et puis très posés, très sereins, dans un bon état d'esprit. Ils sont confinés à Bichat, ils ont des examens, ils ont des tests, donc voilà, ils subissent les contraintes sanitaires qui sont les leurs aujourd'hui. Ils les acceptent de toute façon, sans équivoque aucune, ils ne savent pas sur quel délai ils sont, il y a des informations qui circulent un peu à droite à gauche, donc ils prennent souvent des informations par la presse, mais ils sont en très bonne santé.
6: Le maire de la commune qui appelle l'État à mettre en place un protocole clair, d'autant que le couple veut retourner ensuite à Marais, après la quarantaine à l'hôpital Bichat. Une femme qui se trouvait avec eux sur le bateau est toujours en réanimation.
0: Encore un arbitre agressé sur un terrain de football d'Indre-et-Loire.
6: Oui, ça s'est déroulé samedi soir près de Chinon, lors d'un match de départemental 3 entre le Véron FC et le Racing Lariche. C'est un joueur de l'équipe de Lariche qui a frappé à la mâchoire l'arbitre qui venait de lui donner un carton rouge. 5 jours d'ITT pour l'homme en noir. Et le président du club de Lariche, Michel Guyot, tente d'expliquer le geste de son joueur.
11: Apparemment, le joueur de chez nous, il aura été traité de sale noire par un gars de l'équipe adverse. L'arbitre aurait entendu, mais ne serait pas intervenu. Et le joueur de chez nous, il a disjoncté, puis il a frappé l'arbitre, malheureusement. C'est la première année qu'il est chez nous. On n'avait jamais eu de problème. Je regrette. Trop tard, le mal est fait, parce que là, il va forcément prendre une suspension de, je sais pas, 25-30 ans peut-être, mais en tout cas, il ne rejouera pas au football, ça c'est sûr. Ça fait 45 ans que je m'occupe du club. J'ai pratiquement tout vu, donc il y a un peu rien qui m'étonne. Mais malheureusement, c'est très décevant, un comportement comme ça, c'est sûr. On est un peu anéanti. Depuis quelques années, on était quand même réputé au niveau du club pour notre fair play. Mais là, sur un truc comme ça, on est tous impuissants, quoi. Le dirigeant et l'éducateur de cette équipe-là, c'est des gens très bien qui tiennent bien leur gars. Mais un mec comme ça qui pète les plombs à tout moment, on est dans une société où ça arrive malheureusement à tout moment.
6: Et l'arbitre agressé va déposer plainte. La commission de discipline du district se réunit demain. Le district qui avait appelé pas plus tard qu'il y a un mois à un sursaut collectif pour garantir le respect indispensable au bon déroulement des rencontres après déjà des agressions d'arbitres. EDF est-il responsable de la chute d'un salarié à la centrale de Chinon ? Le groupe est devant le tribunal de Tours aujourd'hui, tout comme un de ses prestataires. En octobre 2021, un des salariés de l'entreprise prestataire avait fait une chute de 8 mètres de haut dans une cuve. L'homme avait failli rester paraplégique.
0: On vous en parlait hier sur Ici Touraine, le projet de loi de lutte contre les fraudes sociales et fiscales définitivement adopté.
6: Après le vote du Sénat, l'un de ses rapporteurs, le député Renaissance de l'Indre-et-Loire, Daniel Labaronne, était notre invité. Son interview est à réécouter sur le site d'Ici Touraine. Ce projet doit permettre de faire rentrer 1,5 milliard d'euros dans les caisses de l'État. Le Sénat qui a aussi à nouveau détricoté la proposition de loi sur la fin de vie, rejetant hier soir l'article central du texte qui crée un droit à l'aide à mourir.
0: Le magasin Bouchara de Tours fait partie de ceux qui restent ouverts.
6: Après la reprise partielle hier de la marque de décoration par une entreprise hongkongaise, Bouchara était en redressement judiciaire. 25 magasins sur 52 sont sauvés en France. Celui de Blois va fermer ses portes. 184 salariés seulement gardent leur travail. Ils sont 541 aujourd'hui. Et puis c'était il y a tout pile 50 ans, le 12 mai 1976. Les Verts de Saint-Etienne, en finale de la Coupe des Clubs Champions. Toute la France s'était passionnée pour leur épopée.
12: J'ai pris moi-même mon billet à crédit. Ça me coûte 5000 francs par mois pendant 8 mois.
6: Et puis au final, cette défaite 1-0 contre le Bayern Munich, les Verts avaient touché deux fois les poteaux carrés à Glasgow.
13: Encore une tête sur la barre de Santini, c'est incroyable. En quelques minutes.
6: Vous vous rappelez peut-être des Jean-Michel Larquet, Dominique Rocheteau et leurs coéquipiers qui avaient descendu les Champs-Élysées le lendemain malgré la défaite.
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6: Côté météo, là non plus, c'est pas de chance, Nicolas.
0: Non, 7 petits degrés seulement à Pouillé ce matin. Pas de vent, mais un ciel mitigé, nous dit Tristan sur notre page Facebook. Ici Touraine, Gisèle est à Draché, 9 degrés ce matin, 6 chez Ève, pas plus. À Savigné-sur-Latan, vous continuez à faire la météo avec nous. On vous attend et on lit tous vos messages jusqu'à 9h. Beaucoup de passages nuageux. Voilà ce qui vous attend vraiment dans le ciel de Touraine ce matin, avec quelques éclaircies et même des averses possibles sur l'est du département. Ensuite, dans l'après-midi, ça s'améliore. Les périodes ensoleillées sont un petit peu plus fréquentes. Et côté température maximale, ça monte un petit peu par rapport à hier, évidemment. 16 à 18 degrés, 16 à Tours, 17 à Amboise, 18 degrés dans le Chinonnet et le Lochois cet après-midi. Bon réveil.
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0: Une nouvelle journée, on la commence ensemble. Ici matin, c'est mardi aujourd'hui. Nous sommes le 12 mai, on est avec vous jusqu'à 9h avec la musique que vous aimez pour vous accompagner. Voici Alain Chamfort avec ce titre, La fièvre dans le sang. Bon réveil.

0: fête les Achilles aujourd'hui et surtout, on ne les oublie pas si vous en connaissez. Et c'est aujourd'hui la Saint-Pancras, donc le deuxième saint de glace. Il faut attendre demain, ou plutôt jeudi d'ailleurs, pour commencer les plantations dans le jardin. Je dis ça, c'est si vous avez la main verte, donc si vous n'êtes pas comme moi. Dans un instant, mon œil et ce qu'on n'a pas envie d'entendre sur l'antivirus. C'est avec David Ossillou et c'est juste après ça.
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0: À la radio, à la télé, c'est ici matin jusqu'à 9h pour vous réveiller. Il est 7h12.
4: Et les deux tourangeaux qui étaient sur le bateau touchés par l'antivirus vont bien. Nouvelle rassurante donnée hier par le maire de Marais, commune du Nord Touraine où le couple habite une partie de l'année. Le Covid avait commencé un peu comme ça, faut que l'État fasse ce qu'il faut avec les analyses. Il ne faut pas laisser les gens retourner chez eux à l'arrache, c'est ce que nous dit un habitant de la commune. On sent, David Ossillou, cette peur de revivre une nouvelle crise sanitaire.
5: Et c'est légitime. 6 ans après le Covid, on devrait faire la liste de nos non-envies. Les choses qu'on ne veut plus jamais revivre. Alors bien sûr, pas envie d'un confinement. Il n'en est absolument pas question. Mais personne n'a oublié les attestations de sortie remplies à la main, les couvre-feux, les repas de Noël annulés, les rues désertées. Pas envie d'être angoissé pour rien. Tous les cas positifs dans cette affaire sont d'anciens passagers du bateau de croisière Ondius. Et c'est tout. Pas envie de lire d'autres infos, d'autres rumeurs. Pas envie surtout des experts qui se contredisent. Parce que regardez ce qu'on entend depuis quelques jours. Tiens, par exemple, un chef de service spécialisé dans les maladies infectieuses qui dit « Dans l'idéal, on aurait gardé 45 jours les passagers sur le navire, mais c'est bien sûr inconcevable sur le plan humain. » Ah bon ? Inconcevable sur le plan humain ? Mais combien de temps a duré le premier confinement déjà ? 54 jours. Voilà. Et depuis, le gouvernement français a d'ailleurs durci les règles pour les cas contacts avec une quarantaine renforcée. Au fond, ce qui nous a épuisés pendant le Covid, c'était pas seulement le virus, c'était cette impression permanente que plus personne ne savait vraiment quoi faire et surtout quoi dire. Alors non, l'antivirus n'a rien à voir avec le Covid, mais il suffit désormais d'un nom de virus pour éveiller immédiatement toute une mémoire collective. Même si, soyons justes, il y a quand même 2 ou 3 choses qu'on garderait volontiers de cette époque. Les voisins qui se parlaient enfin, les familles qui ralentissaient un peu, les vélos partout, les apéros sur les balcons. Ça, c'était pas mal.
4: Ah, 2-3 choses hein, seulement, David Ossillou. C'est ce que vous nous dites ce matin, on vous retrouve demain.
0: Merci, 7h14, vous restez avec nous. Dans un instant, je vous emmène dans le Nord Touraine, à Saint-Paterne-Racan, avec Émilie Mendoza, direction l'abbaye de la Clarté-Dieu, dans Ici, ça marche. Et avant tout ça, voici Charlotte Cardin.

0: Charlotte Cardin avec ce titre « Tant pis pour elle », il est 7h17 et pour l'instant tout va bien sur nos routes et nos autoroutes, aucune difficulté à vous signaler, ça roule bien, vous ne rencontrez aucun problème pour rentrer ou pour sortir pour le moment de la métropole Tourangelle, ça roule, c'est fluide sur la 10, la 28 et la 85, la route c'est toujours avec vous, 02 47 38 10 20.
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0: Ici, ça marche et elle nous en fait la preuve, la démonstration chaque jour. Émilie Mendoza, bonjour.
3: Bonjour.
0: Vous nous emmenez ce matin, direction Saint-Paterne-Racan, à la rencontre de passionnés. Des passionnés qui restaurent un monument historique toute leur vie ou quasiment presque toute leur vie. Ça existe.
3: Si, si. Et oui. Et je vous dis, il en faut de l'énergie et de la motivation pour restaurer l'abbaye de la Clarté-Dieu, puisque c'est ce monument du Nord-Touraine que restaurent Julita et Patrick. Moussette. C'est un bâtiment du XIIIe siècle dont on peut encore voir de beaux restes aujourd'hui. L'ancien dortoir, l'ancienne réserve, les vestiges d'une salle basse avec des colonnes qui étaient situées sous un ancien réfectoire qui lui n'existe plus. Des granges, des bâtiments qui ont servi d'écurie. Vraiment un ensemble architectural assez impressionnant mais qui était encore sous les ronces et la végétation quand le couple Moussette s'y est installé en 2002. Lui était alors ébéniste, restaurateur de meubles et aile sculptrice, donc il voulait trouver un lieu où installer leurs ateliers et vivre, quitte à faire quelques travaux de remise en état. Bon, là, pour cette ancienne abbaye, on ne parle pas de petits travaux, Nicolas.
0: Ah, c'est vraiment à ce point-là, qu'est-ce qu'ils ont fait sur place alors depuis qu'ils
3: Ont commencé par débroussailler, ouais. Déjà, histoire de voir réapparaître les bâtiments. Bon, il y a une maison du XVIIIe siècle qui, elle, fait le 4 étages. Ça, celle-là, on la voyait déjà bien,
0: oui,
3: même
0: imagine.
3: Si elle était en pas très bon état. Hein. Julita se souvient du papier bulle aux fenêtres l'hiver pour limiter le froid les premières années. Après le débroussaillage, ils ont paré au plus pressé au fur et à mesure, renforcer des murs qui menaçaient de s'effondrer, rendre habitable quand même quelques pièces, aménager une partie du bâtiment pour accueillir le public qui encore aujourd'hui peut venir visiter les lieux, restaurer la toiture. Il y a de quoi faire. D'ailleurs, je parle de toiture, c'est le prochain gros chantier prévu cette année. La charpente du XIIIe siècle est vraiment en très mauvais état, donc dès l'automne 2026, en même temps que des travaux dans la salle des colonnes où il y a aussi de quoi faire, ils vont se mettre à l'ouvrage en faisant appel à des artisans. Mais côté budget, il va leur falloir 840 000 euros. Un sacré budget pour un couple de passionnés, certes épaulé par une association, celle des Amis de la Clarté-Dieu, mais il va falloir récolter des sous. Ils en ont déjà grâce au loto du patrimoine qui leur a permis de récolter 300 000 euros. La direction régionale des affaires culturelles leur finance aussi une partie du budget et ils avaient déjà récolté 50 000 euros au fur et à mesure des différents concours auxquels ils participent, mais le compte n'y est pas encore et les travaux, eux, sont bel et bien prévus. Donc, ils demandent un petit coup de main en participant au concours de la Fondation du patrimoine qui s'appelle Coup de cœur du patrimoine région Centre-Val de Loire. Ils vont pouvoir récolter entre 10 000 et 30 000 euros en fonction des votes du public qu'ils auront reçus. Et c'est là que vous et moi, on peut intervenir. On peut les aider. Bah voilà, c'est gratuit. On va voter sur le site fondation-patrimoine.org pour l'abbaye de la Clarté-Dieu en espérant qu'ils arrivent dans les trois premières places pour récolter des sous. C'est facile et c'est une manière d'aider ces particuliers passionnés à faire vivre notre patrimoine, notamment en organisant des événements sur place. C'est là-bas que Jean-Michel Kikluski donne des conférences ou qu'on trouve un festival de musique classique. Donc voilà, Fondation du patrimoine, n'hésitez pas à voter pour le coup de cœur Centre-Val de Loire.
0: Eh bien, on est tous derrière eux. En tout cas, merci beaucoup, Émilie Mendoza. Il est 7h21.
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0: 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On joue maintenant avec Rami Malek, l'acteur acteur américain qui fête aujourd'hui ses 45 ans. Rami Malek a incarné un chanteur au cinéma dans un biopic. Le biopic s'appelle Bohemian Rhapsody, c'était en 2019. Alors justement, quel chanteur a-t-il incarné ? Est-ce qu'il a incarné Mick Jagger, Michael Jackson ou Freddie Mercury ? Vous avez la bonne réponse. Vous nous appelez maintenant 02 47 38 10 20. 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Ça, c'est la classe. Voici les Four Non Blondes avec ce titre What's Up ? Bon réveil, il est 7h23.

0: Les Four Non Blondes avec ce titre What's Up. Dans un instant, c'est Carole qui va tenter sa chance et peut-être gagner ses deux invitations pour le tournoi de rugby au Warnington 7, un événement ici Touraine à la fin du mois au stade de la Vallée du Cher, et peut-être également 500 euros de vacances. Et c'est juste après ça.
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0: 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Il est 7h28 et peut-être 2 places pour le Warnington 7 tournoi de rugby à 7. C'est à la fin du mois, c'est un événement ici Touraine, peut-être pour vous. Carole, bonjour.
7: Bonjour Carole.
8: Bonjour, bonjour.
0: Comment ça va Carole, fan de rugby ou pas?
8: Oui, on regarde avec mon mari, 15 de France et les filles, l'équipe de France.
0: Ah bah vous serez ravis parce que le Warnington 7, c'est aussi des rencontres féminines. Oh, donc ouais. Là, il y en a pour tout le monde. Ouais, donc là, vous pourrez cool. Y aller. Ça, c'est top. C'est au stade de la Vallée du Cher. C'est à la fin du mois. C'est un événement ici Touraine et peut-être aussi 500 euros de vacances pour vous. Sélection vendredi à 8h45. Okay. Alors, on joue avec Rami Malek, l'acteur américain, 45 ans. Qui a-t-il incarné? Quel chanteur a-t-il incarné dans le biopic Bohemian Rhapsody qui, souvenez-vous, est sorti en 2019. Est-ce qu'il s'agit de Mick Jagger, de Michael Jackson ou de Freddie Mercury ?
8: Freddie Mercury.
0: Eh bien, c'est la bonne réponse.
8: Ouais, cool.
0: Top.
8: Et trop bien ce film, j'ai vu plein de fois.
0: Ah bah, on le re-regarde avec grand plaisir. Hein. C'est vrai que
8: carrément.
0: Rami Malek joue très, très bien le rôle de Freddie Mercury. Carole, félicitations, comment s'appelle monsieur ?
8: Franck.
0: Eh bien écoutez, Carole et Franck, on va vous souhaiter un superbe Warnington 7, 30e édition.
8: Eh ben,
0: c'est
8: merci.
0: Pour vous. Carole, belle journée à vous et bonne chance. À
8: merci
0: très bientôt.
8: Bonjour à tous les collègues, Vernon, des bisous.
0: Le message est passé, Carole.
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0: Déjà 7h30, l'info, Thomas Coignac.
10: Et direction le nord de l'Indre-et-Loire dans 2 minutes. Et Marée, commune où vit une partie de l'année ce couple de Tourangeaux rapatriés depuis le bateau de croisière touché par l'antivirus. Le point sur la situation avec vous, Cyril Ardo-Redon, dans le tour de l'actualité en France et dans le monde, c'est le 90 secondes.
11: Une quarantaine renforcée en milieu hospitalier pour tous les cas contacts de l'antivirus en France. Décision du Premier ministre hier soir, alors qu'une femme est actuellement en réanimation dans un état stable. Elle était à bord du bateau MV Ondus. Au total, 22 cas contacts sont concernés par cet isolement, auxquels s'ajoutent les 4 autres passagers du navire de croisière. Et il voulait s'en prendre au musée du Louvre à Paris ou à des membres de la communauté juive. Un projet d'attentat déjoué la semaine dernière, on l'a appris hier. Le suspect, un homme de 27 ans, a été mis en examen et placé en détention provisoire. Prévenir les victimes de violences conjugales et sexuelles que leur agresseur sort de prison, c'est l'objet d'une proposition de loi aujourd'hui devant les députés. Texte soutenu par le garde des Sceaux et les associations de victimes. Le secteur du bâtiment aura droit dans quelques jours au pré-flash carburant, comme les agriculteurs, les pêcheurs et les transporteurs routiers. Dans le contexte de la flambée des prix de l'essence, cela permet d'emprunter jusqu'à 50 000 euros sans exiger de garantie. Des niveaux records de surface brûlée, des scientifiques internationaux lancent l'alerte. 150 millions d'hectares ravagés par les flammes sur notre planète depuis janvier, c'est un record historique. C'est 2 fois plus que la moyenne à cette période. Et puis le ballon d'or et attaquant du PSG, Ousmane Dembélé, sacré meilleur joueur de Ligue 1 hier soir lors de la cérémonie des trophées UNFP. Pierre Sage, le coach de Lens, est lui le meilleur entraîneur du championnat. Chez les femmes, la meilleure joueuse est la lyonnaise Melchie Tumorné.
10: Et c'est donc un village tranquille de 500 habitants, Marais, tout au nord de l'Indre-et-Loire, pas loin de Beaumont-Louetot, de Château-Renaud, se retrouve maintenant plongé tout entier dans le feuilleton Antavirus, parce que c'est là que réside une partie de l'année ce couple de Tourangeaux, rapatrié en France depuis le fameux bateau touché par le virus au milieu de l'Atlantique. Tout le village pense à eux, Virginie Vandeville.
6: Et chaque jour, Davy observe ce petit portail blanc clos de ses voisins.
7: C'est un peu improbable de savoir que c'est nos voisins d'en face qui font partie de cette croisière dont tout le monde parle.
6: Voilà 30 ans que le couple séjourne régulièrement à Marais, un couple très apprécié selon Sandrine.
12: Ah bah ils sont très gentils, oui. Toujours là pour les autres quand il y a besoin. J'espère pour eux que tout va bien se passer puis que voilà, ils auront pas de soucis de santé étant donné que ça reste quand même quelque chose d'assez grave apparemment.
6: Les dernières nouvelles des deux sexagénaires sont rassurantes. Ils n'ont aucun symptôme, de quoi rassurer Marie-Laure qui attend leur retour.
13: Ils rentrent chez eux parce qu'ils doivent en avoir marre d'être confinés dans leur cabine, puis maintenant confinés dans un hôpital. Faut pas polémiquer non plus, hein. Pas de bise de retrouvailles, non, ça c'est sûr. Non. Par contre, on leur portera de la nourriture parce qu'ils vont pas rester 40 jours enfermés sans manger.
6: Mais un confinement à Marais paraît pour l'instant compromis depuis la détection d'un cas positif parmi les Français de retour, selon le maire Philippe Capon.
14: Si jamais cette possibilité était ouverte, il faudrait qu'on ait toutes les garanties sanitaires par écrit et les garanties administratives et par écrit. Après, moi, j'ai ma population qui est très inquiète. Je ne voudrais pas qu'il y ait une psychose qui s'installe sur notre petite commune de 503 habitants.
6: L'élu appelle l'État à la mise en place d'un principe de précaution clair, histoire de ne pas revivre un scénario type Covid.
10: Un témoignage à retrouver sur le site d'Ici Touraine. Que va-t-il se passer maintenant après la violente agression d'un arbitre ce week-end sur un terrain de foot de l'Indre-et-Loire ? Arbitre frappé à la mâchoire par un joueur de Lariche. On entendra le président du district tout à l'heure dans le journal de 8h. Et puis avant ça, à 7h45, on sera avec le directeur général de Tour Événement qui vient d'annoncer les très très bons chiffres de la foire de Tours qui s'est terminée dimanche au parc des expositions. 390 000 visiteurs, c'est un record pour une foire se déroulant sur 10 jours. Côté météo, Nicolas, on a quelques averses pour aujourd'hui.
0: Oui, avec malheureusement des températures encore un peu fraîches ce matin. Tiens, Dominique est à Herbault, le ciel est voilé, on voit les étoiles un petit peu. Nous dit Dominique, 6,5 degrés. Alors ça, c'était évidemment il y a tout à l'heure, hein, parce que maintenant, ça y est, le jour s'est levé. Il fait 6 degrés chez Martine, du côté d'Avon-les-Roches. Et puis chez Benjamin, à Bellechâteau, ce matin, il fait 8 degrés. Quelle météo, quelle température chez vous? Dites-le nous, on fait la météo tous ensemble, vous le savez, jusqu'à 9h. Côté ciel pour ce matin, on aura droit encore à une alternance de nuages, beaucoup de nuages et quelques éclaircies seulement. On n'est d'ailleurs pas à l'abri sur l'est tourangeau de quelques averses, de quelques pluies. Ensuite, dans la journée, le ciel s'améliore. Les périodes ensoleillées sont un petit peu plus fréquentes, heureusement, dans l'après-midi. Mais toujours des nuages très présents. Température maximale pour aujourd'hui, elles sont comprises entre 16 et 18 degrés. 16 degrés à Tours, 17 à Amboise, 18 à Chinon et dans le Lochois cet après-midi, 7h35. Avec un petit coup d'œil sur vos conditions de circulation, le gros point de ralentissement du matin, c'est la départementale 140, l'avenue Jacques Duclos à Saint-Pierre-des-Corps. Ça bouchonne. Ça bouchonne au niveau du marché de Gros, ça bouchonne aussi avant d'arriver aux Atlantes, au centre commercial des Atlantes, et ce, dans le sens est vers ouest. Donc soyez vigilants, partout ailleurs pour l'instant, ça roule bien, aucune difficulté à vous signaler.
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0: Merci de nous avoir choisis pour démarrer la journée. C'est mardi aujourd'hui et nous sommes le 12 mai. La musique, Jean-Jacques Goldman, évidemment, pour commencer idéalement cette deuxième journée de la semaine. Voici encore un matin, bon réveil. Encore

0: matin à l'instant, c'était Jean-Jacques Goldman. Il est déjà quasiment 8h20. Bon réveil, la Touraine.
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0: En fait, les Achilles, aujourd'hui, surtout, on ne les oublie pas. Vous le savez, chaque jour, chaque matin, ensemble, on prend soin de notre planète Terre, de la biodiversité également. Dans plus de temps à perdre avec vous, Isabelle Dorceau, votre rendez-vous nature et environnement. Et ce matin, Isabelle, eh bien, vous avez souhaité mettre un véritable coup de projecteur sur un animal bien connu chez nous, en Touraine.
3: Le castor, il a une image d'animal très sympathique pour la plupart d'entre nous, mais quelquefois, il peut gêner certains riverains. Alors, sommes-nous capables de coexister avec les animaux sauvages? C'est un peu le thème de la conférence qui va avoir lieu le 21 mai à Artanne-sur-Indre. Ça s'appelle « Notre voisin, le castor », à propos de l'écologie de la réconciliation. Et c'est une conférence débat qui va être animée par Florent Collère. Bonjour.
4: Bonjour.
3: Vous êtes anthropologue, maître de conférence à l'université de Tours. Comment se fait-il que vous vous intéressez au castor?
4: C'est un animal qui est en train de recoloniser les cours d'eau en France et parfois dans des contextes où les habitants ne sont pas préparés ou pas disposés à accueillir ce voisin qu'ils considèrent comme gênant. Donc on avait une équipe comprenant des castoristes, notamment Rémi Lulia. Et nous avions vent de quelques communes où le castor était présent, dont l'une à Charentilly, de l'autre côté de la Loire, où là, le castor posait des problèmes au point que certains habitants étaient prêts à les braconner.
3: Quel problème y posait le castor à cet endroit?
4: Bon, c'est les problèmes traditionnels de grignotage des arbres fruitiers, enfin de l'écorce. Pour ça, il suffit de mettre une protection, un grillage autour de l'écorce. L'autre problème, c'est les jardins inondés qui font baisser la valeur foncière des maisons.
3: Vous, votre approche, elle est particulièrement originale parce que vous voulez en passer justement par l'anthropomorphisme pour faire accepter ce castor et même peut-être plus largement la cohabitation avec la faune sauvage.
4: Le castor, c'est un travailleur, c'est un ingénieur. Et cette manière de spontanément penser qu'un animal sauvage travaille, c'était le fil qui dépassait qu'on allait pouvoir tirer et d'amener les gens à comprendre que, ben, au fond, s'il travaille, vous aussi, vous travaillez. Lui aussi, il a sa maison. Lui aussi, il a sa famille. Et de les amener progressivement à le considérer comme un voisin.
3: Notre voisin, le castor, à propos de l'écologie de la réconciliation. Cette conférence débat aura donc lieu le jeudi 21 mai. C'est organisé par l'association Biodiv Artanne et elle aura lieu dans la salle des fêtes d'Artanne-sur-Indre. Rendez-vous à 19h. C'est ouvert à tous et c'est gratuit. Merci beaucoup Florent Collère.
4: Merci à vous.
0: Et merci beaucoup Isabelle Dorceau. Il y a une version beaucoup plus longue et augmentée de cette rencontre à réécouter sur ici.fr et sur notre application ici, bien sûr, dans la rubrique Plus de temps à perdre. 7h42 dans un instant avec notre invité, on fait le bilan calmement de l'édition 2026 de la Foire de Tours.
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0: Ici matin, il est 7h43, vous l'avez découvert dans la Star Academy, c'est un artiste qu'on aime tout particulièrement. Il est de retour avec ce titre, c'est une nouveauté. Ici Touraine, voici Pierre Garnier avec ce titre « L'horizon ». Bon réveil.

0: C'est le nouveau titre de Pierre Garnier à l'instant. C'était l'horizon, il est 7h46.
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0: La Foire de Tours a battu plusieurs records lors de cette édition 2026 qui s'est refermée, vous le savez, avant-hier. Pour en parler ce matin, Thomas Coignac, vous recevez le directeur général de Tours Événements, l'organisateur de cette Foire de Tours.
3: Bonjour Jérôme Lagnès.
4: Bonjour.
3: On pouvait avoir quelques petits doutes en regardant les prévisions météo. Finalement, à la fin, vous êtes un organisateur heureux?
4: Oui, tout à fait. Très satisfait de cette édition de la Foire de Tours qui a confirmé le succès populaire et commercial. Elle était au rendez-vous.
3: Vous avez eu un peu peur à certains moments, parce qu'on parle de la météo, c'était pas joyeux.
4: Alors, je vous cache pas que, après un démarrage quand même sur les chapeaux de roue, le premier week-end, et notamment le jour d'ouverture, le vendredi, avec plus de 64 000 entrées, la météo, et notamment l'orage du dimanche soir, nous a quelque peu refroidi, c'est le cas de le dire, sur les jours qui ont suivi jusqu'à jeudi.
3: Voilà, finalement, on a eu un beau dernier week-end. C'est un sur ces moments-là qu'il faut que la météo compte le plus.
4: J'imagine. Voilà, un super beau week-end. Après, c'était une foire de mai. Elle a peut-être été un petit peu plus arrosée qu'en temps normal, mais c'était le thème de l'Inde, avec la mousson.
3: Et donc, 390 000 visiteurs. On n'avait jamais fait aussi bien sur 10 jours. 71 000 visiteurs sur la seule journée du 8 mai. Là aussi, c'est un record. D'ailleurs, on se posait la question, comment vous comptez tous ces gens? Comment ça se passe?
4: On a des cellules de comptage qui sont positionnées à chaque porte d'entrée. Donc ça compte les entrées-sorties de tous les visiteurs à partir du moment où on ouvre les portes au public, donc dès 10h le matin.
3: C'est quoi des cellules de comptage? C'est des lasers?
4: Non, c'est des petites caméras qui sont positionnées en haut des portiques. Vous avez des portiques à chaque porte d'entrée, et puis ces petites caméras comptent les entrées et les sorties. Et
3: donc ça donne un chiffre fiable à la fin? On compte pas les gens deux fois s'ils rentrent, qu'ils ressortent?
4: Alors bien entendu qu'il y a une pondération qui est effectuée, puisque l'entrée est gratuite. On a possibilité d'aller et venir, et c'est tout le but de la foire. Hein. C'est aussi la possibilité pour les visiteurs de venir à plusieurs reprises. Donc c'est pour ça qu'on parle d'entrée ou de visite. Mais la fiabilité des chiffres, elle est là, puisqu'on se doit de faire certifier nos chiffres auprès des organismes d'État.
3: Ça augmente donc par rapport à la dernière foire qui se tenait il y a 10 jours. Est-ce que vous vous dites, on va encore chercher à attirer plus de monde, ou on a atteint quelque part un palier où, pour que tout le monde en profite, il ne faut pas qu'on aille au-delà?
4: Non, nous, en fait, on est là pour être le plus attractif possible. Donc, le plus on pourra attirer de visiteurs, je pense que le mieux le commerce en portera, puisque c'est un peu l'effet entonnoir. Hein, c'est un principe de base du commerce. Le plus il y a de monde, le plus il y a de potentiel pour les exposants pour réaliser des ventes. Donc,
3: mais il y a des gens qui ont dû faire une heure de queue avant de rentrer. Là, pour le coup, pour l'expérience spectateur.
4: Alors, sur le village uniquement, puisqu'en journée, on voit que c'était relativement fluide. Après, sur le site, à l'instant T, en journée, on peut accueillir plus de 30 000 personnes, ce qui n'est pas le cas le village le soir. Puisqu'on est sur une jauge beaucoup plus restreinte, mais une superficie également plus restreinte.
3: Et sur le soir, là, il y a des travaux à engager, où vous dites, c'est pareil, on va continuer de laisser entrer.
4: On est plutôt bien là de ce côté-là. On va peut difficilement aller étendre le village, puisqu'il y a une grosse partie en dur. Et puis après, ça voudrait dire qu'on va aller prendre de la surface commerciale en complément pour aller avoir des animations. Donc c'est pas forcément judicieux à mon niveau tout de suite.
3: Quels ont été les retours des commerçants là depuis?
4: Globalement plutôt bon, c'est les premiers retours. Alors c'est un premier retour, c'est toujours à chaud, donc il faut aussi attendre, puisque les retombées d'une foire, on peut aussi les avoir, de tout type de salon, je dirais, on peut aussi les avoir quelques semaines, voire quelques mois plus tard. Un projet d'achat de cuisine, ça peut se concrétiser pendant la foire, mais c'est aussi peut-être une première prise de contact, et puis après, une vente qui s'opère en magasin.
3: Il y avait eu une édition 2025 marquée par plusieurs débordements, plusieurs faits de violence. Quel bilan vous tirez dans ce domaine-là cette année?
4: Alors je pense qu'on a su aussi tirer les leçons du passé, puisque bien en amont de la foire, vous savez, on a travaillé en coordination avec les autorités délégantes. La priorité pour un organisateur d'événements, c'est la sécurité du public. Donc on a été très très attentifs. On avait d'ailleurs pris des mesures immédiates suite l'an passé au débordement. Donc dans la foulée. Et puis cette année, on a su confirmer les mesures qui avaient été prises, en appliquer de nouvelles.
3: Une fermeture à 23h plutôt que minuit, par exemple.
4: Une fermeture à minuit tous les soirs plutôt qu'à 1h du matin, les jours de week-end.
3: Et à 23h sur les derniers.
4: Une présence des forces de l'ordre qui a été renforcée également aux abords du parc exposition et de la fête foraine. Tout ça, ça s'est plutôt bien déroulé à notre niveau.
3: Il y a une problématique alcool tout de même. Les gendarmes qui ont verbalisé 80 conducteurs en état d'ivresse en 4 soirée de contrôle. Il y a un syndicaliste policier qui nous disait, on est appelé tous les jours pour des gros états d'ébriété. Comment faire pour gérer ça dans un village gourmand qui sert à boire et à manger?
4: Alors c'est très compliqué. Je dirais qu'il y a une responsabilité aussi collective, mais également individuelle. À ce sujet-là, nous, on met un certain nombre de moyens, effectivement, à disposition. On rappelle aux exploitants des débits de boissons leurs obligations professionnelles, hein, et puis la réglementation légale de ce côté-là. On a un stand de la Massif qui est présent sur le village et qui permet à qui veut de souffler, en fait, dans les éthylo tests. Il y a un certain volume de consommation d'alcool sur le village gastronomique. Ça date pas d'aujourd'hui, hein, c'est quelque chose. Moi, j'ai 50 ans, j'ai toujours connu ça à la foire de Tours. C'est ce qui fait aussi ce côté gastronomique festif, l'attractivité de notre foire, à chacun d'être responsable de ce côté-là.
3: La foire 2026, donc, terminée dimanche. La foire 2027, elle commence déjà à se préparer ou il y a un peu de repos pour vous, Jérôme Lagnès?
4: Elle commence d'ores et déjà à se préparer, bien entendu, hein. On parlait des dates en amont de cette prise de parole, mais bien sûr qu'elle se prépare. On est déjà en réflexion autour des possibles thèmes. On va regarder tout ça attentivement dans les prochaines semaines.
3: Et date pas encore fixée, donc pour 2027.
4: Date pas encore fixée, effectivement, un calendrier 2027 un petit peu particulier. Donc on va regarder également tout cela attentivement, notamment en consultant nos exposants.
3: En attendant, c'est donc un record sur 10 jours, 390 000 visiteurs. Merci d'avoir été avec nous.
4: Merci.
3: Jérôme Lagnès, organisateur de la foire, directeur général de Tours Événements. Bonne journée à vous.
4: À vous aussi.
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0: Les Pointer Sisters, ça c'est la musique qui va vous réveiller pour rejoindre Stéphane Bern dans un instant au temps des Gaulois. Oui, si, je vous promets, c'est possible. Un petit voyage dans le temps, c'est ce qu'il nous propose Stéphane, juste avant de retrouver l'info et le journal de 8h. Belle matinée, bon réveil.

0: I'm so excited à l'instant, c'était les Pointer Sisters. Dans 4 minutes maintenant, l'info, le journal de 8h avec Thomas Coignac et Stéphane Bern va nous rejoindre juste après ça pour son voyage dans le temps.
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0: C'est notre promesse quotidienne chaque jour avant le journal de 8h. Un voyage dans le temps, un petit peu d'histoire avec vous, Stéphane Bern. Bonjour Stéphane.
6: Bonjour Nicolas.
0: Et chaque jour, donc, aujourd'hui, on voyage dans le temps, mais alors beaucoup plus loin. Aujourd'hui, on voyage au temps où un vigneron de l'Ain a réveillé, écoutez bien, les Gaulois.
6: Un champ ravagé par le phylloxéra et soudain, sous la terre, un calendrier vieux de 2000 ans. Mauvaise récolte, mais bonne pioche. Novembre 1897, à Coligny, c'est dans l'Ain. Au lieu dit Verpoix, Alphonse Roux arrache des pieds de vigne malades. Le phylloxéra a frappé. Et pas qu'un peu. La terre est retournée, les racines cèdent, et sous la bêche apparaissent des morceaux de bronze. 149 fragments dispersés, gravés de lettres latines. Un puzzle antique sans photo sur la boîte.
7: On va le retrouver éparpillé par petits bouts, façon puzzle.
6: Roux n'imagine pas qu'il vient de tomber sur le plus long texte gaulois jamais retrouvé, le calendrier de Coligny.
8: Il a vu le calendrier avec la date d'aujourd'hui et ça lui a fait comme un électrochoc. Il dit qu'il est né en 1067.
9: Un dingo !
6: Les fragments partent à Lyon. Paul Dissard, conservateur des musées de Lyon, passe des semaines à assembler le puzzle. Un travail de patience digne d'un long dimanche pluvieux. Et la surprise, ce ne sont pas un, mais deux objets. D'abord, une grande statue gallo-romaine, près d'un 1m70. Un dieu nu, bien coiffé, façon publicité pour un club de fitness. Programme spécial abdos. Le bras droit levé, il tenait sans doute une lance. Certains y voient Mars. D'autres pensent à Lug, dieu au long bras, lié à Lug Dunum, l'actuel Lyon. À côté, une grande table de bronze, un calendrier. Sympa, mais pas vraiment le format de poche pour glisser dans la toge. De ce calendrier, il en manque presque la moitié, mais cela reste un document exceptionnel. Le système est complexe. Un calendrier lunisolaire organisé sur 5 ans, avec des jours favorables et d'autres moins. Les Gaulois ne comptaient pas les jours au hasard. Au fond, on cherche toujours la même chose. Savoir quel jour on est, et surtout, combien il nous en reste avant les vacances.
0: Merci beaucoup Stéphane Bern. Alors oui, on ne va pas compter tout de suite pour les vacances, mais ça approche quand même. Rendez-vous demain.
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0: Merci de nous avoir choisi pour démarrer votre mardi, il est 8h. Et à 8h, on fait un point sur l'info avec vous, Thomas Coignac.
10: Ils sont toujours confinés dans une chambre d'hôpital. Ils espèrent bientôt retrouver leur maison du Nord-Touraine. Le couple de Tourangeau, qui se trouvait sur le MV Ondius, ce bateau touché par un foyer d'antavirus au milieu de l'Atlantique, va bien. C'est ce qu'a dit hier Philippe Capon, le maire de la commune de Marais, où le couple réside une partie de l'année. Il demande aussi à l'État d'agir.
11: J'appelle à plus de clarté, forcément. J'appelle aussi à ce qu'une décision soit prise à un moment ou à un autre. On ne peut pas gérer une crise potentielle à ce niveau, au fil de l'eau et tous les jours changer et évoluer au fil de l'actualité. Parce qu'on est dans le contradictoire. Moi, j'ai, comme vous, écouté un certain nombre de médecins. Alors, je ne vais pas dire qu'il n'y en a aucun qui dit pareil, mais on voit que la vie n'est pas tranchée. Il est, voilà, et puis, on a cette fameuse expérience du Covid où c'est parti aussi d'un problème qui a pris des proportions. Et puis, à l'époque, je me souviens qu'il y a des communicants et le ministre de la Santé lui-même qui disait qu'il fallait pas de masque. Naturellement, on n'en avait pas, donc on ne pouvait pas en mettre. Et puis après, on a vu que la situation évoluait par rapport à ça. Et donc voilà, moi je suis vigilant en tant qu'élu à la préservation et à la protection sanitaire de mes habitants.
10: Et réaction dans la commune de Marais à retrouver sur le site d'Ici Touraine. On l'a dit, l'état de santé de ces deux Tourangeaux est bon. En revanche, une autre Française qui a été rapatriée est en réanimation, elle aussi, à l'hôpital Bichat pour les 22 cas contacts. Les règles ont été durcies. Ils doivent désormais subir une quarantaine renforcée en milieu hospitalier et non plus chez eux.
0: Un arbitre de foot frappé violemment au visage.
10: Ça s'est passé le week-end dernier, samedi, en 11e division, la départementale 3. L'agresseur est un joueur du Racing Lariche qui jouait ce jour-là sur la pelouse de Beaumont-en-Veyron. Le président du district, Christophe Brossard, revient sur ce qu'il s'est passé.
9: Il a reçu un coup de poing, un coup porté à la mâchoire. Ça a entraîné une incapacité de travail de 5 jours. Et nous avons donc entamé les procédures qui sont prévues dans ce type de situation. La commission discipline se réunira mercredi. Nous sommes en train de recevoir un peu les rapports de toutes les parties. Nous attendons le dépôt de plainte qui devrait être fait par monsieur l'arbitre. Et derrière, bien voilà, c'est un protocole qui est mis en place qui permet aussi de prendre des sanctions aggravées et d'ordre pénal.
10: Et selon le président du club de Lariche, son joueur avait été victime quelques minutes plus tôt d'une insulte raciste après laquelle l'arbitre ne serait pas intervenu. EDF devant le tribunal de Tours aujourd'hui, 4 ans et demi après l'accident d'un ouvrier qui travaillait sur la centrale nucléaire de Chinon. L'homme avait fait une chute de 8 mètres de haut dans une cuve parce que la rambarde avait lâché. Gravement blessé au bassin, il était passé tout près de rester paraplégique.
0: Le succès populaire et commercial était au rendez-vous. Savoure, l'organisateur de la foire de Tours.
10: Qui s'est terminée dimanche soir et qui bat de nouveaux records. 390 000 entrées. C'est du jamais vu sur une foire de 10 jours. On avait dépassé les 400 000 l'an dernier, mais avec un jour de plus. Battu aussi le record d'entrée sur une seule journée, 71 000 enregistrés le vendredi 8 mai. Bouchara restera à Tours. Le magasin de la rue Nationale fait partie de ceux qui vont être conservés par le nouveau propriétaire. La marque, connue pour son linge de lit et ses textiles de maison, a été rachetée par une société hongkongaise qui conserve 25 magasins sur 52. Le magasin de Blois en En revanche, ferme ses portes.
0: Moins d'une saison d'existence et l'Union Foot de Touraine n'a pas que des amis.
10: La Berrichonne de Châteauroux accuse le président de l'UFT, Basile Ribou, d'avoir tenu des propos blessants, humiliants et même d'avoir souhaité la mort du club. Pendant le match de samedi dernier, victoire 1-0 des Tourangeaux chez la réserve de Châteauroux en National 3, Basile Ribou, qui a joué à la Berrichonne dans sa jeunesse, s'en est excusé.
12: C'est un emportement que je regrette, qui reflète en rien mon état d'esprit ni le respect profond que je porte à ce club de la Berrichonne qui m'a vu grandir et que je suis depuis de nombreuses années, comme je le disais. Donc je lui ai présenté mes excuses ainsi qu'à l'ensemble des salariés, des éducateurs, des joueurs, des bénévoles et des dirigeants et puis évidemment des supporters de la Berry. Excuses acceptées, comme il dit si bien, le sujet est clos et les uns les autres se concentrent sur leur fin de championnat excitante et palpitante.
10: Et en parlant de fin de championnat, c'était peut-être pas une très bonne idée de se fâcher avec Châteauroux parce que pour monter en National 2, l'Union Foot de Touraine doit battre Vertoux samedi et espérer dans le même temps un bon résultat de Châteauroux contre le leader Le Poiré Survie. Et puis faire une bonne action et agrémenter en même temps un peu votre balcon ou votre jardin. Je vous parle aujourd'hui des Jardins du Cœur. C'est à Avoine. Portes ouvertes cet après-midi entre 14h et 19h. Pour quelques euros à peine, vous repartez avec des plants de légumes ou de fleurs. Les Jardins du Cœur, c'est un chantier d'insertion qui emploie des personnes en difficulté pour trouver un travail. Ça permet aussi de donner au Resto du Cœur. C'est ce que nous explique Emmanuel Cadou, encadrant technique et pédagogique sur place.
13: Tout ce qui est légumes, nous, on va le planter pour notre production. Toute la production de légumes qu'on fait, c'est-à-dire que ça représente entre 4 et 8 tonnes par an, selon les années, toute la production va au Resto du Cœur. En particulier aux trois centres locaux, Avoine, Bourgueil et Chinon. Et si on a une grosse production à un moment, ça part à Tours pour être distribué sur les centres de distribution alimentaire des Restos du Cœur. Tout ce qui est fleurs, etc., on va le donner à des associations. On travaille avec des écoles, avec des collèges, on travaille avec des centres sociaux. Donc voilà, on a toujours l'occasion de donner le surplus de plants. C'est une belle réussite, c'est vrai qu'on partait d'assez loin. C'est un jardin qui vivotait un petit peu et puis ce qui s'est développé d'année en année. On est parti, on n'avait pas une serre, on n'avait rien du tout. Aujourd'hui, on a 4 serres, voilà, on avance.
10: Et vous entendrez tout à l'heure à 8h30 des travailleurs de ce chantier et puis des gens très heureux tout simplement d'avoir des fleurs et des légumes à petit prix. Portes ouvertes donc entre 14h et 19h.
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10: Portes ouvertes, c'est bien, mais il faudra surtout être sous les toits hein, aujourd'hui.
0: Aujourd'hui, Nicolas. Effectivement, c'est mieux. Les températures que vous relevez ce matin, 8 degrés à l'Arcé, avec déjà du soleil chez Marie-Josée. Muriel est à Sonzé, 8 degrés pour elle. Anne est à Courcey, 9 degrés. Il en fait 8 à Saint-Georges-sur-Cher. Chez Nelly, vous continuez à faire la météo avec nous, bien sûr. Vous avez pour ça jusqu'à 9h. Les passages nuageux du matin alterneront avec quelques éclaircies, je dis bien quelques éclaircies. Et on ne sera pas d'ailleurs à l'abri de quelques pluies dans les secteurs est du département ce matin. Ensuite, dans la journée, ça s'améliore un peu, toujours pas mal de nuages, mais une place un peu plus importante laissée au soleil. Les températures maximales pour aujourd'hui, 16 à 18 degrés, 16 à Tours, 17 à Amboise, 18 à Chinon et dans le Lochois.
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0: On se réveille tranquillement jusqu'à 9h avec la musique que vous aimez, celle qui vous fait forcément passer une très bonne journée. Que diriez-vous de commencer avec Marc Lavoine ? Pourquoi pas ? Voici Pour une Begin avec toi.

0: Marc Lavoine pour une Begin avec toi. Bon réveil, il est 8h10.
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0: On n'oubliera surtout pas aujourd'hui de fêter les Achilles. Dans un instant, une folle rumeur qui agite la planète et les réseaux sociaux. C'est dans C'est pas vrai, votre rendez-vous anti-arnaque avec Audrazo. Et c'est juste après ça.
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1: C'est comme ça qu'on se réveille tous les jours à la radio, à la télé. Il est 8h12.
2: Et accrochez-vous, hein, dans tous les sens du terme, pour la rumeur du jour, parce que celle-là, elle est énorme. Aude Raso, dans notre rendez-vous anti-arnaque, c'est pas vrai. Vous nous dites que, paraît-il, que notre planète Terre va perdre sa gravité le 12 août prochain. Bon, évidemment, c'est faux.
3: Oui, ça fait plusieurs mois que cette fausse info circule et je vais être honnête, au début je me suis dit, j'ai quand même pas parlé de ça à l'antenne, c'est complètement farfelu, personne n'y croit de toute façon. Eh bien je me suis trompée, cette histoire continue de tourner, je la vois même de plus en plus. Que disent ces internautes, accrochez-vous, que le 12 août prochain à 16h33 très précisément, la gravité, pouf, va disparaître sur toute la planète Terre pendant 7 secondes. Scénario apocalyptique. Certains nous mettent carrément des vidéos. On voit les gens, les objets s'envoler dans les airs sur plusieurs dizaines de mètres avec une petite musique dramatique. This is the end. Et après les 7 secondes, patatras, tout ce petit monde s'écrase par terre. Là où c'est encore plus fou, c'est qu'en dessous, en commentaire, des internautes apparemment effrayés discutent ensemble de comment faire pour ne pas mourir, oui, le 12 août prochain.
2: Bon, faut-il le préciser, Aude, les spécialistes sont formels, c'est impossible. Mais d'où ça sort cette théorie?
3: J'ai creusé, j'ai cherché, je suis tombée sur tout un tas de posts franchement complotistes. Paraît-il que la NASA se prépare à ça depuis des années. Qu'un rapport top secret a fuité et que c'est comme ça qu'on le sait. Bon, la NASA a démenti déjà. Et puis surtout, les scientifiques rappellent l'évidence. La gravité ne peut pas disparaître comme ça, d'un claquement de doigts. Elle vient de la masse de la Terre. Donc pour que ça arrive, il faudrait que la Terre disparaisse complètement. Et puis pourquoi le 12 août? Parce que c'est le jour de l'éclipse solaire. Et là aussi, raté, une éclipse non plus ne fait pas disparaître la gravité.
2: Eh oui, on pourra même en profiter normalement de cette éclipse. Merci Aude Raso. On retrouve tous vos conseils sur l'application Ici Touraine, rubrique C'est pas vrai.
1: Ici matin, il est 8h14. Si vous aimez les parties de poker endiablé, on a peut-être ce qu'il vous faut dans un instant. Dans les gens d'ici, on part à la rencontre d'un gendarme qui adore le poker, mais du poker un petit peu particulier, parce que du poker sans argent. Et c'est aussi l'organisateur d'un beau tournoi de poker qui se déroule ce week-end. Voici les Kin avec ce titre Everybody's Changing.

0: Les Keane, Everybody's Changing, et c'est déjà un classique pour ce titre de 2004. Il est 8h18. Un coup d'œil sur vos conditions de circulation, et notamment ça vous concerne si vous prenez le bus ou tram. Bonjour Nassim.
1: Bonjour.
0: Comment ça se passe justement si on prend le bus ou le tram sur le réseau Fil Bleu?
1: Eh bien écoutez, côté tram, tout va bien. Côté bus, en raison de difficultés opérationnelles, une course vient d'être annulée. Donc il s'agit du départ de La Richentre à 8h25, direction 11 Arpents sur la ligne 3A, qui vient d'être annulée. Vous avez aussi la ligne 17, donc le départ de Saint-Cyr-Méry de 8h19, qui ne sera pas assuré. Donc il n'y a pas de nouvelle déviation qui débute aujourd'hui. Donc pour plus d'informations, rendez-vous sur les réseaux sociaux ou sur le site internet filbleu.fr.
0: Merci beaucoup Nassim, et belle journée au PC Mobilité. Fil Bleu, ça bouchonne pas mal à Saint-Pierre-des-Corps sur la 140, l'avenue Jacques-Duclos, en direction des Atlantes et donc de la métropole. C'est le point noir à éviter. Autre point noir, le pont Mirabeau, l'avenue André-Malraux, c'est assez compliqué. Le quai Paul-Bert aussi, au niveau de la rive droite de la Loire, c'est un peu compliqué à cette heure-ci. Et puis bien sûr, la route de la Gloriette qui vous emmène directement de la Rocade jusqu'au quartier des Deux Lions. Là, c'est assez compliqué également. Partout ailleurs, ça roule bien sur les autoroutes, par exemple, ou même sur les réseau secondaire dans le secteur, par exemple, d'Amboise. On n'a pas de difficulté à vous signaler ce matin. Ça roule bien. 8h19.
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0: Les gens d'ici, ce sont des tourangeaux passionnés, passionnants, que l'on rencontre chaque jour avec vous, Victoire Jacquet. Aujourd'hui, vous êtes parti rencontrer Ludovic. Il est gendarme dans la vie et il adore le poker. Mais alors, attention, le poker, loin des idées reçues.
3: Ça arrive une fois de temps en temps d'avoir une cale flush, mais comme c'est associatif, forcément... Le gain n'est pas le même.
4: Ouais, c'est sûr.
3: On est content d'en avoir une, ça c'est sûr.
4: Mais qu'est-ce qu'on gagne du coup, des applaudissements de la table?
3: Offrir un verre et puis voilà, ça s'arrête là, mais non.
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3: Que Ludovic Jeannot, enfin tout le monde m'appelle Ludo, c'est plus simple. 48 ans, président depuis l'été dernier du Tour Poker Club à Chambry-les-Tours. Je suis gendarme.
5: Oubliez les lumières tamisées, les lunettes de soleil et les tapis. Pour bluffer, Ludovic joue au poker, mais...
3: On ne joue pas d'argent, donc c'est pour ça que c'est en association et qu'on joue juste aux cartes entre copains, copines.
5: Et finalement, l'idée plaît, il y a une bonne centaine d'adhérents qui osent venir car l'argent n'est plus une contrainte.
3: C'est assez hétéroclite au niveau des joueurs. On a des bons joueurs qui jouent dans les casinos, autre chose, donc la démarche n'est pas la même.
5: Du coup, ça, c'est vrai que ça met au cœur du jeu d'autres valeurs. Plus celle de la stratégie, de la chance, des stats, et de se réunir, que de s'enrichir ou d'enrichir une addiction.
3: Complètement ça. C'est vraiment histoire de travailler son jeu, de développer sa manière de jouer, d'affronter différents cas. C'est une question de chance, comme vous l'avez dit, mais aussi de probabilité.
5: Vous avez appris quand et comment le poker?
3: J'ai appris à moins d'une dizaine d'années, comme ça, entre copains, et puis un peu avant Covid, le Tour Poker Club. On est le plus gros club associatif d'Indre-et-Loire. Il y a vraiment de tout. Ça commence forcément à partir de 18 ans. Donc le plus jeune chez nous doit avoir 20 ans, 21 ans. Donc ça va de l'étudiant au retraité. Alors, c'est pas un club non plus ni de bridge ni de belote, hein, mais c'est un peu cet esprit. Ça fait cette image. Il n'y a pas de gangster. Enfin, je ne crois pas. Comme je dis, il n'y a pas d'attrait d'argent déjà. Ça change la donne. Beaucoup de plus en plus de femmes d'ailleurs, de tout âge.
5: Un bel événement va rassembler tout ce beau monde. Le Spring Poker, c'est ce week-end.
3: Et oui, du 14 au 17 mai, nous organisons un grand tournoi donc associatif de poker à Chanceaux-sur-Choisir. C'est la 9e édition de ce qu'on appelle le Spring Poker Festival. Dans la région centre et voire même à côté, on doit être l'un des seuls clubs à organiser un tournoi de cette taille, puisque c'est sur 4 jours. Les gens viennent de toute la France.
5: 4 jours pour se rassembler et jouer sans avoir les jetons, de tout perdre.
0: Le Spring Poker Festival, tout ce week-end à Chanceaux-sur-Choisille. Eh ben, ne l'oubliez pas et ne le manquez pas si le poker vous passionne ou vous tente. 8h22, on joue ensemble maintenant et vous savez quoi? Eh ben, on vous offre 11 manèges à tester gratuitement. Ça, c'est classe. 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On joue donc maintenant 02 47 38 10 20 et on joue avec un anniversaire, celui de Michel Fugain. Il a 84 ans aujourd'hui et il a fondé en 1972 une troupe de musiciens, bon, qui n'existe plus maintenant. Mais quel était son nom? Est-ce que c'était le Big Bazar, le Megadawa ou le Gros Bordel? 02 47 38 10 20, vous nous appelez maintenant et vous gagnez vos manèges à tester gratuitement. 11 attractions gratuites pour vous. Voici Jeanne Masse avec ce titre « Toute première fois ».

0: Toute première fois, c'était Jeanne Masse à l'instant. Vous restez avec nous. Sonia va tenter sa chance et peut-être aller tester gratuitement 11 manèges à la fête foraine de Tours. C'est dans un instant.
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0: Et tout à l'heure, on va s'intéresser à ces toutes petites bêtes qui nous empoisonnent la vie dans Bienvenue chez vous. Avez-vous été confronté chez vous à la présence de nuisibles? Eh bien, on va en parler. D'ailleurs, quel que soit le nuisible, et surtout, comment avez-vous fait pour vous en sortir, pour lutter contre ces nuisibles? 02 47 38 10 20, si vous avez vécu l'invasion d'insectes ou peut-être même de petits animaux, de petits rongeurs, forcément, c'est pas très agréable, eh bien, vous pouvez en parler et témoigner maintenant sur notre WhatsApp. 02 47 38 10 20.
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0: À Tilouz, il y a Sonia avec nous. Bonjour,
5: bonjour
0: Sonia.
5: Sonia.
6: Bonjour.
0: Comment ça va, Sonia?
6: Ça va bien.
0: Bon, vous êtes en pleine forme ce matin, Sonia? Oui.
6: Oui, oui, bien sûr.
0: Si on vous dit là, allez, on y va, on se fait 11 manèges d'affilée. Vous êtes d'équerre là? On peut le faire?
6: Alors, c'est plus pour mes enfants, on va dire.
0: Ah, d'accord, ok. Oui, alors courageuse, mais pas téméraire, Sonia,
6: voilà.
0: J'ai l'impression. Hein,
6: c'est
0: voilà.
6: Ça.
0: Oui, on va laisser ça aux enfants. Ils ont quel âge, les pitchounes?
6: Non, même, ils sont assez grands, c'est des ados.
0: Ah oui, d'accord.
5: Ils vont mal le prendre.
0: Mais c'est pas grave.
6: C'est la sensation.
0: Voilà, c'est ça. 11 manèges à tester gratuitement pour vous, en tout cas, ça c'est top. Alors, une petite question quand même. Michel Fugain, 84 ans aujourd'hui, en 72, il fonde un collectif. Comment s'appelait ce collectif?
6: Big Bazar.
0: Bah, je crois que c'est la bonne réponse. Voilà, c'est la fête, le Big Bazar et non pas le Méga Dawa ou le Gros Bordel, hein, ce qui n'a strictement rien à voir. Un collectif de musiciens, de chanteurs, un petit peu hippie, mais c'était en même temps ces années-là. Félicitations Sonia, combien d'enfants à la maison, vous m'avez dit?
6: Deux
0: enfants, très bien. Eh bien, écoutez, vous savez quoi, on va leur souhaiter une bonne fête foraine. Sonia, une belle journée à vous, à très bientôt.
6: Merci beaucoup, bonne journée,
0: au revoir.
6: Au revoir.
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0: Déjà 8h30, l'info Thomas Coignac.
7: Ils sont en bonne santé, ils n'ont aucun signe de maladie. Nouvelle rassurante donnée par le maire de Marais au sujet du couple de Tourangeau rapatrié du bateau de croisière devenu foyer d'antavirus. Le virus qui fait encore l'actualité. On en parle avec vous, Cyril Ardo-Redon. L'info en France et dans le monde, c'est le 90 secondes.
8: Tous les cas contacts de l'antavirus doivent être mis en quarantaine renforcée en hôpital. C'est ce qu'annonce le Premier ministre. Alors qu'une passagère du bateau MV Ondus est actuellement en réanimation dans un état stable, 4 autres passagers sont à l'isolement ainsi que 22 cas contacts. Des réunions interministérielles sont prévues 2 fois par jour sur ce virus. Un projet d'attentat déjoué à Paris. C'était la semaine dernière, on l'a appris hier. Un homme de 27 ans suspecté d'avoir voulu s'en prendre au musée du Louvre ou à des membres de la communauté juive. 2 personnes de 38 et 57 ans tuées en pleine rue hier après-midi à Nice. 6 personnes blessées, dont 3 grièvement. Fusillade dans le quartier des Moulins, connu pour le trafic de drogue. Les 2 personnes décédées n'avaient aucun lien avec le trafic de stupéfiants. Le ou les auteurs sont en fuite. 1 centime de baisse en 4 jours pour le litre de gasoil. Le prix de l'essence, lui, stagne. Dans ce contexte, le secteur du BTP aura bientôt accès au prêt flash carburant, comme les agriculteurs et transporteurs routiers, un emprunt jusqu'à 50 000 euros sans exiger de garantie. 200 000 personnes attendues sur la croisette. C'est le début ce soir du 79e Festival de Cannes, plus grand événement au monde dédié au cinéma. Cette année, 22 films sont en compétition. Et puis si vous ne savez pas ce que c'est qu'un banger ou un charo, vous pourrez regarder dans le dictionnaire ces nouveaux mots qui veulent dire respectivement génial et coureur de jupons entrent parmi d'autres dans le Petit Robert, c'est-à-dire sur ici.fr.
7: Et lui risque une très très lourde sanction, ce joueur de football du Racing Larriche, âgé de 36 ans, qui a violemment frappé un arbitre. C'était samedi, pendant un match de départemental 3, il venait de recevoir un carton rouge. L'arbitre va porter plainte, il s'est vu prescrire 5 jours d'arrêt de travail. 60 centimes, le plant de légumes ou de fleurs pris, imbattable entre 14h et 19h aujourd'hui, à Avoine, au Jardin du Cœur. Et puis c'est pour la bonne cause, parce que les Jardins du Cœur, comme leur nom l'indique un peu, travaillent avec les Restos du Cœur. Ils font travailler des personnes qui ont du mal à trouver du boulot et ensuite, ils fournissent aux restos des fruits et légumes pour la distribution. Là, ils vendent au grand public et ça marche plutôt bien, Salomé Martin.
4: Une dizaine de personnes font la queue à la petite caisse installée pour l'occasion, tenue par des bénévoles des restos.
5: 4,50, ce qui nous fait 19,50.
9: 19,50.
4: Patricia, habitante de Valère, repart avec une cagette bien chargée.
9: J'ai du basilic, du coriandre, 3-4 tomates. Après, j'ai pris au niveau des fleurs, 1, 2, 3, 4, 5, 6. On va dire pour 21 pots, là j'en ai eu pour 23 euros. Et des poussières.
10: En commerce, vous en auriez eu pour...
9: Beaucoup plus cher. En fleurs, la Suzanne aux yeux noirs. Certes, les pieds sont petits, mais là, ils sont à 2 euros dans le commerce. Donc en floraison, ils sont à l'heure d'aujourd'hui à 19,90 au lieu de 25.
4: Patricia est elle-même bénéficiaire des restos, alors ça lui tient à cœur de participer comme elle peut à la solidarité de l'association.
9: C'est de la réinsertion par rapport aux gens qui interviennent, qui font toutes les plantations.
4: Soutenir les salariés, des personnes souvent en difficulté qui, grâce à ce dispositif, se rapproche de l'emploi.
11: Vous voulez du lamouillot aussi ou pas ?
12: Comment ?
11: Vous voulez du lamouillot aussi ?
4: C'est le cas d'Amélie, 28 ans, qui travaille au Jardin du Cœur depuis 3 mois.
11: Je suis émue, je suis contente d'être ici. Ça me rend heureuse de voir autant de gens qui viennent acheter, de voir nos petits plants qu'on poussait et puis de pouvoir les vendre aux gens, c'est super. C'est la première année que je fais ça, mais apparemment c'est une année assez intense et on a beaucoup de gens qui viennent.
4: L'argent des ventes permettra de racheter des graines pour les prochaines plantations et d'investir dans du matériel. Et ça aussi, ça compte pour Chantal, habitante de Chine.
13: Quelque part, ça leur fait un apport financier très important. D'une part, la bonne action et les prix sont très corrects.
4: Les plants non vendus pendant les portes ouvertes sont ensuite mis en terre dans les Jardins du Cœur, entre 4 et 8 tonnes de légumes qui sont ensuite redistribués chaque année dans les centres locaux des Restos du Cœur.
7: Et si ça vous intéresse, donc rendez-vous entre 14h et 19h au 32 rue Gustave Eiffel pour les Jardins du Cœur. Et la météo, Nicolas, il fait un petit peu frais ce matin.
0: Oui, 9 degrés, pas plus. Regardez à Tours, par exemple, nous dit Marie sur notre page Facebook ici Touraine. Il en fait 8 à Saint-Laurent-de-Lin chez Véronique et 7 degrés chez Christelle du côté de Génillé. Quelle météo, quelle température chez vous? Dites-le nous, on vous attend. Et ce, jusqu'à 9h. Alors, les passages nuageux seront encore très nombreux ce matin. Alors, certes, il y aura bien quelques éclaircies par endroit. Mais on ne sera pas non plus, à l'inverse, à l'abri de quelques averses, justement, notamment sur l'est Tourangeau ce matin, donc soyons vigilants. Dans l'après-midi, ça s'améliore un peu, il y aura toujours pas mal de nuages, mais globalement la place laissée au soleil sera un peu plus importante, tant mieux. Les températures pour aujourd'hui maximales seront comprises entre 16 et 18 degrés, 16 à Tours, 17 à Amboise, comptez 18 à Chinon et dans le Lochois cet après-midi. Un coup d'œil sur la route, on l'a fait avec vous bien sûr, avec toujours des difficultés sur la 140 du côté de Saint-Pierre-des-Corps en direction du marché de Gros et du centre commercial des Atlantes. Donc pour rentrer dans l'agglomération Tourangelle, c'est un gros bouchon dans ce secteur, on est vigilant. On est vigilant aussi au sud de l'avenue Gramont sur le pont qui enjambe le Cher et en direction bien sûr de la place Jean Jaurès. On est prudent également sur les boulevards Churchill, Wagner, Louis XI. Là on est au sud de Tours au niveau des rives du Cher. La route de la Gloriette est toujours bien congestionnée. Et puis des ralentissements aussi sur la partie haute du boulevard du Maréchal Juin. Là vous ne circulez à pas plus de 10 km/h pour le moment. Bonne route à l'écoute d'ici matin.
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0: Indochine, ça c'est la musique qui vous réveille. Et dans un instant, on passe en cuisine avec notre chef. Voici Canary Bay.

0: À Canary Bay, il s'en passe des choses tout de même. C'était Indochine, il est quasiment 9h-20.
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0: Tous les jours, on prend un cours de cuisine avec notre chef à nous, c'est Francisco Agostino. Bonjour Francisco.
3: Bonjour Nicolas.
0: Vous nous proposez un ceviche de dorade, c'est ça ?
3: Exactement.
0: C'est bon ça, mais comment on fait ça ? Ça me paraît toujours très compliqué.
3: Ça, tout vous paraît compliqué.
0: Oui, mais je sais bien, parce que j'ai un petit peu un poil dans la main, donc évidemment,
3: non,
0: il s'agit de passer
3: le ceviche, c'est un tartare de poisson, en fait. Ça vient d'Amérique latine.
0: Ok.
3: Et c'est très simple à faire. On coupe, par exemple, on prend la dorade, on coupe la dorade, on enlève la peau, on enlève les arêtes, et on la coupe en petits cubes ou en lamelles très fines.
0: D'accord.
3: On met dans un bol et on va la faire mariner. Très peu de temps, 15-20 minutes.
0: Ah, pas plus.
3: Non, juste un petit peu, parce que en fait, c'est avec du jus d'agrumes, citron jaune ou citron vert. Le mieux, c'est le citron vert.
0: D'accord.
3: On peut rajouter les zestes aussi. Et en fait, c'est le jus d'agrumes qui va légèrement cuire la dorade, le poisson. On peut le faire aussi avec du saumon, hein, ou du bar, des poissons qui sont un petit peu moins chers.
0: J'ai l'impression que les poissons blancs, ça fonctionne mieux.
3: Exactement, ouais. Et poissons pas très gras non plus.
0: D'accord. Oui, parce que le saumon, c'est un peu gras quand même.
3: Ouais, voilà. Alors moi, petite astuce, petite chose que j'aime bien rajouter quand je le marine, donc jus de citron vert, zeste de citron vert, sel, poivre, on peut mettre des herbes, de la coriandre, de la ciboulette. J'aime bien rajouter une petite lichette de crème ou de crème de coco.
0: Ah, c'est oui.
3: Très sympa.
0: Ouais, ça se marie bien, ça.
3: Ça se marie
0: coco
3: très,
0: et agrumes.
3: Ça lie un petit peu et le gras aussi, c'est très sympa. Juste un tout petit peu de gras, huile d'olive aussi à la fin par-dessus, tout simplement.
0: Ça fait un très léger assaisonnement.
3: Ouais,
0: finalement.
3: Voilà, des petits pickles, une petite salade à côté. Et au final, bah, on peut se faire un plat de restaurant à la maison. Pour seulement 4 ou 5 ingrédients.
0: Ah, c'est vraiment rapide à faire. En plus, au-delà de ça, alors peut-être la précaution, c'est d'avoir un bon couteau qui coupe bien.
3: Voilà, exactement. Et surtout, du poisson très frais.
0: Ouais.
3: Attention, n'allez pas tomber malade, il faut du poisson très frais.
0: Donc là, évidemment, bah, il faut demander vraiment à son poissonnier un poisson ultra, ultra, ultra frais.
3: Voilà, on va éviter de le faire avec le poisson qu'on a acheté il y a 3 jours.
0: Oui, non, c'est non. Non, non, puis l'odeur, ça va pas le faire pour un tartare, effectivement. Merci beaucoup, Francisco.
3: Merci.
0: On se retrouve demain pour d'autres astuces en cuisine. Mais c'est vrai que celle-ci, là, avec le beau temps, franchement, ça peut le faire. Dans un instant, restez avec nous. On fait des économies avec Valère Coréard.
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0: Comme chaque jour ensemble, on fait des économies. Valère Coréard aujourd'hui, alors ça nous arrive peut-être pas très souvent, mais vous nous parlez et vous nous proposez de faire des économies sur nos déménagements.
8: Pour vous parler d'une aide que je ne connaissais pas et que j'ai découverte sur le site Merci pour l'info, sous certaines conditions, la CAF peut vous aider à financer votre déménagement. Ça s'appelle la prime déménagement. Alors pour bénéficier de cette prime, il faut remplir 3 conditions dans les 6 mois qui suivent votre déménagement. Je vous rassure tout de suite, c'est un petit peu technique, mais toutes les infos sont sur caf.fr. D'abord, avoir au moins 3 enfants à charge, nés ou à naître. Ensuite, avoir déménagé entre le premier jour du mois civil qui suit la fin de votre 3e mois de grossesse et le dernier jour du mois précédent, le 2e anniversaire de votre dernier enfant. Je vous l'avais dit, c'était un peu compliqué, mais il y a caf.fr, heureusement. Et puis enfin, et là c'est plus simple, avoir droit à l'APL ou à l'ALF pour votre nouveau logement.
0: Bon, très bien. Et si on coche toutes ces cases, on peut espérer une aide de combien, Valère ?
8: Alors, ça dépend de vos dépenses réelles pour le déménagement, mais ça peut aller jusqu'à 1147,58 €, c'est précis. Puis, c'est un peu plus de 95 € par enfant en plus. Alors, pour faire votre demande, vous devez télécharger le formulaire, le compléter, le signer et l'envoyer à votre CAF dans les 6 mois qui suivent votre déménagement avec un certain nombre de documents. Encore une fois, tout ça, c'est sur caf.fr. Et puis, moi, je vous ai mis les liens sur ici.fr, sur la page de ma chronique. Alors, vous devez envoyer la facture payée de votre déménageur ou les documents justificatifs de frais, location d'un véhicule, les factures d'essence, si vous avez fait votre déménagement. aménagements vous-même. Et je vous le disais, donc tout est sur cave.fr, donc il n'y a pas d'inquiétude. Et puis au-delà de cette prime, il y a des astuces pour faire des économies quand on déménage. Vous avez peut-être quelques bons plans d'ailleurs, pensez à m'écrire parce qu'à la fin, ça aide tout le monde. Mon mail, vous le connaissez, parici-les-économies@radiofrance.com.
0: Merci Valère Coréard, vous restez avec nous dans un instant. Sortez donc le chouchène, les bignoux et les galettes de sarrasin. Je vous emmène en Bretagne aux journées Anne de Bretagne au château de Langeais avec notre invité Bruno Mars pour la musique. Là, maintenant, voici I Just Mind. Il est déjà 9h moins

0: Excellent, Bruno Mars avec ce titre I Just Might. Ici Touraine, il est 8h47.
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0: C'est donc au château de Langeais que nous faisons une halte ce matin avec notre invitée Amélie Delaunay. Bonjour Amélie.
2: Bonjour.
0: Du 14 au 16 mai, les Journées Anne de Bretagne, c'est un festival dédié aux traditions celtiques et bretonnes, au programme de la danse, vous vous en doutez, de la musique, des animations, de quoi manger paraît-il aussi, le tout pour célébrer le mariage de la duchesse au roi de France. Mais pourquoi rendre hommage à Anne de Bretagne et quel est le lien avec Langeais alors ?
2: Alors du coup, Anne de Bretagne, pour le château d'Angers, c'est une personnalité très importante parce qu'en fait, elle est venue au château le 6 décembre 1491 pour s'y marier avec Charles VIII. Donc ça reste vraiment l'événement phare de l'histoire du château. Et après, c'est vrai que dans le château, on a beaucoup de décors qui ont été faits par la suite et qui rappellent toujours Anne de Bretagne. Donc on voit beaucoup de queues d'hermine, d'hermine également. Donc c'était l'idée un petit peu de proposer des journées festives mais en lien avec l'histoire du site, et finalement, Anne de Bretagne s'est imposée.
0: Et notre région a aussi peut-être, Mélie, des influences bretonnes, autres que Langeais ?
2: Alors, oui, parce qu'Anne de Bretagne, finalement, elle a été dans pas mal de châteaux du Val-de-Loire, donc c'est vrai qu'on retrouve sa trace un petit peu partout, à Amboise ou encore à Loches, donc c'est vrai que c'est une personnalité très marquante, donc voilà, il y a un petit terre de Bretagne avec Anne de Bretagne, on va dire, dans le Val-de-Loire.
0: Ça commence ce jeudi, donc ces journées Anne de Bretagne au château de Langeais, avec de la musique bretonne. Tiens donc !
2: Oui.
0: Ça, c'est drôlement chouette. Comment ça va se passer alors ? Mais déjà, ça commence quand et on a rendez-vous à quelle heure ?
2: Alors, c'est sur les 3 jours. Donc, le 14 mai, on aura le plaisir de recevoir l'association Mosaïque Braise. C'est l'association de promotion de la culture bretonne en Touraine.
0: Oui, ils sont maîtres, on les connaît bien, ouais.
2: Oui, c'est ça. Ils vont proposer 3 représentations à midi, 15h et 17h de danse et musique traditionnelle. Donc l'esprit, de toute façon, de ces journées, c'est d'être très participatif, on va dire. Donc voilà pour le 14 mai. Le 15 mai, alors on s'évadera un petit peu. Ça sera plutôt une journée thématique musique celtique. Tout d'abord avec l'Écosse, parce qu'on va recevoir Yves Tison, qui est joueur de cornemuse et qui est ancien sonneur de l'ambassade de Grande-Bretagne en France.
0: Oh, dis donc
2: voilà, et il partagera son art et toutes ses connaissances à 11h et 17h. Et on aura aussi le plaisir de recevoir le groupe Erin. C'est un groupe de musique traditionnelle irlandaise qui font un concert de 15h à 16h. Donc là, une prestation un petit peu plus longue.
0: Est-ce qu'on va manger des crêpes, Amélie ? Ça, c'est ce qui nous intéresse, nous, ici.
2: Ah oui ! Alors, j'ai juste fini le 16 mai, on a aussi le bagade de Trélazé, avec 25 danseurs et musiciens aussi. Et il y aura, bien sûr, sur les 3 jours, un stand de galettes et de crêpes bretonnes. Du cidre du terroir. C'est proposé par la crêperie langésienne, la Blanche Hermine. Qui seront avec nous sur 3 jours.
0: N'en jetez plus, Amélie. C'est ce qu'il nous faut pour ces 3 jours, pour ce pont, ce grand week-end prolongé. Les Journées Anne de Bretagne du 14 au 16 mai, c'est au château de Langeais, sur les horaires d'ouverture classique du château, bien sûr. Merci beaucoup, Amélie, d'avoir été avec nous ce matin. Et comme une bonne nouvelle, évidemment, on n'arrive jamais seul. Voici Les Innocents. Je vous promets qu'on l'a pas fait exprès. Hein. L'autre Finistère, Amélie. Franchement, ça s'y prêtait. 8h51. Belle journée, Amélie. Au revoir.
2: Merci à vous aussi. Au revoir.

0: Innocent et ce titre L'autre Finistère, déjà 9h05. Vous le savez, chaque jour on prend soin de vous, de votre santé avec notre médecin, le docteur Gérald Kirzek. Docteur, aujourd'hui on va s'intéresser, puisque c'est la journée mondiale qui lui est consacrée, à la fibromyalgie. C'est quoi cette maladie? Bonjour docteur.
1: Bonjour à toutes et à tous. C'est la journée mondiale de la fibromyalgie, une maladie qu'on ne voit pas, qu'on ne voit pas sur une radio ni sur une prise de sang, mais qui fait souffrir des millions de personnes, et en majorité des femmes. Alors c'est quoi exactement? Imaginez que vous êtes levé du mauvais pied, mais que vous avez, comme si vous aviez couru un marathon, attrapé la grippe, dormi sur un lit de cailloux. Bref, vous avez des douleurs diffuses de partout, une fatigue extrême, des troubles du sommeil, un brouillard mental. Ben, c'est ça le cerveau des fibromyalgiques. En fait, le volume douleur est poussé à fond. Résultat, une simple embrassade, un simple câlin va devenir douloureux. Une sonnerie de portable peut faire vriller les nerfs. Ça vous donne un peu une idée. Et c'est près de 2% de la population française, soit près d'un million de personnes. Alors bien sûr, pendant longtemps, on a accusé les malades de tout imaginer. C'était dans votre tête, c'était la grande phrase. Mais aujourd'hui, l'Organisation Mondiale de la Santé et la Haute Autorité de Santé reconnaissent cette maladie avec des critères de plus en plus précis, des douleurs diffuses depuis au moins 3 mois qui touchent les 4 membres et l'axe du corps, le cou, les épaules, le thorax, le dos, les jambes. Et puis, il y a une fatigue intense, il y a un brouillard mental. Bref, ce sont des symptômes avec des critères et donc un diagnostic.
0: Pas de scanner, pas d'IRM ou de prise de sang pour poser le diagnostic. Donc, du coup, docteur, mais côté traitement, ça se soigne la fibromyalgie ou pas?
1: C'est la bonne nouvelle parce que le meilleur traitement, bah, c'est le mouvement. C'est assez simple, il n'y a pas de médicaments. Alors vous allez me dire, mais docteur, vous êtes fou, j'ai déjà trop de mal pour bouger. Mais les études sont formelles, une activité physique douce, régulière, la marche, la natation, le yoga, le tai chi, aide le cerveau à reprogrammer sa perception de la douleur. 30 minutes, 3 fois par semaine par exemple, on commence tout doux. C'est aussi efficace qu'un médicament sans les effets secondaires. Alors bien sûr, on ne va pas guérir par magie, mais on peut vraiment retrouver une qualité de vie. Et je vous invite à aller voir aussi sur le site de la Haute Autorité de Santé. Il y a une fiche qui s'appelle Parcours de santé d'une personne présentant une douleur chronique. Vous allez peut-être retrouver les critères et puis vous allez peut-être retrouver surtout des repères, des idées et des idées que vous pourrez suggérer à votre professionnel de santé s'il a du mal à poser le diagnostic. Allez, d'ici là, portez-vous bien.
0: Merci beaucoup, docteur Gérald Kirzek. Évidemment, tous vos conseils santé, on les retrouve sur ici.fr. On peut également les réécouter sur notre site, sur notre appli. Ça, c'est super top. Dans un instant, c'est bienvenue chez vous pour la suite de votre matinée. Ça se passe avec Clément Cousin. Et ce matin, on va s'intéresser aux très mauvaises rencontres que l'on peut faire à la maison. J'ai nommé les nuisibles, qu'il s'agisse d'insectes ou de rongeurs. Vous y avez peut-être, vous, été confronté, justement. Comment vous avez réussi à faire face à ces fameux nuisibles? Eh bien, vos témoignages, on les attend maintenant. 02 47 38 10 20. Vous pouvez également le faire sur notre WhatsApp au même numéro. Nous, on se retrouve dès demain sur ICI Centre-Val de Loire.
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0: Et juste après le journal, c'est lui qui vous accompagne. Bonjour Clément Cousin.
9: Bonjour Nicolas, bonjour à tous.
0: Eh bien justement, on va lutter contre les nuisibles,
9: oui,
0: aujourd'hui.
9: Effectivement, on en parle beaucoup en ce moment dans l'actualité. Quand vous regardez un peu les actus sur les nuisibles, vous allez voir apparaître normalement les moustiques tigres, c'est dans l'actu. Pareil, les frelons asiatiques aussi, on en parle énormément. Oui. Et donc tous les nuisibles en fait. On va essayer de décrypter tous ces nuisibles qui peuvent justement envahir notre quotidien. Alors ça peut être dans la maison, dans l'appartement, ça peut être à l'extérieur aussi, dans le jardin, sur la terrasse. Et ben justement, vous qui nous écoutez, vos témoignages chaque jour dans Bienvenue chez vous, avez-vous déjà été envahi par des nuisibles dans votre vie? Ça peut être large hein, en termes de possibilités, donc allez-y, quel que soit le nuisible, on vous écoute au 02 47 38 10 20, un petit bout de votre histoire. Donc comment ça s'est passé? Comment vous avez été envahi justement? Comment vous avez réagi? Est-ce que vous avez fait appel à un professionnel? Venez nous le dire. Et puis peut-être aussi que vous avez des questions ce matin justement par rapport à ces interventions face aux nuisibles. Donc notre invitant Dorian Bayet, qui a son entreprise Nomadodé en Indre-et-Loire, qui justement aide par rapport à ce type d'intervention face aux nuisibles. Il est là pour écouter vos témoignages et répondre à vos questions. Donc il n'y a pas de questions idiotes. Venez parler avec nous, 02 47 38 10 20 au téléphone. WhatsApp, c'est le même numéro, des messages vocaux, des messages écrits. On parle ensemble durant les 45 prochaines minutes sur cette thématique des nuisibles. Merci à vous Nicolas Bedin.
0: Et à demain.
9: Et à demain matin. Vous écoutez ici Touraine, belle journée, il est 9h. Ici Thomas Coignac, bonjour.
3: Bonjour Clément, c'est donc un record battu pour la foire de Tours. 390 000 visiteurs entre le 1er et le 10 mai. C'était la première fois qu'il y avait autant de monde sur 10 jours pour aller voir les vendeurs de meubles, de déco, le village gastronomique et puis bien sûr la soirée ici Touraine de samedi soir. Voir plus que jamais le premier événement de notre département. Les commerçants qui étaient sur place en sont contents, Boris Compin.
8: Oui, le lendemain de la fermeture, les exposants démontent, terremballent ou jettent. Ils comptent aussi. Et pour Vianney du Bar Corse, l'objectif commercial est atteint.
10: On a un seuil de rentabilité à quasiment 10 000 euros hors taxe. Là, ça a été fait, ouais. Moi, ça mobilise 3 personnes pendant 10 jours. Je suis une petite entreprise, donc c'est quand même une grosse organisation. Mais ça vaut le coup. Je reviendrai l'année prochaine sans problème.
8: Sur les 110 exposants du village gastronomique, 109 étaient déjà présents l'an dernier. Une fidélité qui prouve que la foire de Tours est une bonne opération pour eux. Christophe Bouquet vient de Paris depuis 20 ans avec sa femme pour vendre du vin. Un investissement de 6 300 euros, encore rentabilisé cette année, même si le village gastronomique a fermé tous les soirs à minuit.
11: La fermeture à minuit, alors moi je trouve ça plutôt bien. Moi.
8: Alors que le public était parfois accueilli jusqu'à 1h du matin lors des éditions précédentes.
11: Les derniers clients avant les fermetures sont pas forcément les meilleurs. C'est pas le mec qui va se dire ah bon, je vais voir pour faire un cadeau. Non, il va boire le cadeau.
8: Et même s'il n'y a pas eu d'incident grave, l'ébriété de certains clients a encore été un problème par moment. En 4 nuits et 2 après-midi de contrôle, les gendarmes ont verbalisé 80 conducteurs en état d'ivresse. L'un d'entre eux roulait avec 2,20 g d'alcool dans le sang, alors qu'il avait le permis depuis 2 semaines.
3: Le reportage ici Touraine de Boris Compin. Le succès populaire et commercial était au rendez-vous, nous disait ce matin l'organisateur Géraud Lagnès, le directeur général de Tours Événements. Un deuxième réveil ce matin à l'hôpital Bichat de Paris pour ces deux Tourangeaux rapatriés depuis le MV Ondius, ce bateau touché par l'antivirus au milieu de l'océan Atlantique. Ils vont bien, ces Tourangeaux. Nouvelle rassurante donnée par le maire de Marais, Philippe Capon. Marais, commune du Nord-Touraine où le couple réside une partie de l'année.
12: Ils n'ont aucun signe manifeste de la maladie, donc ils n'ont rien. Ils sont vraiment en bonne santé et puis très posés, très sereins, dans un bon état d'esprit. Ils sont confinés à Bichat, ils ont des examens, ils ont des tests. Donc voilà, ils subissent les contraintes sanitaires qui sont les leurs aujourd'hui. Ils les acceptent de toute façon sans équivoque aucune. Ils ne savent pas sur quel délai ils sont. Il y a des informations qui circulent un peu à droite à gauche. Ils prennent souvent des informations par la presse, mais ils sont en très bonne santé.
3: Le maire de la commune qui appelle l'État à mettre en place un protocole Claire, une femme qui se trouvait avec eux sur le bateau, se trouve aussi à l'hôpital Bichat à Paris, mais elle est en réanimation.
9: Encore un arbitre agressé sur un terrain de football d'Indre-et-Loire.
3: Oui, ça s'est passé samedi soir. Match de départemental 3 entre le Véron FC et le Racing Lariche. C'est un joueur de Lariche qui a frappé à la mâchoire l'arbitre qui venait de lui donner un carton rouge. 5 jours d'ITT pour l'arbitre. Le président du club de Lariche, Michel Guyot, tente d'expliquer ce geste.
13: Apparemment, le joueur de chez nous, il aura été traité de sale noire par un gars de l'équipe adverse. L'arbitre aurait entendu, mais ne serait pas intervenu. Et le joueur de chez nous, il a disjoncté, puis il a frappé l'arbitre, malheureusement. C'est la première année qu'il est chez nous. On n'avait jamais eu de problème. Je regrette. Trop tard, le mal est fait, parce que là, il va forcément prendre une suspension de, je sais pas, 25-30 ans peut-être, mais en tout cas, il ne rejouera pas au football, ça c'est sûr. Ça fait 45 ans que je m'occupe du club. J'ai pratiquement tout vu, donc il n'y a un peu rien qui m'étonne. Mais malheureusement, c'est très décevant un comportement comme ça, c'est sûr. on est un peu anéanti. Depuis quelques années, on était quand même réputé au niveau du club pour notre fair play. Mais là, sur un truc comme ça, on est tous impuissants. Quoi. Le dirigeant et l'éducateur de cette équipe-là, c'est des gens très bien qui tiennent bien leur gars. Mais un mec comme ça qui pète les plombs à tout moment, on est dans une société où ça arrive malheureusement à tout moment.
3: Et la commission de discipline du district va se réunir demain. L'arbitre agressé va lui porter plainte. EDF est-il responsable de la chute d'un salarié à la centrale de Chinon? Le groupe est devant le tribunal de Tours aujourd'hui, tout comme l'un de ses prestataires, l'entreprise Nuvia. En octobre 2021, un salarié de Nuvia avait fait une chute de 8 mètres de haut dans une cuve et avait failli rester paraplégique. Et puis le magasin Bouchara de Tours fait partie de ceux qui vont rester ouverts. Après la reprise partielle hier de la marque par une entreprise hongkongaise qui va sauver 25 magasins sur 52, celui de Blois, en revanche, va fermer ses portes.
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3: Et on a du soleil ce matin, Clément.
9: Ben ouais, en fait, on se réveille avec le soleil. Météo France prévoyait beaucoup plus de nuages que ça. Pour l'instant, en tout cas, sur l'aglo de Tours, ça va très bien. Beaucoup d'éclaircies. Cet après-midi, ça devrait aller encore, selon Météo France. On devrait encore avoir du soleil, en tout cas, avec des nuages. C'est pas le grand ciel bleu non plus, mais c'est très sympa. Concernant les températures, elles sont entre 15 et 17 degrés, 15 à Château-Renaud, 16 à Neuilly-Pompierre et à Tours, jusqu'à 17 degrés. Les températures les plus chaudes, elles sont sur le secteur de Sainte-Maure, de Descartes ou encore à Preuilly-sur-Claise.
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9: La musique de nos 20 ans. 20 ans, c'est le nom d'une chanson de Pierre Bachelet que je vous propose maintenant avec Ici Touraine. Belle journée.

0: qu'on aime, hein, ce qui date un peu comme ça. Pierre Bachelet, 20 ans avec Issy Touraine. Belle journée, bon mardi.
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0: Les matins, c'est vous qui faites de la radio. Aujourd'hui, j'ai envie de vous demander, parce qu'on en parle beaucoup, quand on suit les actus, on voit passer moustique tigre, frelon asiatique. Il y a quelques semaines de ça, on avait encore les chenilles processionnaires. Je me suis dit, allez, ce matin, on va vous aider, on va vous écouter aussi sur cette question des nuisibles. Est-ce que ça vous est déjà arrivé, vous qui nous écoutez dans Bienvenue chez vous avec Issy Touraine, d'être envahi par des nuisibles? Bah, comment ça s'est passé? Comment vous avez réagi? Est-ce que vous avez fait appel à un professionnel? Bah, venez nous raconter tout ça. Et puis, peut-être que vous pouvez poser votre question aussi. Peut-être qu'il y a une question qui vous vient par rapport à ça, par rapport à une expérience ou par rapport à une situation présente. Posez votre question à notre invité, Dorian Bélier, qui justement a son entreprise anti-nuisible, Noma 2D, a joué les tours. Dorian, bonjour.
3: Bonjour.
0: Comment on appelle votre métier, Dorian?
3: On est applicateur 3D, désinsectation, dératisation, désinfection. Et voilà, on fait de la gestion d'espèces envahissantes ou protégées, puisqu'on n'est pas des destructeurs de la majorité des espèces. Il y en a d'autres qu'on protège et qu'on préserve. Donc voilà.
0: Donc plein de situations différentes finalement que vous traitez, Dorian, pour les tourangeaux. Bah, ce que je vous propose, c'est qu'on fasse notre format tout de suite d'interaction avec ceux qui ont envie de parler avec nous. Et puis on va revenir justement sur les différents nuisibles qui existent et comment gérer tout ça. Donc restez avec nous, c'est pas le moment de partir. Nous avons Marie par exemple à Saint-Cyr-sur-Loire qui nous appelle. Bonjour Marie.
4: Bonjour. Merci de prendre mon appel.
0: Ah, c'est normal.
4: Ça va, je vais peut-être avoir enfin une petite solution.
0: Ah ben, on va essayer. En tout cas, Dorian, on va essayer. Puis moi, je vais prendre le temps d'écouter pour reformuler si besoin. D'accord. Donc Marie, on écoute votre problématique.
4: Eh ben, écoutez, je suis dans une rue assez importante, rue des Rimoneaux à Saint-Cyr-sur-Loire. Ma maison est à côté d'un petit

0: Il y en a plein de trottoirs, il y en a plein sur le bord de la route, il y en a plein de trottoirs, ils ont fait des fourmilières énormes qui se voient à l'œil nu, et donc ça prend de l'ampleur. J'ai téléphoné aux espaces verts, ils sont pas déplacés, à la mairie non plus, donc j'avais découpé un article sur le journal où des entreprises étaient intervenues à Saint-Pierre-des-Corps justement pour la même problème, donc moi j'aimerais bien avoir quelqu'un qui vienne se rendre compte et qui voit un petit peu, parce que dès qu'il fait beau, dès qu'il fait un peu chaud, dès que la température monte, elles ressortent de leur trou. Et alors là, tous mes pots de fleurs sont envahis de fourmis. C'est devenu absolument détestable. Alors moi, je fais ce que je peux en achetant mes insecticides et je les tue comme ça, mais je ne tue pas le mal à la racine.
1: Bon, il y a beaucoup de choses que vous êtes en train de dire, Marie, donc c'est bien parce qu'on va pouvoir vous aider, je pense. Dorian Bayet, comment on pourrait aider Marie à Saint-Cyr qui nous appelle ce matin?
2: Alors, bonjour madame. Déjà, tout d'abord, déjà, il faudrait déjà cibler l'espèce de fourmi qui, a priori, de ce que vous décrivez, est très probablement de la sorte de la tapinoma, avec des grandes fourmilières avec ce qu'on appelle polygyne, ou plusieurs reines, ce qui est l'inverse de nos fourmis autochtones qui sont monogynes, donc avec une seule reine. Malheureusement, on ne peut pas vendre de rêve et vous dire qu'on va trouver une solution miracle à votre problème. Si je peux vous rassurer, c'est que la mairie de Saint-Cyr-sur-Loire a pris contact avec nous et est déjà sur le point, en fait, de d'œuvrer dans votre intérêt. Donc, c'est en cours pour Saint-Cyr-sur-Loire. Malheureusement, là, sur ce qu'on parle, de régulation de confort plus que d'extermination. On est sur, en fait, des solutions parfois chimiques ou naturelles pour repousser davantage les fourmis pour que vous puissiez récupérer un certain confort sur votre espace vital.
1: Dans quel cas ça peut arriver, ça, d'être envahi par des fourmis? Dans quelle situation?
2: Comme toute espèce, qu'elle soit envahissante ou protégée, il n'y a pas de règles exactes avec l'environnement, avec la biodiversité. C'est-à-dire que ça avait tout un tas de paramètres à prendre en compte, que ce soit le climat, mais aussi la faune, on va dire, sauvage, environnante. Il faut qu'en fait tous les paramètres soient réunis pour qu'il y ait une prolifération d'une espèce ou d'une autre.
1: Donc concrètement, là, si vous alliez chez Marie, vous, en tout cas à Saint-Cyr-sur-Loire, vous pourriez quand même faire quelque chose?
2: Nous, effectivement, on propose aujourd'hui des solutions. Le tout, c'est de cibler exactement la fourmi, puisqu'il ne s'agit pas de tout tuer, justement, comme je disais tout à l'heure. Ouais. Il s'agit d'apporter une solution.
1: Floriane, à l'accueil, avait écrit sur l'écran de ce que Marie avait dit, fourmi asiatique. C'est la première fois que je lis ça, je pense pas.
2: Non, c'est pas forcément, pas du tout. Enfin, pas du tout. En tout cas, la tapinoma en question, elle est plutôt méditerranéenne. plutôt méditerranéenne. Et elle est arrivée, on va dire, par la foi du Saint-Esprit, puisqu'on ne sait pas comment elle est arrivée, mais en tout cas, elle prend de plus en plus de place sur le département et d'autres départements d'ailleurs. Bon. Et donc voilà, nous on a des solutions, en tout cas de confort, mais pas des solutions d'éradication.
1: Donc, solutions de confort. Marie, est-ce que ça vous aide un petit peu? Marie à Saint-Cyr.
0: Un petit peu, moi ce que je voudrais c'est qu'on vienne constater, qu'on m'aide à avoir une solution de confort. J'ai essayé la terre de diato, je sais pas quoi là, mais ça ne fait rien du tout. J'ai transformé mon jardin comme s'il était tombé de la neige, mais elle passe à côté, hein, elle sort d'un autre trou. Oh, non mais c'est des minuscules fourmis, elle mesure.
1: Oui,
0: je ne l'ai jamais vu.
1: Dorian veut vous répondre, Marie.
2: La solution aussi pour réussir à la cibler, et vous pourriez nous contacter après l'émission, mais ce serait de prendre une fourmi, de l'écraser entre vos doigts, de sentir s'il y avait une odeur particulière qui en sortait, comme un beurre rancé, un peu roquefort. Et là, pour le coup, on pourrait cibler évidemment une des tapinomas. Qui est environ.
1: Ah, c'est surprenant, ça, une odeur de roquefort avec une fourmi. Je ne tenterai pas, en tout cas. Marie, vous le tentez si vous voulez. Marie, merci beaucoup à Saint-Cyr-sur-Loire pour votre appel. On continue à discuter ensemble. On essaye de vous aider. Je rappelle le site internet de Dorian si vous êtes en train de vous dire, ça peut m'aider, moi. Donc, noma-2d.com. Dorian, qui intervient, donc, pour les nuisibles dans tout le département, en Indre-et-Loire. Donc, vos appels, si vous avez déjà été envahi par des nuisibles, si vous avez des questions, comme Marie à Saint-Cyr-sur-Loire, on vous écoute. On va faire une autre rencontre dans un instant. Marie-Josée à Tours, apparemment encore une histoire de fourmis. Bon, si vous avez d'autres histoires à nous raconter que les fourmis, on est preneurs, pour pas rester sur la même thématique pendant les 45 prochaines minutes. 02 47 38 10 20, on vous écoute. Émission spéciale nuisible ce matin.

0: Miley Cyrus et Dreamers World, c'était une nouveauté ici Touraine.
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0: Avec les beaux jours qui arrivent de plus en plus, on va peut-être être envahi par certains nuisibles. C'est vrai que beau temps, soleil, rime par exemple avec frelons asiatiques, avec moustiques. On parle beaucoup du moustique tigre en ce moment. Les rats, les souris aussi, peut-être aussi à cette période encore plus proliférateurs. Vos appels au 02 47 38 10 20 pour nous raconter justement une expérience. Vous qui nous écoutez, si vous avez déjà été envahi par des nuisibles, bah justement comment ça s'est passé, comment vous avez réagi. Est-ce que vous avez fait appel à un professionnel? Bah, venez nous le dire, ça peut aider aussi ceux qui nous écoutent d'ailleurs. Donc 02 47 38 10 20, puis vos questions justement à notre professionnel des nuisibles, Dorian Bélier avec l'entreprise Nomad 2D. Dorian, qu'est-ce qu'on retrouve en ce moment justement avec les beaux jours? Quels sont les nuisibles auxquels il va falloir faire attention dans les semaines à venir?
3: Et bien là justement on est sur tout ce qui va être les hyménoptères, donc guêpes, frelons. On a beaucoup d'essaimages d'abeilles, donc là pour le coup on les protège, mais avec les temps assez instables entre l'eau et puis le beau temps, on a aussi pas mal de problèmes de rongeurs dans les jardins notamment, ouais. Mais aussi qui rentrent dans les maisons. C'est vraiment assez large,
0: ouais. Mais c'est une période en tout cas où l'activité des nuisibles est forte.
3: On est sur un point de saison effectivement entre la dératisation et la désinsectisation. Les désinsectisations se font beaucoup plus présentes dans les périodes printanières et d'été, ouais. Et donc
0: On vous écoute ce matin, comme tous les matins d'ailleurs, au 02 47 38 10 20, Marie-Josée à Tours. Bonjour Marie-Josée.
4: Oui, bonjour.
0: Bon, apparemment ce matin vous êtes plutôt motivée à nous parler de fourmis. Après, si vous avez une autre expérience à nous raconter, moi je suis preneur quand même, parce qu'on a déjà fait 3-4 minutes juste avant sur les fourmis. Mais on vous écoute Marie-Josée, racontez-nous.
4: Les fourmis, nous les avons depuis 2021.
0: D'accord.
4: Ils ont commencé à venir. Et donc on avait écrit au service technique de la mairie, ça n'a servi à rien. Et ensuite, on s'est renseigné alors auprès d'un chercheur qui travaille à l'IRBI, l'Institut de la Recherche de Biologie de l'Insecte.
3: Merci.
4: Qui était venu nous voir. Donc, c'est un quartier de Tournord, qui est particulièrement touché, mais je crois qu'on n'est pas les seuls.
3: Okay.
4: Et donc, il était venu nous voir. Bon, il nous avait dit, en effet, vous en avez beaucoup. Donc, à l'époque, il nous avait parlé de la terre de diatomée, mais de toute façon, il nous a dit, vous ne pourrez pas vous en sortir tout seul. Parce que la ville de Saumur, disons qu'elle était un peu pionnière dans ce domaine, a fait beaucoup de choses. Et donc, en 3-4 ans, ils ont réussi, non pas à les supprimer, mais limiter l'invasion des fourmis. Alors là, nous avons écrit au maire en 2024, oui, il nous a répondu l'an dernier, que de toute façon, alors il y en a même des fourmis, il y en a même au botanique, mmh. Il y en a à Oual, elles rentrent dans les appartements. Et il y a un monsieur qui a lui ont grillé son lave-vaisselle parce qu'il aime bien tout ce qui est électronique, tout ce qui est chaud, elle cherche la chaleur. Et donc, voilà ce qu'il m'écrit le maire. Les colonies de fourmis à la ville sont installées, c'est extrêmement difficile de les contrôler. Ouais. Les moyens de traitement directs, alors, de plus, ces produits chimiques non sélectifs sont nocifs pour les milieux aquatiques et l'ensemble de la biodiversité de la zone à traiter. Bon, ça, je suis d'accord. Je n'envisage pas toujours de les mettre en œuvre sur les espaces publics. Donc, alors, il laisse les fourmis au botanique, il laisse les fourmis partout, et il ne fait rien dans notre quartier. Moi, personnellement, cette année, elles sont rentrées à la maison. Elles sont venues début mars. D'habitude, elles viennent en début avril. Là, elles sont début mars. Donc, elles avaient froid la nuit. Et à 10h du soir, un jour, j'en ai trouvé sur mes tuyaux de chauffage dans une pièce, en haut du mur. Et donc, j'allais chercher un escabeau dans mon garage à 3h du matin pour mettre de l'enduit, pour boucher les trous, parce qu'elle commençait à envahir. J'ai dit qu'il allait faire rien, demain matin je vais être envahie dans la maison.
0: Bon, Marie-Josée, j'aimerais juste rebondir juste sur quelque chose. Vous parlez de faire appel aux villes, mais quel est le pouvoir des collectivités, des villes par rapport aux nuisibles? C'est vrai que moi je connais l'aspect entreprise, donc vous êtes un privé, vous êtes une entreprise, vous intervenez. Marie-Josée fait appel au maire de Tours carrément. Pourquoi on fait appel au maire? Quelle peut être l'action du maire par rapport aux nuisibles?
3: Eh bien, du coup, il peut y avoir aussi une action du pouvoir public, entre guillemets. Je sais que nous, la ville de Jouy-les-Tours, par exemple, prend à bras-le-corps chaque problème qu'il pourrait y avoir de nuisibles.
0: Okay.
3: Déplace des effectifs sur place pour constater et puis pour potentiellement œuvrer sur.
0: Donc, c'est la mairie qui peut même payer par moment?
3: Selon les cas, effectivement. Enfin, qui peut. Je suis pas le mieux placé pour en répondre. Ouais. Mais en tout cas, il peut y avoir une action déjà de réconfort plutôt que de confort, pour le coup, pour du coup rassurer aussi les administrés. Là, pour ce qui est, c'est que là, sur la fourmi envahissante, pour le coup, il est quand même important d'en assigner la mairie. On a quand même la chance d'avoir l'IRBI de Tours avec Monsieur Mercier, justement, que vous avez évoqué,
0: qui est
3: du coup chercheur à l'IRBI, du coup, sur la fourmi principalement, qui est très orienté là-dessus. Ça permet aussi de cartographier, donc aussi à l'aide de la Fredon, Centre Val de Loire. On a quand même la richesse en Indre-et-Loire d'avoir ces organismes-là qui sont là pour faire avancer les recherches sur ces fameuses fourmis envahissantes, puisque du coup, aujourd'hui, on est dans la recherche d'une solution d'éradication, puisque chaque année passe et on a de moins en moins de produits adaptés sur le terrain. Donc, c'est quand même important de remonter ces informations-là pour que ça puisse faire sonner une clochette d'alarme au plus haut.
0: Bon, merci en tout cas, Marie-Josée, pour votre témoignage. Marie-Josée à Tours, rencontre avec Josette à Avoine, dans un instant envahi par des mythes depuis octobre. En appartement, j'en suis venu à bout. Vos témoignages ou vos questions ce matin sur les nuisibles avec notre invité 02 47 38 10 20.
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0: Avez-vous déjà été envahi par des nuisibles? La question du jour au 02 47 38 10 20, c'est surtout la thématique. Bienvenue chez vous.

0: écoutez votre radio locale et c'est Bienvenue chez vous qui continue.
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0: Les nuisibles au programme ce matin dans Bienvenue chez vous. Vous avez déjà été envahis par des nuisibles, venez nous le dire au 02 47 38 10 20. Dorian Bayet, mon invité, et son entreprise anti-nuisibles, Noma 2D, a joué les tours. Dorian, on parlait tout à l'heure des moustiques tigres, c'est dans l'actualité. On parle aussi du frelon asiatique quand on parle des nuisibles, surtout à cette période de l'année. Est-ce qu'on doit avoir peur de ces deux insectes, le frelon asiatique et le moustique tigre? Rien qu'au nom, c'est vrai que ça peut créer quelques frayeurs, mais est-ce qu'on doit en avoir peur ?
3: En avoir peur, non, parce qu'on a la chance quand même d'être bien entouré dans le département. Par contre, il faut être vigilant, parce qu'effectivement, c'est des insectes, on va dire, ravageurs qui ravagent, on va dire, l'environnement, surtout pour le frelon asiatique, entre autres. Mais le moustique tigre, oui, ce qu'il y a, c'est qu'il a un pouvoir de reproduction qui est immense. Donc, c'est des choses à prendre à bras le corps, à prendre au sérieux.
0: On peut être envahi de moustique tigre ?
3: Bien sûr, bien sûr, bien sûr. C'est de moins en moins rare sur le département. Sur les zones de Vénier, par exemple, Vénier, Montbazon, on a vraiment des zones où on est très très très infesté de moustiques tigres. Et j'en rate, il y en a d'autres, bien sûr.
0: Comment on le reconnaît ?
3: Eh bien, il vole plutôt bas, il rentre rarement dans les maisons et il est tigré, du coup, d'où son nom, tigré noir et blanc. Et il ne fait pas de bruit. Mmh. Il ne fait pas de bruit comparé au Oculex, voilà.
0: On vous écoute ce matin, comme tous les jours, dans Bienvenue chez vous, Josette à Avoine. Bonjour Josette.
4: Bonjour messieurs.
0: Vous avez été envahi de mites depuis octobre en appartement, vous en êtes venu à bout. Racontez-nous cette histoire.
4: Bah, c'est une horreur. C'est-à-dire que moi, j'avais pas fait très attention. C'était dans l'entrée. Ma fille était de passage. Et elle m'a demandé ce qu'il y avait au plafond. Bah, j'ai dit mince alors. J'ai pensé que c'était quelques mouches. Et ma foi, je donne un coup de bombe. C'était bizarre. Et comme j'avais ma petite fille, elle est montée sur le haut d'un escabeau pour en photographier une. Et regardez ce que c'était. C'est là que nous avons vu que c'était des mites. Mmh. Et ça sortait de la penderie. Quand on a ouvert la penderie, il y en avait toute une nuée. Mais c'était qu'un début. J'en ai été envahie. Ça a duré plus de 3 mois. J'y en avais partout. Nous avons vidé la penderie complètement. J'ai dû jeter 3 manteaux. Mmh. Il y avait des larves, hein, je crois que c'est ça, des œufs. Mmh. Il y en avait plein partout, dans les poches, dans les coutures. Il y en avait partout. On a tout vidé, on a tout passé, on va dire à la bombe, parce que je n'avais rien d'autre. On a tout passé aussi un par un. On a jeté tous les vêtements qui étaient plus envahis les uns que les autres. Et plus ça allait, plus il y en avait. On suis venue à bout à force d'acheter des bombes, d'insecticides, des pièges à fourmis, à mites. Et puis des pièges qu'on met dans les penderies, c'est rond, c'est comme un carton, un bois, des pastilles de lavande, enfin j'ai tout fait. Et j'arrive encore, là, je viens encore d'en trouver 2, mais en plus elles se mettent toujours dans le haut du plafond et je marche pas en regardant en l'air, donc j'ai du mal. Il y en a toujours au moins une tous les 2 jours, ou 2. Et ça dure depuis le mois d'octobre, mais d'octobre à décembre, ça a été l'horreur. Il y en avait partout.
0: Ouais, mais on va se tourner vers Dorian. Dorian, c'est les mites, qu'est-ce que l'on peut en dire?
3: Bonjour madame. Les mites, effectivement, donc vous avez à peu près bien réagi, entre guillemets, vous avez œuvré pour ralentir le phénomène. Il faut savoir que les meilleures solutions sur ces espèces-là, ça reste les méthodes naturelles.
0: Et pas les bombes insecticides.
3: Il faut éviter quand même, parce que là, du coup, vous êtes dans votre habitation, il faut savoir qu'on a quand même un côté néfaste pour le
0: corps,
3: pour l'organisme, les reins notamment. Donc non, faut être très prudent. Il faudrait faire un gros nettoyage vapeur complet, en fait, et puis mettre en quarantaine vos vêtements dans un congélateur si possible pendant quelques jours pour vraiment détruire dans le fond ces espèces-là et ne pas oublier les interstices en fait qui sont présents dans votre placard puisqu'elles vont savoir pondre dans ces coins-là. Mais un gros traitement vapeur déjà devrait solutionner une grande partie de votre problème.
0: Mmh. C'est quoi des mites d'ailleurs? Moi je lisais mites alimentaires.
3: C'est la même famille. Il y en a plein des mites. Les mites alimentaires et les mites du textile sont celles qui nous embêtent le plus. Ouais. C'est des insectes parasites qui viennent parasiter ou l'alimentation ou le textile d'origine naturelle. Ouais. Et donc voilà. Donc c'est pour ça que la solution naturelle pour moi est la plus appropriée.
0: Vous le disiez, vous en êtes venu à bout, pas totalement alors, hein, Josette, finalement.
4: Pas totalement. Là, vous voyez, ça faisait 2 jours que j'en avais pas vu, je trouvais ça drôle. Et c'est ma fille qui est passée ce matin qui en a vu 2 dans tout à fait dans le coin du plafond. Il y en a toujours quelques-unes, une ou deux, tous les deux, trois jours. Mmh. Et c'est vrai que les bombes insecticides, ça a été ma seule solution. En plus, étant en appartement, je voulais pas surtout, contaminer, si on peut dire, les autres appartements. Mmh. Mais les bombes insecticides, quand j'avais fait ça un soir où il faisait froid, j'ai pas voulu sortir, j'arrivais plus à respirer, donc c'était pas la solution.
1: Ah oui,
4: mais je savais pas quoi faire d'autre.
3: Hein. Nos anciens mettaient une bûche de cèdre dans les armoires pour l'anti-antimite.
0: Ah oui. Une bûche de cèdre. Vous notez ça quelque part, Josette. Hein.
4: Une bûche de cèdre. Mais je vais trouver ça où, moi?
0: Ouais. On trouve ça où, ça, Dorian?
3: Une bûche de cèdre, bah, faut dans une forêt.
0: Ah oui. Elle avait mal compris, Josette. Ah, elle avait compris bûche de cèdre. Bûche de sel. C'est ça, non, bûche de cèdre.
3: Oui, cèdre.
4: Josette. Hein. Oui, ça y est.
0: Vous avez compris.
4: Oui.
0: Bon, tout va bien alors. Josette Avoine, merci beaucoup pour votre témoignage. On fait la rencontre de Céline dans un instant à Jouer les Tours. On change de nuisible dans un instant. Les rats trouvés dans des croquettes du chat. Donc ça va être très étonnant, je pense encore. On a Janine aussi tout à l'heure, hein, qui va nous parler de mouches à verre. Elle est de Sassay. Donc vos appels au 02 47 38 10 20 sur les nuisibles ce matin. Témoignage ou question.
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0: Vos appels concernant les nuisibles aujourd'hui. Si vous avez vécu une histoire comme ça, vous avez été envahi de nuisibles, on veut bien l'écouter. Puis en plus, votre réaction, ce que vous avez fait, etc., ça peut nous aider à mieux comprendre, ça peut aider les autres aussi, donc c'est important. Puis si vous avez des questions, n'hésitez pas aussi. Notre invité est là pour vous répondre. Après, Mylène Farmer.

0: Bonjour, vous écoutez Ici Touraine.
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0: Vous êtes de plus en plus nombreux chaque jour à nous appeler tous les matins entre 9h et 9h45. Donc merci à vous. Sur des thématiques différentes d'ailleurs, chaque jour aussi. Donc Dorian Bayet, Nomade 2D, donc entreprise anti-nuisible, a joué les tours qui intervient justement en Indre-et-Loire pour vous aider. Et on vous écoute avec Dorian Bayet, donc dans Bienvenue chez vous. Comme vous, Céline a joué les tours. Bonjour Céline.
3: Bonjour.
0: Bon, pour l'instant, ce matin, on n'a pas du tout parlé des rongeurs, même pas ne serait-ce qu'un mot, je ne l'ai même pas encore cité, le mot rat ou le mot souris, donc ça y est, c'est le moment. Céline, vous avez eu une triste histoire justement avec des rongeurs, vous ?
3: Oui, tout à fait. En fait, j'ai un rongeur qui passait par une sortie de câble dans mon cellier et qui se faufilait et qui mangeait dans les croquettes de mon chien. Jusqu'à un matin où je m'en suis aperçue du coup et j'ai fait appel à une entreprise et du coup bah qui était l'entreprise Nomade 2D qui est intervenue et voilà qui a éradiqué le problème.
0: Ah bah ça a bien marché donc bravo à vous. Alors comment vous avez réagi? Quelle a été votre première réaction par rapport à ces croquettes donc dévorées par ce rat, ce vilain rat?
3: Bah au début je me suis demandé un petit peu ce que c'était quand même ce bruit. Et du coup, j'ai aperçu des excréments de rats au sol. Ouais. Et du coup, j'ai appelé une première entreprise qui venait, mais qui me garantissait un passage, mais à un prix dérisoire. Et du coup, j'ai trouvé ça quand même un petit peu bizarre. Donc, ouais. À la suite, j'ai appelé, j'ai regardé un petit peu sur Internet par rapport aux avis, surtout. Mmh. Et j'ai trouvé, du coup, l'entreprise Nomade 2D, ah, qui ouais. était en effet un prix un petit peu plus cher, mais qui, du coup... a été jusqu'au bout de l'intervention
0: ah, ça,
3: et on est venu à l'éradication.
0: Bon, Céline a joué les tours, merci pour ce témoignage. Parlons des rats, parlons des souris, parlons des rongeurs. Est-ce qu'on en voit de plus en plus dans notre société ou c'est juste une impression? Parce que c'était un peu la mienne, d'avoir l'impression qu'il y a plus de rongeurs qu'avant, même dans les rues, même dans les villes, dans les maisons, dans les appartements.
4: Alors oui, c'est un fait, effectivement, il y a de plus en plus, disons que c'est de plus en plus recensé, ça c'est aussi une chose. Aussi, on est dans l'air du temps où il y a de moins en moins de phytosanitaires, donc pour protéger les cultures des insectes, mais il y a aussi de moins en moins d'actions de fait de terrain par les grandes villes. Ouais. Alors certaines continuent encore à traiter, en tout cas à réguler dans leur espace. Donc oui, c'est un fait. Ce qu'il y a, c'est que c'est pareil. Le niveau du bâtiment, par exemple, il n'y a pas de culture des intrusions de rongeurs. Donc c'est vrai qu'on a de plus en plus de rongeurs qui montent parce qu'il y a de la négligence autour des bâtis. Donc par moment, on va laisser des espaces et ça va être favorable à l'intrusion de rongeurs dans les domiciles.
0: Donc les interventions rongeurs sont toujours les mêmes pour vous ou ça change à chaque fois au cas par cas?
4: Oui, c'est ça. Nous, on est vraiment sur quelque chose où on apprend tous les jours. Tous les jours, la base reste la même. Seulement, c'est qu'effectivement, on a chaque jour des cas différents.
0: Je vais me faire peur, je ne devrais pas vous poser cette question d'Orient Bayet, mais est-ce que vous avez un souvenir marquant où vous êtes tombé, où il y avait plein de rats devant vous?
4: Oui, c'est pas rare, c'est plusieurs fois par semaine.
0: Ah, plusieurs fois par semaine.
4: C'est ça, mais il n'y a pas de règle exacte non plus, ça peut être à la campagne comme en ville.
0: Ouais.
4: Un cas vraiment qui m'a marqué, c'est des rongeurs qui remontent depuis les sanitaires, depuis les toilettes. Donc je le dis à tout le monde, fermez vos cuvettes des toilettes, ça va déjà permettre de ralentir éventuellement des rongeurs.
0: Vous venez de débloquer des phobies à tous ceux qui nous écoutent ce matin. Merci beaucoup, Dorian. Et merci à Céline qui a accepté de nous appeler ce matin au 02 47 38 10 20. D'autres rencontres encore dans quelques minutes. Émission spéciale sur les nuits. Ce matin, on vous écoute.
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0: Tous les matins, vous prenez la parole aujourd'hui sur les nuisibles. Expérience que vous auriez pu vivre ou questions. Si vous avez des questions que vous vous posez, c'est pas tous les matins qu'on a un expert en nuisibles, donc on vous attend.

0: nuisible celui-là, on l'adore, surtout pour son beau chant, l'oiseau, fait comme l'oiseau, Michel Fugain avec Ici Touraine.
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0: Quand on parle de nuisibles à cette période de l'année, on pense immédiatement au frelon asiatique. Dorian Bélier, mon invité encore pendant les prochaines secondes, Noma 2D. Cette question que l'on s'en pose avec l'équipe, avec Floriane par exemple de l'accueil, qui me disait: Clément, demande à ton invité comment créer un piège à frelon asiatique. C'est vrai, ça c'est une bonne question. Comment on fait ça, Dorian Bélier?
3: Alors, on essaie de proscrire au maximum les pièges à noyades, évidemment, parce qu'on a le fameux, la célèbre bouteille avec en découpant l'entonnoir et le renversant, en mettant le célèbre mélange bière, vin blanc et cassis en n'oubliant pas, pour le coup, si on en vient avec ce piège-là, pardon, de percer les bouteilles pour que les espèces nocives puissent ressortir, parce que l'idée, c'est de pas d'avoir un gros impact. Et justement, à ce propos, il est limite trop tard aujourd'hui pour piéger le frelon asiatique.
0: Ah bon?
3: Ça sert plus à rien, puisque maintenant les ouvrières commencent à sortir, donc on aurait plus un impact négatif sur l'environnement, et c'est pas le but. En revanche, pour nos amis apiculteurs, pour baisser la pression sur les ruchers, bon, là, tout est permis, c'est-à-dire qu'on peut continuer à piéger, mais dans de bonnes conditions, en évitant la
0: 02 47 38 10 20. Nous sommes avec Janine Assassé. Ça doit être le dernier témoignage de la matinée. Janine, bonjour.
4: Bonjour.
0: Bon, vous n'avez pas de problème de frelon asiatique, vous, Janine? Tout va bien à ce niveau-là.
4: Alors, un matin, j'ai vu des vers blancs, je pense, des larves de mouche bleue à la mouche à verre, et sous la huche de pin. Et après, j'en avais dans le placard, et j'en ai eu partout, sous les buffets de ma cuisine aménagée, c'est passé sous les plaintes et tout ça. Ça a duré longtemps. En fait, je les ramassais, et puis je les mettais dans un sac plastique, et je n'ai pas utilisé de produit. Qu'est-ce qu'il fallait faire?
0: Vous n'avez pas la tapette électrique, là? Je sais que mon papa a ça, moi, et hop, les tapettes électriques.
4: Non, on les ramassait et puis mettait dans des sacs plastiques, ouais, plus poubelles. Et ça venait, je pense, du mouche à verre.
0: Dorian Bélier, c'est vrai que les mouches, on n'en a pas trop parlé, parce que peut-être c'est pas le plus envahissant, mais ça peut quand même être assez gênant. Qu'est-ce que vous pouvez dire sur les mouches, globalement?
3: En l'occurrence, là, d'après la description, ce serait plus de la mouche à viande, entre guillemets. Donc les facteurs peuvent être multiples, hein. Ça peut être un reste alimentaire caché sous le meuble, ce qui peut arriver à n'importe qui, ou un animal qui est malheureusement mort dans les cloisons, ce soit un rongeur ou même un oiseau coincé. Ça peut être le vecteur de ces petits vers-là, et vous avez très bien réagi à les ramasser avec aspirateur ou bien un chiffon, mais il n'y a pas de solution miracle contre ça, si ce n'est du coup faire en sorte de ne pas avoir de rongeurs ou d'oiseaux qui se coincent, et bien sûr d'éviter des restes alimentaires à tomber au sol, ce qui peut arriver, comme je répète, à un peu à n'importe qui.
0: Janine Assassé, est-ce que ça vous aide un peu dans votre questionnement? Oui.
4: C'était dans la cuisine. Et je ne sais pas pourquoi, j'y arrivais qu'une fois. Mais un dégoût de ça, parce que mon Dieu, plein de petits vers partout.
0: Bah oui, c'est sûr. Bon, bah, en tout cas, il faut faire attention, comme le disait très bien mon invité Dorian Bélier. Pour terminer, Dorian, Noma2D.com, donc ça, c'est votre site internet, vous êtes à jouer les tours. Rappelez en quelques mots quel type d'intervention vous pouvez réaliser en Indre-et-Loire.
3: On s'occupe de toute la faune sauvage. Actuellement, du coup, on est sur les rongeurs, donc guêpes, frelons, les mouches, justement, les moustiques, les processionnaires en période donnée. C'est plus la période. C'est ça, on a les défoliatrices des fruitiers, donc l'hyponomeute qui actuellement est confondu avec les processionnaires. On a les processionnaires du chêne qui vont rentrer en cycle, justement, où elles vont être dangereuses. Donc attention aux enfants qui jouent pas trop près des chênes, qui seraient concernés. Sinon, on est là pour répondre à toutes les questions, en tout cas, apporter du conseil. Le conseil est gratuit. Et on peut aussi vous accueillir, d'ailleurs, au magasin qu'on a, Route de Mont à Jouy-les-Tours, où on a tout un panel, en fait, de solutions, qu'elles soient mécaniques ou chimiques. Mais on a surtout du conseil qui est de professionnels.
0: Et on évite au maximum les produits chimiques, d'ailleurs.
3: Pour nos voisins, justement, parce que du coup, l'idée, c'est de répondre aussi un peu à l'air du temps, c'est de trouver des solutions qui soient les plus naturelles possibles, mais naturelles ne veut pas forcément dire non toxiques, donc il faut pas hésiter à nous appeler et de prendre conseil chez nous.
0: Merci Dorian, noma-2d.com, si vous avez envie d'en savoir plus sur son travail à ce tourangeau professionnel. Merci encore, à bientôt Dorian Bélier. Coldplay pour la musique ici Touraine.

0: Falling in Love, la musique ici Touraine.
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0: Tous les jours des conseils pour vos animaux de compagnie, les chiens et les cyanobactéries en balade. Docteur Pierre Fabin, vous êtes vétérinaire, vous nous alertez ce matin sur cette urgence vétérinaire absolue. Vous nous expliquez comment repérer le danger avant qu'il ne soit trop tard.
3: Et c'est malheureusement un véritable fléau estival qui cause des drames chaque année. Les cyanobactéries, qu'on appelle souvent à tort les algues bleues, sont en réalité des micro-organismes qui prolifèrent dans les eaux douces, stagnantes et peu profondes dès que la température va monter un petit peu. Le drame, c'est que ces bactéries libère des toxines extrêmement puissantes dans l'eau. Ces toxines attaquent le système nerveux ou détruisent le foie de votre chien en un temps record. Pour un chien, avaler quelques gorgées d'une eau contaminée peut être fatal en l'espace de quelques dizaines de minutes seulement. C'est une urgence vitale absolue.
0: Mais on fait comment pour repérer les zones dangereuses ?
3: Dans la majorité des cas, l'eau va prendre un aspect soupe de pois. Vous allez observer une petite pellicule verdâtre, bleutée, ou une mousse visqueuse qui flotte sur les bords, avec parfois une forte odeur de vase. Mais attention, c'est là qu'est le piège, l'eau peut parfois paraître relativement claire alors que des toxines sont actives. Votre chien peut s'intoxiquer très rapidement de trois manières. En buvant directement dans la mare, en mâchonnant un bâton que vous lui avez jeté dans l'eau, ou tout simplement en marchant dans la boue contaminée et en se léchant méticuleusement les pattes une fois de retour dans le coffre de la voiture.
0: Comment doit-on réagir ?
3: En général, les premiers signes sont fulgurants. Ça commence généralement par des vomissements, une salivation très abondante et des diarrhées. Très vite, des troubles neurologiques apparaissent. Le chien titube, perd l'équilibre, tremble de tout son corps, semble désorienté, puis convulse. Si vous observez cela, c'est une course contre la montre. Si vous sortez tout juste votre chien d'une eau suspecte, la première urgence, c'est de le rincer abondamment à l'eau claire pour l'empêcher de se lécher le pelage. Ensuite, portez-le pour éviter qu'il ne s'épuise et foncez chez le vétérinaire le plus proche en prévenant de votre arrivée.
0: Merci docteur et à demain.
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0: illusion d'amour ou d'amitié. Très belle journée, bon mardi avec Issy Touré.
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0: 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Ça sera à 10h40. 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Toute l'actu en Indre-et-Loire, Thomas Coignac.
2: Est-ce que c'est la faute d'EDF si Zoubir est tombé dans une cuve à la centrale de Chinon? Cet ouvrier avait fait une chute de 8 mètres de haut en octobre 2021. Il avait failli rester paraplégique. Une rambarde avait cédé. EDF et l'un de ses sous-traitants, Nuvia, sont devant le tribunal correctionnel de Tours cet après-midi à 13h30. Les habitants commencent à se poser des questions dans la commune de Marais. Bien sûr qu'il y a une petite inquiétude, mais je ne veux pas d'une psychose, dit son maire Philippe Capon. Ce village de 500 habitants, tout au nord de l'Indre-et-Loire, c'est là qu'habite une partie de l'année le couple de Tourangeau, rapatrié depuis le bateau devenu foyer d'antavirus au milieu de l'océan Atlantique. Ce couple de Tourangeau actuellement confiné à l'hôpital Bichat à Paris, mais ils vont bien, toujours selon le maire de la commune. Bouchara restera ouvert, rue Nationale, à Tours. Le magasin fait partie de ceux qui vont être conservés par le nouveau propriétaire. La marque a été rachetée par une société hongkongaise qui conserve 25 magasins sur 52. Celui de Blois, en revanche, ferme ses portes. Elle était en redressement judiciaire. Je souhaite qu'il y ait une primaire de la gauche, mais s'il n'y a pas de primaire, j'y vais. C'est ce qu'a dit ce matin sur France Inter François Ruffin, député de la Somme, ancien membre de la France Insoumise. L'écologiste Marine Tondelier avait aussi annoncé sa candidature. Et puis 200 000 personnes attendues, non pas à la primaire de la gauche, mais à Cannes pour la 79e édition du festival qui démarre ce soir, selon la mairie de la ville. Ça fait donc 2 fois moins de personnes au festival de Cannes qu'à la foire de Tours, parce que l'édition 2026 a battu un nouveau record. Sur 10 jours, elle a attiré 390 000 visiteurs entre le 1er et le 2 mai, des chiffres qui ont été dévoilés hier.
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2: Et c'est une belle matinée qu'on a en ce moment.
4: Ouais, ça va, franchement, c'est mieux que ce que prévoyait Météo France apparemment, plutôt gris-gris ce matin, même des petites pluies, bon, pour l'instant c'est pas trop le cas, des éclaircies ce matin, des éclaircies également prévues cet après-midi en Indre-et-Loire, des températures plutôt douces aussi, entre 16 et 17 degrés, 16 à Neuilly-et-Pompierre et à Tours, jusqu'à 17 à Loge, 17 à Descartes, 17 à Sainte-Maure, 17 aussi sur le secteur de Preuilly-sur-Claise.
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4: Nous, on va pas à Cannes, on reste en Indre-et-Loire, on est bien en Touraine. Et on vous retrouve demain matin, Thomas Coignac. Merci beaucoup et belle journée. 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
0: Si vous avez aimé manger les bons produits du terroir Indre-et-Loire à la foire de Tours pendant ces derniers jours, vous allez adorer aussi ce week-end aller à Neuillé-Pompierre pour la 39e fête du fromage et de la gastronomie. Chaque année, c'est un véritable carton. Il y a des milliers de personnes qui vont à cette festivité. Donc, ça va se passer ce week-end. On va en parler tout à l'heure de cette festivité à 10h35 avec mon invité Ophélie qui donc s'occupe de cette fête et qui sera donc l'invité coup de cœur de bienvenue chez vous. Et puis on a besoin un peu de coup de pouce pour le pouvoir d'achat, on pense à vous, les gros rouleurs Tourangeau, une prime carburant offerte par le gouvernement jusqu'à 50 €. Pour qui? Comment l'obtenir? Alain Joly vous en dit plus dans sa bonne adresse et ça arrive très vite, juste après ce titre de Pascal Obispo et Francis Cabrel. Il faudrait que pleuve l'amour, c'est une nouveauté. Les nappes.

0: Pascal Obispo, Francis Cabrel, il faudrait que pleuve l'amour. En voilà une belle nouveauté ici, Touraine.
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0: Alain Joly, bonjour.
3: Bonjour Clément Cousin, bonjour à tous.
0: Hier, j'ai fait le plein, Alain, vous savez combien j'ai payé ?
3: Très cher.
0: 115 euros.
3: Beaucoup trop cher.
0: Je vous jure, j'ai pété un câble. Donc ce matin, non mais c'est important de le dire parce qu'on est tous dans le même cas là,
3: tout
0: en ce moment.
3: Et puis il y a des queues incroyables à l'ensemble des stations service.
0: C'est affreux. Donc la bonne adresse ce matin, bienvenue chez vous sur cette thématique. Et une bonne nouvelle justement, Alain, pour ceux qui roulent et qui doivent faire face au prix de l'essence.
3: Oui, en effet, j'ai une bonne nouvelle, comme vous le disiez, pour tous ceux qui n'ont pas d'autre choix que de prendre leur voiture chaque jour pour aller travailler. Une nouvelle aide financière qui va bientôt voir le jour. Son nom, c'est l'aide travailleur grand rouleur. Alors c'est une indemnité carburant qui a pour objectif de soutenir les Français les plus touchés par la hausse des prix à la pompe. Elle s'adresse en priorité aux salariés qui parcourent de longues distances quotidiennement pour se rendre au travail. Alors, qui pourra en bénéficier? Je vais répondre à cette question. Quel sera le montant de cette aide et surtout comment faire la demande? Les modalités seront précisées aussi prochainement par le gouvernement. Une chose est sûre, ce nouveau dispositif est très attendu par de nombreux Français automobilistes, alors que le budget carburant, vous le disiez à l'instant, de plus en plus lourd sur notre pouvoir d'achat.
0: Donc on pourra toucher quand même jusqu'à 50 euros, mais par contre c'est sous condition.
3: Absolument, cette aide ne concernera pas tous les automobilistes, elle vise un public bien précis, les actifs qui utilisent beaucoup leur voiture pour travailler, dont les revenus restent modestes. Pour en bénéficier, il faudra d'abord respecter un plafond de ressources. Le revenu fiscal de référence ne devra pas dépasser 16 880 euros pour une part, pour l'année 2024. Concrètement, cela représente environ 1 500 euros net par mois pour une personne seule et un petit peu plus de 3 700 euros pour un couple avec un enfant. L'objectif est clair, aider en

0: pourra faire cette demande?
1: Eh bien, tout simplement, ce sera sur le portail impots.gouv.fr et ce sera, je vous en parle avec un petit peu d'avance, à partir du 27 mai.
0: Je serais pas étonné qu'on ferme ça tous les soirs de 17h à 19h et c'est animé par vous-même, Alain Joly.
1: Ben, tout à l'heure, avec mes invités, entre 17 et 19h, on se retrouve en pleine forme. À tout à l'heure.
0: À tout à l'heure.

0: LPL Lost on You avec Issy Touraine. Restez avec nous, bienvenue chez vous, ça continue. Et à 10h40, tous les jours, on vous offre deux places pour aller au cinéma Pâté Tourneur. Ça, c'est une belle idée cadeau hein, que l'on peut offrir à quelqu'un que l'on aime. Donc, on vous pose une question de ciné après l'histoire ciné de Yann Meraki à suivre dans Bienvenue chez vous. Restez là.
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2: Le fromage, l'un des mets préférés des Français. On va en déguster du fromage ce week-end à Neuilly-Pompierre pour la 39e édition de la fête du fromage et de la gastronomie. Un vrai régal donc à découvrir dans les 15 prochaines minutes. Ça sera le coup de cœur du jour.

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1: Paris Latino et Bandolero, vous écoutez ici Touraine, la suite de Bienvenue chez vous et les astuces de Carole à présent.
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1: Carole Loridan, bonjour.
4: Bonjour Clément.
1: Est-ce que vous avez bien dormi?
4: J'en ai pas l'air.
1: J'ai l'impression qu'il y a encore la trace de l'oreiller dans un coin. Carole avec nous pour les astuces de Carole, tous les jours dans Bienvenue chez vous, 365 trucs et astuces pour tous les jours à découvrir en kiosque dès maintenant. Donc tous les matins, cette astuce que vous nous donnez aujourd'hui avec des têtes d'oreiller.
4: Oui, oui, oui. Voici une chronique un peu surprenante, je l'entends. Ah, oui. Mais vous l'avez compris, dorénavant, pour nos petits trucs et astuces, tous récupèrent à d'autres fins, et y compris les têtes d'oreiller. Mm-hmm. C'est écologique. C'est économique.
1: La première astuce, ça donne quoi?
4: Alors, les têtes d'oreiller peuvent vous aider au rangement de vos draps.
1: Donc on met les draps dedans, quoi.
4: Exactement. Le drap housse plié ou roulé dans la première têtée, le drap plat dans la deuxième têtée, uh-huh. Et vos draps seront bien rangés et vos parures ne seront pas dépareillées.
1: Bon, ça va, hein, Carole.
4: Jusqu'à la soirée.
1: Rien de compliqué. Est-ce qu'on monte d'un cran en difficulté sur l'astuce numéro 2?
4: On y va. Une têtée avec quelques petits accros. On ne la jette pas.
1: Ouais.
4: Elle pourrait vous servir de sac de linge sale quand vous partez en week-end. Mm-hmm. Si vous avez quelques talents de couture, ajoutez un cordon ou encore assemblez deux thés pour un sac à linge sale plus grand.
1: Bon, ça va encore, Carole, je pense que j'en suis capable. Passons à l'étape numéro 3.
4: Vous allez voir, vous allez en être capable aussi.
1: Ok.
4: Les thés d'oreiller, usagés, abîmés, peuvent aussi servir de sac de rangement. Notamment pour ranger vos chaussures hivernales pendant l'été.
1: Alors, je pense que ça sert vraiment à ranger, surtout vos
4: trucs.
1: Oui,
4: bah bien sûr, forcément.
1: Bon, bah, est-ce qu'on range encore sur l'astuce numéro 4?
4: Pas du tout. Plus surprenant, la têtée d'oreiller, on peut l'utiliser au potager.
1: Ouais.
4: En petit voilage de protection ou d'ombrage pour nos plantations.
1: Ça c'est original. J'aime mieux celle-là. Elle me plaît plus. Astuce numéro 5.
4: Ah oui,
1: c'est la dernière.
4: Oui, on va pratiquer l'upcycling.
1: Oula, vous faites de l'anglais maintenant.
4: Oui, alors pour faire simple, on va faire du neuf avec du vieux. Le tissu de votre thé d'oreiller qui aurait été un peu abîmé, vous pouvez l'utiliser pour coudre un chouchou pour les cheveux ou pour former la poche de votre nouvelle chemise. Bon. Et puis, en dernier lieu, hein, on va éviter de jeter, comme d'habitude. Si le tissu est vraiment trop abîmé, on découpe et nous voilà avec quelques chiffons pour le nettoyage. Bon, convaincu par
1: ouais, ces têtes d'oreiller ? Ouais, ça va. À la fin, plus qu'au début. Au début, en fait, elle veut juste ranger des choses à l'intérieur, quoi.
4: Mais très pratique.
1: Mais c'est pratique quand même. Non, mais c'est vrai. Heureusement que vous êtes là pour nous sauver la vie.
4: Merci, Clément.
1: Ici Touraine, @radiofrance.com pour envoyer vos astuces. À bientôt, Carole.

0: sûr que vous l'aviez oublié, celle-là, de ce groupe américain de Cars, un groupe New Wave, et ce type sorti en 1984, Drive. Si vous aimez ce type de chanson, je vous propose d'aller sur ici.fr. Nous avons une radio maintenant 100% années 80, en fait. C'est ici 100% années 80, avec plein de titres comme celui-là, des années 80.
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0: On va découvrir la 39e fête du fromage et de la gastronomie dans 4 minutes. Ça va se passer à Neuilly-Pompierre et chaque année, c'est un véritable carton. Des milliers de personnes sont attendues. Ça va être quelque chose, ça c'est sûr. On va en parler dans un instant de cette fête dans le coup de cœur du jour avec mon invité Ophélie Jalaudin au micro ici Touraine. Après Michel Polnareff, on ira tous au paradis. Belle matinée avec nous.

0: Michel Polnareff l'a dit, maintenant c'est bon, on est rassuré. On ira tous au paradis. Vous écoutez Ici Touraine.
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0: J'espère qu'au paradis, tiens, en parlant de paradis, il y a du Sainte-Maure de Touraine pour se régaler un peu. Les vrais Tourangeaux mangent du Sainte-Maure. Et que vous soyez au nord, au sud, à l'est, à l'ouest du département de l'Indre-et-Loire, on en est tous fiers de ce Sainte-Maure de Touraine. La preuve au nord de la Touraine, avec cette fête du fromage et de la gastronomie fêtée pour la 39e édition consécutive dans le village de Neuilly-Pompière. Tout le week-end, on en parle dans le coup de cœur du jour avec Ophélie, secrétaire de l'association interprofessionnelle donc, qui organise justement cet événement à Neuilly-Pompière. Ophélie Jalaudin, bonjour.
3: Bonjour.
0: Ophélie, Neuilly-Pompière n'est pas spécifiquement une terre de fromage en tant que telle, alors on veut comprendre pourquoi fête du fromage, donc non pas à Sainte-Maure, mais à Neuilly-Pompière.
3: Donc en fait, à Neuilly, il y a deux producteurs de fromage de chèvre, un qui a l'appellation AOP et l'autre qui ne l'a pas, mais le but en fait c'est de mettre en avant les artisans et les commerçants du village, donc vu qu'il y a des producteurs de fromage, donc l'idée c'était de faire une fête de la gastronomie et du fromage.
0: Bon, vous parlez des producteurs de Neuilly-Pompière, mais on mange quand même du Sainte-Maure de Touraine lors de cette fête.
3: Bien sûr, le but c'est de manger du Sainte-Maure et pas que de manger tous les types de fromage.
0: Bon, je lisais sur pas mal d'articles qu'en fait chaque année c'est un véritable carton. Il y a des milliers de personnes qui viennent, là c'est la 39e édition. Comment vous expliquez que ça marche autant? Est-ce que c'est justement on met à l'honneur une autre zone de la Touraine, plutôt le nord, qui n'est pas toujours si représenté que ça? Je pense aux touristes qui viennent pas forcément au nord de la Touraine, par exemple.
3: Oui, c'est possible. Et puis le fait que ce soit aussi familial, convivial, les gens aiment bien se retrouver dans leur village, l'appartenance. Ça donne du plus à la fête, ce côté familial. On vient avec les grands-parents, les parents, les petits-enfants à la fête foraine, boire des coups et manger du fromage.
0: Ah, donc j'entends fête foraine. Donc expliquez-nous justement. Donc ça dure deux jours, samedi, dimanche. Tout est gratuit. Hein. Ça aussi, c'est important de le dire. Donc c'est un peu comme la foire de Tours, mais version Neuilly-Pompière, en gros.
3: Exactement, c'est ça. Donc tout le week-end, il y a des animations. Donc des producteurs qui viennent de toute la France, des animations, concours de fromage, concours de vin, concours de charcuterie par la Fédération des charcutiers d'Indre-et-Loire avec concours de boudin noir. Il y a un trail, il y a une course cycliste, il y a une brocante le dimanche et la fête foraine. Et puis tout le week-end, des animations, des concerts pour animer le village.
0: Donc ça donne envie. Donc rendez-vous dans le centre de Neuilly-Pompière, c'est samedi, c'est dimanche. Je le disais, l'entrée est gratuite. Ça se passe vraiment dans le bourg. On peut pas louper la festivité normalement.
3: C'est impossible. C'est à côté de l'église, à côté de la mairie. C'est dans le bourg du village.
0: Donc voilà. Donc il y a plein d'animations, comme le disait très bien Ophélie. Puis vraiment pour manger, pour boire, chaque année, c'est des milliers de personnes attendues. 39e édition, c'est ce week-end et c'était donc le coup de cœur de ce matin dans Bienvenue chez vous. Autre chose à rajouter, quelque chose que j'aurais oublié, Ophélie?
3: Merci à tous les bénévoles et à toutes les petites mains qui nous aident à monter la fête au fromage, et c'est important de le dire.
0: Cette association interprofessionnelle, donc qui grâce à votre travail met en lumière donc tous ces commerçants.
3: Exactement.
0: Merci Ophélie d'être venue à la radio pour en parler. Donc ce week-end, la fête de la gastronomie et du fromage à Neuilly-Pompière.
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0: Dans un instant, vous allez pouvoir tenter de gagner deux places pour le cinéma Pâté Tournant. Avant ça, une minute, une anecdote de ciné avec vous, Yann Meraki. Bonjour
5: salut
0: Yann.
5: Salut Clément, salut à tous.
0: Ce matin, on se penche sur le film où un mec vit toutes les vies possibles en même temps.
5: Ouais, bienvenue dans Mr. Nobody, le casse-tête cosmique signé Jaco Van Dormael. C'est en 2092 que Nemo Nobody est le dernier mortel sur Terre. Tout le monde est devenu quasi immortel, sauf lui. Et avant de mourir, il raconte sa vie. Enfin, ses vies, parce qu'à chaque choix, prendre le train avec sa maman, rester avec son papa, aimer une fille plutôt qu'une autre, le film explore une version différente de son destin. Le film joue avec les probabilités. On sait jamais ce qui est vrai, inventé, rêvé ou parallèle. Un peu comme quand on passe 40 minutes sur Netflix sans vraiment choisir
0: c'est
5: un film.
0: Ça. C'est ça.
5: Certaines scènes étaient filmées même sans que les acteurs sachent dans quelle version de la vie de Nemo ils allaient finir. Jared Leto, l'acteur principal, a passé des heures chaque matin au maquillage pour jouer Nemo à 34, puis à 118 ans, pour un effet si réaliste qu'un jour, des techniciens ne l'ont même pas reconnu sur le plateau. Un ovni du cinéma, donc, un film tellement compliqué que même certains acteurs avouaient parfois ne plus savoir dans quelle réalité ils jouaient. Pourtant, à sa sortie, Mr. Nobody a presque été un flop, trop bizarre, trop long, trop philosophique. Mais avec le temps, il est devenu culte grâce aux bouche à oreille et à Internet, et puis aussi un peu avec des gens comme moi qui en parlent à tout le monde. Mmh. Jaco Van Dormael s'est inspiré de vraies théories scientifiques sur les dimensions parallèles et le chaos, ce qui explique qu'aujourd'hui, des milliers de fans dissèquent encore la moindre de ces théories temporelles. Certains ont même envoyé des schémas et des arbres généalogiques au réalisateur pour essayer de comprendre les timelines. Dernier conseil, ne manquez pas le début. Les premières secondes sont décisives pour comprendre. Au fond, le film nous rappelle juste une chose. Chaque choix, même petit, peut changer une vie entière. Et c'est peut-être là notre vraie liberté, choisir. Allez, couper.
0: Vous jouez maintenant deux places pour le cinéma Pâté Tournant et on répond chaque jour à une question de ciné avec vous, Yann Meraki.
5: Ouais, on va parler de Jared Leto qui est l'acteur principal donc de ce film Mr. Nobody, mais il a joué aussi dans plein d'autres films et notamment dans Suicide Squad. Vous savez, c'est quand tous ces anti-héros, enfin les super-vilains en fait de l'univers DC Comics se réunissent pour aller sauver le monde. Et dans Suicide Squad, il interprète le Joker. Et Margot Robbie joue sa petite amie. Mais quel personnage donc, quel est ce personnage qu'elle joue de l'univers Batman, Margot Robbie, dans Suicide Squad? Est-ce que c'est Poison Ivy? Est-ce que c'est Catwoman? Ou est-ce que c'est Harley Quinn? Je vous rappelle qu'elle joue donc la petite amie du Joker, jouée par Jared Leto. Est-ce que c'est donc Poison Ivy, Catwoman ou Harley Quinn, la petite amie du Joker? À vous de nous le dire, 02 47 38 10 20.
0: Jouez avec nous, juste après ce titre sorti en 2024, c'est pas si vieux, c'est Sia et c'est Gimme Love.

0: Gimme Love et c'est Sia, vous écoutez votre radio locale ici Touraine.
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0: Tous les jours, vous tentez de gagner un beau cadeau de place pour le cinéma pâté tournant
3: et
0: des
3: échouez.
0: Questions compliquées ou pas, mais en tout cas
3: et
0: vous échouez.
3: Fois, vous échouez, il va falloir réviser l'univers de Batman, parce qu'effectivement, la petite amie de notre cher Joker n'est autre qu'Harley Quinn, jouée par Margot Robbie dans Suicide Squad. Harley Quinn, c'est cette nana un petit peu punk blonde avec ses couettes, une couette bleue, une couette rouge, elle est complètement barrée, elle a le maquillage aussi qui coule, puisqu'elle joue un petit peu sur le côté Harlequin, Harley Quinn, vous aurez compris un petit peu le truc. Et donc c'était bien Harley Quinn qu'il fallait trouver, c'est pas grave, on remettra en jeu ses places dès demain, à partir de 10h40, comme d'habitude.
0: Bah, tous les jours à 10h40, vous tentez de gagner des places pour le pâté tournant, on essayera à nouveau. Yann Meraki, est-ce qu'il y a des jeux de société que vous aimez particulièrement, vous, en soirée, avec des amis, ou
3: un jeu
0: en vacances quand vous étiez petit?
3: Il y avait un jeu que j'adorais qui s'appelait Indix, mais il n'existe plus trop, je crois, mais il me reste la boîte à la maison. Et puis sinon, un bon Uno, ça mange pas de
0: pain. J'allais dire, le Uno, j'adore aussi. Bah dans le style du Uno, il y a un jeu qui cartonne, qui va sûrement cartonner cet été. Le Flip 7, alors le Flip 7 ou 7, vous l'appelez comme vous voulez, si vous voulez faire à l'anglaise 7. C'est un véritable carton, c'est une tendance que l'on va découvrir dans un instant. Yann, si vous avez envie d'en savoir plus, ça se passe dans 4 minutes. Voilà, c'est ça avec Muriel Jordan et son C'est tendance
3: et
0: du
3: c'est
0: matin.
3: C'est bien mieux que les écrans. Hein,
0: oui, c'est mieux que les écrans. Bah oui, c'est important. La musique, c'est bien aussi.
3: C'est bien aussi.
0: Bah oui, Alain Souchon, sous les jupes des filles, c'est ce que je vous propose. Pause avec ici Touraine. Belle journée.

0: Alain Souchon, sous les jupes des filles, vous écoutez ici Touraine, on est mardi, merci de nous avoir choisis.
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0: À la fin du mag, tous les jours, on décrypte un phénomène de mode, de société, pour moins nous sentir largués. Muriel Jordan, aujourd'hui, grand plan sur le jeu de cartes qui va cartonner cet été.
3: Vous allez le voir partout cet été, sur les tables de pique-nique, dans les sacs à dos, les trains, c'est le Flip 7, un succès confirmé par Damien Desnoux, gérant de la boutique de jeux Sortilège à Nantes et membre du jury de l'As d'Or à Cannes en février dernier. C'est l'équivalent de la Palme d'Or, mais pour le jeu de société. Pour lui, le Flip 7 cartonne parce que c'est un jeu addictif qui marche sur le principe du stop ou encore.
4: C'est-à-dire qu'à chaque tour, on décide si oui, on accepte une carte ou si non, on s'arrête là pour compter ses points. Le but, c'est si on a deux cartes pareilles, et ben on passe son tour et on perd tout. Donc c'est un petit côté prise de risque, c'est un jeu où on se cherche un peu les uns les autres en disant mais non mais vas-y prends une carte, non mais vas-y continue et voilà. Et cette espèce de choix assez simple qui fait vivre aussi pareil des émotions, des éclats de rire, c'est quelque chose qui fonctionne bien et pareil qui a une viralité qui est assez importante.
3: Voilà comment ce jeu de cartes dans le style du Uno ou du Sky Joe a réussi à se hisser au sommet des ventes avec des règles très simples, tout ça pour moins de 15 euros.
0: Donc ce jeu qui s'adresse aussi bien aux adultes qu'aux enfants dès 8 ans crée beaucoup d'émotions. C'est un peu comme le blackjack.
3: Bah oui, parce qu'on doit décider si on arrête de piocher ou pas, si on arrête le jeu avant de tomber sur la mauvaise carte qui va bousiller notre score. C'est ce côté-là qui rend accro et qui a même mené à une rupture de stock du jeu pendant un mois. Pour mieux comprendre, je contacte Mathieu Bonin qui travaille pour Catch Up Games. C'est la maison d'édition lyonnaise qui commercialise le Flip 7.
5: On savait que le jeu avait beaucoup de potentiel parce que c'est un jeu très simple qui parle à beaucoup de monde, mais on a quand même été surpris parce que le succès est vraiment au-delà de ce qu'on pouvait espérer. L'an dernier, on en a vendu un petit peu plus d'un million, et cette année, on est parti pour en vendre plus d'un million.
3: Et miracle, j'ai testé le jeu sur mes enfants et j'ai pas mis 10 plombes à leur expliquer les règles. Il n'y a même pas eu d'engueulade. Les cartes sont simples, claires, avec un seul chiffre marqué dessus. Les règles sont très claires, hein, Mathieu.
5: On n'a pas besoin de savoir faire des probabilités ou de connaître des petites règles obscures pour comprendre exactement ce qui se passe autour de la table. Les dynamiques, elles sont évidentes. Et ça crée toujours beaucoup d'émotions autour de la table.
3: Bref, le Flip 7, c'est tendance. Et à la rentrée, une nouvelle version sera en vente, le Flip 7 Vengeance.
5: Axé sur les interactions un petit peu sournoises avec ses adversaires. On va pouvoir voler des cartes, on va pouvoir en échanger. On va pouvoir donner des malus aux autres joueurs. Faire des coups bas et pourrir un peu ses adversaires.
3: Vol, malus, coups bas. C'est le jeu de société idéal avant la présidentielle de 2027. Hein. Non, aucun doute que le Flip 7 Vengeance va cartonner dans les cours de récré et sur les plateaux télé.
0: Merci beaucoup Muriel, des tendances comme ça décryptées sur ici.fr et l'application ici. À demain.
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0: Des cadeaux à gagner tous les matins, entre 11h et midi, le jeu à deux balles qui arrive avec Victoire Jacquet. Avant ça, c'est Diana Ross pour le retour de la musique ici Touraine.

0: musique qui donne partie, qui donne envie de partir en vacances, Tia Darosse et Upside Down avec Ici Touraine.
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0: Justement, en parlant de vacances, 500 euros de vacances à gagner cette semaine grâce à Ici Touraine et peut-être justement grâce à ce jeu qui arrive. Victoire Jacquet, bonjour.
2: Bonjour Clément Cousin, bonjour à tous.
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2: Exactement. 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Aujourd'hui, pour le meilleur ou la meilleure d'entre vous, c'est 4 entrées pour Family Park qui vous attendent à Sorigny. On en profite avec ce petit rayon de soleil qui arrive dans le studio. Cette possibilité d'aller à ce chouette parc d'attractions à 10 minutes de tour, tout simplement. 4 entrées au 02 47 38 10 20. Merci Clément.
0: Merci Victoire.
2: Je vous dis à demain. Vous écoutez votre radio locale. C'est Ici Touraine. Il est 11h. Les infos à 11h avec vous, Boris Compin, bonjour.
3: Bonjour Victoire, bonjour à tous. EDF et un de ses sous-traitants comparaissent devant la justice cet après-midi suite à un accident du travail à la centrale nucléaire de Chinon. En octobre 2021, un salarié de l'entreprise prestataire a fait une chute de 8 mètres de haut quand un garde-corps a lâché. L'homme était alors passé tout près de la paraplégie. L'audience est à 13h30 au tribunal correctionnel de Tours. Le magasin Bouchara de la rue Nationale à Tours ne va pas fermer. Cette boutique emblématique fait partie de celles qui sont conservées par la société hongkongaise qui vient de racheter cette grande marque de décoration et de linge de maison. Cette reprise partielle va tout de même entraîner de gros bouleversements avec la suppression de la moitié des magasins et de 2/3 des emplois. Bouchara ne conserve plus que 25 boutiques et 184 salariés. Malgré la météo mitigée, la foire de Tours a battu plusieurs records cette année. Record de fréquentation pour une foire qui ne durait que 10 jours contre 11 certaines années. 390 000 visiteurs entre le 1er et le 10 mai. Et puis il y avait 71 000 personnes au Parc Expo le vendredi 8 mai. Là aussi, c'était du jamais vu en une seule journée. Enfin, il est l'heure de ressortir les smokings et les robes de soirée sur la Croisette. Le 79e Festival de Cannes débute ce soir avec une cérémonie d'ouverture au cours de laquelle une palme d'or d'honneur sera remise à Peter Jackson. Peter Jackson, le cinéaste néo-zélandais à qui on doit notamment la trilogie du Seigneur des Anneaux. 22 films vont se disputer la Palme d'Or pendant 10 jours.
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3: Alors on a à la fois du soleil et de très gros nuages noirs. Qui va gagner, Victoire ?
2: A priori, c'est plutôt les nuages. Hein. Pour ce mardi, c'est nuageux cet après-midi, assez couvert. Météo France indique qu'on est au sec cet après-midi. Pas de pluie, mais du gris, vous l'avez compris. Malheureusement, selon le bulletin, la pluie reviendrait demain après-midi sur notre Touraine. On en profite donc ce mardi. Les températures sont douces aujourd'hui. 16 à Château-Renaud pour la Maxi. 16 aussi à Saint-Romain-sur-Cher. On monte à 17 à Tours, à Langeais et à Montrésor. 18 même à Chinon et à Loches.
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2: Quatre entrées ce matin pour Family Park à gagner juste avant midi. Vous vous faites plaisir avec les enfants, les petits-enfants dans ce chouette lieu. Il y a des spectacles évidemment sur le Mexique en ce moment, des attractions pour les tout petits et celles pour les adultes qui décoiffent sacrément. Goldmin Tower vient d'être instauré. Chute libre de 40 mètres. 02 47 38 10 20, c'est le numéro pour vos quatre invitations pour Family Park. À vous de jouer.

0: obligatoire dès que vous passez à l'antenne. Et puis pour le meilleur ou la meilleure d'entre vous, celui ou celle qui réussira à répondre à un maximum de questions de culture générale et de culture locale, c'est 2 passes annuelles pour Family Park et 2 entrées que l'on vous donne également. Chouette package ce matin. Vous y allez avec la personne de votre choix autant de fois que vous voulez, vous en profiter jusqu'à la Toussaint. C'est vrai, ça a ouvert il y a un petit mois. Et vous en profitez encore pendant 6 mois pour les spectacles, les attractions. À ça, on rajoute 2 entrées. S'il y a des copains qui viennent, pourquoi pas pour un week-end, paf, vous faites tous la sortie à Family Park à Sorigny. Pour ça, il faut s'inscrire au 02 47 38 10 20. À vous de jouer. Bonne chance. Céline vous attend ce matin à l'accueil d'ici Touraine pour vous qualifier. Jean-Marie nous a appelé à Villeperdue. Bonjour Jean-Marie.
1: Bonjour.
0: Comment ça va ?
1: Non, ça va, ça va.
0: Jean-Marie, avez-vous un petit programme ce mardi ?
1: Un petit programme ? Non, un peu de bricolage, simplement.
0: Très bien, ça nous va. Jean-Marie, je vous pose des questions de culture générale et des questions de culture locale. Vous avez 10 points par bonne réponse. Un chrono de 7 secondes. Ça va très vite. Je prends votre dernière réponse avant le gong. Est-ce que vous êtes prêt à commencer ?
1: Allez-y.
0: Let's go. Allons-y. Voici votre première question. Quelle guinguette n'existe pas en Indre-et-Loire ? La burette, la soupette de mes mères ou la serpillière ?
1: Bon, je dis la serpillière. Vraiment au hasard.
0: Au hasard, et j'ai envie de dire par déduction, qui aurait envie d'aller boire un verre à la serpillière ? Jean-Marie, voilà. C'est une bonne réponse. La burette, c'est à Ballan-Miret. Très, très joli coin, devant le Cher. Et la soupette de mes mères, c'est à Savonnière. Deux belles adresses qui ont déjà ouvert et qui vous permettent de passer du bon temps. On a nos 10 premiers points. Bravo Jean-Marie. Voici une nouvelle question. Aujourd'hui, c'est l'anniversaire de Michel Fugain, qui fête ses 84 ans. Avec quelle troupe a-t-il chanté Une belle histoire ? Je finis même pas ?
1: Le Big Bazar, oui, allez.
0: Bon, allez, d'accord, bon, on met un chrono pour le fun, Greg. Voilà, j'allais dire le gros bordel, l'énorme barda ou le Big Bazar.
1: C'est pas vrai.
0: Bah si, c'est vrai. Jean-Marie, 20 points. Oui, tout à fait.
1: Super, elle est cool.
2: Un oiseau.
0: Nous avons 20 points avec cette question du Big Bazar et 10 points de plus peut-être avec cette question. À Luynes, il existe un pont qui date de l'Antiquité. Est-ce que c'est un pont-levis ? Est-ce que c'est un viaduc ? Ou est-ce que c'est un aqueduc ?
1: Un aqueduc.
0: Oui, Jean-Marie. C'est
1: une bonne réponse. J'ai de la chance avec vos questions aujourd'hui.
0: Eh ben, tant mieux, tant mieux. Ça veut dire que vous avez bien fait de nous appeler. Les questions vous conviennent et vous rapportent 30 points. Nouvelle question sans proposition. Quel écrivain français est l'auteur d'un cycle de 20 romans débuté avec La Fortune des Rougons en 1871 et clôturé avec Le Docteur Pascal en 1893 ?
1: Alors là, écrivain français, non, ça va pas aller. Émile Zola.
0: Sur le gong ?
1: Oui, mais c'est Émile Zola.
0: Jean-Marie, si je vous dis Nana, oui. L'Assommoir, Germinal. Ah ben voilà, vous les avez ! C'est Émile Zola ! Yes, il y a quelqu'un à côté de vous, Jean-Marie.
1: Oui, il y a ma compagne.
0: Merci à elle.
1: Oui.
0: Nous avons effectivement 40 points, c'était sur le gong du gong. J'ai l'habitude de l'accepter dans ces cas-là, donc on continue. Quand c'est juste après, je dis non. Mais quand c'est dessus, je prends.
1: Alors on va faire attention maintenant.
0: Jean-Marie, nous sommes à 40 points, vous nous en mettez plein la vue ce matin. Nouvelle question historique. Quel révolutionnaire français fut assassiné dans sa baignoire le 13 juillet 93 par Charlotte Marin. Corday? Qui ça?
1: Marin.
0: Vous n'êtes pas sûr?
1: Non, pas sûr. Maintenant, je réfléchis.
0: Jean-Marie, j'ai l'impression que c'est une bonne réponse.
1: Ah bah alors.
0: La vache.
1: Bon, merci Mara.
0: Merci. Oui, même si ça a mal fini. Hein. Pour Mara, pas drôle l'affaire. Quick. Nickel. Nous sommes à 50 points. Eh bah dis donc, on n'arrête pas le progrès. Je cherche une année. Depuis quand le 8 mai est-il célébré en France?
1: 45, c'est la fin de la guerre, c'est l'armistice, c'est 45.
0: Alors, je pense que le 8 mai 45, oui, effectivement, on a célébré. Hein. Mais vraiment, la question de l'instituer, de dire que c'était un jour férié, de se dire que ce jour-là, on chôme, a priori, ou en tout cas...
1: Ah oui, de décider après, oui, le jour férié. Alors là, c'est un peu plus...

0: de chèques vacances.
1: En plus, eh ben.
0: Jean-Marie, vous avez bien fait d'appeler. Peut-être
1: oui.
0: À tout à l'heure.
1: À tout à l'heure, j'espère.
0: Merci beaucoup, en tout cas. 02 47 38 10 20. Vous êtes forcément gagnant ce matin. Au moins deux balles anti-stress. Peut-être aussi des passes et des entrées pour Family Park. Et la sélection pour les vacances. À vous de jouer. C'est le jour où il faut tenter sa chance.
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0: Daniel Potter. Pas de la famille d'Harry. Bad Day. 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

0: Vos musiques préférées toute la journée. C'est avec Issy Touraine, c'était Bad Day. Les mots dans le bon sens, c'est mieux quand même. Bonjour Chantal.
1: Bonjour.
0: À Mont-Louis-sur-Loire, comment ça va Chantal?
1: Ça va, ça va.
0: Bon, on a 50 points à battre aujourd'hui.
1: Oui.
0: Mais bon,
1: oui.
0: C'est un super cadeau. C'est comme ça. Il faut faire le score, le maximum de points aujourd'hui avec ces deux entrées pour Family Park et deux passes annuelles. À partir du moment, Chantal, où vous avez le petit bracelet qui va bien ou le pass annuel, vous rentrez, vous sortez, vous rentrez, vous sortez.

0: Vous y allez autant de fois que vous voulez pour toute cette saison à Family Park Chantal. Est-ce que vous êtes prête à commencer?
1: Oui, tout à fait.
0: Alors c'est parti pour vos 10 premiers points. Je vous le souhaite en tout cas. Les chiffres sont sortis hier. À 50 000 près, combien y a-t-il eu de visiteurs à la foire de Tours sur les 10 jours?
1: 390 000.
0: Oh là là, oh là là. Auditrice fidèle, Chantal, c'est le chiffre exact, c'est une bonne réponse. Bravo. C'est un record hein, d'ailleurs, parce que l'année dernière, oui, on avait passé les 400 000, mais c'était sur 11 jours. Donc là, en 10 jours, 390 000 personnes qui sont venues à la foire. 10 points, bravo à vous. Nouvelle question, pourquoi Olympe de Gouges a-t-elle été rendue célèbre? 3 propositions. C'est elle qui a écrit la Déclaration des droits de la femme et de la citoyenne. C'est elle qui est la première femme à être allée dans l'espace. Ou c'est la première alpiniste qui a grimpé le mont Olympe?
1: C'est la première réponse.
0: Oui. La première réponse, la Déclaration des droits de la femme et de la citoyenne, Olympe de Gouges, femme avant-gardiste. C'est une bonne réponse, Chantal. Nous sommes à 20 points. Est-ce que vous êtes forte en calcul, en mathématiques?
1: Non.
0: Je vous pose quand même la question. Voici votre question pour 10 points de plus. Donnez-moi un multiple de 7 entre 1 et 100. À vous de jouer.
1: 49.
0: Cette fois 7, ça fait combien?
1: 49.
0: Donc c'est un multiple de 7. Ouais, donc c'est bon si mes calculs sont bons et ma table de multiplication. Voilà. Chantal, les maths?
1: Oui, non, c'est bon. Là, c'est...
0: Bon, là, ça va, quoi.
1: Pourquoi il
0: n'est pas marqué? Nickel, Chantal, 30 points. On continue avec une nouvelle question. Au futur, comment se conjugue le verbe atterrir à la deuxième personne du pluriel? Pas de proposition. Allez-y, Chantal.
1: J'atterrirai.
0: Deuxième personne du pluriel.
1: Du pluriel, vous atterrirez. C'est pareil.
0: Qu'est-ce que je fais, Greg? Qu'est-ce que je fais, Greg? Bah, allez. Bah oui, j'ai pas donné de proposition, franchement.
1: Ouais. Merci.
0: Au futur, deuxième personne du pluriel pour le verbe atterrir. Ah oui. Vous atterrirez. Oui, Chantal, moi j'ai envie de la donner. Parce qu'elle n'est pas simple, celle-là. Il faut faire une gymnastique tout de suite. Chantal, 40 points. Yes.
1: Merci.
0: Là, là, là, là, là. Je ne serai pas aussi gentille. Pour cette nouvelle question, qui peut nous permettre d'égaliser avec notre premier candidat? À quelle heure le premier train pour Paris est-il parti ce matin de Saint-Pierre-des-Corps? 3 propositions. 4h15, 6h15, 8h15.
1: 6h15. Oui.
0: Ça serait plutôt logique.
1: Oui.
0: Parce que 8h15, ça fait un peu tard.
1: Oui, et puis tôt, je sais qu'il n'y en a pas tôt.
0: 4h15, là, faut dormir à la gare.
1: Oui.
0: Chantal,
1: oui.
0: C'est une bonne réponse.
1: Oh, ben, j'y croyais pas d'arriver jusque-là.
0: Eh ben, vous voyez, ce matin, on y arrive facilement aux 50 points. Je me suis dit, allez, je fais des questions correctes aujourd'hui. Je fais pas ma mégère.
1: Oui.
0: 50 points, vous venez d'égaliser. Nouvelle question. À quel pays se rapporte l'adjectif helvétique?
1: Suisse.
0: Ah ouais. Ah d'accord. On est comme ça, Chantal, ce matin. Vous voulez me prendre toutes mes questions? C'est une bonne réponse. Effectivement, lorsque l'on parle de quelque chose d'helvétique, c'est que l'on fait un rapport avec nos amis suisses. Bravo. Vous venez d'obtenir 60 points. Nouvelle question, je ne vous fais pas de proposition. En Indre-et-Loire, dans quelle commune habitent les Chapelloniens ? À vous de jouer.
1: Chapelle-sur-Loire ? Je ne sais pas.
0: Chantal ?
1: Oui ?
0: C'est non. À la Chapelle-sur-Loire, ils s'appellent les Chapelons.
1: Ah, d'accord.
0: À la Chapelle Blanche-Saint-Martin, ils s'appellent les Chapelois. Et à la Chapelle-Onneau, ils s'appellent les Chapelloniens. Oui, ils s'appellent les Chapelloniens. Ouais, c'est drôle, ça.
1: Ouais. Chapelle-Onneau, d'accord.
0: Chantal.
1: Ok, mais j'ai trompé de chapelle.
0: Exactement. Mais 60 points pour votre chapelle, c'est pas mal. C'est
1: oui.
0: Même un super méga gros score, bravo à vous.
1: Donc c'est combien j'ai de points là ?
0: 60.
1: 60, d'accord.
0: Vous êtes passé devant.
1: Bon, je croise les doigts.
0: Eh bien, on croise les doigts et on voit ce que ça donne avant midi. Merci ma chère Chantal.
1: J'écoute pas trop parce que ça me stresse.
0: Oh non. Restez près du téléphone et vous inquiétez pas. Il y a du monde qui va appeler. Et puis bah si on vous repasse un petit coup de fil, c'est que c'est gagné. Sinon on se dit à une prochaine fois.
1: Oui, enfin je dis ça, mais un petit peu avant, j'écouterai quand même.
0: Ah oui, quand même. Merci Chantal.
1: Merci beaucoup.
0: Passez une bonne journée. Vous l'entendez ce matin. C'est pas si dur d'arriver jusqu'à 60 points. À vous de jouer au 02 47 38 10 20. Deux passes annuelles pour Family Park pour profiter à Sorigny. Et deux entrées également pour inviter comme ça des amis qui viennent un samedi. Allez hop, Family Park. On y va, 02 47 38 10 20. 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C'est parti.
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0: Elle a gagné la Starac il y a 2 ans maintenant. C'est le nouveau titre de Marine. Voici Escroc.

0: Mais oui, son succès est mérité. Marine Escroc avec Ici Touraine. On joue avec Didier dans un instant de Saint-Cyr-sur-Loire. Ce matin, c'est deux invitations pour Family Park et deux passes annuelles. À vous de jouer au 02 47 38 10 20.
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0: Et vous êtes en train d'écouter le jeu de balle. Le jeu qui vous accompagne tous les jours de 11h à midi, du lundi au dimanche, vous faire gagner aujourd'hui deux entrées pour Family Park et deux passes annuelles. Vous y allez autant que vous voulez. Didier tente sa chance à Saint-Cyr-sur-Loire. Bonjour Didier.
4: Oui, bonjour Victoire.
0: Comment ça va?
4: Ça va bien.
0: Parfait. Didier, un petit programme pour ce mardi?
4: Terminé, je me suis accordé une petite pause repos là, au travail pour être en congé à partir de ce soir, mais voilà, boulot cet après-midi à fond.
0: On a profité un petit peu des ponts, des jours fériés pour se faire un long week-end.
4: Oui, pour du bricolage à la maison.
0: Parfait, non mais très bien, pensez à soi, ça fait du bien. Didier, je vous propose de vous faire plaisir avec ces invitations pour Family Park. Mais sachez ce matin qu'il y a vraiment, vraiment du lourd. 60 ouais. points à battre.
4: Oh, il y a du niveau là ce matin.
0: Ah, il y a du niveau. Je ne sais pas ce qu'on a mangé. Mais en attendant, ça veut dire qu'il y a une atmosphère de chance en ce moment. J'espère qu'elle vous sera profitable. On commence, Didier?
4: On commence.
0: Allez, c'est parti. Voici votre première question. En quelle année le Val-de-Loire a-t-il été inscrit au titre des paysages culturels vivants selon l'UNESCO? Est-ce que c'était en 1980? Est-ce que c'était en 2000? Ou est-ce que c'était en 2020?
4: On va dire 2000.
0: Je vous sens pas hyper convaincu, Didier.
4: Bah non, parce que ça ne me cause pas du tout.
0: Sachez que nous avons fêté cette année les 26 ans de ce label. Donc c'est bien en 2000. C'est une excellente réponse. Bravo à vous. Nouvelle question qui peut vous rapporter cette fois 10 points de plus. Quel artiste aux cheveux bouclés est programmé au festival Terre du Son en juillet prochain à Mont? Trois propositions. Julien Doré, Julien Clerc ou Julien Courbet?
4: Julien Doré.
0: Didier, c'est une bonne réponse.

0: Attendu dans ce festival Terre du Son. Bravo à vous. Nous avons 20 points. Nouvelle question. Quelle opération de base en mathématiques est symbolisée par un obélus? La division, la multiplication ou l'addition?
1: La division.
0: Vous voyez ce que c'est, Didier, Nobelus?
1: Non, pas du tout.
0: Eh bien, sachez, avant de vous expliquer ce que c'est une bonne réponse. Le pif, ça marche. Vous le connaissez, l'Obélus, c'est un petit tiret avec un point au-dessus et un point en-dessous. Vous voyez?
1: Ok, d'accord.
0: C'est le signe divisé. On peut mettre un slash, mais on peut mettre aussi cette petite histoire-là. Ça s'appelle un obélus, ça vous donne 30 points. Yes, Didier. On continue avec une nouvelle question sans proposition. Quel organe du corps humain est étudié dans le cas de la néphrologie?
1: Le rein.
0: Ah ouais. D'accord, Didier.
1: Madame est infirmière.
0: Eh ben voilà, tout s'explique. La néphrologie, c'est l'étude effectivement du rein. C'est une bonne réponse, nous sommes à 40 points, j'adore. Quand ça augmente ce matin, on a de la chance. Le dictionnaire du petit Robert sort aujourd'hui avec de nouveaux mots, dont le verbe qui vient de rentrer dans ce dictionnaire, le verbe « matrixer ». Mais que veut dire matrixer? Trois propositions. Se battre au ralenti. Influencer ou manipuler quelqu'un. Ou trop manger.
1: Influencer.
0: Didier, vous me dites ça, la voix toute basse.
1: Bah, j'ai pas toujours le nez dans le revers, on me dit autant.
0: Didier, si je vous matrix, c'est que j'essaye de vous faire changer d'avis. C'est que je vous influence. C'est que je vous manipule. C'est une bonne réponse. Yes, on continue. 50 points. Ce que je vous propose, Didier, c'est de continuer à jouer ensemble dans un instant. Voir si vous réussissez à égaliser avec notre précédente candidate pour vos deux invitations pour Family Park. Ça, c'est les deux entrées et les deux passes annuelles que l'on rajoute. Ne raccrochez pas, je vous dis à tout de suite, Didier.
1: À tout de suite.
0: De côté de Saint-Cyr-sur-Loire, vous aussi, vous pouvez encore vous inscrire ce matin au 02 47 38 10 20. Profitez de ce moment où tout le monde fait des points. Allez-y, de la chance, de la stratégie. 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

0: C'est Piazzadora que vous écoutez à Verdier avec Jermaine Jackson sur votre radio Ici Touraine.
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0: Je voulais vous parler de quelques jolis moments pour faire des affaires, notamment ce week-end, samedi, retour de la grande vente annuelle de meubles, de vêtements, de livres, parfait pour décorer la maison et aménager, notamment pour les étudiants. Cette grande vente annuelle à l'Emmaüs de Chinon, c'est samedi de 10h à 17h. Un petit conseil, essayez d'arriver avant 10h. Ça part très très vite pour les meilleures affaires. Avant ça, en ce jour férié de jeudi qui arrive, de nombreuses communes, associations en profitent pour faire un vide-grenier, plein de fêtes de village sympas qui vous attendent pour se retrouver en Indre-et-Loire. On a un vide-grenier ce jeudi, notamment à la Chapelle-sur-Loire, également de bonnes affaires à faire à Montaudon, dans le village, une brocante aussi à Richelieu ou encore à Saint-Pierre-des-Corps, boulevard Paul-Langevin, puis un vide-grenier aussi au terrain des îles à Verrettes. Vous aussi, vous avez de jolies manifestations à nous communiquer. Ça peut être des vide-greniers, ça peut être des expos, pourquoi pas, des concerts aussi. Vous nous écrivez sur le WhatsApp de la radio. C'est le 02 47 38 10 20. Vous nous ajoutez en contact et puis après, vous avez juste à nous envoyer soit un petit vocal, soit un petit flyer, soit un petit écrit. On relaie tout ça toute la journée à l'antenne d'Ici Touraine. On fait les actus grâce à vous.
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0: Quatre invitations pour Family Park et la possibilité de s'inscrire dès maintenant pour 500 euros de vacances avec Azureva, notre partenaire. On vous régale. 02 47 38 10 20. À vous de jouer.

0: Martignac ce matin. Vous écoutez Ici Touraine, ces idées-là. Quelle idée, quelle bonne idée ce matin pour Didier, notre précédent candidat, de nous avoir appelé au 02 47 38 10 20 pour tenter sa chance pour ses deux passes annuelles pour Family Park et ses deux entrées. Didier, est-ce que vous êtes toujours là?
1: Oui, toujours là.
0: On était à 50 points.
1: Oui.
0: C'est là que ça se joue. C'est là qu'il faut essayer d'égaliser avec Chantal, notre précédente candidate qui a fait 60 points. Est-ce que vous êtes prêt à continuer?
1: Je suis prêt.
0: Alors c'est parti. Voici votre nouvelle question. C'est un film qui est passé à la télévision sur France 2 il y a deux jours. Comment se nomme le thriller à 7 Césars, sorti en 2022 avec Bastien Bouillon et Pierre Lottin? La nuit étoilée, la nuit du 12, la nuit je mens.
1: La nuit étoilée.
0: Didier, vous regardez la télé?
1: Oui, enfin la télé me regarde au bout d'un moment.
0: Je vois ça. C'est ça le problème, c'est que la nuit tombe. Didier, c'est pas la nuit étoilée. C'est la nuit du 12.
1: D'accord.
0: Un thriller qui est très dur. Hein. Franchement, c'est pas un film particulièrement rigolo, mais c'est un très très bon film, très intéressant. Qui raconte malheureusement un décès qui survient dans la nuit du 12 au 13. Didier,
1: d'accord.
0: On s'arrête là, je suis désolée.
1: C'est pas grave.
0: Deux balles anti-stress, ça c'est sûr. Et d'accord. L'inscription pour peut-être être sélectionné vendredi pour les 500 euros de vacances avec notre partenaire Azureva. On croise les doigts.
1: On croise les doigts.
0: Merci Didier.
1: Voilà, voilà.
0: À bientôt sur l'antenne d'Ici Touraine. On va saluer simplement Nathalie. Bonjour Nathalie.
2: Merci. Oui, bonjour.
0: Comment ça va?
2: Eh bien, je vais très bien, je vous remercie, et vous-même?
0: Bah parfait, super Nathalie, avec votre joli sourire, votre énergie, il va falloir me faire 60 points dans un instant.
2: Oh là, ça va être dur.
0: Ça va être dur, mais on va les faire, ensemble,
2: oui,
0: on va au moins essayer
2: grave.
0: D'égaliser.
2: Exactement.
0: Je vous retrouve dans quelques minutes, à tout de suite Nathalie, ne raccrochez pas.
2: Non, je raccroche pas. Merci.
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0: Elle a ce je ne sais quoi. C'est France Gall qui vous le chante ce matin, bientôt 11h50. On joue avec Nathalie de Sainte-Catherine de Fierbois dans un instant pour ses invitations pour faire.

0: C'est la Ella, France Gall, avec ici Touraine. Et c'est Nathalie, notre dernière candidate ce matin, qui joue pour ses 4 invitations, 2 entrées et 2 passes annuelles pour Family Park. Nathalie, rebonjour.
1: Rebonjour.
0: Ah, j'adore cette énergie. ça fait du bien. J'avoue qu'il en faut ce matin, de l'énergie, oui. De la stratégie, de la chance. Avec 60 oui. points à battre, c'est le score de Chantal. Nathalie, je vous le répète, chrono de 7 secondes. Je prends votre dernière réponse avant le gong ou vraiment sur le gong quand vraiment je sens que ça allait se terminer et que d'accord, je l'accepte. Mais si c'est après, oui. je prends pas. Nathalie, d'accord. Est-ce que vous êtes prête?
1: Oui.
0: Allez, go.
1: Go.
0: Première question, 10 points. Quel groupe britannique, composé des frères Gallagher, a connu un succès international avec les titres « Don't Look Back in Anger » et « Wonderwall » dans les années 90? 3 propositions. Palmeray, Eden ou Oasis?
1: Oasis.
0: Oui, madame, c'est une bonne réponse. Nickel, Nathalie, 10 points. On continue avec une nouvelle question et peut-être 20 points. Quelle princesse persane est au centre de l'œuvre des Mille et Une Nuits? Jasmine, Sherazade ou Leia?
1: Sherazade.
0: En voilà une bonne réponse. Bravo, Nathalie, nous sommes à 20 points. On continue avec une nouvelle question. Lequel des deux pôles est en moyenne le plus froid? La température moyenne est de moins 60 degrés pour l'un et de moins 40 pour l'autre. Est-ce que le plus froid, c'est le pôle Nord ou le pôle Sud?
1: Je vais dire le pôle Sud.
0: Au cas où Victoire me ferait un piège. Nathalie, bonne oui. déduction. C'est vrai, oh. c'est le pôle Sud qui est plus froid.
1: Ah. Oui, d'accord.
0: Vous avez bien raison. On a plutôt l'habitude de dire le pôle Nord. Eh bien non, en moyenne, le pôle Sud est plus froid. 30 points, c'est bon. On a la moitié. Nouvelle question. À quoi sert l'agent cyclique en Centre-Val de Loire? À promouvoir le cinéma, à utiliser un ordinateur, à aider à utiliser un ordinateur, ou à installer des réveils chez les particuliers?
1: Aider à installer un ordinateur.
0: Non, Nathalie.
1: Ah, ouais.
0: Oh non.
1: Je suis désolée. C'était quoi? C'était la première réponse.
0: Oui, c'est à promouvoir le cinéma. L'agent cyclique qui finance, qui aide à tourner pas mal de choses et qui propose notamment 13 films financés en ce moment au Festival de Cannes qui ont été tournés en Centre-Val de Loire.
1: Je suis contente de le savoir.
0: Nathalie, à bientôt. Merci beaucoup.
1: Oui, merci également.
0: Passez une excellente journée. Au revoir. On repart à Mont-Louis-sur-Loire. Chantal, est-ce que vous êtes là?
1: Oui.
0: Chantal, Family Park, autant que vous voulez.
1: Yes,
0: bravo Chantal.
1: Génial.
0: Je vous souhaite une belle journée.
1: Très contente, oui, merci beaucoup. Et puis, bonne chance à tous les autres personnes qui vont participer au jeu. Voilà.
0: Merci beaucoup Chantal, on se retrouve dès demain à partir de 11h pour un nouveau jeu à 2 balles. Bravo Chantal, à Mont-Louis-sur-Loire.
1: Merci beaucoup.
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1: C'est Yves Simon que vous écoutez, avec Ici Touraine.
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1: Merci beaucoup d'être avec nous. Vous écoutez votre radio locale, c'est Ici Touraine. Il est midi. À midi avec vous, Boris Compain, bonjour.
3: Bonjour Victoire, bonjour à tous. Après CEA fermé il y a quelques semaines, un autre grand magasin de la rue Nationale à Tours était menacé de fermeture définitive. Finalement, Bouchara va rester ouvert, contrairement à ceux de Blois et Angers. La boutique Tourangelle fait partie des 25 magasins conservés sur les 52 que possédait l'enseigne avant d'être reprise par une société hongkongaise. Cette reprise va se traduire aussi par une réduction très importante des effectifs de Bouchara. Seuls 185 salariés sur 541 sont conservés. Le tribunal correctionnel de Tours s'intéresse cet après-midi à un accident du travail qui s'est produit en octobre 2021 à la centrale nucléaire de Chinon. Un salarié d'une entreprise prestataire avait été très grièvement blessé. Il était tombé d'une hauteur de 8 mètres quand un garde-corps s'était détaché. L'homme avait failli devenir paraplégique. Il poursuit en justice EDF, le gestionnaire de la centrale de Chinon, ainsi que l'entreprise sous-traitante qui l'employait.
1: La violence continue à gangréner le football amateur en Indre-et-Loire.
3: Samedi soir, près de Chinon, un arbitre a reçu un coup de poing à la mâchoire lors d'un match de départemental 3 entre le Véron FC et le Racing Lariche. Cette agression par un joueur de Lariche a valu à l'arbitre 5 jours d'ITT. Michel Guyot, le président du Racing Lariche, est consterné.
4: Apparemment, le joueur de chez nous, il aura été traité de sale noire par un gars de l'équipe adverse. L'arbitre aurait entendu, mais ne serait pas intervenu. Et ben, le joueur de chez nous, il a disjoncté, puis il a frappé l'arbitre, malheureusement. C'est la première année qu'il est chez nous, on n'avait jamais eu de problème. Je regrette, trop tard, le mal est fait, parce que là, il va forcément prendre une suspension de, je sais pas, 25-30 ans peut-être, mais en tout cas, il ne jouera pas au football, ça c'est sûr. Ça fait 45 ans que je m'occupe du club. J'ai pratiquement tout vu, donc il y a un peu rien qui m'étonne. Mais malheureusement, c'est très décevant, un comportement comme ça, c'est sûr. On est un peu anéanti. Depuis quelques années, on était quand même réputé au niveau du club pour notre fair play. Mais là, sur un truc comme ça, on est tous impuissants. Le dirigeant et l'éducateur de cette équipe-là, c'est des gens très bien qui tiennent bien leur gars. Mais un mec comme ça qui pète les plombs à tout moment, on est dans une société où ça arrive malheureusement à tout moment.
3: Et l'arbitre agressé a déposé plainte. La commission de discipline du district d'Indre-et-Loire se réunira demain pour évoquer les conséquences de cette agression.
1: La ministre de la Santé tiendra une nouvelle conférence de presse à 16h pour faire le point sur l'antivirus.
3: Hier, il a été annoncé que tous les cas contacts vont être placés en quarantaine renforcée en milieu hospitalier. Après la découverte d'un cas avéré parmi les 5 croisiéristes français rapatriés, la situation fait l'objet de 2 réunions interministérielles chaque jour. Des précautions nécessaires, selon Jean-Daniel Lelièvre, ce médecin immunologue et spécialiste des maladies infectieuses.
5: On s'attend pas à ce qu'il y ait le même nombre de cas que celui du Covid, mais c'est un virus qui est associé à une mortalité très importante, qui est de 30 à 50%, avec une période d'incubation qui est un petit peu longue. Un virus dont on sait habituellement qu'il se transmet quand même très mal d'homme à homme, et là on a plusieurs cas humains, donc c'est normal qu'on prenne ces précautions. On s'inquiète surtout pour les cas contacts, et là on est dans une situation très particulière qui est une situation sur un bateau de croisière où on sait que les interactions humaines sont très importantes, donc il est normal qu'on ait une inquiétude, je dirais, scientifique suffisamment poussée pour prendre toutes les mesures qu'on est en train de prendre à l'heure actuelle.
3: Et le Premier ministre Sébastien Lecornu demande à l'instant une coordination plus étroite des protocoles sanitaires dans l'Union européenne. Par ailleurs, le maire de Marais a pris la parole hier pour demander à l'État de mettre en place un principe de précaution clair pour évoquer toute psychose dans ce village du nord de l'Indre-et-Loire. 2 des 5 rapatriés français du bateau où le virus a circulé envisagent en effet de venir se confiner dans la maison qu'ils possèdent à Marais quand ils seront autorisés de sortir de l'hôpital où ils sont en observation depuis leur retour en France, c'est à lire sur ici.fr.
1: Et puis carton plein pour la foire de Tours.
3: Oui, l'édition 2026 a battu plusieurs records. Celui de la fréquentation en une seule journée avec 71 000 visiteurs le 8 mai et celui de la fréquentation totale pour une foire qui se déroulait seulement sur 10 jours avec 390 000 visiteurs.
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3: Plus ça va, plus on a de nuages.
1: Exactement, nuageux et couvert pour cet après-midi en Touraine. A priori, pas de pluie sur l'Indre-et-Loire et le Loir-et-Cher et des températures assez douces. 16 à 18 degrés vous attendent sur notre Touraine. Je vous souhaite une excellente après-midi à l'écoute de votre radio locale. Tout de suite, c'est le best-of d'Otake.
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8: Bonjour à toutes et à tous et bienvenue si vous nous rejoignez. J'espère que vous allez bien. Valérie Damidot et Eric Bastien ne sont pas là cette semaine. Alors je vous propose une petite sélection, rien que pour vous, d'extraits de l'émission. Il va être question de Poisson d'Avril, du GR34, de Chat qui vole par la fenêtre. Rassurez-vous, il va bien, de Camping inondé et j'en passe. De quoi passer un bon moment sur votre radio ici.
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8: Mais avant cela, avant de retrouver Valérie Damidot et Eric Bastien, accompagnés de nos candidats d'Otake, qui ont toujours un truc à raconter, place à la musique avec un des tubes de Jean-Jacques Goldman. Celui-ci est un duo avec la chanteuse Sirima. Pour les plus curieux, sachez qu'il existe une version anglaise ainsi qu'une version où il chante avec Céline Dion. C'était pour un concert des Enfoirés, évidemment. Voici Là-bas, sur votre radio, ici. Bonne journée.

0: spécialiste d'ICI, Sirima et Jean-Jacques Goldman. Alors en octobre dernier, Sylvie d'ICI Drôme Ardèche jouait avec nous. Sylvie qui a un frère avec une carrière de rugbyman. Et c'est bien pratique dans certaines circonstances, notamment en voiture. Et puis il y avait aussi Bruno d'ICI Touraine qui a cru à un poisson d'avril qui a bien fait rire Éric Bastien et Valérie Damido sur votre radio ICI.
1: Ici, nous sommes avec Sylvie qui a un point, Bruno qui est en sans faute. Bravo Bruno.
2: C'est vrai.
1: Franchement, là, bon. Alors, Sylvie, elle a une petite anecdote qui m'a fait rire avec, avec son permis de conduire, comme dans la chanson.
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1: Alors, le permis de conduire. Au début de son permis de conduire, notre Sylvie, elle avait une petite voiture. Et elle était avec son petit frère, Christophe. Christophe, il faut savoir, fait 2 mètres et 146 kilos.
2: Ah oui.
1: C'est-à-dire que...
2: La bonne bête, quoi.
1: Voilà. Il y a un monsieur sur la route qui t'a coupé la route, tu t'es énervé.
4: Oui.
1: Le monsieur, il s'est arrêté parce qu'il voulait certainement...
4: Discuter.
1: Voilà, discuter. Et qu'est-ce qui s'est passé?
4: Ben, j'ai pas eu le temps de sortir, mon petit frère est sorti de la voiture et le monsieur, voyant le bestiau, on va dire, est remonté dans sa voiture et est parti.
1: Oh, c'est étonnant. C'est étonnant. Donc, bah oui, franchement, enfin, écoute, hein, comme dirait Audiard.
2: Ah non, mais moi, je serais parti. Hein.
1: Quand les hommes de 150 kilos parlent, ceux de 60, la ferme.
2: Sous thèse, ouais.
1: Voilà, sous thèse. Alors, oui. Bon, bah, c'est bien. Et alors, Christophe, donc, du coup, lui, il a jamais de problème sur la route, ton petit frère.
4: Il a très peu de problèmes. En plus, il a un gros camion. Donc, voilà, il est pas routier, mais il a un véhicule en fonction de sa taille, on va dire.
1: En fonction de sa taille.
4: Okay. Voilà.
1: Il a un van. Alors, il paraît que tu as gagné le passeport de l'été à la radio parce que tu as joué avec ICI Drôme Ardèche pendant ton trajet en voiture pour aller déjeuner avec ton père et tu gagnes. Et arrivé chez ton père, t'as dit je suis en retard parce que j'ai joué. Et qu'est-ce qu'il a dit ton père?
4: Qui avait, alors je vais pas dire le mot, mais il y avait une personne qui aimait n'importe quoi. Elle a répondu, elle s'appelait comme toi, mais elle a répondu vraiment de la merde, c'était pas ça. Voilà. Et j'ai dit, mais papa, c'était moi. Ah, mais j'ai quand même gagné sur la dernière question, mais voilà. Mon père ne m'avait pas reconnu à la radio.
2: Ah oui, c'est génial.
4: Il m'a traité nul, en fait, quoi.
1: Ah ouais, il a dit que t'étais nul. Bah oui, bah je comprends. Ouais. Attends, t'as pas gagné.
2: Ça fait bizarre, ça. Moi.
1: Bien, alors, c'est le moment de te rattraper. Il a 6 points, t'en as 1. Là, c'est la question à 5. Si tu gagnes, tu vas être au même niveau que lui. Là, je te mets une comédie musicale. Pour ceux qui ne connaissent pas, c'est la comédie musicale Les Trois Mousquetaires. On va parler des Trois Mousquetaires, Sylvie. Après D'Artagnan, Porthos et Athos, quel est le nom du quatrième mousquetaire? Il y a D'Artagnan, Porthos, Athos. C'est quoi le quatrième? Top chrono,
4: Aramis.
1: 10 secondes.
4: Oh bon.
1: J'ai envie de dire...
4: Aramis.
1: Je pense qu'il est inutile d'aller jusqu'au bout du chrono. Bien sûr, évidemment. Alexandre Dumas, Les Trois Mousquetaires. Oh là là, c'est magnifique. Tu as totalement 5 points. Tu as égalité avec Bruno.
2: Bruno, tu l'avais, Aramis? Tu l'avais, la réponse?
5: Oui,
2: ouais, tu l'avais.
5: Bon. Oui, oui.
2: Ok. Mon Bruno, toi, t'as 5 points. Donc pour l'instant, t'as un sans faute. Hein, donc on va voir si tu reprends la tête dans un instant avec la question. Bon, on a parlé de ta rencontre avec Sylvie. On a compris que ça fait maintenant 30 ans hein, que vous êtes ensemble. 26 ans d'ailleurs que vous êtes mariés. Alors vous êtes un couple uni. Et puisqu'on parlait des aventures à la radio avec Sylvie, toi aussi, à un moment donné, tu as écouté la radio. Tu étais en Bretagne, où tu as vécu, et tu as écouté, à l'époque, France Bleu Brésil. Nous sommes le 1er avril. Oui, on est le 1er avril, et France Bleu Brésil annonce qu'il faisait un lâcher d'eau d'un barrage dans la région, et qu'on pouvait venir pour pêcher des truites, pour se faire plaisir. Qu'est-ce que t'as fait, Bruno?

0: tout était prévu. Là, ils ont ouais. Ben, j'ose même pas vous dire que ils ont pouffé derrière et parce qu'on leur a parlé de la radio et ben, toujours est-il que ben, ils ont précisé qu'on était quand même le 1er avril.
1: Voilà. Qu'est-ce que tu veux dire à ça, Bruno? Je salue les équipes de France Bleu, enfin d'ici Brésil, qui ont vraiment bien assuré sur,
2: moi,
1: sur ce coup-là.
2: J'aimerais savoir combien de gens sont venus à ce barrage.
1: Ben, pas vraiment, a priori, mais prendre une journée de congé, c'est fou, quoi.
2: C'est
1: ça
2: magnifique.
1: Me paraît complètement dingue, quoi. Est-ce que je parle de ce qui t'est arrivé au camping? Je crois que je vais le garder pour après. Parce que là, on est bien, là.

0: Laura, d'ici par Île-de-France, qui par amour a accepté de faire quelque chose qui lui fait très peur et elle en menait pas large. Quant à Didier, d'ici Loire-Océan, il aimerait un super pouvoir qui plaît beaucoup à Valérie Damidot et Eric Bastien sur votre radio ici.
1: Alors, Didier, attention. Didier, il a rencontré sa chérie qui s'appelle Anne, grâce à un site de rencontre. Et ils se sont rencontrés la première fois à mi-chemin entre chez elle, en Bretagne, et chez lui. C'était à la Roche-Bernard, vers le sud du Morbihan, devant un bar. Le bar s'appelait le Sarabé, tout au bout du port.
2: Et oui, le Sarabernard.
1: Eh oui, mais ils se sont plus tout de suite. Mais ils n'étaient pas libres. Alors qu'est-ce qui s'est passé? Hein? Comment ça se fait que, au bout d'un moment, ça s'est passé comment? Vous avez réussi à conclure comment?
3: On a conclu un peu plus tardivement parce que on avait d'autres projets en cours, pas forcément des projets sentimentaux, mais d'autres projets qui nous ont tenus éloignés quelques semaines. Et puis au bout de quelques semaines, on s'est donné rendez-vous de nouveau et là, on est vraiment tombé amoureux.
1: C'est beau, voilà, c'est tout. Alors, il paraît que comme super pouvoir, toi t'aimerais bien, alors il y en a qui disent j'aimerais voler,
2: gagner de l'argent,
1: non. Didier, ce qu'il aimerait, c'est rendre les dirigeants politiques plus humains.
2: On peut passer à autre chose ?
1: Il y a du taf. T'en es conscient, mon chat ?
3: Il y a vraiment du boulot. Je crois qu'on pourrait laisser peut-être la place aux femmes de temps en temps.
2: C'est compliqué en ce moment.
1: Ça serait bien de rendre humain tout le monde, tout simplement. Voilà. Bon. Alors, attention, il aimerait bien faire le chemin de Saint-Jacques de Compostelle.
3: Ah oui, c'est un rêve pour les années. Pour les années qui arrivent.
1: Bon. Eh ben écoute, on espère que tu vas réaliser ce rêve, parce que c'est pas
2: Je suis pas sûr qu'il a assez de toute une vie, hein, parce que c'est dingue ce qu'il fait depuis tout à l'heure, là, depuis midi. Il fait énormément de choses, votre candidat.
1: Mais il a 60 ans, c'est jeune, vous savez.
2: C'est vrai.
1: Je sais que vous pensez que je suis proche de l'EHPAD, mais...
2: Oh, je vous ai juste réservé ça, mais...
1: Voilà, chers auditeurs, ce que je dois subir.
2: J'adore endurer la pauvre.
1: Je suis victime de vieillophobie. Alors, mon petit chat, c'est la question à choix multiples. Tu peux gagner 3 points de plus. Je vais te poser la question, te proposer des réponses. Tu auras 10 secondes à mon top chrono pour y répondre. Tiens, je te mets une petite ambiance.
4: Mangez-moi.
1: Alors, on va parler nourriture et plus spécifiquement de viande. Didier, quelle est la viande la plus consommée dans le monde ? Le bœuf, le poulet, le porc, la cuisse de Bastien farcie à la dinde.
2: Et c'est très doux.
1: Et c'est très bon. Top chrono, 10 secondes. Bœuf, poulet, porc, cuisse de Bastien. Vite !
3: Le poulet.
2: Tu as tort.
1: Et non, c'est la cuisse de Bastien.
2: Bien sûr, je vais envoyer quelques-unes.
1: C'est le porc devant le poulet et le bœuf, en Chine notamment.
2: C'est la même chose.
1: Le premier producteur et consommateur mondial de porc, c'est la Chine. Le porc en Chine représente le tiers de toute la viande mangée sur la planète. Donc voilà, tu as appris quelque chose, mais tu n'as pas marqué.
2: Laura, tu aimes l'argent et c'est en cela que tu deviens ma meilleure amie. Oui, Laura, tu collectionnes des pièces d'argent, les pièces de 2 euros. Mais combien que t'en as à Noisy-le-Grand, les pièces?
1: Ne lui dis pas, je t'en supplie.
5: J'en ai pas non plus, malheureusement.
2: Je suis Auvergnat, je te rappelle. J'ai besoin de savoir un petit peu. Non, sérieusement, t'en as beaucoup?
5: Non, j'en ai pas. Non, je dois avoir, je sais pas, j'en ai pas beaucoup. Je dois avoir 200-250
1: pièces. C'est pas mal.
2: Moi, je te propose un petit placement à 3,50€ sur la banque Bastien & Co. On en reparle après l'émission. Tu verras, ça peut. Voilà.
5: De toute façon, vous avez mon numéro de téléphone.
2: C'est vrai que j'ai votre numéro de téléphone, Laura. C'est vrai. OK, il y a la collection des monnaies de 2 euros. Bon, ça, c'est bien, elle collectionne des trucs. Mais il y a un truc que t'aimes pas. Ambiance grande roue, ambiance manège. Alors, le vide. Le vertige, tout ça, c'est vraiment pas ton truc, hein.
5: Ah non, pas du tout.
1: Bah oui, je comprends. Hein.
2: Non, mais t'as fait de la grande roue.
5: Même à la télé, je pourrais voir. On monte l'écran, on redescend très vite, ça peut me mettre le vertige.
2: Ah ouais, à ce point-là. Non, mais t'as fait de la grande roue et t'as eu une mauvaise expérience avec toute ta famille, je crois.
5: Oui, exactement. Pour faire plaisir, on savait plus quoi faire. Dans Paris, on tournait, puis hop, grande roue. Bon, bah pourquoi pas, moi, si je la fais pas. Et puis, mais si, fais-la, sinon on n'y va pas. Bon, bah allez, on y va. Je suis allée, arrivée en haut, mon mari, elle s'arrête, il me dit regarde, c'est beau, et là je lève les yeux. Oh là là,
1: oh mon Dieu.
5: Quel enfer.
2: Aïe, aïe, aïe. T'es pas toute seule, ça.
5: Arrivée en bas, dans l'histoire, ce qui était très drôle, c'est qu'arrivée en bas, je tape à la porte pour faire comprendre au monsieur que je veux descendre.
2: Oui.
5: Et ce monsieur, au lieu de me faire descendre, me fait coucou.
2: Et t'étais reparti pour un deuxième tour.
5: Et donc là, je retape, et là, il fait OK, je crois que j'ai compris. Il a fait marche arrière à la grande roue pour me faire.
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0: compagnie qui est à nouveau en tournée à partir du mois de juin. Elle sera plusieurs jours à Lille et à Paris notamment. Allez, restez avec nous dans une poignée de minutes à la suite des meilleurs moments d'Otaquet. Mais d'abord, des infos pratiques pour bien profiter de votre région avec votre radio ici. 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
2: L'assaut du quartier Colbert Cathédrale organise un vide-grenier rue Colbert à Tours le dimanche 24 mai. Vous pouvez encore vous inscrire pour y participer en tant qu'exposant. C'est jusqu'au 15 mai. Vous avez donc jusqu'à vendredi. Et pour cela, vous vous rendez sur la page Facebook de l'assaut du quartier Colbert Cathédrale. Le tournoi de pétanque fluorescent organisé par 7 étudiants de l'IUT de Tours, Tille à les boules, va avoir lieu le mercredi 27 mai au Boulodrome de Tours. En triplette, vous vivrez une soirée sportive, festive et solidaire dans une ambiance originale et conviviale. Tout au long de la soirée, profitez d'un bar, d'une restauration sur place ainsi que de nombreuses animations. Un concert du groupe rock TTG viendra rythmer l'événement pour une ambiance encore plus festive. L'entrée et le stationnement sont accessibles en fauteuil roulant également. Tous les bénéfices seront reversés à l'association Adel Centre qui soutient les enfants atteints de cancer ou de leucémie. Tille à les boules, c'est le mercredi 27 mai dès 18h30 au Boulodrome de Tours.
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0: Et c'est parti pour la musique avant de retrouver Valérie D'Amido et Eric Bastien. Cette semaine, ils sont en vacances, alors nous en profitons pour écouter les meilleurs moments de l'émission. Juste après Laura Branigan, nous retrouverons Didier d'ici Loire-Océan et Laura d'ici Paris, Île-de-France. Et maintenant, c'est Self Control sur votre radio ici.

0: Self Control sur votre radio, ici Laura Branigan. Allez, nous retrouvons Didier d'ici Loire Océan qui nous raconte une petite aventure aquatique sur les îles de Glénan. Et puis Laura d'ici Paris-Île-de-France qui a appris en direct qu'elle allait bientôt épouser Éric Bastien pour une raison très précise. Heureusement que Valérie Damido a remis les choses à leur place sur votre radio ici.
1: Ah là là là là, mon pauvre petit chou. Didier, tu as 3 points, Laura, tu en as 5. Didier, tu vas te reprendre, mon chaton, tu vas gagner des points. La prochaine question, elle est une question à 5 points. Je pense que tu vas la gagner. Mais avant, nous allons parler de ta journée au Glénan. Ah, nous sommes au Glénan et notre ami Didier était avec sa chérie et il s'était éloigné de la foule pour bronzer, faire une petite sieste. Et qu'est-ce qui s'est passé quand vous vous êtes réveillé?
2: Eh bien, quand on s'est réveillé, la marée avait monté et on s'est retrouvé isolé de l'île principale où nous devions reprendre le bateau pour retourner à Concarneau. Donc, il a fallu passer les sacs au-dessus de la tête, remplis des serviettes pour ne pas se mouiller. Et on est passé avec de l'eau jusqu'au cou.
1: Ah ouais.
2: Pour rejoindre l'île principale. Donc, c'était inattendu, mais rafraîchissant.
1: Ah bah. Inattendu mais rafraîchissant, ça t'a bien réveillé de la sieste, dis.
3: Rafraîchissant, c'est le mot, parce que l'archipel des Glénans, l'eau, elle n'est pas chaude.
1: Ah non, l'archipel des Glénans, elle n'est pas chaude.
3: Ah non.
1: Bon,
3: non,
1: alors.
2: C'est magnifique.
1: Oui, c'est très beau. On ne critiquera jamais la Bretagne. Sinon, la réalisatrice.
3: Va nous remettre encore sa musique.
1: Voilà, et c'est pas possible. Il y a un moment donné, la Bretagne, c'est magnifique. Alors, une autre petite anecdote, parce que bon, vous êtes quand même souvent sur les routes, les amis. Je rappelle que notre ami Didier fait des randonnées.
3: Oui.
1: Une fois, Didier fait le GR 34. Hein, ça veut dire que c'est le alors attention, hein, c'est le truc le plus long. J'ai appris que c'était quand même le plus long de France. Ça va de Mont-Saint-Michel à Saint-Nazaire. Il est avec deux copines et bon, à la fin de la balade, il passe par la plage de naturiste. Et donc bon, bah ils ont marché un peu vite. Ils ont fait genre, ils ont pas regardé. Mais le soir, qu'est-ce qu'elles ont dit, Jocelyne et Nadine?
2: Alors, Jocelyne et Nadine sont des filles, des amies très chères qui sont loquaces habituellement, qui bavardent beaucoup. Et en traversant cette plage, il n'y avait plus un mot. Et là, elles marchaient droit devant en ne se retournant pas ni à droite ni à gauche. Sauf que le soir, à l'apéritif, autour du verre de vin blanc, les langues se sont déliées et en fait, elles ont laissé cours à leur
3: imagination.
2: Même pas l'imagination. Ce qu'elles avaient réellement vu, et là j'avais des descriptions un peu plus précises.
1: Voilà.
2: Sur
1: l'anatomie des naturistes.
3: Des engins, tout ça.
2: Mmh. Voilà. Et là, elles faisaient les sages femmes, mais une fois arrivées, je m'étais aperçu qu'elles n'avaient pas, pas raté un épisode.
1: Mon petit chat, après avoir parlé.
3: Ça a changé l'émission.
1: Ça a changé. Nous allons tenter de marquer 5 points avec la question cash et une ambiance pas du tout quéquette, une ambiance doigt sur la couture.
3: Oh, c'est pas loin.
1: On n'est pas loin.
3: Oh, oui. Avec la Marseillaise, là, c'est. On est fou.
1: Alors, attention, Didier. Qui fut la première femme Premier ministre de France? Qui fut la première femme Premier ministre de France? Top chrono, 10 secondes.
2: Edith Cresson.
1: Et c'est une bonne réponse.
3: Bravo.
1: Et oui, nommée en 91 par François Mitterrand. Il faudra attendre 2022 pour voir une seconde femme à ce poste, Elisabeth Borne. Et voilà. Et bah écoute, bravo. 5 points de plus, ça fait 8 pour toi.
3: Et elle n'était pas restée longtemps d'ailleurs, il me semble, la déclaration.
1: Suffisamment pour faire des trucs formidables.
3: Oui, allez donc. Allez. Hop, on enchaîne. Laura en Ile-de-France, Laura qui nous a si bien parlé de Noisy-le-Grand, bien sûr, en Seine-Saint-Denis, 93. Sa fille qui veut être pilote, son rêve, c'est de gagner de l'argent. T'aimerais toucher le jackpot. Et c'est en cela qu'au-delà d'être ma meilleure amie, tu deviens presque ma future femme. Mais nous en reparlerons quand tu auras gagné.
1: Le gars est marié, je le rappelle à chaque fois, parce que le gars part vite en vrille.
3: Voici le grand blanc. Le grand blanc. Oui, je salue ma femme, bien sûr. Alors, qu'est-ce que c'est que ça encore? Je vois qu'il t'arrive plein de petits trucs. J'apprends que quand tu pars en vacances, vas-y qu'on se casse un bras, vas-y qu'on se casse un doigt, vas-y qu'on se casse la cheville. Mais qu'est-ce qui t'arrive? T'es la vraie Pierre Richard, toi, hein?
4: Non, bah quand j'étais... Alors je vais arrêter de dire cette phrase, alors...
1: Quand t'étais... plus jeune. Avant. Tu peux dire plus jeune, mais pas jeune.
3: Jadis.
1: Jadis.
4: Quand j'étais plus jeune, effectivement, j'étais un peu casse-cou, quoi. Donc, des copains qui voulaient pas faire peur. Ah bah attends, bouge pas, j'enfile des rollers, j'y vais. Et puis, arrivé en bas,
3: Eh oui. Alors, dis donc, un jour, tu déménages, les copains viennent pour t'aider. Et vas-y, que ça achète des choses par le balcon. Tu sais, il faut bien se débarrasser. Sauf qu'à un moment donné, on jette tellement de choses. Vas-y, que ça jette la couette. Qu'est-ce qu'il y avait dans la couette? Un chat. Pauvre bête. Non, mais il va bien, rassurez-vous. Il a fait un petit vol plané. Mais il, comme il était dans la couette, il a pu descendre sans problème. Et il n'est rien arrivé à ce chat.
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0: sera ce samedi au festival Rollinson à Grès en Haute-Saône, c'est entre Dijon et Besançon. M Pokora avec un de ses derniers titres quand même. Valérie Damido et Eric Bastien sont maintenant avec Nicolas Dissimène, un fan de jeux de société, mais vraiment un grand fan, vous allez voir. Et puis Delphine, des Sissus de Lorraine, une bonne pâtissière, ça tombe bien, c'est l'heure du déjeuner avec votre radio ici.
1: Alors Nicolas, je le rappelle, qui habite à Couture-sur-Loire, qui est Game Master, qui a joué dans l'orchestre de la BBC. Tu as 400 jeux de société.
2: Oui, oui, ben je suis un très grand passionné de jeux à la télévision, entre autres. Donc j'ai fait une collection liée à ça. Et donc j'ai 400 boîtes qui viennent du monde entier. Ça va aussi bien de la France, la Belgique, mais également les États-Unis, l'Angleterre et des trucs peut-être un petit peu plus exotiques comme la Pologne ou la version slovène de Slam.
1: Attends, la version slovène de Slam.
3: Déjà comment français, ça, alors, comprends pas, déjà.
1: Donc ça s'appelle quand même Slam ou il y a un autre nom en slovène?
2: Là, ça s'appelle Vem, mais c'est tout aussi court. Et alors, c'est deux animateurs qui se partagent l'animation et ils ont vraiment une magnifique moustache chatoyante.
1: C'est magnifique, je veux la photo. S'il te plaît, est-ce que tu peux envoyer la photo au professeur Coupez? Parce que ça me régale. Il a participé à 50 jeux à la télé depuis qu'il a 18 ans et il paraît que tu as contacté le Guinness Book des records pour faire valider ce record. Alors qu'est-ce qu'ils ont dit, le Guinness?
2: Ben c'est une tentative. Pour le moment, ben j'attends encore leur réponse. Mais bon, voilà, c'est quelque chose qui me passionne et je continue à faire des jeux. Et je vois qu'actuellement le record est à 34. Je me dis, ben, depuis le temps, t'es quand même allé un petit peu plus loin que ce score-là. Donc, ben allez, let's go, je tente ma chance.
1: Oh, et il a que 36 ans, hein, donc tu
3: as. Il fait énormément de choses.
1: Ah oui, il joue tout le temps. Alors ça c'est pas mal. Alors il paraît que tu nous l'as dit tout à l'heure, t'as un porte-bonheur. C'est un boyard qu'un magicien qui a travaillé dans l'émission t'a offert.
2: Oui, exactement.
1: Donc tu l'as tout le temps sur toi en fait.
2: Ah, je l'ai tout le temps sur moi. En fait, c'était un magicien qui travaillait dans le parc d'attractions dont on évoquait le nom tout à l'heure. En fait, que j'ai croisé, il a appris que j'étais un grand passionné de Fort Boyard. Et du coup, je lui ai parlé de ma passion. Il m'a demandé de lui laisser mon adresse. Et quelques jours plus tard,
1: il t'envoie
2: un petit colis et le boyard est avec moi. Et je le garde toujours comme petit porte-bonheur sur les plateaux de jeu, entre autres.
1: Alors là, tu le prends dans ta main. C'est la question à 3 points, la question à choix multiple. Je te pose la question, je te propose des réponses. Top chrono, t'as 10 secondes pour me donner ta réponse.
2: Okay.
1: Alors, attention, qui a découvert la pénicilline? Pasteur, Fleming, Jonas, Salk, Éric Bastien.
3: Oui.
1: Top chrono, 10 secondes.
2: Je crois que c'est Alexander Fleming. Oui, on va pas faire trop de suspense pour le coup.
3: Tu n'as pas du tout suivi mes bonnes œuvres. Tu n'as pas suivi mon encyclopédie.
2: Écoute, ça a peut-être fait des évolutions.
1: Non, c'est Fleming, bien sûr. En 1928, ce biologiste écossais a découvert par hasard la pénicilline en observant qu'une moisissure avait détruit les bactéries dans sa boîte de culture. Cette trouvaille va sauver des millions de vies. Ouais, bravo, 3 points de plus, tu as 6.
3: Bon, Delphine, t'as donc on est sur du 6-1. T'as pas encore joué, mais allez, Delphine, on y va. Il nous reste quelques minutes là, avant 13h. Delphine, ici, Sud-Lorraine, qui habite à Nancy, qui a deux enfants, qui est pas fan de jardinage, mais qui fait des bons gâteaux, des financiers, de la forêt noire avec la petite cerise. Et vous savez quoi, Valérie?
1: Non.
3: Ah, notre amie Delphine adore lire les romans. Les romans.
1: Oh.
3: Policiers, notamment. Tout ce qu'on aime, comme Nadine Mousselet.
1: Ah, et Lucinda Riley.
3: Oui.
1: J'adore que tu lises ces romans, j'aime tellement Lucinda Riley.
3: Est-ce que Pedro, le perroquet familial, obtiendra le code du secret du coffre de la comtesse?
1: Lucinda Riley viendra-t-elle à Couture-sur-Loire pour voir les boîtes de jeux de Nicolas?
3: Henri est-il une femme, au final?
1: Nous ne savons pas.
3: D'où le sort dans le château des Oliviers? C'est un peu ça que t'aimes comme roman ou pas du tout, Delphine?
4: Alors, moi je suis plutôt roman pour filles, entre guillemets.
3: Pour filles, ok, on va te le refaire alors.
1: Ah bah alors, pardon, mais là, c'est totalement les romans pour filles. Je te signale que Nadine Mousselet, grosse vente pour les femmes, et Lucinda Riley aussi.
3: Évidemment.
4: Alors, non, je dis ça, mais c'est vraiment de l'humour et je n'aime pas cette expression. Non, mais moi j'aime bien les romans qui sont légers. J'aime bien la légèreté. Donc voilà, je lis Agnès Ledig, Virginie Grimaldi, toutes des choses comme ça.
1: Ah, mais on adore
4: les garçons peuvent lire. Que les garçons peuvent lire aussi avec grand plaisir.
3: Exactement. Et puis tu lis peut-être en camping aussi. Lors d'un voyage en Italie avec une copine, notre amie Delphine avait réservé un camping en contrebas d'une colline vers Gênes. C'est sympa, il fait beau, il y a du soleil, on a envie de lire des romans de filles. Il pleuvait beaucoup, pas de bol.
1: Ah merde.
3: Et le camping a été inondé. Du coup, vous avez dû vous débrouiller pour trouver une chambre d'hôtel. Et pareil, vous avez cramé tout le budget ailleurs, du coup.
4: Mais oui, parce qu'on était étudiante à l'époque et du coup on n'avait pas beaucoup de sous et on avait réservé le camping et voilà, le jour qu'on arrivait c'était le déluge et on pouvait pas dormir autre part, donc on a pris l'hôtel et voilà.
3: Mais vous avez même dormi sur la plage aussi. Vous avez dormi sur la plage.
4: Et ben après, oui, voilà, quand la nuit, quand l'orage est passé, les autres nuits on a dû dormir sur la plage, faire un peu comme on pouvait.
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0: écoutez ici Rock and Dollars, William Scheller. Allez, assurer avec Valérie Damido, Eric Bastien, Clémence d'ici Provence qui a des petites manies. Bon, j'avoue, j'ai les mêmes. Et Marion d'ici Sud-Lorraine qui a un rituel avant de dormir. J'avoue, j'ai également le même. Mais je suis sûre que certains d'entre vous aussi.
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3: Alors, Clémence à 3 points, Marion à 3 points, Clémence vit donc à Septem-les-Vallons, elle joue avec ici Provence. Alors, tu es pleine de qualités, on l'a vu, t'as un peu peur des geckos, bon, chacun ses phobies, mais surtout, tu es comme dans la chanson.
4: Elle a bien un petit défaut quand même.
3: Oui, attention. Elle a une manie, elle s'assoit jamais habillée sur son lit. Vrai ou faux ?
5: Vrai.
3: Tu fais quoi en arrivant chez toi ?
5: Je mets des chaussures.
3: Voilà. Bon, donc tu as des petits chaussons.
5: Tout à fait.
3: Bon, voilà.
5: Qui ne sortent pas de la maison.
3: Attention.
4: Les patins.
3: Les patins comme chez ma grand-mère, mais là c'est des chaussons. C'est des jolis chaussons. T'as essayé d'investir dans des beaux chaussons.
5: Ah oui, quand même. Il faut du confort.
3: Vraiment, c'est ça. Et pareil, t'as une éponge pour la vaisselle et une éponge pour genre les surfaces, genre la table, les trucs comme ça.
5: Tout à fait. Oui. Même voilà. Si ma chérie se trompe beaucoup, mais bon, c'est pas grave.
3: Ta chérie se trompe.
5: Oh là là.
3: Est-ce que comme mon fils, tu as le torchon pour la vaisselle et le torchon pour les mains?
5: Bien sûr.
4: Le bleu et
3: voilà
4: le rouge.
3: Ah,
4: des couleurs différentes, bien sûr.
5: Ça, on te respecte.
3: Et bien, bien sûr. Et voilà. Non mais il y a un stress d'hygiène, mais ça c'est ton job qui te fait.
5: Ouais, c'est ça. Je fais beaucoup de microbiologie, alors bon voilà, forcément ça.
4: La maison est passée au microscope, quoi.
3: Bon, alors tu as 3 points. Là, je vais te proposer de marquer 3 points de plus avec la question à choix multiples. C'est-à-dire que je te pose la question, je te fais des propositions et mon top chrono, tu auras 10 secondes pour me donner ta réponse. Tiens, une ambiance

0: parti prendre. Encore le une question de la réalisatrice, hein, encore la Bretagne.
1: Bah, tu sais, on est un peu.
0: Oui, on est envahi là. Hein.
1: Je tiens à préciser à nos auditeurs qui ne sont pas bretons que malheureusement ou heureusement, la réalisatrice est bretonne.
0: Ah, une question par jour sur la Bretagne.
1: Une question par jour sur la Bretagne, c'est un deal. Alors, attention, on va parler de céréales. Clémence, quel pseudo céréale est également appelé blé noir ? Le sarrasin, le seigle, l'épeautre, les chocs à pic. Top chrono, 10 secondes. Sarrasin, seigle, épeautre, chocs à pic.
2: Je vais dire sarrasin.
1: C'est, oui, le sarrasin, c'est souvent pris pour une céréale, alors que ce n'est pas une céréale. C'est une pseudo-céréale, parce que c'est le sarrasin qui donne aux galettes bretonnes leur goût rustique et leur belle couleur sombre. Bon, enfin, c'est-à-dire que sans sarrasin, la Bretagne perdrait une bonne partie de sa saveur. Bravo, 3 points de plus. Tu assises, Clémence.
0: Belle question sur le blé noir. Elle qui fait attention aux salles de bain, voilà. Comme ça se passe, les blés noirs. C'est bien, les blés noirs dans les...
2: Oh là là, oui, d'accord.
1: Je demande pardon à la France. Les blés noirs, c'est bien pour prendre des bains. Pour ceux qui n'ont pas compris, et ils sont nombreux, sur les réseaux à s'interroger. Qui est cette personne ? Qui sont ces réseaux ? Où a-t-il appris l'humour ? A-t-il été traumatisé par ses parents ? Vous le saurez bientôt.
0: Ah oui, c'est la suite de la saga. Marion, merci d'avoir ri à ma vanne, même si je ne t'ai pas entendu rire. Je pourrais
2: j'en remercier. Non, aussi, j'ai l'habitude, les vannes comme ça, j'en fais beaucoup à la maison.
1: Ah, bah oui, ronchonnard, hein, je te rappelle.
0: On a beaucoup de points communs, décidément. Tu aimes le cinéma, tiens, moi aussi ?
2: Oui.
0: Attention, je te fais un petit test. On va écouter une bande originale. À toi de reconnaître. Qu'est-ce que c'est que donc ? Alors ?
2: Bonne question.
0: Pardon ?
2: Je sais pas du tout.
0: Arrête, tu adores.
2: Melon et bottes de cuir.
0: Tu adores Lupin. C'est Lupin, ça. Avec Omar Sy.
2: Ah, ben ouais, mais alors le générique, vous savez, moi je crois que je m'endors au générique et puis je me
0: au
2: milieu du truc.
0: Tu t'endors au générique.
1: En fait, le premier générique, c'était « C'est le plus grand des voleurs ».
2: Non, mais après, moi j'aime le cinéma, de là à vous dire que je retiens le générique, j'en suis pas là.
0: D'accord. Ah,
1: voilà,
0: bon.
1: D'accord.
0: Tu collectionnes les gaffes aussi, hein, ça.
1: C'est-à-dire les gaffes.
0: Bah, il lui est arrivé de déposer son fils en pyjama à l'école, logique.
1: Le gosse en pyjama ?
0: Hein, Marion ?
2: Oui, ça m'est déjà arrivé de me rendre compte quand mon fils était dans la cour de l'école qu'il avait encore son bas de pyjama.
1: Mais le gosse ne dit rien, il n'ose rien dire.
2: Je pense qu'il était aussi réveillé que sa mère ce jour-là.
1: Mmh. Oh là là.
0: Bon, écoute, mets autre chose peut-être dans ta tisane, parce que ton petit rituel, c'est boire la tisane. Comme les mamies avant d'aller te coucher. Avec
1: pisse-mémé, on appelle ça.
0: Pisse-mémé avec le plaid. T'adores le plaid, toi.
2: C'est ça.
0: Hein. Oh là là. Et tu as 30 ans, d'accord. Eh bien, écoute.
2: Ça fait peur, des fois.
0: Je te confirme, un petit peu. Mais
1: ouais.
0: Bon,
1: d'ailleurs, il est terrorisé, parce que lui, il a 46 ans, il fait la même. Hein.

0: Talking About Revolution, Tracy Chapman. Les meilleurs moments d'Otakes, c'est terminé pour aujourd'hui. On se retrouve demain avec Valérie Damido, Eric Bastien, mais aussi une fan de Dalida, une bonne cuisinière et une histoire de cimetière, entre autres. Et dans un instant, c'est Ma France avec Wendy Bonchard. Bonjour Wendy.
1: Bonjour chère Catherine.
0: On parle d'écologie aujourd'hui avec vous.
1: Absolument. Comment les dirigeants d'entreprises s'emparent de ces sujets sur la consommation d'énergie, sur le tri des déchets, sur le choix de leurs fournisseurs. C'est un premier baromètre de l'action écologique qu'on vous livre aujourd'hui, lancé par Laurent Berger, ancien leader syndical, ancien patron de la CFDT. On vous en parle à la fin du journal dans Ma France.
0: Et dans quelques instants. Merci Wendy.
1: À demain Catherine.
0: À demain.
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0: 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Et c'est le moment de retrouver Ma France, Wendy Bouchard.
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1: Bonjour à tous, merci d'être à l'écoute de Ma France. Une France dans laquelle l'ultra-violence inquiète en profondeur. De Nice à Lyon, une fusillade, un incendie criminel sur fond de narcotrafic. Les autorités sont manifestement dépassées et les habitants, victimes collatérales de cette folie, sont en colère. On fait le point sur la situation sanitaire, bien sûr, sur l'antivirus. En France, tous les cas contacts sont placés en quarantaine forcée et renforcée en milieu hospitalier. Matignon tiendra par ailleurs deux réunions interministérielles sur le sujet chaque jour. Au cœur de vos régions, les seins de glace rôdent au-dessus de vos plantations. Attention, nous sommes aussi à Marseille pour un premier prix d'éloquence. Élie Kakou contre la grossophobie. Et puis l'ouverture ce soir du Festival de Cannes avec l'un des fans de l'événement qui campe 10 jours durant. 13h15, je reçois donc Laurent Berger, ancien patron de la CFDT, qui dirige aujourd'hui l'Institut Mutualiste pour l'Environnement et la Solidarité. Il lance et commente chez nous le premier baromètre de l'action écologique pour les petites et moyennes entreprises. Comment accompagner les dirigeants et les salariés sur ces sujets? Il est donc notre invité. Et nous ouvrons cette édition avec un climat d'ultra-violence à Nice. Un homme en trottinette armé d'une kalachnikov qui sème la terreur hier en plein après-midi dans le quartier des Moulins. Il ouvre le feu, tue deux personnes de 39 et 58 ans qui n'ont, dit le procureur, aucun lien avec le trafic de drogue. Six autres personnes ont été blessées, trois grièvement, certains connus pour des faits de narcotrafic. C'est un tireur sanguinaire et un complice aujourd'hui en fuite et activement recherché. Et c'est une nouvelle tragédie qui inquiète les habitants autant qu'elle les met en colère devant l'impuissance des autorités. Justine Leclerc pour Ici Azur.
3: En même pas trois jours, deux épisodes de violence ont éclaté dans le quartier des Moulins à l'ouest de Nice. Une grenade et des coups de feu vendredi soir contre une épicerie et des tirs mortels hier en plein après-midi sur une place très fréquentée. Ce jeune habitant est choqué.
4: J'entends du coup de rafale. Maintenant, on a l'habitude d'entendre des calaches. Je sens aussi, j'entends les gens crier. Mais en pleine journée, je m'attendais pas. Ça fait peur, franchement. Qui n'est pas choqué?
3: Zélie, père de famille de quatre enfants, habite à quelques centaines de mètres de la place où a eu lieu la fusillade.
5: J'ai peur qu'un jour à l'autre, ils vont tuer mon enfant. Donc, 10 morts depuis 2008, ça pourrait s'arrêter quand même. On est en Afghanistan, on est en Irak, on est où là? Je me suis échappé de Tchétchénie pour vivre ici. Et maintenant, je vais m'échapper de là parce que j'ai peur pour mes enfants.
3: Entre colère et résignation, les habitants sont lassés des trafics de drogue. Ils attendent des réponses. Le procureur de la République de Nice, Damien Martinet.
6: Nous démantelons, nous interpellons, mais c'est profondément ancré. Et c'est pour ça que ce qu'on dit aux familles, c'est qu'on est déterminés, mais qu'on reste humbles. On sait qu'on peut avoir des résultats. Il y en a, et avoir des drames comme aujourd'hui.
3: Le nouveau maire UDR de Nice s'est rendu sur place après la fusillade. Éric Ciotti promet l'installation d'un poste de police municipale d'ici quelques jours sur la place où a eu lieu la fusillade.
1: Justine Leclerc à Nice, et un autre drame d'une violence extrême. L'incendie hier matin d'un immeuble à Décines-Charpieux, près du Grand Stade de Lyon. Incendie qui serait d'origine criminelle et dans lequel trois personnes ont péri. Il n'y a pas encore eu d'interpellation, mais le procureur de Lyon a tenu un point presse il y a quelques instants pour faire un point, là encore, sur l'enquête. Mathilde Amberti.
7: L'identité des victimes est désormais confirmée. Deux hommes, une femme. Sur ce point, le procureur de Lyon, Thierry Dran.
8: Deux des trois victimes décédées ont été découvertes dans un appartement du 7e. Il s'agit d'un homme âgé également de 28 ans et de sa tante, âgé de 61 ans. Et un homme a été retrouvé dehors, décédé à l'extérieur au pied de l'immeuble. 28 ans, il ne résidait pas dans l'immeuble. Ces trois victimes sont totalement inconnues des services de la justice.
7: Et leur entourage n'est pas en lien non plus, a priori, avec le trafic de stupéfiants. D'ailleurs, sur les causes de cet incendie criminel, le procureur reste prudent.
8: Il est impossible d'affirmer si une ou plusieurs personnes étaient visées par cet incendie. Il est également totalement prématuré d'indiquer que les faits sont en lien avec un trafic de stupéfiants, même si cela reste bien évidemment une piste sérieuse.
7: La thèse du règlement de compte est tout de même privilégiée, a précisé dans la foulée un responsable de la police nationale. Cet immeuble a déjà subi un incendie volontaire ces dernières semaines. Hier, le feu a été mis dans les escaliers de l'immeuble à un moment où la police n'était pas présente.
1: Il est 13h04 à l'écoute de Ma France et à la une, évidemment, sur le front de la lutte contre l'antivirus. La France demande une coordination plus étroite des différents protocoles sanitaires de l'Union européenne et le gouvernement organise une nouvelle conférence de presse cet après-midi, 16h45, donc sur les règles sanitaires que nous déployons pour les Français débarqués du navire, sur l'état de santé de la passagère, toujours en réanimation à Bichat, et sur les dernières informations sur la politique du gouvernement. Sébastien Lecornu l'a annoncé, tous les cas contacts vont être placés en quarantaine renforcée en milieu hospitalier. Des règles de confinement durcies, Grégoire Lecalot, qui sont entrées en vigueur ce matin.
9: Un cas contact identifié à Concarneau en Bretagne a été transféré au CHU de Rennes ce matin. Il n'est pas signalé comme étant infecté. Il s'agit d'une personne qui a été en contact avec une autre porteuse du virus, a précisé le maire de Concarneau. Depuis hier soir, le gouvernement a instauré une quarantaine renforcée en milieu hospitalier, non plus simplement à domicile. La mesure concerne d'abord les 5 ex-passagers français du Hondius. L'une d'elles a déclaré la maladie, elle est toujours en réanimation, avec une incertitude sur son état qualifié de stable hier soir par Sébastien Lecornu, tandis que le patron de l'OMS, plus à la le disait très critique. Jusqu'ici, aucun des 4 autres passagers français du navire n'a été testé positif. Et puis les 22 cas contacts français identifiés par le ministère de la Santé doivent aussi être confinés à l'hôpital. Il s'agit de 8 personnes qui ont voyagé en avion entre Sainte-Hélène et Johannesburg le 25 avril avec une malade décédée depuis, et de 14 autres qui étaient présents dans un autre avion, Johannesburg-Amsterdam du même jour, où la malade a tenté sans succès d'embarquer. Tous devront rester 42 jours sous surveillance à l'hôpital à compter d'hier.
1: Les règles semblent claires, mais comment bien expliquer ce protocole sanitaire pour rassurer les élus peut-être, qui pourraient voir ces cas contacts revenir plus tôt à la maison, s'il doit accueillir avant cette date 2 des habitants de sa commune de Marais en Indre-et-Loire? Eh bien le maire, Philippe Capon, le dit sur Ici, il veut être rassuré pour ses autres administrés.
10: Le retour anticipé, la distribution de repas, l'isolement, même si c'est des gens responsables, ils respecteront le protocole de confinement qui leur sera donné. C'est une petite commune, on a une secrétaire, un agent technique, pour une petite commune, c'est hyper lourd. Donc, moi, il faudra qu'il y ait des instructions très claires et pas de blabla et du verbal, des instructions très claires, par écrit, qui me seront adressées directement au niveau sanitaire, au niveau administratif, si jamais ils étaient amenés à revenir dans une période plus ou moins longue dans la commune. Parce que je pense que, quelle que soit la période, que ce soit 15 jours, 6 semaines, quand ils vont revenir en Marais, il y aura forcément des interrogations, même si c'est dans un mois et demi.
1: Voilà, un élu en première ligne qui veut être rassuré du côté de l'Indre-et-Loire. Notre travail n'est pas terminé, voilà ce que dit le patron de l'Organisation mondiale de la santé. Compte tenu bien sûr de la longue période d'incubation du virus, d'autres cas pourraient apparaître dans les semaines à venir. Il faut donc que la vingtaine de pays concernés par ces différents cas et cas contacts suivent les conseils et recommandations avec les mêmes précautions. Dans l'actualité encore, Donald Trump estime le cessez-le-feu avec l'Iran sous assistance respiratoire. Après un mois de trêve, en effet, autour du détroit d'Ormuz, les négociations piétinent. Et en France, face à la flambée des prix des carburants, 3 millions de foyers modestes pourront prétendre à une aide pour les gros rouleurs. Une aide de 50 euros pour les aider à faire face à la flambée des prix des carburants, mais qui exclut les infirmiers libéraux pour lesquels pourtant la voiture est une deuxième maison. Situation que déplore Muriel. Elle est infirmière libérale à Metz et membre de la Fédération nationale des infirmiers en Moselle.
11: Il faudrait que le gouvernement prenne conscience de notre importance au niveau des soins des patients. On demande pas grand-chose, mais effectivement, le prix de l'essence va beaucoup diminuer notre chiffre d'affaires, donc on va gagner moins en faisant toujours la même chose. Il y a un courrier qui a été fait effectivement au niveau de nos fédérations pour pouvoir prendre en compte ça. A priori, voilà, encore rien n'est acté. Il y a des choses qui vont peut-être bouger et on espère que ça sera dans le bon sens.
1: Voilà pour cette aide de 50 euros pour les gros rouleurs sans les infirmiers à 7h. Et puis le prêt Flash Carburant, créé au début du mois pour soutenir la trésorerie de certaines petites entreprises, finalement sera sera élargie au secteur du bâtiment et des travaux publics. Jusqu'à présent, les agriculteurs, les pêcheurs, les transporteurs routiers, les taxis également étaient éligibles à ce prêt de somme de 5 000 à 50 000 euros au taux de 3,8% et sans garantie. 7 000 dossiers ont déjà été déposés, 3 millions d'aides versées aux différentes entreprises. En appel, le parquet général requiert la condamnation de Nicolas Sarkozy pour l'ensemble des faits pour lesquels il est jugé au procès pour soupçon de financement libyen de sa campagne. Le parquet qui accuse l'ancien président d'avoir conclu un accord avec le dictateur Kadhafi. L'édition 2026 du Petit Robert sort demain et pour ses 60 ans, conformément à la langue qui évolue, qui s'enrichit, il intègre 150 nouveaux mots, mais aussi des expressions parfois difficiles à saisir. Alors Boris Loumagne nous sert ici de guide.
12: Si jamais vous entendez quelqu'un vous dire
13: « Ce gars est un charreau, il a matrixé cette fille, miskine. »
12: Et si jamais vous n'avez rien compris, pas de panique, ouvrez le nouveau Petit Robert ou alors écoutez la traduction.
13: « Ce gars est un charreau, ce gars est un coureur de jupons, il a matrixé cette fille, il a retourné le cerveau de cette fille, miskine, la pauvre. »
12: Charreau, matrixé, miskine ou encore banger, une expression pour dire que quelque chose est génial ou mortel. Voilà donc quelques-uns des nouveaux mots qui font leur entrée dans le Petit Robert 2027, le dictionnaire qui se veut le reflet de l'évolution de notre langue et donc de notre société. Pas étonnant dès lors de retrouver également des termes tels que « fast fashion » qui définit le secteur de l'habillement à bas prix, tels que « bouilloire thermique », vous savez ces logements invivables quand il fait trop chaud, tels que « marrainer », celui-là il est facile, c'est le pendant féminin de « parrainer ». Plus compliqué en revanche, le mot « bibimbap » qui désigne un plat coréen à base de riz, de légumes sautés et de viande marinée, le bibimbap qui est un vrai banger.
1: Plongé dans le dictionnaire, le petit Larousse et surtout le petit Robert, en l'espèce qui sort demain, il est 13h10.
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1: Et au cœur de vos régions, si vous connaissez bien les traditions, vous savez qu'on évite de planter en ce moment jusqu'au 14 mai. On attend la fin des Saintes Glaces. C'est une croyance bien ancrée chez les jardiniers. Faites confiance aux anciens. Une fois de plus, ce reportage de Nicolas Georgeau le prouve. Nous sommes au magasin botanique de la Fouillousse, dans la Loire.
14: Pour l'instant, il n'y a que les feuilles qui dépassent des pots. Pas encore de tomates, en attendant d'être plantées aux côtés.
15: Melons et pastèques, cornichons et...
16: pour gourmands, carottes,
17: tomates, courges.
14: Les jardiniers plantent à partir du 14 mai, date à laquelle le gel n'est plus censé tomber. Alain, Noélie et Erwan respectent la tradition.
18: Il y a des choses que c'est interdit de mettre. Les tomates, c'est pour les mettre avant les Saintes Glaces, de toute façon.
19: Un héritage de consignes de la part de mon grand-père qui nous disait il faut rien planter avant le 15 mai.
20: C'est une habitude qu'on a maintenant d'attendre cette période-là.
14: Mais depuis quelques années, les habitudes changent parce que les chutes de gel ont diminué de presque un tiers entre 1990 et 2020.
21: C'est le réchauffement climatique, tout simplement.
14: Aude en a fait l'expérience.
21: Moi, je suis entourée d'agriculteurs et de gens autour de moi du terroir. On a des choses qui ne poussent plus et qui risquent de ne plus revenir comme avant, quoi. C'est assez flagrant.
14: 10 ans en arrière, il y avait donc plus de clients à la période des Saintes Glaces, mais la tradition reste tenace, assure Romain Musard, le directeur du magasin botanique à la Fouillousse.
22: On entend parler, nous, depuis 15 jours, les gens viennent en repérage, regarder les tomates, etc. Ils disent non, j'attends que les Saintes Glaces soient passées pour pouvoir planter. Donc ça reste un repère où finalement, ce week-end-là donne le go pour les plantations au potager, les plantes annuelles qui craignent un peu.
14: Pour la jardinerie, les 3 semaines à venir sont les plus importantes de l'année.
1: Nous sommes à Marseille maintenant. Le Conseil régional a organisé hier la première édition du prix Elie Kakou avec le Fonds social juif unifié. Édition autour du thème de l'obésité dont souffrent 4% des 6-17 ans. Les lycéens ont travaillé avec leurs professeurs sur ces préjugés. Et le prix Elie Kakou a été remporté hier par Kylian Boyer et sa classe du lycée Charlotte Gravitz à Marseille. Philippe Bocara.
23: Kylian, élève de seconde, a construit son sketch autour de sa tante Khadija.
24: À chaque fois qu'on arrive à un mariage, même le buffet, il stresse, miskine. Il lâche des « cache-toi, elle arrive ». Et le plus fort, c'est sa confiance en soi.
23: Elisabeth Diani, la prof de français de Kylian, était très fière de ce prix. Elle reste aussi réaliste.
25: Aujourd'hui, on a quand même des jeunes en surpoids. Il n'y a pas de méchanceté comme il y a 5 ou 10 ans. On sent qu'il y a eu un progrès sur le regard de l'autre et d'accompagner. Ce qui est important de parler sur la grossophobie, c'est qu'il y a quand même une notion de malbouffe chez nos jeunes et on la sent.
23: Ainsi, dans ce lycée privé, les élèves sont accompagnés pour lutter contre la malbouffe. Une diététicienne leur a d'ailleurs fait une mini-conférence lors de la remise remise du prix, avec notamment la nécessité d'éliminer les édulcorants et de pratiquer un minimum d'exercice quotidien. C'est ce que fait Titouan, qui a présenté aussi un sketch.
0: C'est difficile quand même d'être gros et de devoir perdre du poids.
23: Tu penses que le fait d'être un petit peu fort, ça nuit à trouver un emploi par exemple ?
0: C'est plus facile, notre masse.
23: Les avis sont très partagés sur le rôle des réseaux sociaux sur la grossophobie. Ils redéfinissent les normes de beauté d'un côté, de l'autre, ils aident aussi à faire vivre la lutte contre ce fléau.
1: Merci Philippe pour ici Provence. Et puis vous suivrez peut-être ce soir la cérémonie d'ouverture du Festival de Cannes, en dehors du tapis rouge du marché international du cinéma, où se croisent tous les métiers de l'industrie du 7e art et 40 000 festivaliers. Il y a aussi les fans absolus de cet événement que l'on repère juchés sur leurs escabeaux devant les marches du palais. Ils gâtent les personnalités, à l'instar de Sébastien rencontré par Ulysse Le Toquin. Il est jardinier paysagiste à Mougins et depuis 30 ans, il réserve son printemps pour ces moments.
3: C'est un truc de magique, le Festival de Cannes. Moi, ça va faire depuis 96. J'avais 16 ans. Maintenant, je vais en avoir 46. Et j'ai tout vu. Ma première star que j'ai vue, c'était au Carlton. C'était Michael Jackson. Mais sinon, c'était Nicole Kidman. Une fois, elle avait descendu les marches, sans garde du corps. Je l'avais appelée et elle était devant moi. Moi, j'ai essayé de prendre une photo, mais derrière, ça poussait.

0: voies rouges et noires demain dans le sens des départs. Ce sera bouché, notamment dans le nord-est, vers la Normandie, la côte atlantique, la région Rhône-Alpes. Jeudi matin, le quart nord-ouest reste encore bien dense. Accalmie vendredi et samedi. Et ça reste de nouveau compliqué, rouge et noir, dimanche, dans le sens des retours. 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
0: Dans Ma France, on va parler de responsabilité d'entreprise en matière d'écologie. C'est un sujet, vous le savez peut-être, qu'on évoquait déjà au cœur des municipales pour mesurer combien les maires, combien les communes prenaient à bras-le-corps ces sujets. De la gestion des déchetteries à la mobilité douce, des modes de chauffage aux régies agricoles pour les cantines. Ce sont des sujets qui font sens dans notre société et que notre invité met en lumière aussi aujourd'hui. Bonjour Laurent Berger.
2: Bonjour.
0: Monsieur Berger, après avoir dirigé la CFDT, après avoir dans toutes les nuances pratiqué le dialogue social, vous avez rejoint il y a 2 ans maintenant le Crédit Mutuel Alliance Fédérale pour diriger un institut, l'Institut Mutualiste pour l'Environnement et la Solidarité. Votre mission notamment, c'est d'anticiper le coût du changement climatique pour l'économie française, de mettre cette mission écologique aussi entre les mains de tous les acteurs de la société pour être mieux armés.
2: Oui, bien sûr, c'est tout simplement la direction ESG, comme on dit, environnement, social et gouvernance du groupe Crédit Mutuel Alliance Fédérale. Et l'idée, c'est d'accompagner l'ensemble de nos clients vers cette transition environnementale, qu'ils soient particuliers ou entreprises. Effectivement, on le sait, quand on est face à ce défi, ce mur environnemental, même si malheureusement il ne fait pas assez l'actualité et même il est un peu controversé par certains,
0: oui.
2: On sait qu'on va devoir tous s'y mettre. Et on va devoir s'y mettre dans nos usages personnels, c'est là l'accompagnement de nos clients en particulier, mais on va aussi le faire dans la capacité des entreprises ou non à faire cette mutation, cette transition environnementale, de transformer leur modèle en quelque sorte.
0: C'est un enjeu qui vous motive, qui est très concret, Laurent Berger.
2: Oui, c'est un enjeu qui me motive parce que aujourd'hui, j'ai coutume de dire que le réchauffement climatique, c'est pas une opinion, c'est une réalité très concrète qu'on voit déjà à l'œuvre, notamment en termes de sinistralité. Les assurances en savent quelque chose, et encore plus les particuliers ou les entreprises qui sont touchées par les inondations, par le risque argile, par les incendies, etc.
0: Et les communes qui, pour certaines, ont du mal à se faire assurer.
2: Les communes qui ont du mal à se faire assurer et qui voient aussi, quand on est élu local, des citoyens dans le désarroi. Et les difficultés. Et puis, ça motive aussi parce que cette transition, elle est finalement la responsabilité de toutes et tous. Personne ne peut passer à côté en disant tout ça, d'autres s'en occupent et moi, je n'ai rien à y faire.
0: Oui, on n'est plus dans le champ syndical, mais très sociétal néanmoins, la vision politique et de la société aussi que vous menez, Laurent Berger. Et c'est pourquoi aussi, vous lancez un tout premier baromètre de l'action écologique des acteurs des territoires, avec l'Institut de sondage Opinionway, pour voir ce que les patrons des TPE et des PME font de ces sujets. Quelle lecture d'abord positive, si j'ose dire, vous faites de ce sujet quand vous avez interviewé, rencontré ces dirigeants d'entreprise?
2: D'abord, la lecture positive, il faut rappeler d'abord que les PME, c'est le poumon économique de notre pays.
0: On le 99% des entreprises de France.
2: Oui, on ne le dit pas assez, et qui souvent sont implantées sur un territoire, évidemment, quel qu'il soit, rural ou urbain, qui font vivre du commun sur ce territoire. Et moi, j'en avais un peu assez, je vous le dis quand même, au niveau global, d'entendre que les PME seraient toutes réfractaires à toute évolution, etc. Donc, on a voulu le mesurer avec l'Institut Mutualiste du Crédit Mutuel en Fédéral, et mesurer si les chefs d'entreprise, de petites entreprises ou de PME, étaient sensibles à ce sujet. La réponse est oui. Largement oui, après à 80%, ils sont sensibilisés à ces enjeux de transition environnementale, de réchauffement climatique, pour deux raisons sans doute. Parce que ça va bouleverser leur modèle, potentiellement. Et la deuxième, c'est sans doute parce qu'ils ont le sens des responsabilités. Mmh. Et la seule question maintenant, c'est qu'est-ce qu'ils font? Et comment on peut les aider à faire davantage?
0: Les PME qu'on mettait en lumière hier avec Thibault Lafond, qui nous parlait de cet avenir aussi qui pourrait être entre leurs mains dans cet ancrage local de ces petites et moyennes entreprises. Comment une entreprise met en place justement des actions pour réduire l'impact environnemental? Pour être extrêmement concret, Laurent Berger, vous dites, 8 dirigeants sur 10 pensent que c'est une priorité. Ça passe par la consommation d'énergie, par la consommation d'eau, par la gestion des déchets, par le choix des matériaux aussi, et parfois par la promotion justement des fournisseurs locaux. Ça, c'est important. Vous l'avez vu dans ce baromètre.
2: Oui, on le voit que les entreprises sont, notamment les PME, c'est parfois plus difficile pour les toutes petites entreprises, mais notamment les PME sont déjà en mouvement. Ils sont sur, on pourrait presque dire, des choses qui paraissent simples. Vous l'avez dit, les ressources en eau, la préservation de la ressource en eau, l'économie, le traitement des déchets, les circuits courts. ça se valorise. Tout ce qui se

0: passe en local, c'est pas anecdotique. C'est ce qui change la vie concrètement et ce qui nous met en mouvement. Par contre, ce que nous disent ces chefs d'entreprise, c'est qu'ils ont besoin de stabilité réglementaire, ils ont besoin d'accompagnement, ils ont besoin aussi d'embarquer les salariés, donc il y a sans doute des sujets de dialogue social.
1: Qu'est-ce qu'il faut en dehors des moyens, ou peut-être que des moyens d'ailleurs, Laurent Berger, pour embarquer finalement ce collectif dans cette transition écologique? Bon,
0: je crois qu'il faut montrer une volonté d'un dirigeant, je crois que ça c'est indispensable, mais qu'ensuite il faut délibérer et dialoguer sur les conditions de mise en œuvre. Si on parle de process de production, par exemple, qu'est-ce qu'on pourrait améliorer pour qu'il y ait moins de rejets? Qu'est-ce qu'on pourrait améliorer pour qu'il y ait moins de rebuts en termes de produits, etc., etc. Donc, on a besoin de dialogue social aussi sur ce sujet-là. De toute façon, tous les défis qui sont face à nous, et notamment le défi environnemental, il nécessitera de la délibération et des objectifs partagés.
1: Oui.
0: Dans l'entreprise, ça s'appelle le dialogue social.
1: Pour rendre chacun acteur, justement, de ce sujet, Laurent Berger, vous êtes notre invité. Après avoir dirigé la CFDT, pratiquer encore le dialogue social et puis vous infuser finalement aussi sur ces sujets de société, la transition écologique, les actions de l'Institut Mutualiste pour l'Environnement et la Solidarité. On parle de ce premier baromètre de l'action écologique des acteurs du territoire. Vous le disiez tout à l'heure, la complexité de la réglementation rend l'action difficile parfois pour les dirigeants d'entreprise. Et puis, il y a des interrogations quand même pour ces dirigeants. Est-ce qu'en gros, le jeu de la transition écologique en vaut la chandelle ?
0: Mais bien sûr,
1: il y en a qui se posent la question.
0: Oui, et légitimement. Quand on dirige une entreprise, on sait bien qu'une des finalités de l'entreprise, c'est quand même de créer
1: d'être
0: de la richesse.
1: D'être rentable aussi.
0: D'être rentable. Et donc, les chefs d'entreprise, ils demandent en quoi ça peut améliorer mon business et en quoi ça peut améliorer ma rentabilité. Ça aussi, ça s'accompagne. Ce n'est pas à traiter d'un revers de main. C'est-à-dire qu'on ne va pas demander à des chefs d'entreprise d'être des ONG. On leur demande finalement d'avoir une logique de responsabilité eu égard au réchauffement climatique et aux défis environnementaux, pas que climatique d'ailleurs, biodiversité, etc., ressources naturelles qui nous sont posées. Et donc, il y a un business model, d'une certaine manière, de cette transition. Mais à une seule condition, c'est qu'on sait que la transition, il va falloir investir massivement. De l'investissement public, de l'investissement privé. On sait qu'on va pas devoir, on va devoir accompagner les chefs d'entreprise et pas les laisser se débrouiller tout seuls, soit dans le maquis réglementaire, soit face à des allers-retours en termes d'évolution de la loi. Quand on a un coup des aides au logement, à la rénovation thermique des logements, le mois d'après, il n'y en a plus, etc. C'est pas possible quand on veut diriger sur le moyen long terme une entreprise. Et donc, tout ça, ça nous renvoie à un rôle de financement et un rôle d'accompagnateur de cette transition. Alors, quand on est une banque assurance, la puissance publique est renvoyée à ça. Sans doute, les collectivités territoriales qui ont la responsabilité, pour une part d'entre elles, du domaine économique et entrepreneurial. Et donc, finalement, ce que dit ce baromètre, c'est on est prêt à faire, c'est pas simple. Il faut nous dire, faut qu'on réfléchisse dans l'entreprise à la façon de le réaliser, et surtout, qui est prêt à nous aider, à nous accompagner.
1: Alors, c'est aussi le but, évidemment, de ce baromètre, pour le Crédit Mutuel Alliance Fédérale, c'est de voir quel accompagnement, en effet, apporter des banques assureurs pour ces dirigeants, ces PME qui souhaitent être plus performants. Qu'est-ce qui n'est pas encore fait aujourd'hui en France qui permettrait, justement, en termes de transition écologique, du côté des banques et des assureurs, d'être dans le bon sens.
0: D'abord, quand une entreprise est cliente du Crédit Mutuel ou du CIC, qui est aussi une de nos marques, il a un conseiller dédié. Donc nous, ce qu'on a décidé de faire, c'est de former, ce qu'on a fait l'an passé, tous nos conseillers entreprises, tous nos chargés d'affaires entreprises, on les a formés aux enjeux de cette transition environnementale en disant c'est normal aujourd'hui, c'est une nouvelle dimension de l'entreprise, d'une certaine manière, il faut rentrer en dialogue avec l'entreprise pour regarder quels sont ses projets. On a décidé de développer des prêts des prêts à impact auprès des entreprises, c'est-à-dire des prêts préférentiels s'il y a un engagement vers la transition environnementale.
1: D'accord.
0: Le rôle d'une banque assurance, c'est d'accompagner, et en termes d'investissement et de financement, mais aussi en termes d'assurance, ses clients pour que ce risque-là, d'un côté, ou cette opportunité-là, de l'autre, puisse être financé, assuré. Et c'est ça, le rôle d'un banque-assureur mutualiste. Nous, on a l'avantage d'avoir une vision long terme. On est des mutualistes. On n'a pas d'actionnaires qui nous demandent de la rentabilité toutes les fins de mois. Et donc, on peut accompagner sur le long terme ces entreprises. C'est ça qu'on est en train de mettre en place. Et on voulait mesurer que de l'autre côté de la table, d'une certaine manière, il y avait cette volonté. Donc, c'est à nous aussi de nous organiser pour accompagner les entreprises, les financer et les assurer, parce qu'on sait que le sujet de l'assurance va devenir de plus en plus prégnant.
1: 8 patrons de PME sur 10 estiment que c'est un enjeu incontournable que la transition écologique. 50% des patrons d'ailleurs font le choix de fournisseurs plus responsables. 73% des dirigeants considèrent qu'il y a un impact positif dans ces actions. Et tout à l'heure j'évoquais l'écosystème. Nous sommes sur la radio des territoires et il y a les communes, les collectivités locales qui sont face à ce changement climatique également. De la même manière, vous accompagnez aussi ces collectivités, ces PME, c'est la solidarité qui s'opère.
0: Avec un prêt particulier pour les collectivités qui s'engagent aussi dans cette transition. C'est l'avantage du groupe, c'est qu'on a dégagé, on a créé, il y a quelques années maintenant, 3 ans, un dividende sociétal.
1: D'accord.
0: C'est-à-dire 15% du résultat net qui est consacré à des projets environnementaux ou de solidarité, soit à travers du fonds impact, à des offres dédiées, ou alors à travers le mécénat. Et donc, oui, nous, on veut être la banque de la transition.
1: Mm-hmm.
0: C'est clair, c'est une ambition qu'on porte, et on veut l'être en accompagnant l'ensemble des acteurs. Et les acteurs, dans un territoire, c'est les citoyens, les particuliers, les entreprises, les collectivités territoriales. Et on sait que la transition, elle se fera beaucoup aussi sur les territoires. Bien sûr qu'on a besoin de grandes politiques européennes, de grandes politiques nationales, mais on a aussi besoin de mobilisation des acteurs sur les territoires. Et ils ne doivent pas simplement être soumis au fait qu'on siffle de là-haut et puis elles font. Et il faut créer les conditions de leur mobilisation. Et quand on va voir de près, c'est ce qu'on a fait avec ce baromètre, ben on le voit qu'ils sont prêts, les acteurs sont prêts à agir.
1: Oui.
0: À condition qu'on leur laisse la latitude pour le faire aussi.
1: Laurent Berger, sorti du champ syndical, vous trouvez une dimension et un sens éthique à cette action, si je comprends bien, depuis 2 ans maintenant, Crédit Mutuel Alliance Fédérale.
0: L'âge que j'avais, je ne pouvais pas faire quelque chose avec lequel j'étais pas en concordance avec les valeurs. Donc,
1: ouais,
0: je m'y retrouve beaucoup parce que j'ai toujours cru qu'une partie des solutions qui étaient posées à notre société se trouvait dans la mobilisation des acteurs, quels qu'ils soient, et que ça se passait souvent et de façon assez merveilleuse, j'ai envie de dire, au niveau local. C'est souvent dommage que, à part vous sans doute et quelques autres, ce ne soit pas assez mis en valeur.
1: Il vaut mieux être là où vous êtes qu'à Matignon, que dans un ministère.
0: Ah ouais, je crois. Ouais. Enfin, en tout cas, pour moi, oui.
1: Merci beaucoup, Laurent Berger.
0: Merci.
1: Et ce premier baromètre de l'action écologique des acteurs des territoires que vous retrouvez évidemment sur ici.fr. Merci.
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1: Se quitte avec votre rendez-vous anti-arnaque. C'est pas vrai, Aude Raso. C'est une folle rumeur qui, en ce moment, agite les réseaux sociaux. Paraît-il que notre planète Terre va perdre sa gravité? C'est même acté le 12 août prochain. Bah, évidemment, Aude, c'est totalement faux.
3: Oui, ça fait plusieurs mois que cette fausse info circule et je vais être honnête, au début, je me suis dit, j'ai quand même pas parlé de ça à l'antenne, c'est complètement farfelu. Personne n'y croit de toute façon. Eh bien, je me suis trompée. Cette histoire continue de tourner, je la vois même de plus en plus. Que disent ces internautes? Accrochez-vous, que le 12 août prochain à 16h33 très précisément, la gravité, pouf, va disparaître sur toute la planète Terre pendant 7 secondes. Scénario apocalyptique. Certains nous mettent carrément des vidéos. On voit les gens, les objets s'envoler dans les airs sur plusieurs dizaines de mètres avec une petite musique dramatique. This is the end. Et après les 7 secondes, patatras, tout ce petit monde s'écrase par terre. Là où c'est encore plus fou, c'est qu'en dessous, en commentaire, des internautes apparemment effrayés discutent ensemble de comment faire pour ne pas mourir, oui, le 12 août prochain.
1: Oui, collectivement, bah, c'est une bonne chose. Quelle inventivité dans l'apocalypse, hein, Aude. En tout cas, les spécialistes sont formels, ce scénario est impossible, mais elle sort d'où cette théorie?
3: J'ai creusé, j'ai cherché, je suis tombée sur tout un tas de postes franchement complotistes. Paraît-il que la NASA se prépare à ça depuis des années, qu'un rapport top secret a fuité et que c'est comme ça qu'on le sait. Bon, la NASA a démenti déjà, et puis surtout, les scientifiques rappellent l'évidence. La gravité ne peut pas disparaître comme ça, d'un claquement de doigts. Elle vient de la masse de la Terre, donc pour que ça arrive, il faudrait que la Terre disparaisse complètement. Et puis pourquoi le 12 août? Parce que c'est le jour de l'éclipse solaire. Et là aussi, raté, une éclipse non plus ne fait pas disparaître la gravité.
1: Aude Raso, merci. Merci de votre écoute. Restez fidèles à votre info locale, à la proximité, la bonne humeur. On se retrouve demain 13h dans Ma France.
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5: Depuis le 30 mars, un nouveau service de tri et de collecte des déchets alimentaires va être progressivement déployé pour les 69 000 foyers de la métropole de Tours qui ne bénéficient pas d'une collecte en porte-à-porte. Ce service innovant invite les habitants à trier leurs déchets alimentaires à domicile et à les déposer dans un des points de collecte installés à cet effet dans leur quartier. Vous retrouvez toutes les infos sur le site de Tours Métropole. Samedi 30 mai, direction Saint-Georges-sur-Cher pour une après-midi placée sous le signe de la création. De 14h30 à 21h, la halle de la place Bretonneau accueillera le marché des artisans-artistes. 25 exposants de grande qualité vous présenteront leurs œuvres, du bijou à la décoration, dans une ambiance rythmée par les notes de jazz manouche du groupe Kaiwa Swing. Côté papille, vous aurez l'embarras du choix entre le bolide gourmand et juste à table pour vous restaurer sur place. C'est une ambiance bien sympathique qui alliera donc également le plaisir de la découverte.
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5: C'est parti pour une après-midi en chanson avec justement Gold et Laissez-nous chanter.

Laissez-nous chanter, c'était Gold. Excellent après-midi en notre compagnie. Nous sommes ensemble jusqu'à 17h. Bonjour, bienvenue. Dans un petit instant, c'est plus de temps à perdre, notre rendez-vous sur les initiatives écologiques en Touraine. Aujourd'hui, une conférence, notre voisin Le Castor et l'écologie de la réconciliation. Elle aura lieu le 21 mai à Artanne-sur-Indre. Pour les gens que la proximité du Castor fâche un peu, il va y avoir de bons remèdes de donner, je vous le garantis. Donc soyez là dans quelques instants. D'ici là, eh ben, on va écouter Zaz qui a fait une réponse tout en sourire avec cette chanson Mon sourire.

0: Sacrifice, c'était Elton John.
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0: Le castor, il a une image d'animal très sympathique pour la plupart d'entre nous, mais quelquefois, il peut gêner certains riverains. Alors, sommes-nous capables de coexister avec les animaux sauvages? C'est un peu le thème de la conférence qui va avoir lieu le 21 mai à Artanne-sur-Indre. Ça s'appelle Notre voisin le castor, à propos de l'écologie de la réconciliation. Et c'est une conférence débat qui va être animée par Florent Collère. Bonjour.
2: Bonjour.
0: Vous êtes anthropologue, maître de conférence à l'université de Tours. Comment se fait-il que vous vous intéressez au castor ?
2: C'est un animal qui est en train de recoloniser les cours d'eau en France et parfois dans des contextes où les habitants ne sont pas préparés ou pas disposés à accueillir ce voisin qu'ils considèrent comme gênant. Donc on avait une équipe comprenant des castoristes, notamment Rémi Lulia. Et nous avions vent de quelques communes où le castor était présent, dont l'une à Charentilly, de l'autre côté de la Loire, où là, le castor posait des problèmes au point que certains habitants étaient prêts à les braconner.
0: Quel problème y posait le castor à cet endroit ?
2: Bon, c'est les problèmes traditionnels de grignotage des arbres fruitiers, enfin de l'écorce. Pour ça, il suffit de mettre une protection, un grillage autour de l'écorce. L'autre problème, c'est les jardins inondés qui font baisser la valeur foncière des maisons.
0: Vous, votre approche, elle est particulièrement originale parce que vous voulez en passer justement par l'anthropomorphisme pour faire accepter ce castor et même peut-être plus largement la cohabitation avec la faune sauvage.
2: Le castor, c'est un travailleur. C'est un ingénieur. Et cette manière de spontanément penser qu'un animal sauvage travaille, c'était le fil qui dépassait qu'on allait pouvoir tirer et d'amener les gens à comprendre que, ben, au fond, s'il travaille, vous aussi, vous travaillez. Lui aussi, il a sa maison. Lui aussi, il a sa famille. Et de les amener progressivement à le considérer comme un voisin.
0: Notre voisin, le castor, à propos de l'écologie de la réconciliation. Cette conférence débat aura donc lieu le jeudi 21 mai. C'est organisé par l'association Biodiv Artanne et elle aura lieu dans la salle des fêtes d'Artanne-sur-Indre. Rendez-vous à 19h. C'est ouvert à tous et c'est gratuit. Merci beaucoup, Florent Collère.
2: Merci à vous.
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0: Le Chant des Cygnes, sorti 2024, c'était le groupe Indochine. Dans quelques instants, un petit peu plus de 5 minutes, nous allons retrouver bien sûr les infos à 14h. Mais d'abord, une belle chanson signée de Johnny Hallyday avec Carmel, J'oublierai ton nom, elle arrive juste après ceci.
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0: J'oublierai ton nom, Johnny Hallyday avec Carmel.
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0: Vous écoutez Ici Touraine, soyez les bienvenus. Il est précisément 14h. À 14h, les infos.
2: Les derniers chiffres de la sécurité routière dévoilés tout à l'heure à la mi-journée, ils ne sont pas bons. 15% de morts sur les routes en plus en un an en France. 285 personnes tuées avec une hausse particulièrement importante chez les moins de 18 ans. Détail sur ici.fr. La France demande à ses voisins européens une coordination plus étroite des protocoles sanitaires pour lutter contre l'antivirus. À partir d'aujourd'hui, il y aura 2 réunions par jour à Matignon. Parmi les 5 Français rapatriés depuis le navire de croisière HM Mondius, 4 sont à l'isolement strict à l'hôpital parisien Bichat, toujours testé négatif. La femme testée positive est en réanimation dans un état stable. 22 Français sont identifiés cas contact. Une conférence de presse est prévu un peu avant 17h aujourd'hui. Le parquet général demande la condamnation de Nicolas Sarkozy dans son procès en appel sur le financement de sa campagne présidentielle de 2007. En première instance, Nicolas Sarkozy a été condamné à 5 ans de prison ferme pour association de malfaiteurs. Le détail des peines demandées est attendu demain. Miskine, banger, gavé, le dictionnaire Le Petit Robert dévoile quelques-uns des nouveaux mots de son édition 2027 qui sortira en librairie mercredi. Le célèbre dico fête ses 60 ans cette année. Et puis le cinéma se donne rendez-vous à Cannes pour le plus grand festival au monde. 10 jours de compétition, 22 films se disputent la Palme d'Or. Cérémonie d'ouverture à 19h, suivie de la projection du film d'ouverture, La Vénus électrique de Pierre Salvadori.
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0: Merci, l'info revient tout à l'heure à 15h. Alors, on a eu du soleil ce matin. Qu'est-ce que ça va donner pour cet après-midi? Quelques éclaircies quand même, parfois belles, mais des nuages persistants malgré tout dans le ciel. Des températures maxi aujourd'hui de 16 à 18 degrés. Pour demain matin, ça redescend quand même encore. C'est encore frais le matin, 5 à 6 degrés seulement. On aura du soleil le matin et puis l'après-midi, plutôt des nuages. Quelques averses sont possibles en fin de journée, notamment sur Sainte-Maure-de-Touraine jusqu'à Loches, ainsi que sur le nord de la Touraine et dans le Val de Loire. Les températures demain après-midi pour les maxis, 17 à 19 degrés.
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0: Dans un petit instant, Stilto avec Faut que tu m'aimes. Mais d'abord, voici Laurent Voulzy avec Les nuits sans qui moi et le pauvre.

0: Conte Partiro, c'était Andrea Bocelli. Vous écoutez ici Touraine, nous sommes partis maintenant pour nos trois chansons françaises à la suite, comme chaque après-midi. On va démarrer dans un instant avec Stan the Ghetto et Bernard Lavillier. On écoutera pour la partie nouveauté le deuxième single du dernier album de Vanessa Paradis, Le Retour des Beaux Jours, ça s'appelle Les Épines du Cœur, et puis Pourvu qu'elle soit douce. Mais de quoi parle-t-elle, Mylène Farmer? Bon, ben, en tout cas, elle va chanter. Et juste après, je vous donnerai quelques petites infos bien sympathiques si vous avez envie d'apprendre à cuisiner sauvage.
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0: qu'elle soit douce. C'était Mylène Farmer.
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0: Atelier cuisine sauvage avec l'association La Belle et la Blette. Ce sera samedi 6 juin à La Riche. Et si vous ajoutiez des plantes sauvages au menu de votre prochain repas, des feuilles, des fleurs, des graines que vous irez récolter dans la nature pour préparer collectivement un apéro gourmand, eh bien ça va se passer samedi 6 juin de 10h à midi au verger de l'association à La Riche. Inscription et renseignements sur le site de La Belle et la Blette. La Blette comme le légume, bien sûr. Et puis le festival au livre citadin organisé par le centre socioculturel Jean Siana revient pour sa 17e édition. Ce sera du 18 au 24 mai dans le quartier de l'Europe et ses alentours à Tournord. À voix haute, en famille, théâtralisé, chanté, conté, à vélo, repartez à la rencontre de la lecture sous toutes ses formes. À noter également une exposition des affiches réalisées par les élèves du lycée d'Arsonval en communication visuelle. Quelle sera votre affiche préférée pour la 18e édition d'au livre citadin en 2027? Eh bien, vous pourrez voter à la médiathèque François Mitterrand pour choisir le futur lauréat.
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0: Et voici maintenant Sting avec Russians.

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1: 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C'était Mel Brooks. Sachez que cette phrase est dite pas moins de 3 fois dans son film La folle histoire du monde. Et c'est d'ailleurs ce qui a donné cette chanson, Mel Brooks, sortie en 1981. En attendant, il a mis de l'ambiance. On va continuer avec Francis Cabrel et Sarbacane. Il arrive dans un instant. Et on aura aussi le dernier titre de Louane qui essaie de reprendre sa vie en main après une histoire un peu toxique avec Conduire.
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0: In the Air Tonight, c'était Phil Collins.
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0: Vous écoutez Ici Touraine, soyez les bienvenus, il est précisément 15h. 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
2: C'est devant la cour d'assises que l'automobiliste qui a écrasé le cycliste Paul Varry en octobre 2024 à Paris devrait être jugé pour meurtre. Après un an et demi d'enquête, la juge d'instruction chargée du dossier estime donc que ce père de famille de 53 ans a bien eu l'intention de tuer le cycliste de 28 ans. Le quinquagénaire a décidé de faire appel. Une conférence de presse très attendue à 17h tout à l'heure au ministère de la Santé sur l'antivirus. Des épidémiologistes y participent pour faire le point sur les règles d'isolement, notamment 5 Français débarqués du MV Ondus, rapatriés dimanche, sont isolés à l'hôpital Bichat à Paris. L'une d'entre eux positive est en réanimation. Les 22 cas contacts sont également placés en quarantaine en milieu hospitalier. Dans la banlieue lyonnaise, à Décines, l'enquête se poursuit après la mort de 3 personnes hier dans un incendie. La piste du règlement de compte sur fond de narcotrafic reste privilégiée. Les 3 victimes étaient inconnues des services de la justice, précise le parquet. Si vous prenez le volant pour ce long week-end, vous ne serez évidemment pas les seuls. Demain et dimanche seront les journées les plus chargées, avec des bouchons attendus, notamment vers la Méditerranée et l'Atlantique. Prévisions et cartes sur ici.fr. Et puis Cannes accueille ce soir la 79e édition du Festival International du Film. 200 000 visiteurs, 40 000 festivaliers, 4 000 journalistes sont attendus sur la croisette jusqu'au 23 mai. 22 films sont en compétition pour décrocher la Palme d'Or. La cérémonie d'ouverture, c'est à partir de 19h.
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0: Merci, l'info revient tout à l'heure à 16h. En attendant, eh bien au niveau du ciel, ça donne quand même des éclaircies cet après-midi, parfois belles, quelques nuages aussi qui persistent quand même, et des températures de 16 à 18 degrés. Ça se rafraîchit quand même un peu, hein, ça va se rafraîchir encore demain matin aussi, avec 5 à 6 degrés sur le thermomètre. Nous aurons 17 à 19 degrés l'après-midi, avec un soleil dominant quand même le matin. On va se lever sous le soleil. L'après-midi, les nuages vont quand même gagner du terrain, et on risque quelques averses, notamment en fin de journée, sur Sainte-Maure-de-Touraine jusqu'à Loche. On en aura aussi dans le Val-de-Loire, ainsi que sur le nord de la Touraine.
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0: Por qué te vas? C'est Jeannette qui arrive dans un instant. Et puis en ce jour d'ouverture du Festival de Cannes, sachez que ce titre faisait partie du grand chef-d'œuvre du film de Carlos Saura, Cria Cuervos. En attendant, c'est Pascal Obispo qui ouvre cette heure avec Personne.

0: My Life, c'était Tok Tok. Vous écoutez ici Touraine. Tout de suite, Renaud qui arrive pour ouvrir nos trois chansons françaises à la suite avec Dans mon HLM. Ça ne nous rajeunit pas. On va retrouver ensuite Le Feu, El Fuego de Kenji Girac avec Vianney. Et puis Françoise Hardy terminera ces trois chansons françaises à la suite. Elles sont françoises aussi. C'est VIP qui terminera cette série de nos trois chansons. On retrouvera juste après quelques petites infos sorties avec notamment un appel à votre bon cœur, mesdames et messieurs.
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0: VIP, c'était Françoise Hardy et sa rime.
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0: À Bourgueil, jusqu'au 30 mai, la mairie organise une grande collecte pour les enfants du monde. Ils ont besoin de divers objets en bon état, on précise. Des couvertures, des jouets, des vêtements, des produits d'hygiène, hein, brosse à dents, couches, dentifrice, désinfectants, pansements, et puis de la nourriture non périssable et sans liquide. Il y aura aussi une grande collecte le 30 mai, donc de 14h à 17h à l'ancienne caserne de Bourgueil. Ce dimanche 17 mai, c'est la fête de l'eau à Savonnières. C'est l'association des bateliers du Cher qui organise cette journée festivalo, fluvialo, sportive. Ça se passe sur les bords du Cher à Savonnières. Et on vous invite à y participer en bateau traditionnel de Loire, en canoë, en aviron, paddle, palme ou même en vélo sur le bord. Tout est permis. Le départ se fait dès 9h ce dimanche et ça dure toute la journée jusqu'à 20h. Restauration et buvette sur place, le parking est gratuit.
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0: On parle de rouler les mécaniques, mais c'est Mike and the Mechanics qui chante là maintenant tout de suite avec Over My Shoulder. Bon après-midi.

0: Sowing the Seeds of Love, c'était bien sûr les Tears for Fears. Vous écoutez ici Touraine, dans un petit peu plus d'un quart d'heure, le retour des infos, il sera 16h déjà, mais on va écouter d'abord dans un instant Macumba avec Jean-Pierre Madère. On aura juste après le dernier titre de Amir à l'imparfaite. Bon après-midi.
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2: La 39e fête au fromage et de la gastronomie revient les 16 et 17 mai à Neuilly-et-Pompierre. Au programme, concours de fromage et de charcuterie, coup de cœur viticole, animation de rue, concerts, brocantes, fêtes foraines, trail, course de vélo, intronisation à la commanderie des fromages de Sainte-Maure de Touraine. Et toujours de nombreux exposants locaux et de toute la France.
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0: Une autre histoire, c'était Gérard Blanc.
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0: Vous écoutez Ici Touraine, soyez les bienvenus. Il est précisément 16h. 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
2: La France demande à ses voisins européens une coordination plus étroite des protocoles sanitaires pour lutter contre l'antivirus. Parmi les 5 Français rapatriés depuis ce navire de croisière, 4 sont à l'isolement strict à l'hôpital parisien Bichat, toujours testé négatif. La femme testée positive, elle est en réanimation dans un état stable. 22 Français sont identifiés cas contact, ils sont hospitalisés ou en cours d'hospitalisation, indique la ministre de la Santé. Une conférence de presse est prévue un peu avant 17h. L'automobiliste qui a mortellement renversé un cycliste de 27 ans à Paris en octobre 2024 est renvoyé devant les assises pour meurtre. Après un an et demi d'enquête, la juge estime que l'homme de 53 ans lui a roulé dessus volontairement. La mort de Paul Varry avait provoqué l'émoi chez de nombreux cyclistes, on s'en souvient, et déclenché une mission gouvernementale contre la violence sur les routes. Le parquet général demande la condamnation de Nicolas Sarkozy dans son procès en appel sur le financement de sa campagne présidentielle de 2007. En première instance, Nicolas Sarkozy a été condamné à 5 ans de prison ferme pour association de malfaiteurs. Le détail des peines requises est attendu demain. Miskin, Banger, Gavé, le dictionnaire, le petit Robert dévoile quelques-uns des nouveaux mots de son édition 2027 qui sortira en librairie mercredi. Le célèbre Dico fête ses 60 ans cette année. Et puis le cinéma se donne rendez-vous à Cannes pour le plus grand festival au monde. 10 jours de compétition, 22 films se disputent la Palme d'Or, cérémonie livre d'ouverture à 19h ce soir.
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0: Merci, l'info revient tout à l'heure à 17h. Cet après-midi, un petit peu de soleil quand même au programme, on reste au sec, on a même parfois quelques belles éclaircies qui peuvent se développer par endroits, même si on a toujours quand même des nuages dans le ciel. Des nuages, on les retrouvera demain après-midi également, avec de faibles averses possibles, mais en toute fin de journée sur Sainte-Maure-de-Touraine, à Loches également, sur le nord de la Touraine et dans le Val-de-Loire, donc presque partout, on va dire. En attendant, les températures demain matin, ce sera 5 à 6 degrés sous du beau soleil. Voilà, l'après-midi aussi, on en aura un peu, hein, mais pas autant que le matin. Et des températures de 17 à 19 degrés.
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0: Dans un petit instant, les gens d'ici avec Victoire Jacquet et ses portraits. On aura un gendarme qui aime jouer. Mais d'abord, on écoute comme un boomerang le duo Étienne Dao avec Dany.

0: La dernière chanson du monde, c'est aussi la dernière chanson en date de Florent Pagny. Voilà. En attendant, on retrouve maintenant nos gens d'ici, série de portraits de Victoire Jacquet. Des personnalités locales, elle en a rencontré toute l'année et elle continue avec aujourd'hui au programme Ludovic qui est gendarme et fan de poker. Il organise d'ailleurs un tournoi ce week-end à Chambray-les-Tours.
1: Ça arrive une fois de temps en temps d'avoir une cale flush, mais comme c'est associatif, forcément... Le gain n'est pas le même.
2: Oui, c'est sûr.
1: On est content d'en avoir une, ça c'est sûr.
2: Mais qu'est-ce qu'on gagne du coup, des applaudissements de la table?
1: Offrir un verre et puis voilà, ça s'arrête là, mais non.
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1: Que Ludovic Jeannot, enfin tout le monde m'appelle Ludo, c'est plus simple. 48 ans, président depuis l'été dernier du Tour Poker Club à Chambray-les-Tours. Je suis gendarme.
4: Oubliez les lumières tamisées, les lunettes de soleil et les tapis. Pour bluffer, Ludovic joue au poker, mais...
1: On ne joue pas d'argent, donc c'est pour ça que c'est en association et qu'on joue juste aux cartes entre copains, copines.
4: Et finalement, l'idée plaît, il y a une bonne centaine d'adhérents qui osent venir car l'argent n'est plus une contrainte.
1: C'est assez hétéroclite au niveau des joueurs. On a des bons joueurs qui jouent dans les casinos, autre chose, donc la démarche n'est pas la même.
4: Du coup, ça, c'est vrai que ça met au cœur du jeu d'autres valeurs. Plus celle de la stratégie, de la chance, des stats et de se réunir que de s'enrichir ou d'enrichir une addiction.
1: Complètement ça. C'est vraiment histoire de travailler son jeu, de développer sa manière de jouer, d'affronter différents cas. C'est une question de chance, comme vous l'avez dit, mais aussi de probabilité.
4: Vous avez appris quand et comment le poker ?
1: J'ai appris à moins d'une dizaine d'années, comme ça, entre copains, et puis un peu avant Covid, le Tour Poker Club. On est le plus gros club associatif d'Indre-et-Loire. Il y a vraiment de tout. Ça commence forcément à partir de 18 ans. Donc le plus jeune chez nous doit avoir 20 ans, 21 ans. Donc ça va de l'étudiant au retraité. Alors, c'est pas un club non plus ni de bridge ni de belote, hein, mais c'est un peu cet esprit. Ça fait cette image. Il y a pas de gangster. Enfin, je ne crois pas. Comme je dis, il y a pas d'attrait d'argent déjà. Ça change la donne. Beaucoup de plus en plus de femmes d'ailleurs, de tout âge.
4: Un bel événement va rassembler tout ce beau monde. Le Spring Poker, c'est ce week-end.
1: Et oui, du 14 au 17 mai, nous organisons un grand tournoi donc associatif de poker à Chanceaux-sur-Choisir. C'est la 9e édition de ce qu'on appelle le Spring Poker Festival. Dans la région centre et voire même à côté, on doit être l'un des seuls clubs à organiser un tournoi de cette taille puisque c'est sur 4 jours. Les gens viennent de toute la France.
4: 4 jours pour se rassembler et jouer sans avoir les jetons, de tout perdre.

0: jingle, c'était Nick Kershaw. Dans quelques petits instants, je vous propose un salon de la broderie ce week-end avec les arts du fil. Si vous avez envie de manier l'aiguille, ce sera l'endroit où il faudra être. Je vous en parle dans un instant. Mais d'abord, on se délocalise un petit peu avec le Hong Kong Star de France Gall.
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0: Mais quelque part, c'était Maxime Le Forestier.
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0: Ce week-end, samedi et dimanche, c'est la nouvelle édition du Salon de la Broderie. Un salon exposition-vente organisé par l'Art du Fil à la Broderie, avec au programme de la broderie, du patchwork, de la mercerie et de l'artisanat d'art. Ce salon a lieu dans la salle des Falins à Mantelan. Ça se passe de 10h à 18h. L'entrée est payante entre 2,50 euros et 3 euros. Le château d'Azel-Rideau lui accueille ce jeudi 14 mai à 18h30 l'ensemble vocal Dulci Jubilo. Oui, c'est un peu la joie en fait, hein. Pour un concert intitulé French Touch, premier concert de ce nouveau rendez-vous musical. Ça va se passer sous la direction du chef de chœur Christopher Gibert et accompagné par Thomas Hospital au piano. On a 8 chanteurs de l'ensemble Dulci et Jubilo qui invitent les spectateurs à un voyage musical avec Gabriel Fauré, Lily Boulanger, Camille Saint-Saëns et Claude Debussy qui traduisent en musique la lumière et les atmosphères chères aux peintres impressionnistes. Un programme tout en couleurs et en émotions qui célèbre la richesse et la délicatesse de la musique française. Ça se passe dans la cour d'honneur du château et ce concert aura lieu donc ce jeudi 14 mai. C'est à 18h30, château d'Azel-Rideau.
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0: Nous voulions continuer en musique justement avec Rick Astley et Never Gonna Give You Up.

0: Recommence-moi, c'était Santa. Bon, je ne sais pas s'il faut vraiment le faire. Elle est quand même pas mal, la petite, là. Hein. Bon, allez, la santé mentale, on en parle. C'est devenu une priorité nationale. Alors, comment savoir si on n'est pas tous en train de devenir dingue? Eh bien, la réponse tout de suite avec Fred Ballard dans l'humour en tube.
1: Est-ce que vous aussi, par exemple, quand vous allez à la station-service pour mettre de l'essence, vous voulez absolument arrondir le montant sur la pompe?
2: Alors, clairement, ceux qui répondent bien à cette question de Gad Elmaleh ont de fortes chances d'être atteints d'une petite névrose. Et comme on fait tout ça, bon bah, plus on est de faux, plus on rit. Et il y a d'autres réflexes bizarres qui doivent nous inquiéter.
1: L'autre jour, je suis dans l'avion pour arriver à Montréal. Il y a un mec assis à côté de moi, il se mouche et après il regarde. Pourquoi? Pourquoi il regarde? Pourquoi il analyse? S'il y en a trop, il va en remettre. Comment ça se passe?
2: Oui, ça aussi, ça dénote une petite déviance, hein, cet attrait irrépressible pour les fluides visqueux et verdâtres qui sortent de notre corps. C'est comme jouer avec sa crotte de nez. Quand on est petit, ça passe. Une fois adulte, faut s'inquiéter.
3: Ça, c'est un signe que t'es devenu un adulte, quand t'as peur d'être fou. Les enfants, ils se posent pas la question. Des fois, tu te retournes vers les enfants, ils sont là... Oh là, ça va pas faire des longues études, tout ça. C'est quand tu grandis, tu croises des spécimens d'humains différents et tu dis « Oh là là là là, moi je me situe où ?» Moi j'ai trouvé une technique, je vous la donne. Je garde autour de moi des gens un peu plus fous que moi. Il y a des gens, plus tu parles avec eux, plus tu te dis « Ouah, moi ça va !»
2: Voilà, ça c'est la technique Roman Frécinet qui fonctionne très très bien. Et comme en ce moment il y a pas mal de timbrés qui dirigent le monde, il y a de quoi se rassurer hein, sur sa propre santé mentale et il y a surtout de quoi bien se marrer avec ou sans camisole.
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0: partir, c'était Julien Clerc. Dans quelques instants, après 17h, vous allez pouvoir retrouver Alain Joly avec toute l'équipe de Je serais pas étonné qu'on ferme jusqu'à 19h. En attendant, on écoute le nouveau titre de Taylor Swift. Voici Hoplite dans un instant.
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0: Tu ne m'as pas laissé le temps. C'était David Hallyday, bien sûr.
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0: Soyez les bienvenus, vous écoutez Ici Touraine, il est précisément 17h. Dans un instant, je serais pas étonné qu'on ferme avec Alain Joly, mais d'abord les infos.
2: Où en est-on concernant le lentavirus? La ministre de la Santé tient une conférence de presse, prise de parole en ce moment de Stéphanie Rist, entourée d'épidémiologistes. Les 5 Français rapatriés sont à l'isolement à l'hôpital Bichat à Paris. L'une d'entre eux est en réanimation, dans un état stable. Les 22 cas contacts sont actuellement hospitalisés ou en cours d'hospitalisation, selon la ministre. Vous aurez les détails sur notre site ici.fr pour suivre cette conférence de presse. Le conducteur de SUV qui a mortellement percuté un cycliste de 27 ans à Paris en octobre 2024 est renvoyé devant les assises pour meurtre. Après un an et demi d'enquête, la juge estime que cet homme de 53 ans lui a roulé dessus volontairement en retard. Il emmenait sa fille chez un médecin et empruntait la piste cyclable. C'est là qu'il a renversé Paul Varry. Une décision qui n'est pas définitive mais qui satisfait tout de même Jean-Sébastien Cattier, porte-parole de l'association Paris en Selle, dans laquelle Paul Varry, la victime, militait.
3: Si la justice aujourd'hui décide de qualifier de meurtre la mort de Paul, ce qui est quelque chose qui est quand même relativement rare, je pense, d'un point de vue judiciaire, c'est qu'elle a des éléments qui sont forts, qui sont concordants et qui ne laissent pas de place tellement au doute sur le côté intentionnel de cet acte. Et pour nous et pour sa famille, ce qu'on souhaite aussi, c'est que, au-delà du côté symbolique, que les élus, les pouvoirs publics prennent la mesure, en fait, des violences autorisées qui sont au quotidien dans les grandes villes et dans tout un tas d'endroits et qui sont pas toujours traitées ou analysées à la hauteur de ce qu'elles sont et du danger qu'elles représentent pour les piétons, pour les cyclistes. Et donc, la satisfaction de voir la reconnaissance par la justice des faits qui ont été rapportés jusqu'à maintenant.
2: Jean-Sébastien Cattier, porte-parole de l'association Paris en Selle, joint par Marie Boéda. À Paris, un animateur d'une vingtaine d'années intervenant dans une école maternelle a été mis en examen pour des gestes de nature sexuelle sur 3 enfants. Il est placé en détention provisoire depuis la fin avril. Il intervenait dans une école du 11e arrondissement, l'école Servent. Un homme pris en flagrant délit en train de déverser 800 litres d'un mélange d'hydrocarbures et de décapant dans un ruisseau à Cahagnes, dans le Calvados. Ça s'est passé hier. L'auteur pris sur le fait est un artisan professionnel. C'est un témoin qui a donné l'alerte. Vous avez là aussi tous les détails sur notre site ici.fr. Si vous prenez le volant pour ce long week-end, vous ne serez évidemment pas seul. Demain et dimanche seront les journées les plus chargées avec des bouchons attendus vers la Méditerranée et l'Atlantique. Vous avez les prévisions et les cartes en détail sur ici.fr et sur l'appli Ici. Et puis Cannes accueille ce soir la 79e édition du Festival International du Film. 200 000 visiteurs, 40 000 festivaliers, 4 000 journalistes sont attendus sur la croisette jusqu'au 23 mai. 22 films en compétition pour décrocher la Palme d'Or. Cérémonie d'ouverture à 19h, suivie de la projection du film d'ouverture, la Vénus électrique de Pierre Salvadori, hors compétition.
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5: Le temps de cette fin de journée, on a eu quelques petites éclaircies déjà ce matin. On s'est dit, ça va être une vraie belle journée. Et raté, les nuages sont arrivés. Le temps est un petit peu plus sec par rapport aux journées précédentes. Les températures 16 à 18 degrés. Demain, mercredi, on aura une nouvelle fois de belles éclaircies le matin. Le temps sera plus instable l'après-midi, avec encore des averses possibles en fin de journée. Les températures demain matin, 5 à 6 degrés. Pour demain après-midi, les températures maximales, comme aujourd'hui, seront comprises entre 16 et 19 degrés. C'est ce que nous annonce Météo France.
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5: Et vos chansons préférées à l'image de Stevie Wonder, Part-Time Lover. C'est avec votre radio Ici Touraine. Belle fin de journée.

0: Wonder, Part-Time Lovers, avec votre radio ici Touraine. Belle fin de journée.
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0: Vous savez quoi, on va passer du bon temps avec mes petits camarades. Comme tous les jours, on a des personnes incroyables à vous présenter. On va passer un petit coup de fil aux Négresses Vertes également. Oui, ça fait 40 ans que ça dure. Ça fait 40 ans qu'on chante avec les Négresses Vertes. Voilà l'été sous le soleil de Bodega. Les Négresses Vertes en concert dans quelques jours à la salle Cassiopée de Vénier. Ils sont nos invités tout à l'heure. On leur passe un petit coup de fil à 17h40. Pour animer cette émission avec moi aujourd'hui, Coralie Bazillon, Philippe Chaput et Fred Cabas. Bonsoir à tous les trois.
3: Bonsoir.
0: Envie de détente, de bien-être, de papouille. 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
0: 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Vous êtes sur tous les réseaux, y compris les footballeurs en herbe. Il est avec nous, c'est l'un des meilleurs joueurs de l'équipe de Vouvray, c'est Fred Cabas.
4: Largement. Avec des défaites qui se suivent, mais qui ne se ressemblent pas.
0: Ça, c'est important.
4: On mène 3-1, on perd 4-3, ça, faut le faire. Et puis surtout, un coup de qui est parti en vrac, donc, mais tout va bien.
0: Voilà. Mais vous rejouez quand même dimanche
4: ou pas? Oui. Alors le 31, je rejoue.
0: Le 31, ouais. On peut venir vous encourager.
4: Bon, on peut venir pleurer, parce que c'est le dernier. Et on descend.
0: Spécialiste marketing également. Toujours, ça c'est votre aussi, métier au quotidien.
4: Oui, événements et formations dans le domaine de l'énergie.
0: Mais voilà. C'est génial.
4: Voilà, superbe.
0: Il est avec nous, il adore le sport, il adore en parler également. Je ne vais pas le laisser parler trop longtemps, sinon en a jusqu'à 19h. C'est Philippe Chaput, vous êtes animateur d'événements sportifs. La dernière rencontre importante, c'était quoi?
5: Écoutez, j'étais au Foulée de Poitiers ce week-end. Le week-end prochain, la finale Interclub Elite en athlétisme avec les 8 meilleurs clubs français. Ça se déroulera du côté de Montreuil.
0: Eh bien écoutez, tout est dit, vous restez avec nous, on est ensemble jusqu'à 19h.
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0: Mais vous savez quoi, on va faire un petit tour sur les routes de Touraine. On a un petit quart d'heure de ralentissement, 12 minutes au niveau de l'avenue de Gramont à Tours. C'est un secteur à éviter en direction du Cher, si vous le pouvez. On a un petit peu de monde sur la rocade aussi de jouer à Ballon-Miré. Rien de bien méchant, 3 minutes de ralentissement, 4 minutes au niveau du boulevard Béranger. Nous sommes à Tours et dans les deux sens de circulation. Un petit peu de monde au niveau de la tranchée en direction de Tours-Nord avec là aussi 12 minutes de ralentissement. Soyez patient si vous êtes dans ces bouchons. Et puis comme chaque jour, vous le savez, vous partagez l'info. Pour ça, vous nous passez un petit coup de fil au 02 47 38 10 20. Famille ou pas famille, c'est le nouveau titre de Charles Doré.

0: Famille ou pas famille, c'est Charles de Révaux, restez avec nous. 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
0: Et tous avec mes invités pour animer cette émission, Coralie Bazillon, Philippe Chaput et Fred Cabas. Tous les jours, il y a des indices. Tous les jours, il y a des indices pour tenter de découvrir un lieu et pour tenter de gagner des cadeaux. Je vous le disais il y a quelques petites secondes. 11 tours de manège pour la fête foraine. C'est valable jusqu'à dimanche. Ici Touraine est partenaire de cette fête foraine. 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Déjà, il y a 11 tours de manège pour vous. D'un côté, des manèges plutôt pour les enfants, et puis de l'autre côté, vous voyez des manèges plutôt à sensation. Vous aimez les manèges à sensation?
4: J'aimais quand j'étais plus jeune. Maintenant, j'avoue que
0: maintenant, c'est plutôt la pêche au canard, c'est ça.
4: Le
0: palais du rire. C'est très très bien aussi. C'est un lieu qu'on cherche aujourd'hui. Il y a un premier indice, vous allez nous aider Coralie.
4: Mais bien sûr, avec plaisir. On y traverse des ruelles chargées d'histoire avant d'apercevoir une forteresse qui veille depuis des siècles sur l'Indre et ses secrets.
0: D'accord, l'Indre, la forteresse, ça me dit un peu quelque chose.
4: Peut-être.
0: Oui, Philippe, vous allez enfoncer le bouchon un petit peu plus loin.
5: Oh, je compte sur Frédéric.
0: Ouais, vous comptez sur Frédéric.
5: Tentez donc.
0: Oui, oui.
5: Entre les vallées paisibles de Touraine, cette petite ville médiévale cache un marché animé sous l'ombre d'un gigantesque logis construit pour les rois de France.
0: D'accord, oui, ça commence à avancer un petit peu. Fred, vous allez compléter tout cela.
6: Je suis là pour la phase décisive.
0: J'espère.
6: Là où une
0: attention le but.
6: Pop, doucement. Là où une imposante cité royale domine les toits, une femme célèbre enfermée jadis.

0: C'est Indochine, c'est 3 nuits par semaine. C'est avec votre radio ici Touraine. 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
0: Alain Joly. Voilà, mais avec une équipe formidable pour animer cette émission, avec Coralie Bazillon, oui, avec Philippe Chaput et avec Fred Cabasse. Vous avez été très subtil, vous nous avez donné 3 indices qui étaient énormes. L'indice musical n'était pas moins. D'ailleurs, on va accueillir Anaïs qui nous appelle de La Riche. Bonjour Anaïs.

0: comment ça va, dites-moi Anaïs, avec cette voix aussi dynamique?
1: Moi ça va super.
0: Qu'est-ce que vous faites?
1: Génial.
0: Qu'est-ce que vous faites dans cette fin de journée là?
1: Je rentre du travail, j'ai une heure et demie de route pour rentrer.
0: Oh là là là, vous faites quoi dans la vie?
1: Je suis professeur des écoles.
0: Et ça va, les enfants sont sympas, ils sont cool, ils écoutent la professeure, etc. etc.
1: Oui, bon, c'est dans le spécialisé, donc c'est les enfants en situation de handicap. Mais...
0: D'accord. C'est la première fois que vous jouez avec nous, Anaïs.
1: Oui, tout à fait.
0: J'ai un cadeau pour vous. J'étais obligé. Anaïs, dites-moi, on vous a donné trois indices extraordinaires pour tenter de découvrir une ville, et cette ville, c'était...
2: Loche.
3: C'était pas évident.
0: C'était pas évident du tout.
3: Facile,
0: une heure et demie de route, vous allez où, Anaïs, pour faire une heure et demie de route?
1: Je travaille à Châteaudun, au sud du 28.
0: Ah, quand même. Ah, oui.
4: Et
0: tous les jours, vous faites le trajet, non?
1: Non, pas tous les jours. Je dors chez ma tante le lundi soir et jeudi soir.
0: On va tout savoir sur la ville d'Anaïs. Anaïs, on vous offre avec mes petits camarades une carte de 11 tours de manège. D'un côté, il y a les manèges tranquilles. De l'autre côté, il y a les manèges en sensation. Vous êtes plutôt manège à sensation ou plutôt manège tranquille vous-même, Anaïs?
1: Manège à sensation.
0: D'accord.
1: Écoutez, beaucoup de manèges.
0: Écoutez, c'est parfait. Parce que nous, autour de la table, c'est plutôt palais du rire, pêche au canard, vous voyez, des choses.
1: Oui,
0: un petit peu tranquille. Mais en tout cas, vous allez vous faire plaisir jusqu'à dimanche. Passez nous voir quand vous voulez. Et à très bientôt, Anaïs.
1: À bientôt. Merci beaucoup.
0: Au

0: C'est Shakira, c'est Zoo, et c'est avec votre radio ici Touraine.
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0: Je vous emmène à Chambrais-les-Tours. Ce samedi, on vous propose une balade guidée pour apprendre à reconnaître les plantes sauvages comestibles, les distinguer, les découvrir, leurs usages écologiques et culinaires. Et la sortie va se terminer par une dégustation gourmande à base de plantes locales. Vous pourrez ensuite bien déguster tout ce que vous aurez préparé. C'est de 14h à 16h. C'est organisé par Savoir Sauvage Touraine et ça coûte 39€ par personne. Vous allez retrouver toutes les infos sur le site de la ville de Chambrais-les-Tours. Je voulais aussi vous parler du domaine Pierre et Bertrand Couly à Chinon qui vous invite à une soirée hors du temps. Ce sera une soirée stand-up avec des talents émergents du stand-up. Au programme, 4 humoristes parmi les talents les plus prometteurs de la scène française. Préparez-vous à une soirée pleine d'énergie, d'impro et de bonne humeur. C'est ce vendredi 15 mai, c'est à 18h au domaine Couly à Chinon.
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0: Et avec mes invités pour animer cette émission, Coralie Badillon qui est avec nous, avec Philippe Chapu, avec Fred Cabas. Vous nous avez donné 3 indices tout à l'heure. 3 indices qui nous ont emmenés dans cette cité médiévale, cette belle ville de Loche. Moi, je vous propose d'aller faire un petit tour à la cité royale de Loche en avant-première, parce qu'il va y avoir une expo, le cinéma fait son Moyen-Âge, une expo que vous pourrez voir à partir de jeudi et jusqu'au 11 octobre. Ils sont en plein accrochage en ce moment. On va essayer de découvrir cette expo avec Jean-François qui est avec nous. Bonjour Jean-François, qui ne devrait pas tarder à arriver, directeur de la Cité Royale. Tout le monde se souvient des visiteurs, entre autres, autour du Moyen-Âge, oui. Parce que quand le cinéma fait son Moyen-Âge, eh bien forcément, la première chose à laquelle on pense, voilà, c'est ce film des visiteurs.
3: Je quitte le plateau.
0: Vous vouliez vous aussi
3: Jean-Marie Poiret,
0: le réalisateur. Jean-Marie Poiret, absolument. Le regretté Jean-Marie Poiret, je crois qu'il nous a quittés. Oui. Bonjour Jean-François Tulle.
4: Bonjour Alain Joly.
0: Vous êtes le directeur de la Cité Royale à Loche. Le Moyen-Âge a toujours été un sujet qui a attiré, qui a inspiré de nombreux réalisateurs. C'est ce que vous allez nous faire découvrir à travers cette expo.
4: Absolument. L'idée, c'est vraiment d'expliquer comment le Moyen-Âge a été saisi par les cinéastes depuis le tout début du 7e art, début du 20e siècle, et comment tout cela se traduit concrètement à travers des accessoires, à travers des costumes, à travers des extraits de films, bien sûr. Et donc, c'est vraiment une approche sensible de cette thématique, en montrant encore une fois comment cette période si longue du Moyen-Âge a pu être mise en exergue par des producteurs de films.
0: Alors, on va voir aussi, j'imagine, comment ces inspirations ont évolué, comment ces films ont évolué. On va un petit peu aller dans les coulisses du 7e art, du cinéma.
4: Oui, parce qu'on a essayé de croiser vraiment tous les sujets qui sont développés dans ces films dits médiévalistes, et donc on essaie un peu de décortiquer la manière dont les cinéastes abordent le Moyen-Âge, et on donne des clés de lecture à notre public pour qu'ils saisissent vraiment les instruments et les manières de présenter les choses qui sont toujours un peu cycliques. Donc oui, c'est une manière vraiment d'avoir une approche aussi un peu fine et un peu subtile de cette manière de traiter la période médiévale.
0: Alors une expo avec laquelle on va peut-être s'interroger justement sur les grandes œuvres et puis sur l'imaginaire des réalisateurs.
4: Absolument, ça c'est vraiment l'élément central, c'est comment le Moyen-Âge vit dans les mentalités collectives et comment les cinéastes s'en sont emparés. On voit qu'il y a vraiment des modèles qui sont pratiquement intangibles, et on voit aussi qu'il y a des inflexions, ce que vous disiez, en fonction des époques. Et donc aujourd'hui, ce qu'on peut dire, c'est qu'on est plutôt vers un hyper-réalisme beaucoup plus problématique, beaucoup plus complexe. Et donc tout ça, on essaie de faire percevoir à travers le parcours de l'exposition.
0: Fred.
5: Oui, bonjour monsieur. Je voulais savoir pourquoi le Moyen-Âge, fascinait autant les réalisateurs. Est-ce que vous avez des raisons qui peuvent l'expliquer?
4: Alors, la raison la plus évidente, c'est parce que c'est une période qui est pour nous aujourd'hui lointaine, qui est quand même assez énigmatique, parce que bon, on a du mal à nous, dans notre quotidien d'homme du 21e siècle, de se projeter. Et c'est vrai que c'est un réservoir à concept, un réservoir à imaginaire, et donc on peut y mettre un peu ce qu'on veut. C'est ce qu'on explique d'ailleurs dans le parcours d'exposition, c'est que le cinéma médiéviste est une porte d'entrée possible vers le Moyen-Âge, mais à partir de là, il faut aller creuser justement sur le vrai du faux. Mais je pense qu'il y a une espèce de permanence dans la manière dont le Moyen-Âge est un recours pour l'imaginaire collectif, et comme aujourd'hui, tout un chacun se projette sur cette époque qui est maintenant très lointaine.
0: Philippe.
6: Ouais, moi je vais être plutôt très terre à terre. Dans la visite, vous proposez une immersion avec des extraits de films. Pouvez-vous nous mettre l'eau à la bouche justement sur
4: oui,
0: ces extraits films. On parlait des visiteurs à l'instant. Alors, forcément, il est représenté.
4: Si vous voulez, on veut vraiment satisfaire tous les publics, donc on a effectivement sélectionné les incontournables, des visiteurs évidemment. On a aussi un côté un peu décalé humoristique avec notamment Monty Python Sacré Graal, hein, qui a une approche aussi très très décalée effectivement de cette époque médiévale. Et ensuite, on essaie de montrer dans différents emblématiques comme Jeanne d'Arc ou le roi Arthur, comment est-ce que ces deux personnages qui sont majeurs dans l'imaginaire collectif sur le Moyen-Âge sont présentés. Donc notamment on distribue et on présente surtout des extraits en rapport avec la série Kaamelott, parce que c'est aussi intergénérationnel. Et on a également, ça c'est peut-être plus sur l'approche profonde de l'époque médiévale, on a des extraits également proposés d'un film très ancien, oublié aujourd'hui, les 8h du soir, et puis également le film de Bertrand Tavernier, La Passion de Béatrice, qui est probablement le plus juste sur la période médiévale.
0: Le cinéma fait son Moyen-Âge, c'est à partir de jeudi jusqu'au 11 octobre, c'est à la Cité Royale de Loches. Et puis parler de cinéma à l'heure que le Festival de Cannes ouvre aujourd'hui, eh bien c'est quand même en plein cœur de l'actualité. Merci Jean-François Tulle et à très
4: merci
0: bientôt.
4: Merci.
0: Au revoir.
4: À très bientôt.
7: Au revoir. Merci la gueuse. Tu es un laidron, mais tu es bien bonne.
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0: Et vos chansons préférées toute la journée, à l'image de celle de Daniel Balavoine, c'est Mon fils, ma bataille. Et c'est avec votre radio Ici Touraine.

0: Laurent Fisma Bataille, c'est Daniel Balavoine. C'est avec votre radio ici Touraine. Je vous emmène sur les routes, ça bouchonne un petit peu comme tous les jours, quasiment à cette même heure sur les quais de Loire, la levée du Cher dans le centre-ville. On a une petite dizaine de minutes avenue de Gramont à Tours en direction du Cher. Soyez patients si vous êtes dans ces bouchons. Et puis comme tous les jours, je vous invite bien évidemment à partager l'info. Vous nous passez un petit coup de fil pour cela au 02 47 38 10 20. Laetitia est avec nous au PC fil bleu pour le bus et le tram en temps réel. Bonjour Laetitia.
1: Bonjour Alain.
0: Comment ça se passe à cette heure-ci, dites-moi?
1: Ça circule normalement et petit rappel pour la ligne 15 qui est toujours déviée en raison de travaux. Les arrêts Aimé-Bergenerie, Chemin Vert, Saint-Jean, Montjoyeux et Alouette ne sont toujours pas desservis jusqu'au 12 juin inclus. Et comme d'habitude, si vous souhaitez plus de précisions concernant les déviations, n'hésitez surtout pas à consulter notre site filbleu.fr ou notre application mobile dans la rubrique Infotrafic.
0: Vous avez été parfaite, Laetitia. À bientôt.
1: À très bientôt.
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0: Et puis une soirée incroyable avec mes invités pour animer cette émission, avec Coralie Bazillon, avec Philippe Chaput, avec Fred Cabas. Je vous le dis, je vous le répète quasiment tous les soirs, les plus beaux spectacles, les plus belles idées de sortie, les plus belles rencontres, elles sont ici, avec votre radio ici Touraine, et aujourd'hui avec les Négresses Vertes. Le groupe revient sur scène pour un concert chez nous en Touraine, ce sera le 22 mai à la salle Cassiopée, et on va en parler avec Steph Mélino qui est avec nous. Bonsoir Steph.
10: Bonsoir.
0: Vous êtes le chanteur, le fondateur, l'un des fondateurs du groupe. Vous êtes actuellement en tournée. Vous en profitez pour fêter. On va rajeunir un petit peu l'histoire. Allez, les 35 ans de l'album là. Comment vous vivez d'ailleurs ces retrouvailles avec le public? Parce que c'est énorme, c'est incroyable quand même ce retour sur scène.
10: Oui, ça a été énorme. C'est sûr qu'on s'attendait pas. On était parti en 2018 pour les 30 ans de Mla, comme vous dites. On était parti pour faire une quarantaine de concerts. Là, on a dépassé les 350. Donc, c'est vraiment quelque chose qui nous a complètement dépassé. Mais un peu comme toute l'histoire des Négresses Vertes, les chansons, certaines chansons, le public s'est vraiment accaparé de certaines chansons. Elles sont plus les nôtres. Elles sont aux gens.
0: Ben oui, complètement d'ailleurs. Quand on écoute ce titre, par exemple.
11: On peut le chanter?
0: Mais on peut le chanter, nous aussi, absolument. Et à mon avis, dans la fosse et dans toute la salle, on le chante peut-être plus fort que les artistes sur scène. Voilà l'été, c'est un morceau qui fait partie des standards du groupe. Justement, c'est plus forcément votre chanson, vous le disiez à l'instant, Steph. Une chanson qui est totalement indémodable, qui fait partie du patrimoine de la chanson française. Comment vous l'expliquez vous-même?
10: On sait pas, je veux dire, on n'a pas... Si vous voulez, on n'a pas prémédité notre coup. ça nous est tombé un peu dessus. Là, j'entendais la voix d'Elno. Elno fait partie des rares chanteurs qui, plus de 30 ans après sa mort, on continue d'entendre sa voix.
0: Mais c'est ça.
10: Alors évidemment, aujourd'hui, c'est plus lui qui les chante, mais il est toujours avec nous sur scène parce qu'on continue de faire vivre un peu l'état d'esprit qui nous animait, l'état d'esprit qui l'animait aussi à l'époque. Donc voilà, c'est, je sais pas, il n'y a pas de la recette. S'il y en avait une, je pense qu'on aurait continué de l'appliquer, mais non, c'est vraiment quelque chose. C'est le public qui a décidé pour nous. Je crois que c'est le public qui a le dernier mot, toujours, de toute manière. Donc c'est tant mieux comme ça.
0: Et puis quand j'ai vu passer les Négresses Vertes, moi, Salle Cassiopée à Vénier, je dis mais il faut absolument avoir quelqu'un des Négresses Vertes qui vienne nous parler de ce concert parce que c'est énorme. Allez les voir sur scène, vous allez passer un super moment parce que le mot convivial, finalement, s'il y avait un adjectif, c'est un mot qui vous ressemble largement, la convivialité.
10: Oui, la convivialité, maintenant une certaine aussi intergénérationnalité.
0: Oui, aussi.
10: Ça fait 10 ans, bon. Ça peut se dire, donc voilà, ben c'est un peu ça aussi. On voit beaucoup de jeunes venir nous voir. Ils nous ont connus par leurs parents, ou même aujourd'hui, il y a une vague de jeunes, comme là, ces derniers temps, on était sur scène et on voyait des jeunes de 25-30 ans venir nous dire ouais, nous, on s'est mis à réécouter la musique des années 90. Parce que ce qu'on nous propose aujourd'hui, ça nous convient moins. Donc voilà, on s'est aperçu qu'il y avait des groupes bien. Vous en faites partie.
0: Et puis on entendra ça aussi sur scène.

0: on écoute cette chanson, j'avais l'impression qu'il y a 30 ans, il y a 40 ans, lorsqu'on écoutait cette chanson, il y avait une espèce de liberté également dans les paroles. On ne pourrait plus enregistrer une chanson comme celle-ci aujourd'hui.
1: Je pense qu'on pourrait même plus s'appeler les Grésaires.
2: Non, c'est clair, on s'arrêterait à verte.
1: Ouais, ouais, je pense. Non, je pense qu'on pourrait plus s'appeler comme ça. D'ailleurs, des fois, il y a certaines personnes qui... Aujourd'hui, les gens, ils prennent tout au premier degré, en fait. Il y a une forme de... On regarde pas le contenu, on est en surface des choses. Bon, c'est pas tout le monde qui est comme ça, bien évidemment, mais il y a quelques personnes comme ça qui des fois nous font des remarques un peu désobligeantes, mais c'est très très rare en fait, parce que finalement, voilà ce que vous disiez, la convivialité, le côté, on vient au concert de Négresse et pendant 2 heures, on oublie un peu tout ce qui se passe, la politique, les religions, les machins, les trucs. On revit un peu la période fin des années 80 où on s'était dit tous, après le mur de Berlin, ben ça y est, on a fait le tour. Je crois que maintenant, on est tous, on s'est rendu compte qu'on était tous sur une seule et même planète. Et non seulement qu'il fallait qu'on en prenne soin, mais que bon voilà, ça y est. Et puis finalement, 40 ans après, comme vous dites, 30 ans, 40, presque 40 ans après, il y a un retour de manivelle qui fait un peu peur quand même. Mais bon, on va pas noircir le tableau sans arrêt. Il y a plein de gens qui font ça. Nous, on est là pour justement faire oublier les choses
0: et faire plaisir.
1: Bon temps, quoi, parce que c'est faire la musique.
0: Les Négresses Vertes, le 22 mai, salle Cassiopée à Vénier. Vous restez avec nous, on va continuer la discussion. Juste après Eurythmics, c'est Miracle of Love.

0: Eurythmics, The Miracle of Love, et c'est avec votre radio ici Touraine.
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0: Et avec mes invités en pleine forme, avec Coralie Bazillon, avec Philippe Chaput, avec Fred Cabas, et puis toujours avec Steph Mellino, les Négresses Vertes en concert, ce sera le 22 mai à la salle Cassiopée à Vénier.

0: Vous parliez de Noël Roda tout à l'heure, alias Elno, c'était lui aussi là, l'un des fondateurs hein, de ce groupe. J'ai envie de vous demander, qu'est-ce qui reste de son œuvre aujourd'hui sur scène? Les chansons qu'il a interprétées lui-même?
1: Les chansons qu'il a dont il a écrit les paroles. Et Elno, il était surtout un lyriciste. Comment dire, il écrivait, pour la plupart du temps, il n'écrivait pas de musique, Elno, il écrivait des paroles. Donc les chansons, ses paroles et son double langage, mais c'est pas ça. C'est plutôt sa façon de voir les choses, une espèce de d'ironie, de sarcasme un peu comme ça, désabusé. Voilà l'été, par exemple. Tout le monde prend ça pour une chanson. Ouais, c'est l'été, c'est super, il fait beau. Légère. Mais en fait, il raconte l'histoire, son histoire. Lui, un été, il était resté coincé à Paris dans le métro, il était tout suintant, et il était, il finit par maudire tous ceux qui sont partis en vacances parce que lui, justement, il était privé. Vous voyez, il y a comme ça un paradoxe un peu que Elno savait écrire dans ses paroles et qui est demeuré, quoi, qui reste encore.
0: Est-ce que ça a été difficile, justement, de chanter après lui?
1: Ben évidemment, une mort comme la sienne à la veille de ses 30 ans, vous imaginez bien que c'est quelque chose d'horrible. Et avec le temps, en plus, ça s'est pas arrangé parce que moi, je connais bien sa famille, sa maman, ses sœurs, son frère. Et voilà, c'est toujours une plaie ouverte. Pour sa maman qui est décédée récemment, à 96 ans, elle est décédée 33 ans après son fils. Je veux dire, ça a été quelque chose d'horrible parce que ça lui est tombé dessus, comme ça, si soudainement, en pleine gloire, mais
0: complètement.
1: Vraiment, les feux étaient vraiment ouverts, quoi, à l'époque. Et c'est quelque chose dont on se remet jamais. Après, il y a ce qu'il a écrit, ce qui reste, son patrimoine, que nous, on continue de faire vivre. Et finalement, c'est ça le plus important.
0: Complètement. Et pour le bonheur du public aussi, qui viendra vous voir le 22 mai à la salle Cassiopée à Vénier. Il y a Fred qui adore votre musique aussi, qui est avec moi autour de cette table.
2: Vraiment, c'est fabuleux ce que vous faites, hein. Franchement, c'est pas mon style musical, mais je peux reconnaître que quand j'étais jeune, je trouvais ça fabuleux. Bon, déjà,
1: salut,
2: bravo.
1: Fred.
2: Franchement,
1: merci,
2: bravo. Fred. Je suis très heureux d'échanger très rapidement avec vous. Moi, je voulais savoir qu'est-ce qui vous fait kiffer aujourd'hui sur scène après 35 ans de carrière, parce que c'est exceptionnel, quoi, les Négresses Vertes.
1: Ce qui nous fait kiffer, comme vous dites, c'est justement c'est la magie de ces chansons qui nous demande à chaque fois qu'on les réinterprète, on se retrouve, nous, plongés 35, 40 ans presque. L'année prochaine, ça va être 40 ans de la création du groupe, donc presque 35 plus encore années en arrière, comme ça, et c'est des chansons qu'on peut pas les interpréter, j'allais dire, au coin du feu. Vous voyez ce que je veux dire? Non, les Négresses, quand tu joues au billet la mouche, c'est la rage, quoi, c'est la guerre. C'est forcément, tu peux pas rester comme ça, ouais, à chantonner ou quoi. Tout de suite, ça rallume en nous une flamme, finalement, qui a jamais cessé de brûler, et c'est ça la magie du truc.
0: Ah, complètement. Le 22 mai, je le rappelle, salle Cassiopée, c'est à Vénier. Allez voir sur scène les Négresses Vertes, parce que ce ne sont pas que des chansons, c'est du spectacle, c'est une atmosphère. Et puis allez voir les artistes sur scène, c'est l'endroit où ils sont le mieux et c'est l'endroit où ils partagent vraiment la musique avec vous. Philippe.
3: Ouais, moi je rebondis sur les propos de Fred. On s'est éclaté sur vos chansons, on s'est régalé. On se souvient que quand ça partait dans les boîtes ou n'importe où, on sautait comme des malades, et c'est un plaisir de pouvoir échanger avec vous. Alors ma question est la suivante. Un tel succès aujourd'hui vous invite pas à avoir d'autres projets, d'autres ambitions?
1: Vous savez, aujourd'hui, franchement, la tournée qu'on fait là, qui s'appelle le Zobi Tour, on a, après le Mla Tour, où on a célébré les 30 ans de Mla, où on chantait Mla dans son intégralité, là on s'est dit on va faire une tournée un peu best-of, vous voyez. C'est parce qu'on a vu que le public qui venait nous voir vient nous voir pour réentendre les chansons qui vous ont fait sauter, et qui nous ont fait sauter aussi. Donc, et on se satisfait de ça parce que tous les soirs. En fait, nous, il n'y a pas d'Ableton, il n'y a pas de machine. La guitare, tu la prends, tu la joues, le micro, tu chantes dedans, quoi. Et donc, finalement, chaque soir, on réécrit la chanson, on la rechante comme si c'était la première fois, en fait. Et ça, ça nous comble, en fait. Après, de se dire, surfer là-dessus et se dire, ouais, on va faire un nouveau disque. Vous savez, aujourd'hui, quand on voit l'état du marché du disque, si on fait un disque aujourd'hui, on va faire un disque dans lequel on va mettre tout notre cœur et qui va pas se vendre. Vous savez, nous, on a conscience aussi de l'époque. Notre époque est passée. Et il reste quand même nos chansons et le fait qu'on les fasse vivre, ça nous comble complètement. On s'est pas dit, si vous voulez, on va faire une tournée, ça va marcher, on va faire un disque, on va prendre de la thune, quoi. C'est pas du tout ça le truc. C'est vraiment kiffer, voilà, parce que c'était le mot que vous avez employé tout à l'heure. Je cherchais un autre mot, mais celui-là, il va bien finalement.
0: Il va bien, oui.
1: Ouais. C'est kiffer, quoi. C'est voilà, tu viens voir les Négresses aujourd'hui. En plus, les versions qu'on fait, on a mis un petit coup de 2026 dedans, tu vois. Il y a une petite partie électro par-ci, la guitare électrique par-là. On les réinterprète nous aussi quand même, comme si elles étaient toujours
0: sorties
1: de grandir.
0: Sorties depuis hier ou presque. Les Négresses Vertes. C'est le 22 mai. C'est celle Cassiopée. Allez les découvrir ou redécouvrir plutôt sur scène. Merci Steph Mellino et puis rendez-vous le 22 mai.
1: C'est moi qui vous remercie.
0: Merci à Vénier. À bientôt.
3: Merci.
1: À bientôt. Merci à vous.

0: C'est Groupe Chic, c'est Good Times, c'est avec votre radio ici Touraine.
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0: Merci d'avoir choisi Ici Touraine, il est 18h. À 18h, les infos avec vous, Boris Compin. Bonsoir.
2: Bonsoir Alain, bonsoir à tous. La ministre de la Santé écarte toute circulation diffuse du hantavirus dans l'Hexagone. Stéphanie Rist vient de terminer une conférence de presse consacrée à ce virus. Elle précise que parmi les 5 Français qui ont voyagé sur le bateau sur lequel ce virus a été détecté, une femme contaminée est toujours en réanimation dans un état grave. Les 4 autres passagers français, parmi lesquels il y a un couple de Tourangeau, vont bien et sont testés négatifs. Au total, 22 cas contacts ont été identifiés, testés et hospitalisés pour faire l'objet d'un suivi sanitaire. Mais l'info principale à retenir ce soir, c'est que la ministre de la Santé affirme que le hantavirus n'est pas en train de se diffuser en France actuellement. Les policiers de Tours ont fait une découverte très insolite il y a quelques jours en perquisitionnant chez des cambrioleurs présumés. Dans le cadre d'une enquête sur un cambriolage commis en février dernier dans l'agglomération Tourangelle, ils sont allés chez un suspect. Et là, Virginie Vandeville, ils ont eu la surprise de découvrir un obus.
3: La découverte a lieu dans la foulée de leur interpellation pour le vol chez des Larichois il y a 3 mois de 2 motocross et de matériel multimédia. Alors qu'ils sont placés en garde à vue, les policiers effectuent une perquisition à leur domicile à Tours. Et c'est là, dans la chambre de l'un d'entre eux, âgé de 22 ans, que l'obus, un obus de mortier de la Première Guerre mondiale, est retrouvé à côté de son lit. Le suspect explique alors aux forces de l'ordre l'avoir trouvé en bord de Loire avant de le ramener chez lui. Une initiative qui n'est clairement pas l'idée du siècle, rapporte la police sur sa page Facebook, d'autant qu'il a fallu faire venir des démineurs de La Rochelle, seuls habilités à intervenir pour récupérer cette munition de guerre. Et ça constitue aussi une infraction punie de 5 ans de prison et de 75 000 euros d'amende. Il sera jugé sur cette affaire et le cambriolage le 7 décembre prochain devant le tribunal de Tours.
2: Une scène d'horreur hier soir vers 19h30 au Pacifique, un restaurant de Saint-Cyr-sur-Loire. Un client a été poignardé à plusieurs reprises à l'abdomen, sous les yeux de ses proches et des clients. Grièvement blessé, il a été transporté aux urgences, mais son pronostic vital n'est plus engagé. L'agresseur a été interpellé un peu plus tard dans la soirée. Selon nos confrères de la Nouvelle République, tout est parti d'un différend familial entre 2 cousins.
0: EDF et un de ses sous-traitants, Nuvia, étaient appelés à comparaître au tribunal de Tours cet après-midi suite à un accident du travail à la centrale nucléaire de Chinon.
2: Oui, en octobre 2021, un salarié de l'entreprise prestataire a fait une chute de 8 mètres de haut quand un garde-corps a lâché. L'homme est passé tout près de la paraplégie et il demande des comptes à EDF qui gère la centrale de Chinon et à Nuvia, le sous-traitant qui l'employait. Ces deux entreprises ont demandé et obtenu aujourd'hui le report de l'audience prévue au tribunal correctionnel de Tours. Le procès aura donc finalement lieu le 10 septembre, une date relativement proche, ce que salue Maître Ogdé, l'avocate du salarié blessé.
4: Mon client, ce qu'il veut, c'est effectivement que des responsabilités soient réellement reconnues parce que cet accident, ça a changé sa vie finalement. Il en garde des séquelles importantes et il ne retrouvera jamais l'usage intégral effectivement de ses capacités motrices. Il ne retrouvera jamais non plus un emploi tel qu'il avait, rémunéré tel qu'il était. Donc l'important pour lui, effectivement, c'est que les responsabilités soient distribuées. Il y a effectivement Nuvia, il y a surtout effectivement EDF hein, qui, bien évidemment, est responsable. Et on est sur une des grandes sociétés françaises. Alors, Madame le procureur l'a dit, hein, c'est des faits qui sont anciens. Il était important que ce soit audiencé assez rapidement. Habituellement, les renvois sont plutôt fin d'année, début d'année 2027. Donc là, ils ont vraiment fait l'effort de placer sur une audience un petit peu en amont, en prenant conscience des difficultés rencontrées par M. Rao. Et ils ont bloqué, ils nous l'ont signalé, 4 heures de temps d'audience qui vont être vraiment consacrées à ce dossier-là.
2: Et concrètement, il est reproché à EDF et à Nuvia de ne pas avoir mis en œuvre les mesures de sécurité nécessaires pour protéger la santé physique des travailleurs. Les deux entreprises sont poursuivies pour 5 infractions, passibles chacune de 10 000 euros d'amende. Les Français passent de moins en moins souvent à la pompe en raison de l'augmentation des prix du carburant. La consommation a chuté de 30% depuis début mai. Conséquence immédiate, les recettes fiscales pour l'État ont reculé d'environ 300 millions d'euros par rapport à l'an dernier à la même période. période. C'est ce qu'a révélé le Premier ministre cet après-midi.
0: Il est l'heure de ressortir les smokings et les robes de soirée sur la Croisette.
2: Le 79e Festival de Cannes débute aujourd'hui et c'est un film français qui fait l'ouverture ce soir, La Vénus électrique, avec Anaïs Demoustier, Gilles Lelouch et Pio Marmaille. Notez que 13 films présentés cette année à Cannes ont reçu le soutien de la région Centre-Val de Loire pour l'écriture ou le tournage. C'est un record. Enfin, si vous vous sentez une âme de Castelligérien, de Centre-Valois ou de Valséen, eh bien c'est le moment ou jamais de le dire. À partir de demain, vous pourrez en effet voter parmi 10 noms de gentilés sur le site du Conseil régional. Le gentilé, c'est le futur nom qui désignera les habitants de notre région. Les internautes ont formulé 2000 propositions, plus ou moins farfelues, entre le 6 mars et le 30 avril. Et un comité du gentilé a retenu 10 noms, comme les 3 que je vous ai donnés il y a quelques secondes. On saluera au passage l'internaute qui a proposé d'appeler les habitants du Centre-Val de Loire la bande à Bono, en clin d'œil à François Bono, le président de la région.
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2: Vous vous verriez devenir Castelligérien ou Centre-Valois, Alain?
0: Bon, Centre-Valois plutôt, ouais. Castelligérien un petit peu moins.
2: Ah, moi j'aime bien, moi, Castelligérien.
0: Ouais, moi je préfère Centre-Valois.
2: Bon, on verra.
0: Ou la bande à Bono, j'aime bien.
2: La bande à Bono, c'est vrai que c'était bien.
0: J'aime beaucoup aussi. Sinon, pour le temps, vous l'avez remarqué, le ciel est resté partagé tout au long de cette journée. On a de gros nuages. Demain matin, on aura quelques timides éclaircies. Et puis, l'après-midi, ce sera un petit peu comme aujourd'hui, avec le retour des nuages. Des averses sont possibles, très localisées en fin de journée. C'est ce que nous annonce Météo France. Les températures, pas de grand changement pour demain. Assez fraîches demain matin, entre 5 et 6 degrés. Et pour demain après-midi, les températures maximales seront comprises entre 16 et 19 degrés.
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0: Et vos chansons préférées toute la journée, à l'image de celle-ci. Michel Berger, c'est la groupie du pianiste et c'est avec votre radio ici Touraine.

0: groupe du pianiste, c'est Michel Berger, et c'est avec votre radio ici Touraine.
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0: Et avec mes invités pour animer cette émission, Coralie Bézillon, avec Philippe Chaput, avec Fred Cabas également autour de cette table. Et tous les jours, à 18h10, on aime donner la parole aux associations Tourangelle. On va aller faire un petit tour du côté de l'Angers et se donner rendez-vous là-bas le 19 juin prochain, Philippe.
3: Vous savez presque tout.
0: Mais presque.
3: Voilà, et puis on a le plaisir d'accueillir la présidente du comité d'organisation Running l'Angers, qui organise toute cette manifestation. Bonsoir, Nathalie.
0: On va en parler d'ici quelques petites secondes avec Nathalie qui est avec nous. Une petite devinette, Coralie. Vous aviez envie de nous faire un petit peu jouer, vous.
4: Bien sûr. Je voulais vous demander, quand je vous dis second round, vous pensez à quoi?
0: C'est Alain, la deuxième tournée d'apéro en fin de soirée.
4: Excellent. Ça aurait dû, c'est mais pas non. Ça. On va parler de sport, ça ne va pas vous faire plaisir. Mais pas que. On parle de boxe et de quelque chose d'autre en même temps.
0: Ah, du sport et d'autres choses.
4: Restez connectés.
0: On va lever un verre ou pas du tout?
4: Non.
0: Non, bon bah tant pis. Alors restez avec nous, c'est à 18h20.
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0: Et avec mes invités pour animer cette émission, avec Coralie Bézillon, Philippe Chaput, avec Fred Cabas, on va aller courir à l'Angers le 19 juin. On peut s'inscrire dès maintenant, mais on va évoquer cette course à la fois sportive et patrimoniale, j'ai l'impression.
3: Oui, c'est ça, c'est une quatrième édition. Il n'y avait pas de course dans ce secteur, l'Angers, etc. Et donc, on a le plaisir d'accueillir la présidente Nathalie du comité d'organisation Running l'Angers. Fred est insupportable. Il me regarde, il attend que je fasse une gaffe.
0: Non, mais lui, en tant que grand sportif, en tant grand footballeur,
3: il va poser des questions. Il vous
0: écoute de façon très attentive. Ouais,
3: ça reste un grand rendez-vous dans notre canton. Je peux poser la première question.
0: Mais posez donc la première question.
3: Nathalie, quatrième édition, on attend quoi du côté de entre Pont et Château?
6: Alors tout d'abord, merci Philippe de m'accueillir, Alain et Coralie et Fred. Entre Pont et Château, oui, la quatrième édition qui va se dérouler le 19 juin prochain sur la commune de l'Angers. Il y a deux épreuves, un 5 km et un 9 km, 5,2 et 9,2 si on veut être puriste. C'est un parcours urbain, c'est-à-dire qu'il y a des pavés, il y a également des marches. Nous avons la chance pour la deuxième année...
0: C'est un vrai Paris-Roubaix, quoi.
6: En basket, tout à fait. Et nous avons eu l'accord pour la deuxième année consécutive de prendre les marches du pont-levis de l'Angers et de traverser le parc de ce magnifique château pour ensuite emprunter... Alors, on part sur le pont de l'Angers qui donne sur la Loire, qui est au patrimoine mondial de l'UNESCO. On traverse le château de l'Angers, qui est un autre monument patrimonial de notre commune. On va après vers l'église Saint-Laurent, qui est également une ancienne église dans laquelle aujourd'hui il y a des concerts, qu'il y a des expos, donc toujours pour mettre en avant le patrimoine, pour ensuite emprunter les marches du paradis. Alors il n'a de nom... que le paradis, parce que pour les coureurs qui empruntent ces 150 marches à une reprise ou à deux reprises, c'est vrai que ça fait partie de la difficulté de ce parcours. Et donc, c'est deux boucles urbaines en plein centre-ville. Alors, en dehors du côté...
0: On peut s'arrêter à la boulangerie qui est magnifique tout à côté du château, par exemple.
6: La boulangerie de l'église est un partenaire privé et toute l'équipe court également, que ce soit la boulangère, le boulanger, boulanger, le pâtissier sont également partie prenante, pas que partenaire, mais en tant que coureur également.
0: Alors, je le disais tout à l'heure, c'est à la fois sportif et patrimonial, parce que finalement, on va découvrir ou redécouvrir cette commune de Langers, tout en courant.
6: Oui, tout à fait. C'est aussi la volonté qu'on a eue en essayant de traverser ce château et le parc du château, c'est qu'on veut en profiter pour les personnes extérieures à la commune de faire découvrir notre beau patrimoine de Langers et pourquoi pas inciter les personnes à venir séjourner le week-end, vu que cette course a lieu un vendredi soir, donc c'est une course pas nocturne, semi-nocturne, mais ils peuvent en profiter pour rester le week-end et faire les châteaux de la Loire ou les vignobles aux alentours de notre belle commune langésienne.
0: Mais c'est une super idée, Fred, vous avez envie participer, je sais que vous êtes sportif.
6: Ah, mais je l'invite avec grand plaisir, je vous offre un dossard, Fred, avec plaisir. Oui.
7: Moi, j'ai appris que Philippe était speaker, du coup, je souhaitais savoir s'il y aura un speaker lors de ces foulées.
6: Oui, alors, nous avons la chance d'avoir Hélène comme speaker, et Hélène, il faut savoir que fait partie des femmes françaises en athlée, il y en a très très peu en athlétisme, et Hélène en fait partie, et Hélène a été la voix française des Jeux Olympiques à Paris en 2024, donc c'est un grand privilège de l'avoir parmi nous.
0: De l'avoir effectivement allongé pour animer cette course, ouais, complètement. Coralie.
8: Oui, dites-moi, je vois qu'il y a une action solidaire, est-ce que vous pouvez nous en dire plus du coup sur cette asso que vous soutenez ?
6: Oui, alors en fait, il y a deux associations. Il y a une association pour le collège et l'association Mille et un pétales.

0: C'est Marine CS Gros, c'est avec Ici Touraine.
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0: Mais l'équipe de choc aujourd'hui avec Coralie Bazillon, avec Philippe Chaput, avec Fred Cabas. On part à Amboise pour le deuxième round. Et pas question d'apéro, justement, comme je le disais tout à l'heure. On va parler de sport, mais pas que. Je veux en savoir beaucoup plus, Coralie.
3: Bien sûr, je vous ai dit qu'on allait parler de boxe, mais on va aussi te parler de psychothérapie, puisqu'on reçoit aujourd'hui Mathieu Le Samedi, qui est psychologue clinicien.
4: Enchantée,
3: merci d'être là Mathieu. Et du coup, il a créé Second Round avec des coachs sportifs, qui est un projet innovant où des adolescents et des familles vont pouvoir boxer, mais aussi gérer leurs émotions et pouvoir parler avec Mathieu. Dites-nous en plus sur ce beau projet.
4: Ok, donc c'est un projet qui a été lancé au début de l'année scolaire 2026, et qui a pour objectif de créer un dispositif innovant pour les adolescents, pour leurs familles, pour permettre d'être sur deux aspects, à la fois la santé physique et la santé mentale. L'idée, elle est de se dire que plus on va être dans l'effort physique, dans l'activité physique, plus on va pouvoir se construire un mental plus solide. Elle part également du principe que on a affaire à beaucoup d'adolescents aujourd'hui qui présentent des problèmes de régulation des émotions, de capacité à faire face à ce qu'ils rencontrent dans la vie et à leur trauma, à leur traumatisme éventuellement. Et donc l'idée, elle est d'utiliser ce cadre de la boxe pour leur permettre à la fois donc d'être sur un effort physique, technique, donc lié à la boxe, et en même temps de pouvoir travailler sur les émotions douloureuses qu'ils ont pu vivre dans leur histoire, leur parcours parfois traumatique. Et c'est une des raisons pour laquelle on ouvre ça spécifiquement aussi pour les adolescents issus d'institutions.
0: Alors c'est parti d'un constat, c'est parti d'une demande des parents ou des ados, justement, à la mise en place d'un projet comme celui-là.
4: Je pense que c'est parti d'une sensibilité que le boxing club amboisien a d'ouvrir leurs compétences en fait à des publics qui peuvent être en situation de handicap, qui peuvent être en situation de difficulté dans la vie. Et l'idée, elle est de toujours développer des dispositifs innovants qui permettent d'intégrer différentes personnes qui peuvent avoir besoin de ces ressources-là.
0: Il y a un rôle d'accompagnement à vous écouter parler. J'ai l'impression que vous êtes un petit peu le grand frère de ces ados-là.
4: Bah alors moi, pas du tout.
0: En tout cas, ceux du boxing.
4: L'idée, elle est de combiner sur une séance, en fait, d'alterner entre des exercices physiques de boxe, techniques, cardio, enfin voilà, ce qui peut être spécifique à la boxe, avec des moments d'échange. Entrecoupé d'échanges donc avec le psychologue, avec moi, pour travailler sur les émotions, les sensations corporelles, essayer de les mettre en lien avec des choses qu'on a pu vivre dans sa vie de manière compliquée, pour pouvoir s'en dégager, pour pouvoir les expulser, pour pouvoir rebondir et être résilient. L'idée est là.
3: Oui, du coup, vous parlez de technique au niveau de la boxe. Est-ce qu'il faut avoir un niveau pour les adolescents et les familles qui nous écoutent pour pouvoir participer justement aux portes ouvertes et aux cours qui vont débuter en septembre?
4: Non, absolument pas. L'idée, elle est plutôt en termes d'âge. C'est ouvert pour l'instant, mais je pense qu'on va évoluer dans l'année. Elle est ouverte pour l'instant à partir de 12 ans jusqu'à 17 ans à peu près. En termes de compétences, non, les choses sont dans un premier temps autour de l'initiation, de la sensibilisation et de travailler sur cet aspect aussi psychologique.
0: Alors le sport est un vecteur pour se lâcher justement et pour s'exprimer pour les jeunes aussi qui vont venir vous voir.
4: Totalement. C'est leur permettre d'avoir une activité physique que souvent malheureusement ils n'ont pas. Mmh. Et de les aider justement dans leur parcours pour pouvoir être mieux au niveau de l'estime de soi, au niveau de la vision qu'ils ont d'eux-mêmes, au niveau de leur capacité de développer de nouvelles capacités. Et par là même d'être plus fort psychologiquement.
0: Ça peut commencer par les jeunes et ensuite aller vers les adultes et pourquoi pas les seniors aussi, parce que c'est un public qui peut être touché aussi par ce manque de communication, par le fait de ne pas oser peut-être quelquefois.
4: Totalement. Je crois que c'est ce à quoi on aboutira. L'idée, elle est de le développer progressivement aux tranches d'âge, on va dire supérieure. Je sais pas si on peut dire
3: les adultes. J'ai une autre question, du coup, puisque ça a déjà commencé, il y a déjà eu quelques ateliers qui ont eu lieu. Est-ce que vous pouvez nous raconter justement un instant clé pour qu'on puisse comprendre l'impact de ces ateliers chez les ados?
4: Ouais. J'ai en tête notamment là sur la première porte ouverte qu'on a fait il y a quelques semaines, un jeune d'institution placé en foyer par la protection.

0: l'enfance, qui est décrit comme un jeune, voilà, dans des passages à l'acte compliqués, violent, fugueur, et qui a été, on va dire, amené un peu, pas très convaincu au départ. Et puis, à l'issue, quand on a débriefé, à l'issue de la séance, il a pu dire que ça lui a fait beaucoup de bien, qu'il a pu décharger beaucoup de choses, qu'il se sentait mieux à la fin, et qui a voulu revenir aux deux portes ouvertes suivantes, quoi.
1: Donc, trop bien.
0: Ouais, c'est un signe que, déjà, dans l'ici et maintenant de la séance, pendant la séance, déjà, on a des effets où les jeunes peuvent dire, ça fait du bien, quoi.
2: Il y a le site internet du Boxing Club d'Amboise sur lequel on va retrouver les infos, le compte
0: Exactement.
2: Insta également, sur lequel on va retrouver toutes les infos. Merci d'être passé par chez nous.
0: Avec grand plaisir.
2: Et à bientôt.
1: Merci,
0: à bientôt,
1: merci.
3: Bravo. Merci.
1: J'ai même pas eu le temps de...
2: C'est Georgie Paul Guest avec votre radio ici, Touraine.

0: groupe Toto, c'est avec votre radio, ici Touraine.
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0: Allez, on part à Chinon, chez le domaine Pierre et Bertrand Couli, qui vous invite à une soirée hors du temps. Une soirée stand-up avec des talents émergents du stand-up au programme 4 humoristes parmi les talents, vraiment les plus prometteurs de la scène française. Vous allez vous préparer à vivre une soirée pleine d'énergie, pleine d'impro, pleine de bonne humeur. C'est ce vendredi, c'est à 18h au domaine Couli à Chinon. Dimanche, c'est aussi la fête de l'Europe à la Guinguette de Tours-sur-Loire. Tout au long de la journée, il y aura des concerts, des escape games, des jeux, des animations, un café de l'Europe pour débattre, des ateliers de danse flamenco, une tombola et de nombreux lots à gagner.
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0: Et juste avant de vous raconter quelques belles histoires, c'est Spandau Ballet, c'est True, et c'est avec votre radio ici Touraine.

0: Antoine de Balette, c'est True, c'est avec votre radio ici Touraine. Vous aimez les belles histoires, ça tombe bien. On a plein de belles histoires, assez surprenantes à vous raconter.
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0: Et avec mes invités, c'est leur moment. Je leur laisse la parole pour une fois avec Coralie Bazillon, oui. Avec Philippe Chabu, pour une fois avec Fred Cabas. Alors je vais commencer avec vous, Philippe, parce qu'on était en train d'en parler à l'instant antenne. Ouais. Et vous vouliez nous parler vraiment d'une découverte, mais totalement impressionnante.
3: C'est
0: un truc de fou.
3: Ah non, oui. C'est un truc de fou. Alors il faut que je sois bien concentré. Pour vous faire ressentir sur ce que moi j'ai ressenti quand j'ai découvert cette info insolite. Le comble du luxe était de s'offrir un manteau ou un sac en peau de
0: lézard,
3: dinosaure. En peau de dinosaure. Eh bien, sachez que des chercheurs hollandais ont trouvé l'astuce, ont travaillé pendant 15 ans pour sortir un sac.
0: Manteau en peau de dinosaure,
3: oui,
0: ou un sac. Parce que bon, ça fait bien longtemps que.
3: 68 millions d'années.
0: Oui, il y a longtemps que j'en ai pas croisé un, quoi, vous allez me dire.
3: Oui.
0: Enfin, si, quelques fois, mais. Je ne dirai pas qui.
3: Sur ici, Touraine, il y en a deux ou trois.
0: Oui, hein. C'est ça.
3: On a travaillé avec l'IA, bien sûr. Les chercheurs ont été chercher des fragments de protéines dans les fossiles du T-Rex, qui était le nom de ce fameux dinosaure. Et le sac est né et va être mis aux enchères très prochainement. Imaginez-vous le montant.
0: Ben oui, non, j'imagine même pas le montant parce que je ne pourrais jamais m'acheter un sac en dino, quoi. Et puis j'ai même pas envie d'ailleurs de m'acheter un sac en dino quelque part.
3: Oui, disons. Moi non plus. 500 000 euros.
4: Pas loin.
3: Voilà.
0: À la louche, quoi, voilà.
3: À la louche.
0: Ouais. Presque.
3: Donc ça va monter au million d'euros.
0: J'imagine bien. Mais il y a quand même des tarés dans ce monde, quand même, quelque part.
3: Un
0: sac en dino, alors que vous le disiez, il y a 68 millions d'années qu'on n'a plus entendu parler des dinosaures.
3: Ils sont encore là.
0: Il y avait le petit dino à la télé que je regardais avec ma fille lorsqu'elle était toute petite. Mais je pense que ça n'a rien à voir. Bon, bah écoutez, laissons la Hollande aux Hollandais, on va dire.
3: Surtout le gouda.
0: Surtout le gouda. Au bord de l'eau, vous avez décidé de nous entraîner, vous, Fred.
4: Moi, je suis un local. Je vais pas loin, pas de dinosaure. C'est le retour des guinguettes.
0: Mais c'est tellement bien.
4: Le pire, c'est qu'on en voit pousser un petit peu partout. Et franchement, c'est devenu, pour les Tourangeaux, l'un des plaisirs des soirées printanières et d'été. On attend tout ça parce que vraiment,
0: on sait que c'est génial. On attend vraiment le retour du soleil, déjà. Ouais.
4: Même si c'est un peu plus calme et plus bucolique, je pense que ça fait vraiment corps et suite avec le village gourmand.
0: Ah bah oui, complètement, de la foire de Tours. Ouais.
4: On sort du village gourmand, on va tout de suite à la guinguette. On y retrouve le même esprit convivial. Manger un morceau, boire un verre, rigoler. Et parler fort, parce qu'on vient souvent sourd aux guinguettes. Au final, les guinguettes, c'est peut-être ça, le vrai art de vivre Tourangeau.
0: Mais on est bien d'accord. C'est vrai qu'il y en a quelques-unes là qui sont ouvertes là depuis ces derniers temps, à Montlouis notamment. À Tournord également, un concept en extérieur qui n'est pas banal du tout et qui a beaucoup de succès. Et puis la guinguette de Tours-sur-Loire. On est partenaire d'ailleurs de cette nouvelle édition. Et on vous promet une émission depuis cette guinguette dans les prochains jours. J'en dis pas plus, ou en tout cas aux alentours de la guinguette. Mais je ne vous ai rien dit, affaire à suivre. Coralie, vous avez un bon plan, on va aller faire un petit tour du côté de Ballan-Miré.
5: Tout à fait, j'ai un bon plan de sortie jeune public, donc avec vos enfants entre 0 et 6 ans. Le musée La Parenthèse, c'est pas un musée, c'est une salle, La Parenthèse organise une exposition sensorielle inspirée de Snooze Hélène, je sais pas si vous connaissez. Donc tout ce qui est
0: toucher, sentir.
5: Voilà, autour des cinq sens, de la relaxation, ça va aider aussi les enfants à mieux gérer leurs émotions. C'est une belle sortie en famille gratuite à faire en ce moment. Donc c'est tout le mois de mai sur les mercredis et les samedis entre 15h et 18h. Donc c'est vraiment à ne pas manquer, une belle idée de sortie pour vous. Les parents et les enfants en ce mois de mai.
0: Bah écoutez, c'est génial, on ira faire un petit tour à La Parenthèse à Ballan-Miré. En plus, c'est gratuit.
5: C'est ça.
0: Puis ça fait du bien de sortir avec les enfants et puis de sortir les enfants. Et puis c'est un véritable éveil à la culture. Les épines du cœur. La voilà de retour, c'est Vanessa Paradis. À mon avis, elle sera ce soir à Cannes aussi. Il y a des chances qu'elle se balade du côté de la Croisette.

0: Et c'est Pline du Cœur, c'est Vanessa Paradis. Vous restez avec nous, on regarde la télé ce soir et peut-être l'Eurovision.
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0: Et quand il s'agit de regarder la télé, ils sont là avec Aurélie Bazillon, Philippe Chaput et avec Fred Cabas. J'étais en train de regarder, il n'y a pas de sport ce soir à la télé, et pourtant je suis sûr que vous regardez beaucoup l'actualité sportive, Philippe, lorsque vous mettez devant votre télé.
6: Vous me parlez à moi.
0: Ouais, je parle. Vous appelez Philippe.
6: Ouais. Ben non, pas de sport malheureusement.
0: Non, pas de sport.
6: Mais je vais regarder sur la 6. Ça vous parle Bob Marley.
0: Bah, film événement quand même, s'il vous plaît. Bob Marley, One Love.
6: One Love,
0: un super biopic.
6: Il y a Fred qui me regarde. J'ai l'impression qu'il connaît pas. Non, Bob Marley. Ah. Le film retrace tout simplement la vie et notamment les débuts de la carrière de Bob Marley qui a su surmonter de nombreuses épreuves pour devenir l'une des figures emblématiques de la musique reggae à l'échelle mondiale. Alors, on connaît tous ces succès. Et je vais enchaîner derrière avec Bob Marley au cœur des Français. Donc je me fais Bob Marley de 21h10 sur la 6.
7: Il est encore vivant ?
0: Mais non, mais bien sûr que non.
6: Oui, car en 1980, pas moins de 50 000 fans envahissaient le tarmac du Bourget pour le
0: concert de Bob, ouais. Kingsley Ben Adir, il s'appelle celui qui joue. Ouais, il n'a pas un nom facile à retenir, hein, non, malgré tout, mais il est énorme d'ailleurs dans ce film. Oui. Il est vraiment épatant.
6: Ouais, je l'ai noté, mais j'ai pas voulu.
0: Mais Kingsley Ben Adir, c'est pas facile à dire. Alors quelquefois les biopics c'est un petit peu chiant, rébarbatif également, mais là je l'avais vu aussi ce biopic sur la vie de Bob Marley. C'est surprenant, on redécouvre l'artiste et puis quelques-unes des chansons. Quelquefois, qu'on diffusait pas à la radio, qu'on n'a jamais vraiment diffusé à la radio, ce que j'appelle moi un petit peu les phases B, justement. C'est sur M6 ce soir. Qu'est-ce que vous regardez, vous, Fred ?
7: Ben moi, je fais pareil, mais pas vraiment. Moi, je regarde Michael Jackson. Eh ouais, sur France 2, à 23h. Ouais, monsieur, c'est ça. C'est parce que moi.
0: L'envers d'une légende.
7: Exactement. Parce que moi, l'album que j'ai écouté, mais à foison, c'est Off the Wall. 79. Après, franchement, Michael Jackson, Frédéric, il comprend pas. Il comprend pas son Jackson. Donc là, il va peut-être redécouvrir son Jackson en découvrant ce reportage, parce que Thriller Bad, j'ai pas compris. Moi, je suis un peu plus boogie. J'aime ce disque de légende, là, Off the Wall.
0: Est-ce que vous êtes allé voir Michael, le film qui est sorti depuis
7: Non, parce que je trouve qu'il ressemble pas du tout à Michael Jackson. Donc, non.
0: Donc, voilà. La légende de la fin des années 80, vous préférez ce soir donc sur France 2.
7: Et peut-être que ça me poussera à aller voir le film.
0: Eh ben peut-être, effectivement. Sinon, juste avant, on a Renaud Intime. Alors vraiment, deux salles, deux ambiances sur France 2. De Renaud à Michael Jackson. Le grand écart. Qu'est-ce que vous regardez, vous, Coralie ?
8: Alors moi, je vais pas regarder un biopic. Je vais partir dans l'espace avec Interstellar parce que j'ai jamais vu ce film et on en a beaucoup parlé. Donc c'est un film entre science-fiction et émotion où la Terre est devenue difficile à vivre et où une équipe va partir chercher une nouvelle planète pour sauver l'humanité apparemment. Bon, dans l'espace, il va se passer des choses, l'espace-temps sera pas le même.
7: C'est long.
8: Et c'est long. Je sais pas, on va voir.
7: Passionnant.
8: C'est passionnant, bah j'espère, en tout cas.
0: En tout cas, vous allez passer un vrai bon moment devant la télé. Je vous parle rarement de la télé, moi, parce que je suis pas trop fan de télé. Je suis tombé par hasard sur une série que je voulais mettre à l'honneur aussi. Okay. Aujourd'hui, c'est une série Netflix que je vous conseille vraiment. Ça s'appelle Recalé. J'ai trouvé la série vraiment bien faite. C'est pour échapper à la prison un voyou qui est surdoué en maths, qui va accepter d'infiltrer un lycée. Sa mission, eh bien, elle va être d'identifier un enfant et l'enfant d'un criminel avec une nouvelle identité pour ce voyou qui va se mettre dans la peau d'un prof. C'est vraiment une très très très bonne surprise. C'est Alexandre Kominek, qui est un humoriste, qui joue le rôle de ce prof, qu'on découvre vraiment dans un tout autre rôle. On l'a vu dans Bref, dans Kiri Sort également, cet artiste-là. Recalé, c'est sur Netflix, c'est une série de 8 épisodes. Ça dure en moyenne entre 45 et 50 minutes l'épisode. Ça se regarde, c'est bon enfant, et j'ai trouvé vraiment cette série super bien faite. La musique, celle de Bernard Lavilliers et de Jimmy Cliff, j'allais dire Bob Marley. Mais il aurait presque pu chanter d'ailleurs ce titre avec Bob, c'est Melody Tempo Harmony.

0: Mélodie Tempo Harmony, Jimmy Cliff, Bernard Lavillier, ça y est, on discute des petits pois carottes qu'on va préparer ce soir avec Coralie Bazillon, avec Philippe Chapu, avec Fred Cabas. On a fait plein de belles rencontres une nouvelle fois aujourd'hui entre la boxe, la psychologie. Ce rendez-vous à Langeais également le 19 juin prochain pour participer à cette course incroyable entre sport et patrimoine d'ailleurs. Vous souvenez du site sur lequel on peut s'inscrire, entre pont-et-château.fr, le Boxing Club d'Amboise également avec des choses surprenantes pour accompagner les ados autour de la boxe. Et puis aller voir des artistes sur scène, amis, avec les Négresses Vertes, le 22 mai. On a eu Steph Mellino, l'un des fondateurs de ce groupe qui fête ses presque 40 ans cette année. Allez les retrouver sur scène, ce sera à la salle Cassiopée de Vénier le 22 mai prochain. Je vous souhaite à tous les trois une très belle soirée.
1: Merci.
0: Et je vous dis à très bientôt autour de cette table.
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3: Bonsoir.

0: Moderne Solitude, c'est Alain Souchon qui sera le parrain du concert royal de Blois. Ce sera le 12 septembre prochain dans la cour du château.
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0: Très bon début de soirée, juste après les infos de 19h, vous avez rendez-vous avec Laurent Petit-Guillaume et vos chansons, celles des années 80. Très bon début de soirée, merci d'avoir choisi Ici Touraine, votre radio à 19h, c'est l'heure de faire un point complet sur l'actualité du jour.
2: Où en est-on ce soir concernant l'antivirus? Entouré de médecins spécialistes de l'épidémiologie, la ministre de la Santé vient de donner une conférence de presse. Bonsoir Nicolas Joly.
3: Bonsoir Marine, bonsoir à tous.
2: Alors vous avez assisté à cette conférence de presse pour ICI, Stéphanie Rist s'est voulue plutôt rassurante et elle a d'abord fait le point, Nicolas, sur les 5 Français qui étaient à bord de cette croisière.
3: Oui, ces 5 Français qui sont tous hospitalisés, 4 vont bien, mais une femme de plus de 65 ans, elle, est effectivement atteinte de l'antivirus. La ministre de la Santé, Stéphanie Rist, a donné rapidement de ses nouvelles.
4: Une patiente testée positive à l'antivirus présente en revanche une forme grave et est actuellement en réanimation dans un état grave. Je ne vous en dirai pas plus pour respecter son secret médical.
3: Concernant ces 4 autres Français qui eux vont bien, je vous le disais, ils sont à l'isolement en ce moment à l'hôpital Bichat à Paris. Quant aux 22 cas contacts qui ont pris les mêmes avions que les croisiéristes malades, la ministre là aussi s'est voulue rassurante.
4: Ils ont tous été contactés, testés, hospitalisés ou en cours d'hospitalisation et font l'objet d'un suivi sanitaire rigoureux.
3: Aucune de ces personnes, aucun de ces cas contacts n'a refusé l'hospitalisation. On sait que certains sont des enfants. Quant à leur retour chez eux, Xavier Lescure, infectiologue à l'hôpital Bichat, imagine 2 scénarios possibles.
5: Le premier, c'est qu'il se passe des choses sur le séquençage, sur des positivités à des endroits qu'on n'aurait pas vu venir en dehors du bateau et des 2 avions. Et dans ce cas, on va aller, je pense, jusqu'au bout de la quarantaine avec un haut niveau de contrainte. Si ça redescend un peu et que les gens ne supportent plus l'isolement et qu'on arrive, on les a formés finalement, on les a acculturés à un isolement, on va aussi les préparer et les mettre en condition pour que leur domicile soit des endroits appropriés à un isolement correct.
3: Et parmi les hôpitaux qui accueillent aujourd'hui ces cas contacts, nous en connaissons désormais 3. Il s'agit des hôpitaux de Bordeaux, Marseille et Rennes.
2: Nicolas Joly, merci. Vous avez suivi cette conférence de presse à retrouver en intégralité sur ici.fr. De son côté, Emmanuel Macron assure que la situation liée à l'antivirus en France est sous contrôle du gouvernement qui a mis en place des protocoles extrêmement rigoureux en consultation avec les meilleurs experts. Fin de citation. Le conducteur de SUV qui a mortellement percuté un cycliste de 27 ans à Paris en octobre 2024 est renvoyé devant les assises pour meurtre après un an. Une mise d'enquête, la juge estime que cet homme de 53 ans lui a roulé dessus volontairement. En retard, il a emmené sa fille chez un médecin et emprunté la piste cyclable. Il a décidé de faire appel. Les étudiants mobilisés aujourd'hui partout en France pour protester contre les hausses prévues des frais d'inscription à l'université pour les étudiants étrangers non européens, 16 fois plus élevés que pour les Français à Paris. Ils ont manifesté devant le ministère de l'Enseignement supérieur, Noémie Bonin.
6: Marine a 23 ans, elle vient de Biélorussie.
7: C'est vraiment une mesure discriminatoire, raciste. Et c'était vraiment choquant.
6: En master de sociologie, cette année, elle a payé 250 euros de droits d'inscription. Avec cette nouvelle mesure, ce serait près de 4000 euros.
7: Pour moi, ça va signifier que je dois arrêter mes études, ça ne sera pas possible. C'est trop triste. Nous, on vient ici juste pour vivre et apporter quelque chose de bien dans ce pays. Je suis vraiment déçue.
6: Ces frais différenciés en fonction de l'origine des jeunes, c'est une mesure raciste, dénoncent les organisations étudiantes, et en totale incohérence avec les objectifs affichés du gouvernement, assure Suzanne Nijdam, la présidente de la FAGE.
8: C'est des étudiants étrangers, les chiffres de Campus France le montrent, qui rapportent plus d'un milliard de plus que ce qu'ils ne coûtent à la France en participant à toute l'activité économique du pays. Et plus largement, une incohérence scientifique. Actuellement, c'est 44% des doctorants en sciences et techniques et en sciences de l'ingénierie qui sont des étudiants étrangers, qui nous montrent bien que c'est déjà des étudiants qui remplissent nos laboratoires de recherche et qui va créer un gros vide pour la recherche dans le futur en France, qui est un danger majeur par rapport aux objectifs en tout cas affichés.
6: Les syndicats craignent enfin que cette mesure qui touche aujourd'hui les jeunes étrangers soit une porte ouverte à des hausses de frais d'inscription pour tous les étudiants.
2: Reportage à Paris auprès de ces étudiants en colère, signé Noémie Bonin. Si vous prenez le volant pour ce long week-end, vous ne serez évidemment pas les seuls. Demain et dimanche seront les journées les plus chargées sur les routes, nous dit Buson Futé, avec des bouchons attendus vers l'Atlantique et la Méditerranée. Prévision et cartes sur ici.fr. Les bords de la Méditerranée qui accueillent 200 000 visiteurs, 40 000 festivaliers et 4 000 journalistes sur la croisette jusqu'au 23 mai. C'est parti pour le Festival de Cannes ce soir. 22 films sont en compétition pour décrocher la Palme d'Or. Aucun suspense, en revanche, pour la Palme d'Or d'honneur décernée cette année à Peter Jackson. Le réalisateur, entre autres, des trilogies du Seigneur des Anneaux et du Hobbit va la recevoir ce soir pendant la cérémonie d'ouverture qui a commencé depuis quelques minutes maintenant.
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0: Vous l'avez remarqué, le ciel était partagé tout au long de cette journée. On a eu de très belles éclaircies au lever du jour. Et puis, ça s'est voilé assez rapidement. Le temps est resté sec. On avait besoin d'eau, vous allez me dire. Demain, mercredi, on aura de belles éclaircies le matin. Le temps sera plus instable l'après-midi avec des averses possibles, nous dit Météo France. En fin de journée, pour ce qui est des températures, pas de grand changement par rapport à aujourd'hui. 5 à 6 degrés le matin, 16 à 19 l'après-midi. Et pour vos chansons préférées, je vous conseille de rester avec nous, avec celle des années 80, celle que vous allez chanter absolument en auto ou à la maison. C'est Laurent Petit-Guillaume qui vous entraîne jusqu'à 20h.
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10: Bonsoir à tous. Pour certains, c'était leur début de carrière. Pour d'autres, la consécration. Il y a eu des passages éclairs mais marquants et puis des stars d'un jour qu'on a oubliés. Tous ont connu le succès dans les années 80 et jusqu'à 20h, on va les retrouver. Ça commence comme ça.

0: téléphone. C'était Cendrillon. 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
0: Une chanson à part dans la carrière de Téléphone, composée, écrite et chantée par Louis Bertignac. Il évoque l'histoire d'une femme pendant trois périodes de sa vie. Une vie sacrifiée, détruite par les excès, la solitude, bref, loin d'être un conte de fées. Hein. Bertignac écrit ce texte en pensant à l'actrice Romy Schneider, qui vient de décéder et qu'il aimait beaucoup, beaucoup. Allez, on donne un coup de poing à la tristesse et on écoute la BO de Rocky IV maintenant. Survivor, Burning Heart.
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0: Les avions, c'était Nuit Sauvage. Et le leader des avions vole toujours, mais sans le groupe d'origine. Il s'appelle Jean-Pierre Morgan, il est à l'affiche de la tournée Les années 80, la tournée avec Jean Schultes, Plastic Bertrand, Partenaire Particulier et compagnie. Prochaine date, le 22 mai, à l'Arkéa Arena de Bordeaux. Vous écoutez 100% années 80, et comme on ne se refuse rien, dans un instant, Bill Medley, Jennifer Warnes, The Time of My Life.
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0: disponible sur votre site et votre appli et sur 3615. C'était quand même mieux avant.
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0: Vous écoutez Ici Touraine, 100% années 80. Ça continue dans une minute, après quelques infos.
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2: Allez, je vous entraîne à Bourgueil. Jusqu'au 30 mai, la mairie organise une grande collecte pour les enfants du monde. Ils ont besoin de vous et ils ont besoin de divers objets en bon état, ni cassés, ni abîmés. Ils recherchent des couvertures, des jouets, des vêtements, des produits d'hygiène, de la nourriture non périssable. Et il y aura aussi une grande collecte le 30 mai de 14h à 17h. Ce sera à l'ancienne caserne de Bourgueil. Je voulais aussi vous parler du prochain Repair Café de la ville de Jouer-les-Tours. C'est demain, mercredi 13 mai, c'est un atelier d'auto-réparation. Il y a là-bas des réparateurs qui vont vous aider dans la réparation de vos petits appareils électroménagers cassés, mais aussi de vos ordinateurs, vélos ou outillages de jardin. C'est 2 rue Paul Langevin. C'est demain mercredi de 14h à 17h. Et puis samedi et dimanche, c'est la nouvelle édition du Salon de la Broderie et c'est à Mantelan. C'est une exposition-vente organisée par l'Art du Fil, avec bien sûr de la broderie, du patchwork, de la mercerie, de l'artisanat d'art. C'est à la salle des Falins à Mantelan. L'entrée est payante entre 2,50 euros et 3 euros.
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0: Francis Cabrel, c'était Ma place dans le trafic.
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0: Eh ben voilà, Cabrel confronté à la vie parisienne et à ce monde sans cesse en mouvement, ça donne une chanson qui trouve sa place dans l'album Carte Postale, sorti en 81. Pour la suite, j'ai choisi un groupe, enfin plutôt un duo, qu'on a beaucoup entendu en 86 sur les nouvelles radios libres, Good Lux et sa chanson Les Yeux de Laura, inspirée du film Les Yeux de Laura Mars. Le titre fera un séjour dans le top 50, bon malheureusement ce sera le seul du groupe qui se sépare quelques temps plus tard. Mais le tube est toujours là, la preuve dans 100% années 80.
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0: C'était Jean-Jacques Goldman et c'était Envole-moi. Extrait de l'album Positif sorti en 84, une chanson sur les difficultés que vit une partie de la population dans les cités, un titre hélas toujours d'actualité. La suite de votre soirée, c'est toujours et encore de la musique, dès 20h, Décibel, Émilie Mazoyer. Mais avant cela, on reste dans les années 80, avec encore une chanson engagée contre l'apartheid, Asibonanga. Johnny Clegg arrive juste après ça.
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1: Belle soirée à tous, vous écoutez votre radio ici, il est 20h.
2: Il est 20h et c'est Décibel, toute l'actualité musicale avec ce soir une idole, une icône, un héros de la musique, disparu il y a 45 ans.

0: Marley a l'honneur à la télé française. C'est suffisamment rare pour être souligné et célébré. C'est ce soir sur M6 avec le film sur sa vie, suivi d'un documentaire inédit, Bob Marley dans le cœur des Français. C'est son réalisateur Lionel Bayon qui est ce soir notre invité.
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0: Au programme de l'actu musicale du jour, dans Décibel, l'anniversaire de Michel Fugain, le coup de cœur, la découverte du jour, c'est Orla. Oui, oui, comme le bouquin, mais vous allez voir. La chanson s'appelle Champagne, donc l'ambiance n'est pas la même. Le début de notre semaine Eurovision, hein, vous le savez, on a commencé hier avec Lolo Petit Guillaume. Il est là aussi ce soir, alors que ses valises pour la finale de l'Eurovision sont presque prêtes. Avant d'attaquer donc les valses de Vienne, il passera nous faire un petit coucou ce soir dans Décibel, nous parler d'une des artistes très très bien classée chez les bookmakers pour peut-être remporter l'Eurovision. Cette année, en tout cas, c'est l'artiste la plus connue des chanteurs et chanteuses qui vont se succéder samedi soir. Laurent Petit-Guillaume sera là tout à l'heure vers 20h40. On vous donnera aussi des nouvelles de Julien Doré. Vous savez tout, on peut démarrer. Il a cartonné ce film sur la vie de Bob Marley. C'était il y a 2 ans, 2 millions d'entrées pour ce long métrage qui s'appelait One Love.

0: Bob Marley, One Love, diffusé ce soir sur M6 à l'occasion des 45 ans de la disparition de Bob Marley. C'est la première diffusion du film en France sur une chaîne non payante, donc ça fait plaisir. Et puis, c'est pas tout, juste après le film, il y aura un documentaire inédit, Bob Marley dans le cœur des Français, un documentaire que vous signez, Lionel Bayon, bonsoir.
1: Bonsoir Émilie.
0: Bienvenue dans Décibel. Merci. Alors ce soir, votre travail passe à la télé. Lionel Bayon, vous êtes journaliste, réalisateur donc, et on vous doit notamment un documentaire sur le label Stax, label légendaire de soul américaine que vous aviez réalisé pour Arte. Là c'est pour M6 et c'est sur Bob Marley. Comment est-ce que vous avez reçu cette proposition de vous attaquer à un tel mythe?
1: C'est mon producteur qui a reçu une commande de la part de la chaîne et donc il voulait mettre en avant Bob Marley en deuxième partie de soirée après la diffusion du film One Love, et donc on a cherché un angle plutôt original puisque Bob Marley, tout le monde connaît un peu sa vie, son œuvre, et donc ouais. On voulait un peu partir dans une autre direction. Et donc, on a décidé de mettre l'accent sur cette relation qu'a entretenue le Rastaman, le roi du reggae, avec le public français, avec France.
0: Dans le cœur des Français. Non. Pour le coup, c'est vrai, parce que, il n'y a pas une fête, un mariage, un apéro sur la plage, sans Bob Marley en France. Il n'a pas passé.
1: Partout.
0: Mais nous, étant très chauvins, on est très contents, voilà, de dire qu'il y a des artistes qui sont internationalement reconnus, mais qui ne sont pas dans le cœur des Français. Je vais dire, ça va faire râler les fans, mais par exemple, un Bob Dylan, on le connaît en France, mais il n'est pas dans le cœur des Français, il n'est pas dans toutes nos playlists, toutes nos radios. Aujourd'hui encore, toutes les radios passent du Bob Marley en France. Il y a vraiment un attachement qui est très très fort. Donc c'était une super bonne idée de partir là-dessus.
1: Et même sur les plateformes, il y a plus d'un million d'écoutes par jour des titres de Bob Marley en France. C'est énorme.
0: À 45 ans après sa mort, c'est incroyable. Alors juste pour dire deux mots du film Bob Marley One Love, vous l'avez vu vous?
1: Oui.
0: Ah, donc vous allez peut-être le revoir ce soir, je ne sais
1: pas.
0: Mais en tout cas, ça couvre une période assez courte finalement de la vie de Bob Marley. C'est quand il est obligé de quitter la Jamaïque après une tentative de meurtre sur sa personne. Et il est à Londres, un peu exilé. Il fait d'ailleurs un petit passage à Paris dans le film aussi. Et c'est le moment où il prépare l'album Exodus.

0: À l'occasion de l'avant-première du film, quand il est sorti au cinéma il y a 2 ans, j'ai eu la chance de rencontrer son réalisateur, Reinaldo Marcus Green, et il nous parle de Bob Marley.
1: Absolument, je suis fan de Bob. Il est parfait, intouchable, un prophète, vu comme dentelle dans plusieurs domaines. Nous voulions donc faire un film qui pourrait le rendre plus humain, montrer qui était l'homme derrière ses t-shirts, ses pins, ses sacs.
0: Les posters.
1: Oui, les posters, Bob est partout. Mais c'est intéressant, on ne sait pas grand-chose. Moi, en tout cas, j'en savais très peu. J'avais entendu ses chansons des centaines de fois, sans jamais disséquer les paroles. Je n'avais jamais pris le temps de me poser pour comprendre d'où il venait, pourquoi il chantait, et ce film m'a permis de le faire.
2: And so this film was an opportunity to do that.
0: Très intéressant, hein, le réalisateur du biopic Bob Marley était dans la pop culture, donc évidemment connaissait Bob Marley, mais n'était pas fan. C'est votre cas aussi.
3: C'est exactement pareil.
0: Et c'est un regard qui est très très intéressant, parce qu'évidemment, si on demande à un fan de réaliser un documentaire sur Bob Marley, bon ben voilà, ça va être sans doute très doux, mais c'est peut-être un point de vue voilà qui manque, on va dire de profondeur. Ouais. Vous, Lionel Bayon, évidemment, vous saviez qui c'était, mais vous n'étiez pas vraiment dans l'amour absolu de cet artiste. Qu'est-ce que vous avez appris, réalisé ? Est-ce que vous l'aimez plus après avoir fait le film qu'avant ?
3: Aujourd'hui, oui.
0: Ouais. Ah, intéressant.
3: Oui. Aujourd'hui, oui, puisque maintenant, effectivement, quand j'étais adolescent, j'étais bercé. Bob Marley faisait partie des soirées, le reggae. Au départ. Et là, finalement, en travaillant sur ce projet de documentaire, j'ai découvert un homme sensible, engagé, avec une histoire incroyable et un parcours qui l'a mené là où il était jusqu'en 1981, au sommet de sa gloire.
0: Voilà. Ouais.
3: Donc, en France, il est venu pas si souvent que ça. Il est venu 3 ou 4 fois maximum. La première fois, c'était en 1977, en mai 77, il y a maintenant bientôt 50 ans, pour son premier concert au Pavillon de Paris, 12 000 personnes. Vous imaginez ?
0: Dès la première venue en France.
3: 12 000 personnes. Et ensuite, il est revenu l'année d'après également, encore au Pavillon de Paris. Et pour finir en apothéose, en 1980, sur la tournée Uprising, où là, il a fait une tournée en province. Il faut savoir que Bob Marley a tourné à Orléans, à Dijon, à Toulon, à Bordeaux, à Lille.
0: Ça pourrait être un partenariat ici, hein, c'est toutes nos villes. Incroyable.
3: Il est parti sur les routes de France, il a fait une dizaine de villes pour finir en apothéose au Bourget devant 50 000 personnes.
0: Ouais, c'est incroyable. Et donc, alors, sa présence médiatique est très courte. Évidemment, il meurt très jeune, hein,
3: Bob
0: Marley. Voilà, il meurt à 36 ans. Les artistes à qui vous avez parlé, parce qu'évidemment, vous vous êtes adressé à des artistes qui ont été influencés par le travail de Bob Marley. Je pense notamment à Princesse Erika.
3: Qui l'a vu deux fois en
0: elle
3: concert.
0: Elle l'a vu en concert. Qu'est-ce qu'elle vous raconte?
3: Princesse Erika, elle se prosterne devant Bob Marley. Elle l'a vu, elle était une jeune adolescente. Elle faisait du sport. Et également de la musique, elle commence la musique, et là, quand ça a été la révélation de le voir en concert, et c'est ce qui lui a donné cette motivation pour devenir la première femme chanteuse de reggae en France.
0: Mais oui, et avec le succès qu'on connaît en plus. Princesse Erika, elle est fan, contrairement à vous. Quand vous entendez parler des fans de Bob Marley, alors comme elle, qui pour le coup, voilà, elle est tellement liée que c'est son métier, donc il y a même un truc un peu cosmique. Mais est-ce que vous pensez qu'il manque une partie justement de l'homme complexe qu'était Bob Marley, parce qu'on dit icône, on dit perfection, etc. Ça restait quand même un type comme les autres, enfin mieux que les autres, mais quand
3: mieux
0: même un
3: que
0: type.
3: Les autres. Ouais. Oh, moi j'ai découvert également que c'était un homme à femme.
0: Oui, un coureur de jupons. Mais ça c'est pas dans le film.
3: On sous-entend un tout petit peu, mais non, c'était un très très gros séducteur, Bob Marley.
0: Ah bah dans le film, c'est pas compliqué, il y a un sous-entendu, à un moment il fait genre un clin d'œil à une journaliste, et ça donc c'est censé nous faire comprendre qu'il a couché avec la moitié de l'hémisphère nord. Parce qu'aussi, le film, alors pas le vôtre, le film hollywoodien, le One Love, celui qui passe en premier ce soir dans le double programme d'M6, il est validé par la famille, et notamment par la veuve de Bob Marley, donc on peut pas...
3: Qui a été quand même la seule femme avec qui il est resté marié, avec qui il a eu 3 enfants. Mais Bob Marley, c'est une dynastie également, hein. C'est 13 enfants, je crois, officiels.
0: Ouais.
3: plus peut-être certainement des officieux.
0: Allez savoir, il y en a peut-être un à Orléans, on ne sait pas,
3: Orléans,
0: aujourd'hui. La tournée française, vous imaginez. Bon, en tout cas, ce qui est très intéressant, c'est que voilà, le film, évidemment, ayant été réalisé avec l'accord de la famille, il y a toutes les musiques, il y a accès à tout, aux archives, etc. C'est super. Et puis après, voilà, les choses qui étaient peut-être un petit peu trop embêtantes pour être dites dans le film, embêtantes pour la famille, voilà, ça n'empêche pas d'en parler dans votre documentaire et puis dans tout un tas de bouquins aussi qui existent sur Bob Marley.
3: Exactement.
0: Allez, écoutons-le, tiens, ce cher Bob, Get Up, Stand Up, parce que ça fait pas de mal. Un petit Bob Marley dans vos oreilles, sur votre radio, ici, c'est Décibels.

0: Jeune homme, lève-toi, bats-toi, chanteront quelques années plus tard les Nègres Marrons. Et voilà, fortement inspiré de ce Get Up, Stand Up, Don't Give Up the Fight. Bob Marley à l'honneur ce soir sur M6. Double programme, ça commence un petit peu après 21h avec le biopic, le film officiel sur la vie de Bob Marley, One Love. Et puis ensuite, mon invité, Lionel Bayon, va voir à la télé son documentaire Bob Marley dans le cœur des Français. Ce sera à 23h, un documentaire inédit. Donc, on l'a dit, vous êtes allé voir des artistes, mais pas que. Lionel Bayon, il y a aussi dans votre docu des footballeurs.
1: Eh oui.
0: Et notamment Lilian Thuram. Alors, je crois que ce Get Up, Stand Up, c'est sa préférée.
1: C'est la chanson préférée de Lilian Thuram, qu'il écoutait avant chaque match quand il jouait en Italie. Et Lilian Thuram, champion du monde 98, a été vraiment baigné dans le reggae, dans Bob Marley. Il regarde ça avec des étoiles dans les yeux. Ouais. Puisque, enfin voilà, Lilian Thuram, on connaît tous son combat contre les discriminations.
0: Bien sûr. Ah oui, très engagé contre le racisme.
1: Voilà, et donc, forcément, ça interpelle le champion du monde.
0: Évidemment.
1: Et on a également Guillaume Ouarou, qui est donc l'ancien attaquant vedette du Paris Saint-Germain, qui, alors lui, est un fan également absolu de Bob Marley. Il est tatoué également la tête de Bob Marley sur sa cuisse. Et donc, il nous montre justement son tatouage. Et lui, Guillaume Ouarou, fait une carrière un peu dans la musique. Il va nous faire une petite surprise à la fin du film.
0: Ah, faut pas rater, alors, si vous êtes fan de foot et de musique, ça va vous plaire ce Bob Marley dans le cœur des Français. Que ce soit Princesse Erika ou Lilian Thuram ou Guillaume Ouarou, quand vous les contactez et que vous dites Bob Marley, c'est le sésame, tout le monde vous dit oui, tout le monde est OK pour parler de Bob Marley en fait.
1: Eux, ils ont dit oui.
0: Ouais. Ah, il y a des gens qui ont refusé.
1: Il y a des gens qui ont refusé, mais peut-être par le planning qui était un peu serré. Mais bon, il y a certains. On avait contacté 2-3 autres artistes qui n'ont malheureusement pas donné suite, mais.
0: Tété est dans votre documentaire.
1: Formidable. Ouais. C'était ma première interview.
0: Il est venu avec sa guitare, hein, évidemment.
1: Il est venu avec sa guitare et il va jouer un petit morceau de Bob Marley. Ça faisait 20 ans qu'il n'avait pas joué. Tété, c'était la première interview quand on a démarré les tournages et il a mis la barre très très haute, Tété.
0: Ah, c'est bien, Tété, que vous connaissez pour À la faveur de l'automne, qui est grand fan de Bob Marley et qui sera bientôt d'ailleurs dans Décibel. Je fais un petit aparté parce que lui aussi prépare son retour en musique. Ouais. Alors, il y a un personnage génial dans votre documentaire, Bob Marley dans le cœur des Français. C'est Jackie. Oui, les enfants du Club Dorothée, c'est Jackie du Jackie Show. Qu'est-ce qu'il a fait, Jackie, quand Bob Marley est venu en France? Il avait un rôle clé et particulier.
1: Alors, Jackie, avant d'être donc l'animateur télé Récréa 2, mais également pour les émissions d'Antoine Decaune, que ce soit Les Enfants du Rock,
0: Platine 45,
1: Chorus et tout, il a été attaché de presse. Il a démarré en 1973, il a été attaché de presse pour Phonogramme et donc il s'est occupé de la carrière, en tout cas, il s'est occupé en France d'artistes comme Elton John, comme Serge Gainsbourg et Bob Marley. Et donc en 77, il a été l'accueillir à l'aéroport.
0: Pour sa première venue en France, Jackie était l'attaché de presse de Bob Marley. Alors son témoignage, il est évidemment inestimable parce qu'il était vraiment au plus près de lui. Alors sans tout dévoiler, parce que vous allez voir ça à la télé tout à l'heure à 23h, mais une anecdote ou un souvenir que Jackie a partagé et qui vous a marqué, vous?
1: Il y a cette j'ai pas envie de dévoiler cette anecdote puisque Non, mais disons qu'on était dans une période où Bob Marley était la grande star et donc il avait des facilités
0: Et là, vous vous dites, oh là là, mais dites donc, il a l'air très gêné. Oui, et pourtant, tout est vrai. Donc, regardez bien le documentaire Bob Marley dans le cœur des Français.
1: Mais Jackie également a organisé, parce que Bob Marley donc, est un fan absolu du ballon rond et donc du football. Et donc, il a organisé un match de foot lors de sa venue.

0: Il est rentré dans l'histoire puisque cette blessure, on va révéler qu'il y a un début de cancer. On lui conseille de
1: se faire soigner.
0: De se faire soigner, d'amputer son orteil droit. Mais Bob Marley va refuser parce que dire à Bob Marley, on va t'amputer le pied droit, mais tu ne pourras plus jamais jouer au foot ou danser sur scène, c'est impensable.
1: Et puis il y a sa religion aussi, hein, le rastafarisme, qui est hyper important pour lui. Alors ça, c'est un petit peu plus évoqué que ses conquêtes féminines dans le film, dans le biopic. Vous, dans votre documentaire, le côté religieux, le côté politique aussi de Bob Marley, c'est quelque chose qui est important.
0: Ah, c'est très important pour lui.
1: Ouais.
0: C'est très important. C'était quand même l'homme du peuple, parce qu'il faut savoir que Bob Marley a quand même eu une enfance, même où il avait vécu dans la pauvreté la plus totale, ouais. Et il a eu son salut par son courage, son abnégation, par sa passion pour la musique et le football aussi. Et c'est un homme de paix, c'est un homme de tolérance, et donc les messages politiques qu'il fait passer à travers ses chansons sont très très très très importants.
1: On pense notamment à Redemption Song, qui est une chanson qui regarde en face, et à l'époque il n'y en avait pas des masses, et aujourd'hui il n'y en a toujours pas une foultitude, les années d'esclavage et de traite des Noirs.

guitare-voix assez mythique, ce Redemption Song, qui donne d'ailleurs une jolie scène dans le film, dans le biopic Bob Marley, One Love. On va l'écouter, Bob Marley, avec Jamming, histoire de vous faire danser, parce que c'est aussi de la musique de fête. Et je vous redonne les infos essentielles. Hein. Ce soir à 21h, le biopic, à 23h, le documentaire de mon invité, Lionel Bayon, c'est Bob Marley, dans le cœur des Français, et c'est sur M6.

0: Le film sur la vie de Bob Marley, One Love, qui avait cartonné au ciné il y a 2 ans, 2 millions d'entrées en France, est diffusé tout à l'heure à 21h sur M6, suivi du documentaire de mon invité Lionel Bayon. Le documentaire s'appelle Bob Marley dans le cœur des Français. Alors si Bob Marley est dans votre cœur et dans vos playlists, restez dans le coin. 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
1: Des nouvelles de Julien Doré, l'anniversaire de Michel Fugain, le coup de cœur, la découverte du jour, Orla, et puis notre Laurent Petit-Guillaume qui est en train de boucler ses valises. Demain, il sera à Vienne pour la finale de l'Eurovision, mais ce soir, il est encore en studio avec nous. Laurent Petit-Guillaume, notre envoyé spécial Eurovision et notre expert en la matière, va ce soir venir vous parler d'une des candidates 2026 les plus mondialement connues. Et puis on continue à parler de Bob Marley avec mon invité Lionel Bayon. Lionel Bayon, dans votre documentaire Bob Marley dans le cœur des Français, il y a Jackie, Lilian Thuram, il y a Guillaume O'Haraud. Ben oui, il y a des footeux puisque Bob Marley adorait le foot et les footballeurs adorent Bob Marley. Princesse Erika, vous nous l'avez dit, qui elle l'avait carrément vu en concert quand elle était toute jeune. Le chanteur Tété. Il y a un autre artiste, c'est Shaggy. Shaggy qui est devenu un roi du reggae.
2: C'est le Jamaïcain numéro un aujourd'hui, ouais. Shaggy. Et donc, on a profité de son passage à Paris pour lui parler un petit peu de Bob Marley et du reggae. Voilà.
1: Mais c'est intéressant, son point de vue, vu de Jamaïque, justement. Alors, même si Shaggy, je pense qu'il ne vit pas 100% de l'année en Jamaïque. Mais l'idée, c'est que, par exemple, nous, vu de France, c'est une expérience personnelle mais qui m'a énormément marquée. Vu de France, on se dit, la musique grunge, Kurt Cobain, inoubliable. Sauf qu'aujourd'hui, quand vous êtes journaliste et que vous allez à Seattle et que vous allez interviewer des gens sur Kurt Cobain et sur Nirvana, les gamins connaissent pas tellement, c'est un peu passé quoi. On vous dit ah bon oui Nirvana, mais c'est un truc des années 90 et voilà. Alors nous, vu de France, Bob Marley toujours iconique, vu de Jamaïque aussi.
2: Exactement.
1: Voilà, donc c'est quand même intéressant
2: même
1: de souligner.
2: Même si aujourd'hui le reggae période de Bob Marley, je vais pas dire qu'il n'existe plus, mais moins populaire.
1: Ouais.
2: Parce que maintenant c'est le reggaeton, c'est le dancehall qui ont pris le pas sur le reggae,
1: mais le reggae plus classique.
2: Classique, ouais. Voilà. Mais Shaggy a vécu effectivement jusqu'à ses 8-9 ans en Jamaïque et ensuite il est parti aux États-Unis. Mais il a toujours une maison à Hopewood également, enfin là où vivait également Bob Marley. Et donc c'était intéressant d'avoir un peu son point de vue aussi. Sur Bob Marley.
1: 45 ans après la mort de Bob Marley, il y a des musiciens qui font vivre sa musique. Ça s'appelle un tribute band, hein. Il n'y en a pas qu'un autour de Bob Marley et des Wailers. Donc ils font des concerts avec les chansons de Bob Marley, les gens vont les voir. Il y a ça pour des grands groupes aussi, comme les Beatles par exemple ou Pink Floyd. Parlez-nous du vôtre, du tribute band qui est...
2: Alors le groupe s'appelle Axton, ils sont originaires de la région de Marseille. Et donc, depuis 7-8 ans, il tourne un petit peu dans la France. Et reprenons le répertoire de Bob Marley. Le chanteur s'appelle Emmanuel Ladouka. Et vous le verrez, il a des dreadlocks hyper imposantes. Il a une voix, par contre, qui ressemble énormément à Bob Marley. Et donc, on est allé un soir, le 14 février, jour de la Saint-Valentin, à un concert donc à Istres. Et la salle était pleine. 400 personnes qui étaient venues écouter Bob Marley, voilà, tout simplement. Et c'était toutes les générations, bon, beaucoup de quinquagénaires, mais septagénaires même, des personnes de 70 ans qui venaient se déhancher sur du Bob Marley.
1: Il y a beaucoup de gens qui vous ont parlé de Bob Marley. Il y a ceux qui sont évidemment devant votre caméra. Et puis voilà, j'imagine que vous avez enquêté énormément sur lui. Vous nous avez dit tout à l'heure qu'après avoir fait ce film, vous l'aimez plus qu'avant. Donc ça, c'est plutôt très très bon signe. Mais qu'est-ce que vous avez appris sur lui? Qu'est-ce que vous avez découvert sur Bob Marley en travaillant sur ce film qui vous a étonné, par exemple?
2: Toute la dimension politique des chansons de Bob Marley.
1: Oui, parce qu'elle s'est peut-être un petit peu diluée, finalement, cette dimension politique avec les années. Et c'est vrai que je sais pas si tout le monde était au courant dans les années 70 de ses engagements. Mais c'est vrai qu'aujourd'hui, on se dit pas que c'est forcément un chanteur engagé. En fait, il l'est.
2: Oui, parce que, au départ, on peut penser la musique reggae, le Bob Marley, on peut penser à une musique un peu ensoleillée,
1: oui,
2: exotique,
1: bien sûr,
2: un peu
1: dansante,
2: ouais. Légère. Mais derrière tout ça, il y a quand même des paroles qui sont puissantes, qui sont énormément puissantes. Et c'est pour ça qu'en France, au milieu des années 70, il a trouvé un écho immédiatement. On traverse une crise économique, il y a des tensions sociales, il y a le début de la montée du chômage. avec toute cette population issue de l'immigration également, qu'elle vienne de l'outre-mer ou d'Afrique, sont vite, comment dirais-je, conquis par la musique et par les textes de Bob Marley.
1: Et vous l'avez dit tout à l'heure, Bob Marley savait aussi faire des chansons d'amour. Et ce qu'on n'apprend pas dans le film officiel, mais qu'on aborde un peu dans le documentaire, c'est que toutes les chansons d'amour n'étaient pas pour la même fille.

0: My Soul satisfait mon âme. Et il parle pas de son âme. Vous voyez ce que je veux dire, Bob Marley? Il y a plusieurs niveaux de lecture, parfois. Merci beaucoup d'être venu nous voir, Lionel Bayon. Merci infiniment. On regardera votre documentaire tout à l'heure à 23h, Bob Marley, dans le cœur des Français. Et puis le film, à 21h, Bob Marley, One Love. Vous savez déjà le thème de votre prochain documentaire?
1: Pas encore.
0: Bon, eh bien, vivement la suite. Et à bientôt, voici Bob Marley. Quelle surprise. Is this love?

0: Is this love? Est-ce que c'est de l'amour? Demandait Bob Marley. Alors c'est drôle, hein, on entend un petit peu de reggae. Et hop, qui arrive en studio un peu plus tôt? C'est Laurent Petit Guillaume. Ça va, Lolo?
1: Oui, mais c'était prévu.
0: Alors voilà, normalement tu viens nous parler d'Eurovision, oui. Et on en parlera tout à l'heure. Mais là, quand même, il faut que tu viennes sur ce Bob Marley, puisque toi, tu as été au concert dont on parlait avec mon invité, ouais. Le concert de Bob Marley au Bourget.
1: Exactement. Bah, j'étais pas très grand, mais j'étais déjà quand même assez grand pour voir au loin cette scène. Et j'ai un souvenir. Pourquoi j'y suis allé? Parce que en fait, j'habitais encore chez mes parents, ouais. Et nous, on habitait à Bonneuil-en-France, qui est la commune au bout des pistes.
0: Au bout des pistes du Bourget. Voilà. Ah oui, donc t'étais tout près, quoi.
1: Bah, c'est-à-dire que je pouvais rentrer. Si tu vois ce que je veux dire.
0: Voilà.
1: Et donc je me suis faufilé.
0: T'as pris le chemin qui coûte pas cher.
1: Voilà, exactement.
0: C'est un bon chemin, ça.
1: Et alors j'ai un souvenir, et c'est normal puisqu'on vient de m'expliquer que c'est le premier concert où il y a autant de monde. Ouais. J'ai un souvenir de beaucoup de monde autour de moi. La scène au loin, la musique évidemment. Il y avait pas d'écran à l'époque pour retransmettre ce qu'il y avait sur
0: pas
1: scène.
0: Écran géant.
1: Donc moi, tu veux Bob Marley, je l'ai vu grand comme ça. Ouais. Mais je me souviens de cette ambiance absolument incroyable, et puis surtout de ce monde. J'avais jamais vu autant de monde réuni et dans une ambiance, imagine très chaleureuse, on va dire comme ça.
0: Alors il faut que tu vois le documentaire ce soir, ça va te rappeler des souvenirs.
1: Je vais voir le film et le documentaire. Et pour l'anecdote, quelques semaines plus tard, c'est le pape qui est venu au Bourget. Et ben j'y suis allé aussi.
0: Il est très bon public, alors, en fait.
1: Ça me faisait une sortie.
0: À tout de suite pour parler d'Eurovision, mais avant, je vous donne des nouvelles de Juju Doré.
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0: Julien Doré qui avait commencé sa tournée en laissant son fils en choisir le nom. Le petit avait hésité entre Prout et Pestacle. Et finalement, c'est Pestacle qui a été retenu, c'est pas plus mal. La tournée a été un véritable triomphe avec plus d'1 million de spectateurs. Et l'aventure va se terminer au cinéma. Julien Doré vous donne rendez-vous pour une projection unique partout en France. Ça sera le jeudi 2 juillet, le film Le Dernier Pestacle, filmé il y a moins de 3 semaines à Paris-Bercy. C'est l'occasion de profiter d'une manière totalement immersive de tous les effets spéciaux, baleines et autres cabrioles de Julien Doré sur scène. Les tickets sont déjà en vente sur le site juliendoréaucinéma.com. Et nous, on célèbre ça en écoutant son très très beau duo avec Francis Cabrel, une reprise de William Scheller sur l'album Imposteur, un homme heureux.

0: Francis Cabrel, un homme heureux. Oh, ça me fait des émotions.
1: C'est bon.
0: Ah, ça aussi, ça fait des émotions. L'Eurovision.
1: Oh, le générique. Oh là là là là.
0: Laurent Petit Guillaume sera dans Décibels tous les soirs de cette semaine. Mais ça aussi, ça me fait énormément d'émotions. Comment ça va, Laurent?
1: Ben, ça va bien. Moi, je suis content d'aller en Autriche et à Vienne, même si je ne vais pas visiter toute la ville.
0: Mais oui, si, si, impératrice. Alors, c'est demain que tu t'envoles, mon cher Laurent. Ouais. Tu seras sur place à Vienne demain soir.
1: Absolument.
0: On se parlera par je ne sais pas, par les airs. Je pense qu'on t'entendra très très bien. Mais là, voilà, c'est ton dernier soir au studio avant de partir à l'Eurovision. Et tu avais envie ce soir.
1: Alors. Ce soir, hier, je vous ai parlé de l'histoire de l'Autriche et de l'Eurovision. Oui. C'est très lié. Ils sont très Eurovision, les Autrichiens. Là, je vais vous parler de quelque chose de très important pour les téléspectateurs que nous sommes, que vous êtes, et les spectateurs dans la salle. C'est la salle de spectacle.
0: Ah,
1: tous les ans, les pays sont vraiment en concurrence les uns les autres pour avoir le plus d'effets spéciaux, le plus de nouveautés. Eh bien, il y en aura cette année. Vraiment, les Autrichiens se sont cassés...
0: la tête.
1: Voilà. Donc ça se passe. Alors, je ne parle pas du tout allemand ni autrichien. La salle s'appelle la Weiner Stadthalle.
0: Ben, c'est pas mal.
1: Voilà.
0: Et alors, vous avez fait espagnol LV2. Ouais, ça se sent,
1: vrai,
0: mais c'est pas grave.
1: Alors, la scène, vous allez voir une espèce de surface comme ça, incurvée en forme de feuille. C'est un grand LED immense.
0: Pas mal, ça.
1: Avec, évidemment, des écrans tout autour, mais un immense écran qui va prendre de l'autre côté. Là, je fais avec les gestes, avec la main, alors que c'est de la radio. Mais c'est pas grave. Très important, il y aura également pour la première fois. Tu sais ce que c'est la Green Room?
0: La Green Room, c'est l'endroit où les artistes, on les voit alors, juste avant de rentrer sur scène et juste après, c'est
1: où
0: ça?
1: Où il y a la délégation.
0: Oui, c'est ça.
1: Ils sont tous alignés, la délégation, et ils regardent leur artiste sur scène. Là, il y aura une passerelle qui ira de la scène à la Green Room, ce qui fait que les spectateurs dans la salle pourront voir passer devant eux l'artiste ou les artistes.
0: Ah,
1: ça, c'est nouveau. 28 caméras disposées. Un dispositif utilisant l'utilisation de deux grues, des Steadicam. Il y en aura 4 afin d'offrir aux téléspectateurs un rendu cinématographique. Il paraît que c'est la première fois que ce système de caméra donnera vraiment la qualité du cinéma.
0: Alors, vous me faites plaisir, vous ne regardez pas ça sur votre téléphone comme des petits cochons. Cette année, on se met sur un grand écran.
1: Ah bah oui, dès samedi soir.
0: Oui, c'est important.
1: Si on parlait des concurrents.
0: Oui, alors. Moi, j'aime bien les découvrir grâce à Laurent. Tu nous emmènes où?
1: Ah, je vais vous emmener en Grèce.
0: Oh, bah,
1: il fait partie des favoris. Et ça grimpe. Il était deuxième ou troisième aujourd'hui dans les favoris. Moi, je trouve ça absolument insupportable. Mais il est rigolo. Il s'appelle Akilas. Il est déjà connu en Grèce. Il a sorti un single en 2024 qui a très bien fonctionné. C'est un autodidacte. Il n'y a pas si longtemps que ça. Il paraît qu'il y a à peine 6 mois, il chantait encore dans la rue.
0: Ah.
1: Et bon, il a fait comme tout le monde. Il a mis des vidéos sur TikTok. Mais il a fait quand même des études de musique, de théâtre. Et c'est un vrai personnage de dessin animé. D'ailleurs, sa chanson insupportable ne s'inspire pas des dessins animés, mais plutôt des jeux vidéo.
0: Ah. Bon, on l'écoute, ce gars que tu n'aimes pas?
1: Ferto.
0: Allez.
1: Et c'est génial.

0: Écoute,
1: sui pa ferto.
0: Un petit côté oriental.
2: Ah bah oui, évidemment, pour la Grèce. Écoute, oui, alors ça te fait penser à un jeu vidéo. Moi, ça me fait penser à un ecstasy, mais périmé. Ah voilà, des drogues de synthèse qui coûtent le moins cher possible en soirée. Et hop, on entend ça tout de suite. Ah si, si, je vous jure, c'est la musique d'attente quand on appelle le dealer. C'est incroyable. On rigole.
0: Mais il faut rigoler.
2: Oui, il vaut mieux.
0: Parce que justement,
2: ça marche à l'Eurovision.
0: Ce qui marche à l'Eurovision, c'est aussi l'humour. Il y en a eu tous les ans. L'année dernière, Café Macchiato, c'était très très drôle, mais ils n'ont pas gagné. Et lui, bah, c'est drôle, c'est un vrai personnage. Il y a du rythme, il y a ce.
2: Okay.
0: Bon, on verra. Ah, très important, j'ai failli mettre dans ma valise avant de partir mon drapeau bleu blanc rouge que j'actionne tout.
2: Oui.
0: Interdit cette année.
2: Plus de drapeau.
0: Ah, on n'a pas le droit. Pourquoi? Mais attention, on peut s'en procurer dans la salle. Pourquoi? C'est une raison très intéressante. Ils seront tous inifugés et ce. À cause de l'accident à Crans-Montana en Suisse.
2: Ah oui, on va mettre le feu. Oui, et ok.
0: C'est plutôt pas mal, mais j'avertis tous ceux qui veulent partir là-bas et qu'on leur place pour aller dans la salle, n'emmenez pas vos drapeaux.
2: Petits accessoires.
0: Bon, on peut les utiliser dehors, bien sûr, mais pas à l'intérieur.
2: Laurent, est-ce qu'on ferait pas un petit tour du côté de l'Italie?
0: Ah là là, alors lui, je peux te dire, il a le plus grand sourire du monde, il a au moins.
2: Mais toi aussi, quand tu parles de lui.
0: Non, mais lui, il a des vrais, une dentition, je sais pas, XXL. J'ai jamais vu quelqu'un avec autant de dents. Quand il sourit, mais c'est énorme, quoi. Ça fait mal aux yeux. Il s'appelle Sal da Vinci. Son vrai nom, c'est Salvatore Michael Sorrentino.
2: Oh,
0: c'est un Napolitain.
2: Mais Sorrentino, eh ben, c'est le nom de ma famille en Sicile, évidemment.
0: Non.
2: Mais bien sûr, on s'appelle Sorrentino depuis 200 ans.
0: Mais c'est peut-être ton cousin.
2: C'est mon cousin. Ah, votez pour lui. On l'écoute.
0: Oh ben, si
2: c'est mon cousin.
0: Allez, on y va. Alors,

0: sempre sì.
1: Ah bah c'est sûr, il va gagner.
2: Allez les Sorrentino!
0: Il a déjà gagné, comme tous les ans, le festival de San Remo, qui est très important en Italie. Et généralement, le gagnant du festival de San Remo part pour l'Eurovision. Les Italiens y croient, et beaucoup de bookmakers également.
2: Ok.
0: On verra. Concernant l'organisation, l'URA a annoncé une nouveauté cette année. Figure-toi qu'il y aura l'Eurovision Asia, qui aura lieu à Bangkok. Et oui, en novembre prochain.
2: Il y a déjà plein de pays, j'ai vu qu'ils sont
0: Bangladesh,
2: inscrits.
0: Bhoutan, Cambodge, Laos, Malaisie, Népal, Philippines, Corée du Sud, Thaïlande, Vietnam, etc., etc. Invité d'honneur l'Espagne, qui ne participe pas cette année à l'Eurovision en Autriche. Mais ils iront là-bas, à Bangkok, en novembre prochain. On revient à un candidat également qui fait partie des favoris et qui sans doute va encore subir des choses pas très agréables. Je voulais parler de l'Israélien, il s'appelle Noah Beitan.
2: Oui. Bah, j'ai justement c'est la présence de l'Israël, ouais. C'est pour ça que l'Espagne
0: oui,
2: vient pas.
0: Oui, il y a 5 pays qui viennent pas,
2: etc. Pays, ouais.
0: Il chante divinement bien, c'est un peu le Amir de là-bas, il est déjà très connu en Israël, il a une super voix, il chante en hébreu, en anglais et en français, et ça s'appelle Michel.

0: bien que mon cousin italien. Mais c'est pas mal. Mais surtout, oui, on dirait vraiment Amir.
1: Mais oui.
0: C'est complètement Amir.
1: Il est bien connu là-bas. Il a gagné une émission de télévision identique à The Voice, etc., qui s'appelle Ako. Bah, je parle pas bien non plus hébreu, hein, excusez-moi.
0: Pardon.
1: Il l'a remporté en janvier dernier.
0: Donnez-lui les Gypsy King. Il prononcera très bien. Mais autrement, ce n'est pas possible. Donc, tu nous as fait écouter la Grèce, l'Italie, l'Israël.
1: Trois favoris. Et la France est favori également. Hein.
0: Ah oui,
1: on oscille entre 4e et 5e en ce moment. Mais on y croit, on l'écoutera mercredi. Tout le monde connaît cette chanson et on adore Monroe. Évidemment, on va là-bas surtout pour la soutenir.
0: Et l'Australie, qu'est-ce qu'elle fait là?
1: Extraordinaire. L'Australie, tu la connais ou pas, Delta Goodrum?
0: Je la connais des années 2000.
1: Ouais. C'est une chanteuse très très très connue. Elle a vendu des millions de disques, notamment dans son pays.
0: L'Australie.
1: Elle est également actrice, femme d'affaires. Elle a vendu plus de 9 millions d'albums. Et elle a même lancé son parfum, son premier parfum, qui est devenu le parfum le plus vendu de l'histoire en Australie.
0: C'est une femme d'affaires.
1: Hein.
0: C'est une immense
1: star. Et c'est surtout une grande chanteuse, Delta Goodrem. Elle est magnifique. Elle a une voix incroyable. Je trouve que sa chanson mériterait carrément de gagner. Alors, je me suis posé la question et j'ai posé la question aux Eurofans qui sont beaucoup plus au courant que moi. Si jamais l'Australie gagne, est-ce qu'on va en Australie? Non.
0: Ah, le concours sera pas organisé en Australie l'année prochaine.
1: Bah, t'imagines. Enfin, moi, je veux bien l'année prochaine partir en Australie.
0: Franchement, ton job va prendre une tournure intéressante.
1: Mais je suis pas sûr qu'au niveau budget du voyage.
0: Ah oui, c'est vrai.
1: Alors, en fait, si l'Australie gagne, ça devrait se passer en Allemagne. Ça fera moins cher pour y aller à pied.
0: Effectivement. Puis tu peux oublier ta crème solaire. C'est l'avantage.
1: Franchement, c'est un tube, c'est énorme. Ça s'appelle Eclipse. Le clip est sublime en plus.
0: À découvrir donc la favorite, une des favorites de Laurent Petit-Guillaume. À demain, Lolo. Tu seras à Vienne.
1: Ouais.
0: À demain.

0: C'est une star dans son pays, l'Australie, qu'elle va représenter samedi soir à la grande finale de l'Eurovision. Elle s'appelle Delta Goodrum et elle fait partie des préférés de notre expert Eurovision, Laurent Petit-Guillaume. Vous l'avez compris, il est rentré chez lui ventre à terre pour faire sa valise. Et rendez-vous demain avec Lolo en direct de Vienne, avec tous les potins évidemment de la délégation française. Vivement demain.
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0: Si je vous dis Horla, H-O-R-L-A, Momomotus, vous me dites, oh là là, mon Dieu, Maupassant, les contes fantastiques, j'ai peur du Horla. Ne vous en faites pas, le Horla dont je vous parle ce soir est notre coup de cœur découverte musicale. C'est pas le Horla, mais simplement Horla, H-O-R-L-A, un duo, je dois le dire, très séduisant, qui vient de sortir une toute nouvelle chanson. Qui porte un joli nom, qui nous plaît bien, très profond, qui nous fait voyager. Il s'appelle Champagne. Orla, c'est le coup de cœur de Décibel ce soir.

0: Champagne. Le groupe s'appelle Orla Duo, vous l'avez entendu, rock. Sur leur EP qui vient de sortir, Le Monde en Flou, il y a des moments un petit peu plus pop, mais voilà, il y a surtout une belle énergie, beaucoup de personnalité. Moi, j'aime bien ce groupe, on sent qu'ils sont pas forcément là pour draguer le plus grand nombre. Ils font ce que moi j'appelle des chansons rock, bien troussées, bon texte, guitare efficace et bien présente. À suivre ce groupe, il s'appelle Orla.
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0: C'est l'anniversaire de Michel. Mais comme tous les chansons s'appellent, comme tous les chanteurs s'appellent Michel, vous vous demandez sans doute lequel. Bon, bah déjà il y a ceux qui sont morts. Hein. C'est pas l'anniversaire de Michel Berger, ça c'est sûr. Ça pourrait être l'anniversaire de Michel Polnareff, mais c'est pas lui. Michel Jonas, non plus, non. C'est l'anniversaire de Michel Fugain. Il a 84 ans aujourd'hui. Notre Michel Fugain. Et alors je vais vous raconter ma vie. Je l'ai croisé à la caisse de la pharmacie l'été dernier en Corse, et il était en pleine forme. Voilà, sachez-le. Il achetait des protéines en pleine forme, je vous dis. Bronzé. Comme pas permis, Michel Fugain célèbre aujourd'hui son anniversaire. Et alors je me suis dit, quelle chanson allons-nous vous passer pour fêter Michel Fugain? Alors on pourrait passer Une belle histoire, on pourrait chanter Bravo Monsieur Le Monde, Fait comme l'oiseau. Ouais, j'aime bien moi la période Big Bazar. Mais j'ai décidé de vous passer Les gentils, les méchants. Parce que c'est une chanson du Big Bazar, mais qui est beaucoup plus maligne qu'elle en a l'air. Je vous recommande de bien écouter les paroles et surtout d'attendre la fin de la chanson pour choisir votre camp. Alors êtes-vous un gentil ou un méchant?

0: Alors, gentil ou méchant, Michel Fugain, joyeux anniversaire, 84 ans aujourd'hui. Et bah, lui doit être un petit peu des deux, hein, comme nous tous finalement. Allez, Décibels, c'est terminé pour ce soir. Merci à l'équipe de l'émission. Il y avait Emma Quenardel et Vincent Désière, Iris Guitoni, Elodie Biancamaria, Yanis Kalem et Franck Moilier. Demain, on parlera musique de jeux vidéo avec un invité spécialiste du genre. Il s'appelle Jean Z.
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0: C'est l'histoire d'une amitié qui se transforme en disque d'or. Allez reste, duo entre Boulevard Désert et Vianney.
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0: Ce titre sort en 2019, mais derrière l'air entraînant et les cuivres solaires se cache un sujet beaucoup plus intime, la maladie d'Alzheimer. Le groupe voulait raconter ses souvenirs, ses images d'enfance qui s'effacent comme une photo délavée. Le coup de génie, transformer cette peur de l'oubli en une célébration de l'instant présent. Allez,

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0: percé est venu s'installer en Puisaye, loin du tumulte, pour écrire et composer ses chansons folk. Si la voix est douce, les chansons, elles, ne sont pas toujours tendres.
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0: Savez-vous pourquoi les Enfoirés 2026 ont deux hymnes ?
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0: La troupe était réunie à l'Accor Arena à Paris du 13 au 19 janvier. Pour relancer des ventes d'albums en baisse, la troupe a misé sur deux nouveaux hymnes. Le premier, c'est L'énergie de Santa, un titre généreux de 4 minutes qui lui ressemble à 100%, intitulé Tout se casse. Ce morceau s'ouvre sur la voix de Coluche et renoue avec l'esprit des grandes compositions de Jean-Jacques Goldman.
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0: Le second, L'île au trésor, est signé Gaëtan Roussel. Côté casting, place à la relève en 2026. Marine et Elena, révélées par la Star Academy, rejoignent la bande. L'idée est clairement d'inviter un public plus jeune à s'engager et défendre la cause des Restos du Cœur. 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
3: C'est un live. Un live de Jean-Jacques Goldman. Une chanson qui s'appelle Là-bas. J'y pense parce que c'est le premier live auquel j'ai assisté dans ma vie. J'y pense parce que il y a un duo avec le public. C'était vraiment incroyable. C'est un morceau que j'écoute souvent en voiture et qui me transporte.

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0: encore Belle et Sébastien. Les animaux de ces films vivent sur un domaine de 10 hectares à Beaumont Village, juste à côté de Montrésor. Je vous les présente avec Élodie.
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2: Donc je m'appelle Élodie Campestrini-Bonté, j'ai 48 ans. J'habite en Touraine depuis mon enfance. Très spécifiquement, j'étais de Mouzet. Je suis directrice de la société Les Animaux du Film. Alors au départ, c'est l'entreprise de Monsieur Lefranc qui, dans les années 80, a développé tout ça. Donc aujourd'hui, on en est là. Notre activité, c'est d'imprégner des animaux de la faune sauvage européenne pour le cinéma, les documentaires animaliers, les reportages, les publicités ou autres. C'est un métier de patience, d'affection avec les animaux. C'est un métier qui est une vocation, en fait.
3: Donc là, sur notre gauche, mouton, biquette.
2: Ils sont demandés pour le spectacle des Baudins. Les animaux de la ferme des Baudins, ce sont nos animaux.
0: Les stars à quatre pattes.
2: Les cochons des Baudins. Donald et Junior. Chez nous, c'est tout le monde cohabite. Là, on a des goélands. Deux goélands acteurs qui sont perchés là-haut. Ils ont plein de dates retenues là, pour l'année 2026.
3: Mais comment on fait quand ils n'ont pas envie d'écouter?
2: Dès lors où il y a une caméra, l'animal, il joue le jeu. Et ça, c'est inexplicable. Après, si vraiment l'animal n'a pas envie, il n'a pas envie. Il ne veut pas et nous, on ne le forcera pas. Là, il a l'air de dire oui. Pour le prochain, il a l'air partant. Alors, on est appelé par des productions qui, elles, ont des idées, qui nous demandent souvent des conseils. Est-ce que l'animal peut faire? Est-ce que ce n'est pas possible? Nous, on essaie toujours de les guider pour avoir le plus du naturel chez l'animal.
0: Nature, peinture, comme les sangliers.
2: Et Janine et Tima, elles ont fait Candice Renoir, Capitaine Marlowe, etc. Elles ont fait des publicités aussi. Donc, voilà, ce sont des actrices confirmées.
3: Oh.
2: Donc là, on a deux filles.
3: Ouais.
2: Donc la maman, la fille. Des écureuils absolument adorables. Et on a le papa qui, lui, fait beaucoup de réserves de nourriture en ce moment. Il aime bien. D'accord. Donc il va cacher les noisettes dans son hamac. Mais globalement, on a tous un petit peu notre chouchou. Hein. Donc voilà, donc j'avoue que j'ai beaucoup d'affinité avec les écureuils. Archimède, c'est un grand duc.
3: Ouais.
2: Qui est fascinant, qui a des yeux incroyables et une posture incroyable et qui vraiment, j'ai hâte qu'il ait son heure de gloire parce qu'il est majestueux et magnifique.
3: Voilà, Balthazar et sa biche,
2: et donc leur fille. Le renard, le cerf, la biche, c'est des animaux qui sont fréquemment demandés.
3: Les Pierre Ninet, les François Civil du moment, quoi.
2: On peut dire ça, presque.
3: Vous êtes un peu manageuse, quoi, agent d'artiste.
2: Bah, ce sont des animaux acteurs.
3: Ouais.
2: Donc on est obligé, forcément, d'être leur ange gardien et de les proposer et d'expliquer tout ce qu'ils peuvent faire et effectivement de vanter leur mérite, puisqu'ils en ont plein.
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5: Bonjour Charlotte.
6: Bonjour.
5: Taxidermiste, c'est un métier alors vraiment pas commun.
6: Non, c'est vrai.
5: Comment on devient taxidermiste?
6: Par passion et par persévérance, beaucoup.
5: Ok, mais comment on se lance dans ce métier? À quel moment on se dit je vais être taxidermiste?
6: Alors, c'est un métier de passion déjà. Depuis toute petite, j'ai toujours été fascinée par les animaux, le monde animal et l'art. Du coup, le mélange des deux, forcément, ça a donné une direction vers la taxidermie.
5: Bon, alors, pour j'ai testé, le but, c'est un petit peu un vie ma vie. Je vais découvrir un peu votre métier. Qu'est-ce que vous nous réservez?
6: Alors, aujourd'hui, on va faire ensemble un jackalope. Donc, c'est un animal du folklore américain. C'est en gros un lièvre avec des bois de chevreuil. Et ben, du coup, on va commencer par placer la peau sur la forme que j'ai préparée en amont. Donc, c'est une forme en mousse polyuréthane très, très dense. Donc là, on a la peau que j'ai aussi préparée en amont.
5: Okay.
6: Et donc, ça ressemble un peu à une chaussette retournée. C'est pas très joli. Et on va essayer de passer de ça à l'aspect du vivant.
5: Okay.
6: Et là, je vais te laisser
5: mettre le lapin
6: essayer
5: dans
6: la peau pour voir si tout va bien.
5: C'est incroyable. Qui a cru que je ferais ça? T'as fait quoi aujourd'hui au boulot? Bah, j'ai mis un lapin dans son étui, quoi.
6: Donc là, l'étape suivante, ça va être de fixer à l'arrière. Donc là, on va le retourner. Et là, j'espère que tu aimes la couture.
5: Pas du tout.
6: Eh ben, ça tombe bien, parce qu'on va en faire. Hop, on va prendre...
5: C'est du fil de pêche?
6: Ouais, c'est du fil de pêche. Tac. Et donc, je fais le premier point, et ensuite, tu vas pouvoir t'amuser à faire un petit peu de couture.
5: Allez. Ça, c'est le moment. Ok.
6: Voilà, délicatement.
5: Ça, c'est pas gagné. Et là, je vais dans le même côté, voilà. Bon, même truc, mais en face.
6: Voilà, maintenant, tu en as à peu près 350 autres à faire.
5: 350.

0: Bon, là, on a une base pour bosser. Normalement, il faut continuer encore, mais du coup, on va essayer d'avancer un peu. Et donc là, tu vas pouvoir choisir les yeux. Donc, je vais te proposer plusieurs
1: teintes. Les verts, ils sont jolis, ceux-là.
0: Les verts sont jolis, hein. Et ben, on va partir sur les verts, alors. Donc là, tu viens avec ton doigt ou un outil venir ressortir toute la peau de l'envers des paupières. Voilà. Et là, tu pousses un peu avec ton doigt pour maintenir le tout. Voilà. Et là, il a un peu plus un profil de lapin.
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3: Là, on est vraiment dans l'ambiance. Hein. Voilà. Pour découvrir...
4: On va passer par là.
3: Oh ! Bonjour ! Donc là, parmi les bruits que vous entendez, on est vraiment dans l'ambiance du début de vinification dans un domaine viticole en Bourgogne. Alors, Nathan Drouin, on est chez vous et on est un petit peu pas chez vous.
5: Exactement, ouais. On est chez Vincent Gérardin, donc au 5 impasse des Lampennes, à Meursault. Et donc, j'ai la chance de pouvoir vinifier ici, dans cet espace, chez, du coup, mon patron.
3: Tout a été mis en tonneau déjà.
5: Oui, tout à fait.
3: De ce millésime 2025.
5: Exactement. Pour l'instant, seuls les aligotés sont en fermentation. Et les Saint-Romain et les Haussé-du-Resp, pardon, qui ont été récoltés un petit peu après, eh ben, eux ne sont pas encore partis en fermentation. Ah. Ils sont en demi-mûs, en fait. Mmh. C'est pas la pièce traditionnelle bourguignonne, mais c'est des fûts de 500 litres. Pour pas, justement, marquer trop le vin et donc avoir vraiment la fraîcheur de l'aligoté, sur ce que je recherche.
3: Le fait d'avoir son petit rond de serviette.
5: Oui.
3: Dans un domaine a priori assez gigantesque, hein, parce que là on est vraiment dans une forêt de tonneaux.
5: On est bien équipé, et c'est ça la chance.
3: C'est ça en fait, voilà, parce que le fait de démarrer une activité viticole aujourd'hui en Bourgogne, ça vous aurait demandé des millions d'euros, j'imagine.
5: Oui, beaucoup d'investisseurs, beaucoup d'investissements de ma part aussi. Et donc là, c'est vrai que j'ai la chance d'avoir les vignes et de me consacrer aux vignes et d'avoir cette partie-là pour vinifier. Donc oui, très chanceux et très reconnaissant aussi.
3: Est-ce que d'un point de vue organisation, ça ne doit pas forcément être facile non plus? Je me dis, vous partagez quoi? Un calendrier, un tableau Excel sur « Attendez, je viens bosser tel jour pour moi, je viens bosser tel jour pour le domaine ?»
5: Non, je travaille au domaine et puis le soir, ben, je fais mes petites cuvées ou le matin en arrivant, je m'organise comme ça. Ou entre midi et deux aussi.
3: Sur vos temps de pause?
5: Exactement.
2: Vigneron pour son domaine en dehors de ses horaires de travail, dans un autre domaine viticole, c'est le quotidien de Nathan à Meursault. 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
1: Marion Jude, joueuse professionnelle de billard.
2: Les Limousins sont formidables. Stéphane Pigato.
1: À l'âge de 10 ans, il y a une école de billard qui s'est montée et au début, il y avait que mon frère qui s'était inscrit. Puis un samedi matin, je devais aller faire des courses avec mon père et puis l'entraîneur Clément Goudin, donc qui est toujours mon entraîneur aujourd'hui, m'a proposé de rester plutôt que d'aller faire des courses. Je vais rester jouer au billard. Puis en fait, ça m'a tout de suite plu.
3: Quand les copains font du football, ou les copines font du football, ou du rugby, ou que sais-je, la natation ou quoi, comment ils prenaient ça quand vous leur disiez bah, « moi, je fais du billard ».
1: Bah, sûrement un peu comme vous, c'est pas commun, c'est assez original. Bon, après, à ce moment-là, j'en faisais vraiment une fois par semaine ou deux. J'ai fait beaucoup de natation à côté, j'ai fait de la course de natation. Tout ça avait quand même un petit peu plus de place à ce moment-là.
3: Et à partir de quel moment, alors, vous vous êtes dit « ça va être mon sport et je vais rentrer un peu plus fort dedans ».
1: C'est quand j'ai commencé à faire des compétitions. Puis en fait, je me suis assez vite bien débrouillée. J'ai commencé à monter les échelons, entre guillemets. J'ai fait les compétitions régionales que j'ai gagnées. J'ai fait les compétitions nationales que j'ai gagnées. Donc, j'ai été prise en équipe de France. Donc, championnat d'Europe, championnat du monde. Ça vient naturellement, en fait.
3: Vous êtes aujourd'hui professionnelle de billard, ce qui est assez rare. Hein. D'ailleurs, vous êtes la seule.
1: C'est ça, exactement.
3: En France.
1: La seule en France.
3: Quand a été ce point de basculement où vous vous êtes dit bah, je pourrais en faire mon métier?
1: J'ai fini mes études en août 2024. Et puis en janvier 2025, j'ai été appelée par la Fédération Française de Billard pour faire une grosse compétition de Heiball, donc qui est une nouvelle discipline qu'on appelle le billard chinois aussi. Et puis là-bas, donc, quand je suis arrivée, j'ai rencontré plein de nouvelles personnes qui vivent du billard. Et en fait, là, y a plein de filles qui sont des joueuses professionnelles. En fait, j'ai pas de travail à l'heure actuelle, je viens de finir mes études. Est-ce que c'est pas finalement le moment pour prendre le virage? J'ai rien à perdre, en fait.
3: Vous êtes donc l'unique professionnelle de billard féminine en France. Quand vous la prenez, quand vous le savez, qu'est-ce qui s'est passé dans votre tête à ce moment-là?
1: Déjà, c'est une fierté parce que, en fait, on est la première à le faire. Donc, je me dis que j'ouvre peut-être la porte à quelque chose pour de futures joueuses. Après, il y a une forme de pression aussi qui se crée parce que donc, le billard, qui jusqu'ici était un plaisir, un loisir, même si j'avais de très bons résultats, ça n'avait pas changé ma vie jusqu'ici. Et là, maintenant, mes résultats vont probablement avoir un impact sur ma vie. Ça met un petit peu de pression.
3: Dès toute petite, ça a été quasiment comme une évidence. Donc, il n'y a jamais eu vraiment la question à se poser. Maintenant, la question du futur. Dans 10 ans, comment Marion Jude se voit?
1: Ouais, y a deux scénarios possibles. Hein. Soit ça marche pas, et dans ce cas-là, je reviendrai à une vie plus classique. Après, sinon, il y a un monde où, effectivement, dans 10 ans, ça fonctionne toujours super bien. Je pourrais toujours être là, à voyager à travers le monde, faire les compétitions qui me plaisent, et puis donner un petit peu cette vie de rêve. Hein.
3: De toute façon, quoi qu'il arrive dans votre vie, je suppose que vous poserez jamais la canne.
1: Non, je pense pas. Il faudrait vraiment un événement majeur pour que je puisse poser avec une bière. Mais je pense pas que ça arrive tout de suite.
3: Vous êtes heureuse aujourd'hui?
1: Très heureuse.
3: Vous n'en changeriez pas?
1: Je suis contente d'avoir pris cette décision d'être partie en Chine. Je suis vraiment contente d'avoir pris ce virage maintenant et puis je ne regretterai pas de ne pas l'avoir fait.
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4: Oui, alors vous l'avez certainement déjà remarqué, j'adore les noms de communes avec des noms rigolos. Et j'adore essayer de comprendre d'où ça vient aussi. Alors aujourd'hui, je vous emmène en Vendée à chantonner. La la la la la la la. Ben oui, chantonner pour moi c'est ça, pousser la chansonnette. Je sais pas du tout pourquoi j'ai chanté une chanson de Noël, bref. D'ailleurs, le petit Robert est d'accord avec moi et donne cette définition. Chantonner, c'est chanter à mi-voix. Bon, d'accord, chantonner la commune de Vendée, ça s'écrit pas du tout pareil que chantonner du verbe chanter. Mais quand même, vous pouvez me l'accorder, c'est troublant. Est-ce que les gens chantonnent à chantonner? C'est une vraie question. Et la réponse est oui, mais pas plus qu'ailleurs, d'après des études approfondies réalisées par moi-même. Et si l'on en croit l'histoire relayée par la mairie de Chantonner elle-même...
5: Ipsos mieux sec, hein. Chantonner, ça viendrait d'un camp romain qui se serait installé dans le coin, c'est ça?
4: Oui, exactement. Il y a fort, fort longtemps. Camp apparemment dirigé par un certain Antoine, puisque ce serait le camp d'Antoine, Campus Antonini. D'ailleurs, cette histoire fait sens, puisque Chantonner est pile poil au croisement de deux anciennes voies romaines et que des fouilles ont montré des vestiges de villas gallo-romaines. Bref, il y aurait donc eu le camp d'Antoine, nom qui aurait dérivé pour arriver aujourd'hui à Chantonner. Le nom de la commune n'a donc rien à voir avec la chansonnette, même si, fun fact, entre parenthèses, ça veut dire anecdote rigolote pour les non-initiés, le chanteur Philippe Catherine a grandi à Chantonner. Coïncidence? Non, je ne crois pas.
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0: Anne Sebel vit dans le Vézélien quand elle n'est pas aux quatre coins du monde pour inventer des univers au cinéma ou à la télévision.
1: Monteur, la tourne.
0: Cette iconesse d'adoption est chef décoratrice et elle est devenue la référence quand Hollywood veut filmer Paris. Un Paris plus vrai que nature, un Paris recréé, un Paris d'atmosphère.
2: Atmosphère, est-ce que j'ai une gueule d'atmosphère ?
0: Anne Sebel a travaillé avec les plus grands, Spielberg, Clint Eastwood, Sofia Coppola ou encore Damien Chazelle. Et depuis 5 saisons, elle est aussi la directrice artistique de la série « Emily in Paris » dont elle façonne l'univers visuel. Elle a inventé pour la série un Paris fantasmé, celui que les Américains adorent, les immeubles haussmanniens, les chambres de bonne, les placettes charmantes, les bistrots typiques. Une création qui part du scénario, puis elle imagine les lieux, les volumes, les couleurs, la lumière. Derrière chaque décor, il y a des croquis, des maquettes et des artisans qui reproduisent en 3D cet univers.
3: C'est du travail bien fait.
0: Pour une saison d'Emily in Paris, ce sont près de 180 décors créés, démontés, remontés. Un travail colossal qui a aussi un impact très concret. Certains lieux de tournage sont devenus de véritables attractions touristiques. Anne Sebel revendique un cinéma fait à la main, loin du tout numérique. Elle transmet d'ailleurs son savoir-faire à la Fémis, où elle forme la nouvelle génération qui, à son tour, saisira le réel pour bâtir image après image d'autres rêves de cinéma.
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1: 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Ah, je suis trop fier de mon jingle, j'en suis fier. Je l'assume, j'en suis fier. Comment ça va les gens sur Ici Picardie? C'est la Camini Minute, votre chronique de la joie et de la bonne humeur. Écoutez-moi, ça va, sauf que je suis encore un petit peu ému, parce que comme beaucoup de Français, j'ai vu le biopic sur la vie de Philippe Nicolic des To Be Free partir un jour. Sans retour, c'était émouvant. Il paraît que Caris, le rappeur, l'a vu et il a pleuré. C'est pas vrai. Je précise que c'est pas vrai parce que j'aime mon nez, ok, je veux le garder. Les années 90, nous, on a connu les grandes manias, les plus belles manias. Michael Jackson mania, Club Dorothée mania, Patrick Bruel mania. Et vous avez quoi? La Chikung mania. Voilà, c'est Chikungunya, c'est nul, nul. Nous, on a connu des manias de ouf, on a connu les boys bands. Et au final, les To Be Free, qu'est-ce qu'ils faisaient? Ils faisaient un peu de la dance et de la techno. Vous connaissez cette musique? La musique avec des textes extraordinaires, dignes de Baudelaire, de Balzac et de Molière. Il y a un Américain, il est arrivé, il a dit... I like to move it, move it. I like to move it, move it. I like to move it, move it. You like to move it. I like to move it, move it. I like to move it, move it. Ça, c'est même pas un refrain. C'est un mantra, les gars. Extraordinaire. Les Allemands, ils ont vu ça. Ils ont dit, OK, nous aussi, on va s'y mettre. Eins, weins, Polizei. Drei, vier, Grenadier. Fünf, sechs, Sainte-Kirk. Titenacht, Gutenacht. Je suis pas très fort en allemand, j'ai fait ce que j'ai pu. Mais on sentait le niveau du texte. Il y a un mec qui a écouté ça, il a dit, OK, d'accord, vous voulez jouer ça? Tout ta, tout ta, tout ta ta. Tout ta, tout ta, tout ta ta. Lui, on pensait qu'il avait fini le game. Mais non. Après, les mecs, ils se sont dit, nous, on fait plus de mots, on fait juste des sons. Pi, pa, pa, palopo. Pa, pa, palopo. Pi, pa, pa, palopo. Même les chanteurs, ils comprenaient même plus ce qu'ils disaient. I'm a scat man. Vous allez pas me faire croire que le mec, il comprenait ce qu'il disait. Voilà, c'était ça les années 90. De la créativité, des chansons à texte. Mais bon, toutes les bonnes choses ont une fin. Les années 90, elles sont parties. Un jour, sans retour, effacées. Votre amour, sans se retourner. Excusez-moi, je suis encore ému par le téléfilm sur Philippe Nicolic.
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2: Vous aimez manger des fruits de mer? Alors vous allez adorer ce dont on va vous parler maintenant. Parce qu'en matière de fruits de mer, il y a ceux qui les pêchent, ceux qui les mangent et ceux qui les déshabillent avec une dextérité déconcertante.
3: Je m'appelle Lucie Descharles et je suis vendeuse à l'Aubette du Berlioz à Étaples-sur-Mer.
4: C'est pas l'homme qui prend la mer, c'est la mer qui prend l'homme. Ta-ta-tin.
2: Mais alors, c'est quoi le Berlioz exactement, Lucie?
3: Le Berlioz, c'est un chalutier de moins de 12 mètres qui fait de la coquille Saint-Jacques d'octobre à mai. C'est le chalutier de mon mari et de mon beau-frère Bertrand Descharles.
2: Et alors vous, votre rôle, c'est de vendre évidemment la marchandise, mais en plus, vous la déshabillez.
3: Ouais, on décoquille devant le client il aime bien ça, et moi j'aime le contact avec les clients directement qui demandent ce qu'on veut, et puis on a le produit de la pêche de littoral.
2: Et ben alors allons-y, des coquillons, mais avec doigté.
3: Alors, on prend la coquille dans la main, on lève avec le couteau, il y a un petit trou sur la gauche, c'est bien fait la nature. On racle bien pour pas abîmer la coquille, on enlève la première barre, deux, et puis on racle bien la belle coquille Saint-Jacques de nos côtes.
2: Ah oui, c'est beau.
3: Voilà, magnifique.
2: Et c'est sûrement bon. Et ça fait longtemps que vous déshabillez les coquilles Saint-Jacques?
3: J'ai fait des études de comptabilité, j'ai rencontré mon mari, il avait un bateau de 25 mètres. À un moment, il s'est dit, on arrête les 25 mètres, on va prendre un 12 mètres, mais on va ouvrir une étale de pêche. Et je ne connaissais rien du tout, parce que moi, je suis une bureaucrate. Je me suis dit, allez, je me lance. Et j'ai appris moi-même les poissons, j'ai appris à décoquiller, et j'ai adoré le contact avec les clients, j'ai adoré sortir de mon bureau.
2: Lucie, vous êtes une femme heureuse de septembre à mai, mais alors le reste de l'année, qu'est-ce que vous faites?
3: Le matin, je fais la coquille, l'après-midi, je suis dans mon bureau, et de mai à septembre, quand on ne travaille pas, je suis au bureau, et je m'ennuie de mes clients, et je m'ennuie de l'ambiance des aubettes.
2: Alors Lucie, sérieusement, ce boulot, ça ne doit pas être facile tous les jours, vu la météo.
3: Mais ça va, en fait, le sourire des clients, c'est génial. On oublie en fait le froid. Puis ça conserve bien en plus.
2: Oui, et ça laisse les coquilles Saint-Jacques à bonne température. Bon, alors il ne reste plus qu'à passer à la dégustation. Et puis vous, n'hésitez pas à passer par Étaples-sur-Mer pour rencontrer la belle petite famille et déshabiller l'une ou l'autre coquille Saint-Jacques.
3: Moi, c'est ici, dans les aubettes d'Étaples-sur-Mer, que j'ai du plaisir à vendre la pêche de mon mari et de rencontrer des personnes merveilleuses.
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5: Et le cocktail américain, c'est quoi ?
6: C'est un cocktail grillé avec une sauce américaine, tomate, échalote, une pointe de cognac, du vin blanc. C'est un peu relevé.
7: Un déca,
8: pâté, jambon, c'est du canard, gruyère, chantal, rosier, jambon de pays.
9: Eh ben tout ça, ça va aller dans la blanquette.
10: Bon appétit.
11: C'est dans la deuxième partie du 19e siècle que les Parisiens découvrent l'attractivité des grands cafés. Le Café Riche, situé boulevard des Italiens, fut l'un des plus prisés. Parmi la clientèle du Riche, Offenbach, Baudelaire et sa passion pour le vin blanc, Dumas, Maupassant, Ferdinand de Lesseps, Flaubert et Zola. Toutes ces stars du Second Empire avaient à leur service des cochers. Les ancêtres d'Hubert et Taxi G7 garaient leur fiacre à deux galops de cheval rue Le Pelletier et se restauraient au Petit Riche. Confirmation du directeur actuel, François-Charles Sagy.
12: Le Café Riche était sur les boulevards et le Café Riche recevait toute la belle clientèle qui allait à l'opéra. Et au Petit Riche, c'était l'antipode, c'était le repère des cochers, des machinistes et également des lorettes. Le Café Riche lui a fermé et au Petit Riche est toujours vivant.
11: 1916, au grand dam des grandes familles, le Riche devient l'imposant siège de la Banque Nationale de Paris, aujourd'hui BNP Paribas. Quant au Petit Riche, à l'abri des transformations des grands boulevards, il fête fièrement ses 171 ans d'existence. Revanche, sur le temps, c'est désormais cette brasserie et son magnifique décor 1880 qui accueille la belle clientèle du quartier de Rouault, experts, galeristes, commissaires-priseurs, ainsi que des journalistes et des hommes politiques.
12: Tous les présidents de la République depuis 1854, sauf M. Macron et M. Sarkozy, qui n'ont pas encore eu l'occasion de venir. On a également, bien sûr, M. Charles Aznavour, qui avait sa table préférée dans le fond du restaurant. Catherine Deneuve, pour les citer, et des plus récents comme Clovis Cornillac ou Omar Sy.
11: Au Petit Riche, le chef s'appelle Juan Moncalvo et qui veille à la continuité d'une très bonne cuisine bourgeoise. Exemple avec une entrée, un plat et un dessert.
13: Alors ici, on prépare la cuisine française traditionnelle. On fait tout maison. On fait des foie gras, que ça marche très bien. Et on a la même recette depuis 170 ans. Aussi, on a la tête de veau, que c'est un plat caractéristique de restaurant, que les gens viennent exclusivement pour ça. Et un super crème brûlée, quoi. Très belle crème brûlée.
14: Vous êtes né en Uruguay. Quelle est la spécialité culinaire que vous aimez bien préparer de votre pays d'origine?
13: On est très, très fort en viande.
14: On dit souvent la viande d'Argentine, mais la viande en Uruguay, c'est à peu près la même...
13: Oui, c'est meilleur, les Uruguayens, quand même.
14: Pour quelle raison?
13: Parce que c'est chez moi, quoi.
11: Ajoutons en ce moment aux agapes préparées par Juan et sa brigade, terrine de sanglier, lièvre à la royale et une très belle gamme de crustacés. Et puis entre en piste un sommelier émérite, Jean-Paul, le Lucky Luke des vins de la Loire, qui dégaine les meilleurs crus d'Anjou, Chinon, Saumur-Champigny et Savenière. Au Petit Riche est incontestablement l'ambassade de la Loire à Paris.
12: C'est surtout dû à un propriétaire historique qui en 1909 avait des vignes du côté de Vouvray. Et ce propriétaire, lui, a embouteillé même ses barriques, faisait transporter ses barriques depuis Vouvray jusqu'ici et faisait l'embouteillage du vin dans la cave. On a plus de 350 références de vin. Notre cave de jour ne suffit pas et on a donc une cave troglodyte à Roche-Corbon du côté d'Amboise qui nous permet de stocker des vins à une température qui ne bouge pas à 12 degrés. Donc c'est vraiment une fierté d'avoir encore une fois des allocations, d'avoir ces vins disponibles pour nos clients et surtout à très bon prix quand on a des clients qui nous disent mais c'est pas possible, comment on fait pour faire ces prix-là? Et juste encore une fois, c'est une philosophie de la maison de proposer des choses généreuses, bonnes et au bon prix.
11: Rendez-vous au 25 rue Le Pelletier, ouvert 7 jours sur 7 pour vous régaler au déjeuner, au dîner, dans les petits salons 19e siècle du rez-de-chaussée ou les très jolis salons privatisables de l'étage. Au Petit Riche, une maison, comme le dit François-Charles Sagy, qui vous attrape le corps et le cœur avec un bel appétit et une large soif.
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1: La chanson que je ferais, ça serait pour rendre heureux ma famille et ça dirait que je t'aime, j'aimerais pas que vous vous séparez ou que ce soit dommage que vous êtes plus là pour nous faire des câlins, des bisous et voilà.
2: Moi, si je devrais choisir une chanson pour ma mère, ça serait « Elle a les yeux revolvers ».

0: moi, ça serait une chanson qui s'appelle Ensemble, qu'on a créée avec un animateur où ça parle de l'amitié.
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2: Là, on est sous la tribune.
3: Sous la tribune gouache, oui, exactement. Donc, la tribune historique du stade Gilbert Brutus. Et on va aller réveiller la mascotte qui sommeille ici depuis le dernier match.
2: Et vous, Nicolas, vous faites quoi ici?
3: Alors moi, je suis donc président de la Peine de Canoës. Et depuis la saison dernière, j'endosse aussi le rôle de mascotte lors des matchs.
2: D'accord, c'est-à-dire on ne vous voit pas.
3: On ne me voit pas.
2: Voilà, et vous enfilez le costume.
3: Le costume là, qui se trouve juste ici. Donc les différents éléments, donc la tête et le reste du corps qui sort du pressing.
2: Donc là, on est un peu dans votre loge.
3: Voilà, dans ma loge à moi, donc avec mon coéquipier qui fait Drago, moi je fais Drax et on fait l'animation, l'entrée des joueurs, on salue les supporters et donc les photos avant le match.
2: Voilà, les mascottes, l'une est jaune, l'autre rouge.
3: C'est ça, aux couleurs des dragons, donc avec le nouveau maillot qui va être porté par la mascotte aussi. On fait toutes les animations liées avec les dragons, donc tous les événements qu'il peut y avoir et les différents matchs tout au cours de la saison.
2: Et alors, comment vous avez eu cette opportunité de devenir mascotte? Il y a eu un appel d'offres? Comment ça s'est passé?
3: Alors non, je connaissais l'ancienne mascotte. Je lui ai demandé si jamais il y avait quelqu'un intéressé pour faire la mascotte, comment ça se passait. Et j'ai testé et ça m'a plu. Et du coup, je continue depuis l'an dernier.
2: D'accord, là on ressort.
3: On ressort de la tribune et généralement quand je ressors ici, c'est habillé avec le costume de la mascotte et on va saluer les supporters anglais lors des matchs et on va faire quelques photos près de la boutique et après on revient ici pour aller sur le terrain sortir avec les joueurs.
2: Mais dites-moi, vous aviez une âme d'artiste parce que c'est un petit peu spectacle là ce que vous faites?
3: Non, pas vraiment, mais bon, je suis un peu dans les associations, tout ça, donc ça me plaisait bien. Et une fois qu'on a la tête, on change de rôle et ça permet de faire des gestes, aller serrer les mains avec les supporters, aller prendre les gens dans les bras quand ils nous tendent les bras, aller faire des photos avec des petits, voir les petits aussi contents de nous voir arriver en mascotte, de voir la mascotte, ça réjouit les petits. Les photos, les Anglais, beaucoup de supporters anglais aussi veulent leurs photos avec la mascotte.
2: Donc finalement, les gens ne savent pas que c'est vous à l'intérieur?
3: Non, ils ne savent pas. Bon, maintenant, certains vont savoir, mais dans mes proches et un peu dans les membres de la peigne, il y en a qui savent que c'est moi à l'intérieur. Oui. Non, beaucoup ignorent et après j'aime bien leur dire « Ah, je t'ai vu au match ». Et eux, ils m'ont pas vu, mais je leur dis « Oh, moi, je t'ai vu ». Bon, j'aime bien, ça me fait voir autre chose du match.
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4: Doom. Voilà un nom qui ne boude pas ses origines. Oui, je me souviens avoir croisé des pièces à Rennes, à Dijon, et toujours à côté de Doom, il y avait écrit Nancy. Et je vous avoue que j'ai toujours du mal à ne pas être super fier quand je vois ces pièces ailleurs que chez nous. On dit pièces d'ailleurs parce que c'est une œuvre unique à chaque fois. Quand vous possédez un objet dôme, vous possédez une pièce parce que vous possédez un morceau de savoir-faire. Quelque chose d'unique puisque ça n'est pas fabriqué à la chaîne mais selon des techniques très élaborées pour lesquelles la main de l'homme est indispensable. La main, l'œil, l'esprit de l'homme puisqu'il faut les trois. Les trois en action pour que cet objet magnifique parvienne jusqu'à vous, jusqu'à vos yeux dans la vitrine de la place Stanislas ou même, pourquoi pas, dans votre salon. C'est l'esprit de l'homme qui imagine les couleurs. Ces couleurs qui peuvent être vives, mais qui sont souvent douces, nuancées, comme devrait l'être la vie, au fond. C'est l'esprit des artistes sélectionnés par Dôme qui fait naître l'idée. Des fruits étonnants, ici, le petit prince, là, des animaux exotiques dans cette autre collection. On a beau bien connaître Dôme et savoir que l'imagination est première, mais on s'étonne à chaque fois des idées et de l'audace qui se mettent en marche pour sortir de nouvelles beautés. Ensuite, après le travail de l'esprit, c'est la main de l'homme qui met en œuvre l'étonnante technique de la pâte de verre, technique rarissime que Dôme maîtrise avec brio depuis plus d'un siècle. Le verre est coloré, fondu, coulé dans une sorte de moule, et c'est là que l'alchimie permet la naissance de la pièce. Ensuite, c'est encore la main de l'homme qui va nettoyer, apaiser la matière et lui donner cette patine et ce génie, surtout, de choper le moindre rayon du soleil pour s'en vêtir et pour briller. L'œil est là aussi pour vérifier qu'il n'y ait justement pas de défaut, et l'œil seul juge, décide de l'avenir de ce qui est déjà une suite énorme de savoir-faire, d'efforts et de matières premières. Ben oui, parce que si l'œil détecte un défaut, on casse tout et on recommence. Du sable, le feu, des minéraux, Doom, c'est une alchimie unique au monde, née à Nancy. Et ça, c'est fin bien.
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1: Je rêvais d'avoir une maison à la campagne. Cette maison, c'est comme si j'y étais née. C'est ma maison de famille.
2: Ma maison s'appelle l'Ostau de la Mar.
3: C'est une maison un peu envoûtante.
4: Eh bien, vous voyez, des livres et trois fenêtres qui me donnent le paysage du pays, comme si c'était trois tableaux.
5: Ils ont vécu ici.
0: Thibaut Gaudry.
6: La la la, mine de rien, la voilà qui revient. La chansonnette.
5: Yves Montand est un enfant de Marseille. Débarqué d'Italie avec sa famille pour fuir le fascisme quand il a 2 ans, il va y grandir et y faire ses premiers pas au Music Hall. Puis il la quitte pour Paris où sa carrière commence à décoller, notamment auprès d'Edith Piaf. Et où il noue des amitiés, comme avec Jacques Prévert, qui va lui faire découvrir en 1948 un charmant village qui va changer sa vie.
7: Je chantais dans la région et puis il y avait Jacques Prévert qui habitait la maison là au coin. J'étais arrivé ici. Et j'ai démonté parce que mon ami le guitariste Henri Crollat, si on allait dire bonjour à Jacques, il dit oui, oui. Alors on est monté ici, j'ai vu Jacques, j'ai vu l'endroit, et puis je suis tombé amoureux de l'endroit, et puis je suis revenu dès que je pouvais, tous les ans. C'était très discret, j'étais à peine connu.
5: Et il ne va pas tomber amoureux que de Saint-Paul. Le 19 août 1949, il est à la Colombe d'Or, une auberge avec quelques chambres, qui est un repère d'artistes. Et Prévert, encore lui, va servir d'entremetteur entre un homme et une femme qui vont devenir un couple mythique.
8: Ça s'est passé à Saint-Paul-de-Vence, au mois d'août, en 1949. Simone était là, et puis moi j'étais dans le tournée. Et puis j'ai déjeuné là, elle a déjeuné là. Et puis il y avait du soleil, puis il y avait Jacques Prévert, et puis il y avait des copains. Et puis voilà, quoi, on ne sait pas comment ce genre de choses-là commencent, mais enfin, elles ont commencé et c'était une belle histoire. Quoi.
5: Une belle histoire qui durera toute une vie. Ils ont 28 ans. En 4 jours, Simone, mariée, plaque tout pour le Marseillais. Et désormais, ils vont construire une partie de leur vie ici, restant fidèles à la Colombe d'Or, où ils se marient même 2 ans plus tard. Prévert est encore là, il est le témoin de Simone, tandis que Marcel Pagnol est celui de Montand.
7: Puis en 49, j'ai rencontré Simone ici, qui elle avait acheté par contre une petite maison dans le village, après son premier film. Puis elle a servi cette maison pendant très longtemps. Puis on descendait au bar de la Colombe pour boire l'apéritif, pour voir Jacques et les amis, et puis il y avait toujours quelqu'un, et puis on restait là, et puis on mangeait là, puis on montait pas à la maison. Alors un beau jour, on a mis la clé sous la porte, on donnait ça aux enfants, ou à des amis qui descendaient dans le midi, et nous on descendait toujours ici.
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5: La Colombe d'Or et Saint-Paul, où l'on se retrouve pour les vacances avec les copains, beaucoup d'artistes, dans ce village qui attire notamment les plus grands peintres, Picasso, Chagall, Matisse et d'autres.
7: C'est pourquoi je viens souvent ici à la Colombe d'Or, à Saint-Paul-de-Vence, et d'abord pour la famille Roux, qui sont des gens tellement merveilleux. Puis au mois de juin, ou au mois de mai, c'est agréable, il n'y a pas trop de monde, et c'est encore bien. Mais c'était une époque assez formidable, avec Picasso, Braque, Prévert, qui était là aussi, et Giacometti, quand il a débarqué.
9: J'ai dit, bon, attends de jouer, parce que je pars.
5: Mais les copains, ce sont aussi les habitants du village, avec qui Montand joue aux cartes au Café de la Place, ou à la pétanque.
7: Et j'aime bien jouer ici au boule, parce que c'est quand même un sport qui délasse. Bien, qui est très fatigant. Si on veut bien y jouer, c'est très très difficile. Ça ne paraît pas, surtout si on joue la Provençale.
5: C'est à Saint-Paul-de-Vence également qu'il rencontrera la dernière femme de sa vie, Carole Amiel, et qu'il achètera en 1984 un petit restaurant qu'il transforme en maison, juste en face de la Colombe d'Or.
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1: Clarisse, 51 ans, de Romande. Je suis coach en men training. C'est de la recherche de personnes disparues avec les chiens. On va donner une odeur de référence à un chien, l'odeur d'un humain, et il doit partir le chercher.
2: Mais c'est un sport, c'est un exercice ?
1: Il y en a qui le pratiquent en sport, hein. Il y en a qui le pratiquent pour ensuite faire du réel, moi je le pratique pour faire du réel, et après il y a des gens qui viennent simplement passer une bonne journée avec d'autres gens, et avec leur chien.
2: Quand vous dites réel, c'est-à-dire ?
1: C'est-à-dire que je fais partie d'une association, on peut être appelé par la police, on peut être appelé par les familles aussi.
2: Pour trouver des gens ?
1: Tout à fait.
2: Pour les chercher.
1: Exactement.
2: Et alors vous cherchez avec quel chien ?
1: Alors moi j'ai une Alano espagnole.
2: Et elle s'appelle comment ?
1: Macaille.
2: Et est-ce qu'elle était prédisposée justement à bien renifler, à utiliser sa truffe ?
1: J'ai pris ce chien-là parce que c'est un chien de chasse espagnol. Tous les chiens ont de l'odorat. Premier sens qui se développe chez eux, c'est le sens de l'odorat pour pouvoir trouver la mamelle. Après, il y a des chiens qui vont avoir plus de difficultés. Ceux qui sont très brachycéphales, le nez très écrasé.
2: Parce que. Petit bulldog, non ?
1: Voilà, c'est pas qu'ils ont moins d'odorat. Le problème, c'est qu'ils vont être moins capables de travailler sur des longues distances.
2: Ils ont le cou trop petit.
1: Non. Le chien est toujours tenu en longe. Cette longe, c'est un cordon ombilical. Donc si votre chien, il sent que vous n'êtes pas motivé à aller jusqu'au bout de la piste, il n'ira pas jusqu'au bout de la piste.
2: Quand vous dites la piste, c'est-à-dire que le chien doit retrouver une odeur.
1: En fait, il doit suivre le tracé qu'un autre humain a fait. Donc on lui donne l'odeur de cet autre humain et il doit suivre tout le tracé.
2: L'humain s'est frotté à des endroits stratégiques ?
1: Non, il a marché. En fait, là, vous voyez, vous et moi, tous les deux, on est en train de mélanger toutes nos odeurs. Okay. Et oui, l'air de rien, c'est pas...
2: J'ai mis du déo. Hein.
1: On mélange nos odeurs et on est en train de faire ce qu'on appelle un pool d'odeurs. C'est-à-dire que notre odeur, au fur et à mesure, là, elle grandit sur la place.
2: Alors nous, on le sent pas, mais le chien, oui.
1: Tout à fait.
2: Ah ouais.
1: Il est capable de parfaitement faire la distinction entre vous et moi, même si on est côte à côte.
2: Ça fait combien de temps que vous faites du men trailing ?
1: Ça fait un peu plus de 10 ans.
2: Et qu'est-ce qui vous a motivé au départ ?
1: J'avais un chien qui était sensible sur les humains, qui avait eu une mauvaise expérience dont je n'étais pas au courant. Du coup, il avait un peu peur de l'humain. J'ai commencé cette discipline pour qu'il ait un petit peu plus confiance en l'humain, en se disant, c'est sympa, en fait, l'humain me donne une récompense même quand je ne le connais pas.
2: Mais un chien fifou et tout, ça peut lui faire du bien de faire ça ?
1: Oui, parce que ça va le canaliser. Et ça apprend aussi beaucoup au maître à rester concentré sur son chien. Aussi, ça leur apprend à lâcher prise. On a pour habitude de contrôler notre chien tout le temps. Sauf que là, en fait, on ne contrôle pas parce que c'est pas nous qui savons où est l'odeur, c'est le chien qui sait.
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3: Et nous sommes à Châteldon, un charmant village du Puy-de-Dôme connu pour son eau minérale et ses ruelles pittoresques. Et désormais également pour une illustratrice, Christine qui est avec nous, Christine Flamand. Qu'est-ce qui a été le plus rude, Christine ? Racontez-nous sincèrement, plutôt le climat ou les Auvergnats ?
4: Ni l'un ni l'autre. Le climat, ça m'a beaucoup plu parce que de nouveau, on trouve vraiment les saisons, l'automne, l'été, l'hiver, et l'hiver vraiment, quoi, avec de la neige. Donc ça m'a beaucoup plu. Les Auvergnats, j'ai été très bien accueillie dans ce village, donc ça m'a pas pesé. Ce qui a été plus dur, c'est, en fait, pour moi, ça a été de l'éloignement de Paris, c'est-à-dire plus voir mes amis, ma famille, pas pouvoir aller au cinéma en sortant de la maison. Il faut prendre la voiture pour tout faire, faut prendre la voiture. Alors qu'avant, je prenais mon vélo. Bon, ici, c'est pas possible. C'est plutôt une vie complètement différente de la vie parisienne. Cela dit, je m'y attendais. Et en fait, j'ai aimé Châteldon et l'Auvergne pour des choses différentes. Hein. Pour la nature, pour les balades.
3: Et est-ce que le changement d'environnement a influencé votre travail ?
4: J'ai pas eu cette impression-là, quoique. C'est-à-dire que quand j'arrêtais de travailler, je pouvais aller marcher dans la montagne, dans la campagne alentour. Et ça, c'était très agréable. Beaucoup plus agréable. Avant, je veux dire, il fallait que je prenne mon vélo, que j'aille soit dans Paris, soit au bois de Vincennes, c'est pas pareil, quoi. Donc peut-être une espèce de quiétude.
3: Moi j'aimerais savoir, Christine, comment vous êtes devenue illustratrice. Qu'est-ce qui s'est passé ? Il y a eu un déclic à un moment ou à un autre ? Ou alors dans la famille, il y avait déjà des gens qui avaient ce genre de talent ?
4: Non, alors, mais on lisait beaucoup, on a eu des livres pour la jeunesse. Moi j'admirais énormément les livres qu'on nous offrait ou qu'on pouvait lire quand j'étais enfant. Ce qui me plaisait pas, c'est que les princesses, elles étaient toujours blondes aux yeux bleus,
3: oui.
4: Ce qui n'est pas mon cas. Donc, Donc, je me pensais que moi, si j'avais dû faire l'illustration, je l'aurais faite autrement, évidemment. Et puis, donc, j'ai suivi des études de lettres. Je n'ai pas vraiment écrit de livre pour la jeunesse. Par contre, j'ai commencé à prendre des cours de dessin. Et j'ai commencé donc.
3: C'était en vous, c'était vraiment une certitude.
4: Oui, oui, mais sans savoir si ça allait marcher.
3: Oui, mais c'est ce que vous vouliez faire.
4: Exactement, voilà. Mmh. Donc, j'ai travaillé en autodidacte à illustrer des contes, des comptines, des petites histoires que j'inventais, que j'allais présenter régulièrement aux éditeurs, qui me refusaient parce que c'était quand même très, très maladroit ce que je faisais, mais à l'époque, c'était quand même assez facile.
3: Donc, maladroit, c'est-à-dire ?
4: C'était mal dessiné, quoi. Vraiment, ah oui. Mais
3: c'est avec du recul que vous dites ça.
4: Oui, bien sûr. Ah oui, à l'époque, je trouvais que c'était
3: très
4: pas mal.
3: Fière de vous, à l'époque.
4: Non, quand même, non. Non, non, quand même, je voyais bien par rapport à d'autres. Mais je trouvais que, malgré tout, ça allait.

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soul, funk et pop soyeuse, De Velours est un style à part sur la scène toulousaine. Un univers rétro et sensuel où chaque note semble caressée par la lumière. Avec son groove élégant et sa voix feutrée, De Velours ravive l'esprit des années 80 tout en y insufflant une modernité pleine de charme et de justesse.

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2: Et adi au goujat, et adi, c'est à ça toutes. Mon cher Franz,
3: oui. Vous me connaissez.